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1: Alors voilà deux hommes qui, eux aussi, malgré leur catégorie, ont dû se priver, puisque ces deux poids lourds sont tout proches de la limite de la catégorie. 118 kilos pour Shamil Ghaziev, Dagestanais, mais qui représente le Bahreïn, 13-1 en carrière. Face à lui, c'est Thomas Peterson, combattant américain, 9-2. Et j'ai d'ailleurs agrémenté cette intercombat, cette petite pause. Combat après un grand discours sur les privations d'un petit cake à la pistache, ma chère Lucie, qui était tout à fait délicieux et qui nous amène à vivre ce combat pleinement. Alors il y a un gros différentiel de taille, 8 cm pour Ghaziev. Et en revanche, l'allonge également en faveur de Ghaziev avec 11 cm de plus.
2: Ouais, c'est assez significatif. Et alors j'ai le sentiment qu'il joue un petit peu de cette différence de gabarit. Il garde le centre, il veut cadrer. On rappelle qu'on est dans une catégorie où un coup, un seul peut absolument renverser tout le scénario. C'est très difficile de pronostiquer ce type de catégorie.
1: Alors il est un peu inquiétant, hein, Ghaziev, parce qu'il a une main gauche qui est très basse. Il est pied planté dans le sol et il avance. Et il avance.
2: Alors pour l'instant c'est bien, il boxe bien en ligne, il garde la distance, mais il suffirait effectivement que Peterson rentre à mi-distance avec un crochet qui contourne la garde, et là ça pourrait éteindre la lumière, donc il faut faire très attention. Là on vient d'en voir un crochet passer justement.
1: Peterson qui est donc gaucher, mais en garde ouverte avec donc ce chemin direct pour le bras arrière, entre les deux bras, entre la garde de l'adversaire.
2: Il y a toujours ce bras avant qui sert un petit peu de rampe de lancement pour le bras arrière. Il est là aussi pour cibler et garder une certaine distance avec l'adversaire. Et ouais, elle est vraiment basse.
1: Allez, tentative de lutte et c'est très bien fait pour Peterson qui a attendu 2 minutes avant de changer de niveau. Ghaziev qui s'est relevé tout de suite. Et attention parce que là, ça l'a réveillé, Ghaziev. Il était jusqu'ici sur un rythme un peu lent.
2: Alors c'est intéressant parce que ce genre d'action peut permettre de fatiguer l'adversaire et donc ça peut l'amener à se découvrir et s'exposer pour la suite du combat. Alors ce bras arrière, j'ai l'impression qu'il n'a que ce bras arrière, Ghaziev. Par contre il l'envoie très très bien, bien en ligne, en direct.
1: Et alors cette main gauche, elle est
2: elle fait peur,
1: inquiétante. Oui. Franchement, parce que du coup on voit tout le côté droit de son visage, enfin en tout cas son côté gauche à lui, qui est ouvert.
2: Alors côté gauche et côté droit, il a les mains très basses, hein, de manière générale.
1: C'est vrai.
2: Donc peu importe le crochet qu'il va envoyer, de toute façon il y a des chances que ça touche si c'est fait dans le bon timing et à la bonne distance. Et mine de rien, il a déjà la bouche grande ouverte, comme s'il avait déjà du mal à se ventiler alors qu'on est juste au premier rang.
1: Ouais, il faut de l'oxygène, hein, pour bouger ses 118-119 kilos. Et on l'avait vu du côté d'Arès, notamment Shamil Ghaziev, qui est aujourd'hui classé top 15 chez les poids lourds. Ouh. Et on le dit, on le répète, il suffit d'une seule chez les lourds. Et même si on n'a pas affaire ici à un puncher comme Lennox Lewis, ce bras arrière a fait le travail. Pointe du menton, KO dramatique. Alors c'est un peu l'état malheureusement aujourd'hui de cette catégorie poids lourd où le niveau en dehors du top 5 voire le top 3 est quand même relativement moyen, il faut le dire, et où il n'y a pas besoin d'avoir un jeu très complet pour performer. Il faut avoir un point fort et bah écoute, un bras arrière ça peut suffire. Non, mais c'est net et précis quand même. Hein. Lucie, il faut quand même apprécier le travail du monsieur.
2: Ah, mais tous ses bras arrière ont été nets et précis. Il le maîtrise à la perfection et il a misé absolument tout là-dessus.
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0: combat qui nous intéresse particulièrement, évidemment, puisque c'est un Français qui va se produire dans quelques instants dans la cage parisienne. Le combattant lyonnais qui est sur une très belle série à l'UFC, il va affronter Mike Davis, l'américain originaire de New York. 11-2 en carrière pour ce combattant de 32 ans. Plutôt un striker, grand gabarit hein, comme Fares, assez musculeux, une bonne boxe anglaise. Et un garçon qui a fait sa trace depuis quelques années à l'UFC, qui a affronté des noms, notamment un certain Gilbert Burns, qui est depuis monté dans la catégorie supérieure à 77. Il est sur 4 victoires consécutives avec des succès notamment sur Mason Jones, le gallois, ancien double champion du Cage Warriors. Il a battu également Vyacheslav Borchev, combattant russe qui s'entraîne à New York. Donc on a deux garçons qui sont sur de belles séries de victoires et donc de futurs prétendants au top 15. En tout cas, celui qui s'imposera ce soir fera un pas de plus dans cette hiérarchie des poids légers. Alors un temps, c'est vrai que c'était la catégorie qu'on disait un petit peu reine, parce que c'est vrai que elle avait un niveau exceptionnel. Aujourd'hui, c'est un peu moins le cas. Il y a beaucoup de combattants un peu vieillissants, mais en fait, Lucie, c'est surtout la catégorie où il y a le plus de monde, en fait.
1: C'est une catégorie très dense, effectivement. Moi, franchement, j'ai toujours suivi Fares Ziam avec une grande attention. Il a toujours été un peu sous-coté parce qu'on lui reprochait son côté lisse aussi par rapport à la personnalité, mais en même temps, il fait le job quand il va dans la cage. Il est créatif, il est complet et j'apprécie beaucoup ce jeune homme. Aujourd'hui, c'est un step de plus hein, dans sa carrière. Et j'espère qu'il va se rapprocher un peu plus du top 10.
0: Alors lui aussi, il est sur 4 victoires consécutives. Fares Ziam qui est entré très jeune hein, à l'UFC, qui y a connu quelques défaites. Il a perdu d'ailleurs son premier combat à l'UFC, c'était en 2019. Il combattait sur la carte de Khabib Poirier. Tu te rends compte, c'était l'UFC 242. Tu fais tes débuts à l'UFC sur un UFC numéroté avec une légende en tête d'affiche. Et depuis, alors après un premier run un petit peu difficile, sur son premier contrat de 4 combats, il est à 2-2. Et ben derrière, on sent que c'est un garçon qui a appris de ses erreurs, de ses défaites. Il est aujourd'hui sur 4 victoires consécutives. Fares Ziam, c'est un garçon à qui on a longtemps reproché son manque de spectacle, c'est-à-dire que c'est un combattant extrêmement complet, mais qui finit pas ses combats. Cette critique, il l'a totalement évacuée il y a quelques mois, c'était à l'UFC Paris. Il avait mis un coup de genou absolument incroyable devant l'américain Matt Frevola, ancien combattant du top 15. Coup de genou absolument spectaculaire, il avait fait lever berceau.

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1: Allez, c'est parti, 9e combat à l'UFC pour Farizia qui continue de gravir les échelons de cette catégorie des poids légers, qui continue de gravir la montagne. Nouvel obstacle face à l'Américain Mike Davis, grand gabarit hein, Farizia, une allonge d'1m91 et un striker à l'origine, mais qui a des compétences également au sol.
2: En grappling, il est redoutable, Fares, hein, il n'est pas en reste. Alors, on voit en tout cas que la stratégie de Davis, c'est de l'amener sur cette zone de travail. Pour l'instant, on reste dans une position dominante. Mais en fait, moi, par sa créativité, son côté très complet au niveau athlétique, et aussi sa personnalité, le fait que pendant longtemps, personne ne croyait vraiment en lui, il me rappelle un petit peu, d'une certaine manière, un Charles Oliveira, qui a longtemps évolué dans l'ombre et ça a été une progression très très lente. Je lui souhaite la même trajectoire. Et même dans la personnalité, voilà, il y a des similitudes, je trouve, entre ces deux hommes.
3: C'est vrai que Charles Oliveira, aujourd'hui, c'est une star, mais pendant des années à l'UFC, c'est un garçon qui avait qui alternait les coups d'éclat et les mésaventures, qui a connu des défaites assez dures et qui a perdu, qui a appris, qui a grandi finalement avec l'UFC où il est entré très jeune. Et c'est vrai que voilà, ça fait vraiment écho au parcours de Fares, qui est entré, je crois, à 22 ans à l'UFC. Hein. C'est vraiment, c'était encore un petit bébé, un enfant dans sa carrière de combattant. Quand on pense que voilà, toutes tes meilleures années, elles arrivent souvent après 30 ans.
2: Et il a du mal à le canaliser, Davis. Il essaye de contrôler la situation, mais ça se retourne à chaque fois contre lui. Ziam qui anticipe chaque mouvement de corps de Davis. Waouh, super, mais le retour tout de suite en boxe anglaise. Il vient le coller comme dans la cage. Peut-être envoyer quelques coups de genoux. Voilà, exactement. C'est vrai que le clinch et les genoux, c'est un domaine parfaitement maîtrisé, ça, par Fares. Le contrôle des biceps pour Davis qui tente d'éloigner le danger des genoux.
1: Ouh, superbe.
2: C'est du Farizia, une technique imprévisible.
3: Coup de retourné pour Fares. Alors, je sais pas ce qu'il a signalé, l'arbitre. En tout cas, on revient à ce combat.
2: Et toujours dans la bonne gestion de distance. Pour voir venir les coups. Le jab a encore à distance. C'est de la préparation à l'attaque. Voilà, en haut, en bas, pour créer un petit peu d'incertitude. Après, on vient sur un kick. Et à un moment donné, peut-être qu'un bras arrière va partir. Voilà, exactement.
3: Alors, ils ont à peu près la même taille, mais Fares a une envergure très supérieure. Et il sait s'en servir hein, de ses longs segments avec une belle variété technique, bonne gestion de la distance. Mike Davis, là, qui a essayé de rusher un petit peu variété, vers l'avant.
2: La préparation d'attaque, la variété, la gestion de distance. Il n'en faut pas moins pour réussir une attaque en boxe anglaise. Et il maîtrise tous ses fondamentaux, clairement. Farizia à la perfection.
3: Et là, ce qui m'interpelle et ce que je trouve vraiment très bon chez Fares, c'est la gestion de la distance. Il est toujours à sa distance, à lui. Voilà, il est capable de boxer en avançant, de boxer en reculant.
2: De mettre des uppercuts à distance.

0: l'instant.
1: De ne pas se précipiter pour ne pas se faire saisir. Voilà, c'est comme si tu avais un élastique entre les deux combattants. Alors évidemment, il suffit que je dise ça pour qu'il y ait une phase de lutte, mais c'est comme s'il y avait cet élastique tu vois, qui était accroché au niveau des lombaires et que cet élastique devait toujours être tendu pour qu'il y ait toujours la distance de sécurité pour Fares qui là s'est fait saisir et ça peut aller très vite en MMA.
0: On peut, il arrive directement dans le dos.
1: Ce qu'on a construit pendant 4 minutes, parfois pendant 14 minutes, ça peut s'écrouler en quelques secondes. Et attention, montée assez solide là pour Davis. Fares qui est obligé d'accrocher. Et ça peut faire basculer ce round qui pour l'instant était à l'avantage du français. Ouais, et on a entendu les instructions du coin, limiter les dégâts. Il faut à tout prix l'accrocher et grosse explosivité là pour venir désarçonner Mike Davis qui est maintenant en demi-garde. C'est tout de même problématique, mais c'est moins problématique.
2: Genou au sol, ça c'était très malveillant et en même temps tellement légal. Et la demi-garde, hein, c'est une position extrêmement dominante au sol en MMA. Il tente de se relever, de ponter. Ah, il a récupéré dans la garde, ça y est, Faresia. Mais là, à tout moment, il peut nous dégainer. Une tentative de soumission. Ouais. Les pieds sur les hanches.
1: Il reste quelques secondes. Je pense qu'il avait juste dans l'idée d'aller au bout du round sans prendre trop de coups. Et pour moi, il prend ce round 1. Grâce au travail qu'il a fait principalement debout. C'est bien, mon frère. C'est magnifique.
3: Debout, il n'a pas de solution.
4: Bismillah. T'as compris sa stratégie? Ok. Il veut jouer le sol, peu importe ce qui arrive. D'accord? Peu importe ce qui arrive, il veut jouer le sol. Quand tu gardes le cadrage, laisse-le pas. Je veux que tu sois hermétique, il n'y a plus de sol. D'accord? Si t'es dessus, il faut que tu sois actif, ça l'arrange ce rythme. Ça l'arrange ce rythme, nous ça nous arrange pas ce rythme. Quand tu le cadres, overhand, au corps. Bras, corps, tête, tête, corps. Tu sais faire. Corps, tête. Corps tête, ok.
2: Voilà, on va varier les niveaux. Quand on descend encore, il faut toujours remonter au visage, effectivement. C'est une manière aussi, quand on varie comme ça, les niveaux de frappe, c'est aussi pour justement perturber la défense de l'adversaire. Il ne sait plus où bloquer, où chasser, où esquiver. Soit en haut, soit en bas. On ne peut pas faire les deux en même temps, donc il faut faire un choix. D'où l'intérêt de faire l'ascenseur.
1: Allez, deuxième reprise. Ouais, ce que tu constates, c'est que Mike Davis, c'est un striker. Hein, il a l'immense majorité de ses victoires par KO, TKO. Et que face à Fares, il cherche le corps à corps. Il cherche à lutter.
2: Il a un excellent body lock là, qui a été cassé. Et on le sent, hein, il est fort, fort au corps à corps. Et là, c'est pas mal. Il a mis le genou en barrage pour le faire pivoter et tomber. Mais il a une très bonne proprioception, Davis. Donc il est encore debout contre la cage, cette fois-ci acculé. Non, il a un très bon adversaire, hein, Farazir. S'il parvient à s'imposer ce soir, ce sera une très belle performance. Regardez, il commence à travailler sur la jambe. Parce qu'un homme sur une jambe est un homme plus vulnérable, bien évidemment. Là, il essaye de lui arracher la jambe avant, mais Faresia est plutôt bien ancré au sol.
1: Ouais, puis ça coûte hein, en énergie tous ces mouvements.
2: Ouh, c'était bien tenté.
1: Ouais, ce petit fauchage extérieur. Hey Mike, you earned it in the cage. Vicky, you got the hooks. Breathe here, breathe. Watch the knees. Yeah, watch the knees. There you go. Watch your knees, Mike. Watch your knees, Mike. Rompre le contact, Fares. Et genou magnifique de la part de Fares qui a ouvert Mike Davis avec la pointe de la rotule. Waouh, il a fait du dégât là, Fares.
2: Là, il a gagné des points précieux avec cette action. Et même mentalement, ça va faire du chemin dans l'esprit de Davis qui va être complètement perturbé.
1: Ouais, et tout de suite, hein, l'américain. Oh là là là là!
5: Non.
2: C'est insolent.
5: Non, attention à prendre des coups de coude là, Fares Diam. Et il s'est permis de le trimballer jusqu'au centre de la cage, comme Merad Balishvili l'avait fait face à Henri Cerrudo, ancien champion olympique de lutte.
2: Là, en fait, il vient de faire goûter à sa propre médecine et de manière assez autoritaire. Alors attention là, parce que cette jambe, elle est prise et le genou est pris. Et ça, c'est pas bon. Là, c'est dangereux. Là, c'est très dangereux, Jean-Charles.
5: Ouh, attention, attention.
2: Le genou est sorti, c'est bon.
5: Voilà. Waouh. Ah, ça me fait toujours peur là quand on part. Compression musculaire, la compression de mollet.
2: Mais heureusement, l'angle de la jambe. Oh, mais il est élastique cette
5: Le genou là pour Fares. Et attention, il peut taper là, il peut taper hein, sur cette action.
2: Alors, l'angle fait que la compression n'est pas à son max.
5: Oh, mais c'est un invertébré là, Fares Diam.
2: Mais c'est de la flexion. Parle pas de cette flexion. Waouh.
5: Et il a l'air relativement tranquille là, Fares Diam, mais ce n'est pas son sang qui coule, mais bien celui de Mike Davis. Qui n'arrive pas à finaliser cette technique de soumission.
2: Mais l'amplitude articulaire du genou et de la hanche là.
5: Non mais arrête. Arrête, et tous les deux on a eu des problèmes au genou, Lucie, c'est pour ça qu'on c'est pour ça qu'on a mal là.
2: Oui, parce que moi j'ai été opéré du ligament croisé et déjà rien que cette flexion je ne l'ai pas. Je ne l'ai plus.
5: Mais comment il fait?
2: C'est un élastique. Oh waouh. Ça y est, il peut sortir.
5: Il est sorti.
2: Oh, c'est incroyable.
5: Et c'est-à-dire que en fait c'est assez dingue ce qu'on a vu. En fait, pas une seconde, tu le vois grimacer ou tu sens qu'il est en souffrance. Alors tu sais, il y a l'adrénaline aussi, hein, mais quand même, c'est pas humain là, cette flexion de genou.
2: Ah non, il est en caoutchouc, c'est pas possible. Regardez, Davis, qui est désormais désemparé mentalement, qui a tenté le tout pour le tout, il pensait arriver à ses fins. Et là maintenant, mentalement, ça va être dur.
5: Face à peu près n'importe qui, je pense qu'il y serait arrivé, Lucie.
2: Oui. Alors là, moi, la première, je tape. Je vous le dis, je n'ai pas du tout cette mobilité. Et la demi-garde, Fares Diam qui revient. Alors après, il est chaud aussi. Hein. Quand on est chaud, on a plus de mobilité. Hein. Ouais. On a plus d'amplitude articulaire.
5: Ah, c'est certain, mais
2: quand bon, même.
5: À ce point-là.
2: Waouh.
5: Ouais, c'est un alien, Fares.
2: Cette image va rester gravée dans ma mémoire, je vous le dis. Allez, l'avant-bras pour l'empêcher d'être mobile. Et là,
5: ma foi,
2: craint le temps.
5: C'est une soirée assez intense, hein, comme on peut le voir avec le tapis de la cage. Oh, les coups de Fares là, le grand unbound puissant.
2: Refait le portrait.
5: Et alors là, je sais pas comment tu juges ce round parce que en fait, il y a cette tentative de soumission. On voit ça assez rarement, hein, d'ailleurs. Le terme exact, c'est quoi? Compression de mollet.
2: C'est une compression de mollet, tout à fait.
5: Ouais, compression musculaire, quelque chose qu'on voit beaucoup en sambo. D'ailleurs, dédicace à Sam Izran qui aime beaucoup faire souffrir les gens avec ce genre de technique. Parce que, alors, les critères sont ainsi en MMA. Le premier critère sur lequel se décide 95% des rounds, c'est l'efficience, efficacité dans le grappling et dans le striking. Et en fait, bah, cette tentative de soumission, elle aurait peut-être mis fin au combat dans la plupart des cas. Mais là, tu n'as vu aucune détresse sur le visage de Fares. Donc, est-ce que tu prends ça en compte pour noter le round ou est-ce que tu prends plutôt en compte la fin du round avec du travail en grand handpan là, pour le coup, hyper efficient.
2: Je le donne à Fares tout simplement parce qu'il lui a ouvert la tête dès les premiers
5: instants.
2: Ouais,
5: c'est vrai.
2: Et derrière, effectivement, il y a eu cette tentative de soumission mais qui n'a pas abouti. Donc pour moi, le round va clairement à Fares.
5: Le coup de genou plus additionné au travail au sol, enfin au travail en grand handpan à la fin. Donc ça ferait potentiellement 2-0 pour Fares, troisième et dernier round. Et le short du français porte les marques de ce combat très disputé.
2: Je suis curieux de savoir comment va son genou quand même, parce que je le sens un peu moins fluide sur les appuis. Et là, il attaque la lutte, donc c'est aussi un aveu, ça. Ça veut dire qu'on a du mal peut-être à se déplacer.
5: Serait-il après tout humain?
2: Et voilà, il l'arrache. Enfin, il tente de l'arracher.
5: Ouais, c'est fait. Et c'est très bien fait.
2: Et il va
5: pour Fares Diam.
2: Il va gagner du temps dans cette position.
5: Ouais, et tu sens hein, au niveau du visage, en fait, on ment pas en MMA. Et c'est ce qui est beau dans un ring ou dans une cage, c'est que tu lis tellement de choses sur les visages. Et là, tu peux lire la dynamique du combat et peut-être même le gain du combat qui vient de s'envoler. Alors après, tout peut se passer en MMA. Mais c'est vrai que ce troisième round, alors qu'il est en avance, Farisiam l'a entamé de manière très intelligente. Alors là, il est dans la garde, Fares. Et alors, c'est Mike Davis qui est en retard. Donc, c'est à Mike Davis de tenter de sortir de cette position, de tenter de se relever ou de proposer quelque chose.
2: Oui, mais il était acculé contre la cage avec la posture complètement cassée, recroquevillé sur lui-même. Ça fait partie du placement. Hein. Faresiam, il est bon là-dessus. Tout à l'heure, on l'a vu ramener son adversaire en milieu de cage. Là, il l'a mis contre la cage, mais avec la tête bien recroquevillée, la posture cassée. Et il a du mal à s'exprimer, forcément, c'est pas du grappling. Mais regardez, il récupère le dos. Waouh! Il a une sacrée mobilité, Davis. Hein. Malgré sa densité musculaire. Très bon jeu au sol. Hein. Non, c'est un beau combat hein, pour Faresiam, vraiment.
5: Ouais, et combat qu'il est en train de dominer de la tête et des épaules. Alors, on a eu peur hein, sur cette compression musculaire. Et là, il a un bon contrôle, Fares.
2: En demi-garde.
5: Et il est fatigué, Davis, il est usé. Et je pense qu'en effet, il y a eu un espèce d'ascenseur psychologique, là, émotionnel. Parce qu'il s'est certainement vu remporter ce combat sur sa soumission. Alors là, et derrière, il a payé.
2: Il n'a plus de solution, en fait. Donc, à partir de là, il a tenté le tout pour le tout. Il était si proche du but. Là, ça y est, je le sens abandonné, Mike Davis. Il y a de la pression, il se défend, mais il n'y a plus cet instinct conquérant qu'on a pu voir au deuxième round.
5: Ouais, et puis tu le devines, hein, dans son langage corporel. Il est beaucoup moins agressif.
2: Ouais, j'ai le sentiment qu'il veut juste repartir.
5: Ouh, les coups de Fares là,
2: tranchant.
5: Oh la puissance, la précision.
2: Et regardez, il en fait ce qu'il veut maintenant, Faresiam.
5: Ouais, bon timing hein, sur cette entrée en lutte. Même si ça ne passe pas. Alors il passe du double au single et il va venir à nouveau soulever Davis. Et vraiment, il aura montré l'ensemble de sa palette sur ce combat, Faresiam. Qui à 27 ans, un combattant hyper complet. Et qui a une passion assez singulière, figure-toi, Lucie, qui possède des ruches depuis plusieurs années.
2: Ouais, il y a une c'est hors du commun, ouais.
5: Petite production de miel, Faresiam. Voilà, il fait une trentaine de kilos par an. Et il y a quelques années, lors de l'UFC Paris, il avait ramené un petit pot de sa production. Attention à cette jambe à nouveau engagée pour. Non.
2: Et non,
5: non, il est sorti. Bon. Il faut du sang-froid. Hein,
2: Allez, 40 secondes.
5: Ouais, et là, je pense qu'il ne se passera plus rien. Alors il va tenter le tout pour le tout, Davis.
2: Le sprint final.
5: Ouh, il est ouvert, Fares également là. Il y a un coup de Davis qui est passé.
2: Ça va redonner un supplément d'âme ça à Davis qui peut peut-être retrouver la foi en la victoire.
5: Ouais, et alors il est coupé au niveau de l'arcade, le français.
2: Et oui, c'est un endroit où la peau est très fine.
5: Ouais, et où c'est très irrigué, donc souvent c'est assez impressionnant. Au niveau visuel, c'est beaucoup plus impressionnant que ce n'est la plupart du temps grave. Et on va en rester là. Et grosse alerte tout de même sur cette dernière minute pour Faresiam qui devrait l'emporter par décision. Le visage de Mike Davis en dit long.
2: Quel combat! Encore une très très haute performance hein, de la part du français.
5: Ouais, c'est vraiment du très haut niveau.
2: Il est pour moi vraiment sous côté. Il mérite sa place au sommet, cet homme.
5: Bah, c'est vrai que c'est un garçon qui est discret, qui parle peu. T'en as parlé, Lucie, qui parle toujours d'une voix très calme, qui préfère finalement la lumière de la cage à celle des caméras. C'est quelqu'un qui va pas jouer finalement le jeu de l'UFC, celui du trash talk, voilà, des insultes. C'est quelqu'un qui va pas forcément vendre un combat, mais qui va s'exprimer le mieux dans la cage.
2: C'est un point commun qu'il a avec Nassourdine Imavov, qu'on va découvrir dans quelques instants. Maintenant, quitte à être critiqué, parce que quoi qu'on fasse, on est critiqué.
5: Et quand on est critiqué, c'est en général qu'on fait des choses.
2: Quand
5: Lucie.
2: On est trop lisse, on est critiqué. Quand on fait du trash talk, on est critiqué. Quitte à être critiqué, autant être en accord avec ses valeurs.
5: Oui, et puis de toute façon, les gens auront toujours un avis.
2: Exactement.
5: Surtout, et surtout un avis. Et en tout cas, Fares, il trace son chemin dans l'une des catégories les plus relevées au monde, les plus difficiles. Il réussit sans faire de bruit. 30-27-3-0. Décision unanime pour Fares Ziam qui gravit une nouvelle marche dans cette catégorie. Les poids légers, le voici désormais aux portes du top 15.

0: 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With 3 defeats, fighting out of Dagestan, Russia. Here is Saeed Nurmagomedov. And your referee in charge, Kerry Hetley.
1: Allez, on enchaîne avec un combat catégorie des moins de 61 kilos. On retrouve Vinicius Oliveira, combattant très spectaculaire. 21 victoires, 3 défaites en carrière. Il a 29 ans. Il est opposé à Saïd Nurmagomedov, qui n'est pas de la famille. Mais vous savez, au Daghestan, Nurmagomedov, c'est un nom finalement assez courant. En tout cas, c'est un excellent combattant, lui aussi, 18-3, originaire de Makhachkala, la capitale de cet état montagneux. Un grain de sable à l'échelle de l'humanité. Je crois que c'est... Non, alors je ne veux pas dire de bêtises. Je crois que c'est 3 millions d'habitants, le Daghestan. Et finalement, c'est un immense pays. Nation de combattants. Waouh !
2: Incisif, précis, chirurgical.
1: Wow, et il l'a pris, hein, Vinicius Oliveira. Striking, il a redoutable. Besoin de récupérer.
2: Tout en gestion de distance pour Nurmagomedov.
1: Ça va très vite pour Saïd Nurmagomedov. Tentative de backfist. Ah là, c'est festival dès cette première minute.
2: Et mentalement, ça a un impact, hein, clairement, sur la suite du combat. Et il ne sait pas comment le cadrer et le récupérer.
1: Ouais, il a cherché un double leg. C'est pas passé, Oliveira, il a l'air emprunté, beaucoup plus lourd que son adversaire, au sens pato.
2: Et puis il est très perturbé par la mobilité de Nurmagomedov, il a besoin d'une cible statique pour avancer, et bien sûr, le Dagestanais ne lui offre pas cette opportunité.
1: Ah, puis on le sait, Vinicius Oliveira, c'est un combattant qui pèse dans la vie de tous les jours plus de 80 kilos. C'est vraiment un mec qui perd beaucoup de poids pour faire la limite des 61. Et c'est pas forcément très judicieux. En tout cas, tu y laisses des plumes, hein, Lucie.
2: Alors après, les Russes ont aussi la réputation de cutter énormément de poids. Donc je pense que ça se vaut peut-être là dans la cage.
1: Alors en tout cas, sur ce qu'on observe sur cette première moitié de round, c'est une vitesse d'exécution très largement supérieure pour Saïd Nurmagomedov.
2: Et la tactique, l'aspect tactique est bien mené là par Nurmagomedov. Alors bien évidemment, maintenant qu'Olivera lui a mis la main dessus, il ne va pas le lâcher. Regardez ce bodylock bien serré.
1: Ouais, et pourtant c'est un striker, hein, Olivera.
2: Ah oui, mais il
1: a une immense majorité de victoires par... KO, TKO,
2: oui,
1: il a que deux soumissions en carrière sur ses 21 victoires. Et finalement, je pense que sur les premiers échanges, il a compris que ça allait beaucoup trop vite pour Nurmagomedov. Et il a dit, faut que je lui mette la main dessus, faut que je le colle, faut que je l'embête. On va pas dire de grossièreté à la télévision.
2: Alors, on a eu un doigt dans l'œil. C'est ça, c'est qu'à un moment donné, si on n'arrive pas à boxer tout en se déplaçant, et c'est franchement très dur, hein, même à très haut niveau, c'est pas, tout le monde n'y arrive pas, on n'a pas le choix que d'aller chercher le catch control, le clinch, pour canaliser l'adversaire, jusqu'à ce qu'il perde un petit peu en énergie et qu'il se calme au niveau des déplacements. Voilà, on n'a pas d'autre choix que d'aller chercher cette zone.
1: Oh, take your time. Et Oliveira, il est impressionnant, hein. 21 victoires, 18 avant la limite. 16 par TKO et 12 à la première reprise. C'est vraiment un morceau Vinicius Oliveira au sens propre comme au figuré. Allez, on va reprendre. Allez, ça va mieux pour Vinicius, je pense. Attention, cette jambe gauche là qui était venue piquer le Brésilien qui avance. Il s'est fait déséquilibrer, coup de genou sauté pour Saïd Nurmagomedov. Et malheureusement sur ces techniques, il sacrifie souvent son équilibre.
2: Ouais, c'est ça, il s'est emballé et malheureusement ça s'est retourné contre lui. Il est désormais sur le dos, une des positions qu'il affectionne le moins.
1: Ouais, c'est-à-dire que Vinicius, c'est ce qu'il cherchait hein, depuis le début du combat.
2: Exactement.
1: Donc quelque part, cette position, il lui a un petit peu offert, hein, Saïd Nurmagomedov.
2: Et je pense qu'il va essayer de gagner du temps ici. Maintenant, il faudrait qu'il soit un petit peu plus actif, Oliveira, pour éventuellement venir égaliser ce premier round, puisqu'il est en retard.
1: Ouais, très largement en retard.
2: Donc là, il faudrait envoyer un grand endpoint.
1: Il y a eu un coup de tête. Oui. On le revoit au ralenti. Et parfois, ça se passe très vite, en effet. Et l'arbitre, les spectateurs ne peuvent pas le percevoir. C'est un fait de combat. J'ai vu moi parfois des combats, c'est-à-dire que le combat qui basculait sur un coup de tête, mais involontaire, et malheureusement, il y avait un des combattants qui perdait par TKO parce qu'il était sonné et incapable de répondre, et que derrière, on rechange le résultat en no contest parce que analyse vidéo et mise en évidence de cette action illégale. Bien qu'involontaire.
2: Et pour le moment, Oliveira hein, qui saisit son opportunité, il est dans le dos, mais pas assez de dégâts, à mon sens, pour pouvoir s'imposer clairement dans ce premier round.
1: Ouais, parce que Nurmagomedov, il a marqué les esprits.
2: Alors, c'était ambitieux là de l'arracher de cette position, sachant que Nurmagomedov était très bas sur ses appuis. Donc, il y a eu une grosse débauche d'énergie en lutte là pour.
1: Et il est énorme hein, pour un 61 kg Vinicius Oliveira.
2: Et on le sent déjà essoufflé. Hein.
1: Bah, c'est ça le problème de faire des coupes de poids aussi drastiques. Alors je te parle pas seulement de la coupe, parce que cutter, c'est vraiment le tout dernier moment. En fonction des catégories. Toi, tu coupais combien, Lucie? On rappelle que tu combattais à 57.
2: Je perdais 11 kilos au total, 5 kilos en diète, 5 kilos en cut. Voilà. À peu près, ou 6 kilos en diète, ou 6 kilos en cut. Ça dépend.
1: Voilà, c'est ce que je voulais un peu... souligner, c'est-à-dire que c'est un processus. Finalement, on parle souvent du cutting qui est la toute dernière partie, les 24 heures avant la pesée, où on va passer par des moments difficiles, on va passer par le bain chaud, le sauna, tout le tralala, mais il y a toutes les semaines avant où tu es en déficit calorique et où Lucie Berthaud est de très mauvaise humeur d'ailleurs. Non, mais c'est vrai, tu t'entraînes tous les jours et en fait tu manges pas à ta faim.
2: En fait, le cut c'est une souffrance qui est très courte, alors que la diète c'est une souffrance longue. Et c'est une vie ascétique, on se désociabilise, on ne va plus manger avec les amis, on ne va plus boire de verre, on ne peut plus se permettre aucun écart. On doit s'entraîner tout le temps pour entretenir la perte de poids.
1: On ne peut plus se permettre de cake à la pistache, c'est terrible.
2: Non, mais c'est le plus dur pour moi mentalement. Et forcément, et bien, ça joue sur les humeurs, les hormones, etc. Et ça complique le quotidien, ça rend difficile absolument tout dans le quotidien. Et attention, là, on a... un kick un petit peu fulgurant là, de la part de Nurmagomedov. Oliveira qui a retrouvé de la force. Encadrage, le kick.
1: C'est-à-dire qu'il y a aussi la problématique quand on cut trop, même au dernier moment, finalement, on fait passer une épreuve à son corps et on l'affaiblit, tout simplement. Donc parfois, vouloir rechercher à tout prix un avantage physique, faire le plus gros rebond dans la cage, ça vous amène à être... inefficient, inopérant, moins bon, avoir moins de cardio, être moins résistant.
2: En fait, il faut bien se connaître. Il faut savoir quelle est la limite à ne pas dépasser parce qu'il y a vraiment une limite qui est très fine qu'il faut connaître. Je sais que moi, si je cutais plus de 5 kilos dans la baignoire, c'était très compliqué. Ou si j'y passais plus d'un certain temps, en fait. Donc, il faut bien se connaître. Et puis après, il y a quand même tout un protocole de régénération. Mais il y a un contexte.
1: Oui, c'est sûr qu'il ne faut pas aller au McDo juste après. Hein.
2: Non, mais il y a un contexte métabolique parfois. On a un trouble du métabolisme ou hormonal qui va venir un petit peu court-circuiter nos efforts de weight cutting. Et bon, bah là encore une fois, faut se connaître. Voilà.
1: Ça, c'est une problématique en effet.
2: Parfois ça marche, parfois ça marche moins bien.
1: Additionnel voilà. Pour les combattantes féminines, mais réel, hein, qui a une part hyper importante dans la performance. Avec toujours Vinicius là qui est passé en dessous de ce backfist pour aller saisir. Et amené au sol.
2: Oliveira bien mieux là sur le deuxième round. Il a repris du poil de la bête. Il attaque beaucoup plus. Il est plus explosif. Il est plus efficace. Voilà, il a démarré timidement. Et là, il semble avoir trouvé ses repères. Nurmagomedov qui tente de se relever. Voilà, superbe. Attention, il faut lâcher la tête. La jambe en barrage. Il recrée de la distance. Superbe. Allez, il reprend le centre de la cage. Il essaye tout du moins. C'était pas mal du tout. Au kick. Et tentative de lutte là de Nurmagomedov. Qui manque de précision sur ce deuxième round.
1: Ouais, c'est quand même fou. Hein. Je veux dire, t'as un Nurmagomedov face à qui un adversaire essaie de chercher la lutte.
2: On perd en précision. Hein.
1: Et tu vois vraiment, t'as un combattant qui est sur la pointe des pieds dans Magomedov et l'autre qui est vraiment pied à plat, qui cherche le maximum de puissance. Et pourtant je le trouve lent pour cette catégorie. Ouais, et là il y a une discussion. Le Dagestanais plein d'un doigt dans l'œil, Vinicius le dit non. Il continue le combat.
2: En fait, je pense que Oliveira a compris que ça pouvait être aussi un petit coup de vis. Parce que un doigt dans l'œil, certes, mais ça ne l'empêche pas de voir. Il gagne du temps pour récupérer. En tout cas, c'est le sentiment qu'il laisse. Allez, là, il s'est réfugié dans le dos. C'est pour ça qu'Oliveira cherche la cage pour pouvoir se retourner en prenant appui sur la cage, tout en cassant le grip, sans se faire envoyer au sol.
1: Il cherche à remettre le underhook. Vinicius et... On voit que Nurmagomedov est un combattant hyper complet et je pense qu'il y a quelques kilos d'écart dans la cage. Et peu importe les kilos, ce qui compte dans un combat aussi, c'est la compétence. Merci. Le combat, ce n'est pas qu'une affaire de poids, même si ça prend une place aujourd'hui prépondérante dans la performance.
2: Nurmagomedov qui cherche de l'espace pour respirer. Oliveira qui
1: ouais, c'est ça
2: pas.
1: Et il le rentre dedans, il est en train de l'asphyxier Oliveira.
2: Il a compris.
1: Et il est surprenant hein, parce que en fait dès le premier round tu le vois marcher, t'as l'impression qu'il est déjà cuit Vinicius et
2: il a ce côté
1: et en fait il a quand même de la caisse.
2: Alors après,
1: attends, il a pris un coup là, il a pris un coup encore Oliveira il me semble.
2: Alors ça devient de plus en plus décousu des deux côtés.
1: Ouais, ouais. Et toujours là, ces coups de pied retournés pour Nurmagomedov, le travail au corps en anglaise pour Vinicius Oliveira qui envoie des crochets de saloon là.
2: Il envoie toute sa vie sur chaque coup.
1: Ça.
2: Waouh. On a eu un deuxième round.
1: Ouais, décousu.
2: Pas forcément technique.
1: Ouais, mais.
2: Mais il y a...
1: Grosse intensité quand même.
2: Et il y a du suspense. Hein. C'est-à-dire que là, on se dit qu'au troisième round, tout peut arriver.
1: En fait, c'est le genre de combat, c'est quand même compliqué de se positionner, de se dire attends. Donc, en fait, il se passe tellement de choses, t'as pas le temps vraiment de respirer. Alors, regarde par contre, l'attitude, tu sens que ça commence à être compliqué physiquement. Tu sens que le pressing de Vinicius Oliveira a laissé des traces.
3: Ты ему корпус, когда попадаешь, он хапается.
4: Вдох, выдох. Он очень сильно задышал. Тип пристреляй, зайдет.
5: Не надо мне драться с ним.
6: Это твоя лута, это твоя, вау, бога. Ты пика по каралю, ты пика по каралю. Понял? Вам. Let's go, Саид!
1: Alors, son décide quand même qui... Que tu peux interpréter, Lucie, mais tu vois la différence d'attitude dans le coin. La différence sur les visages. Alors, bien évidemment, on nous montre, voilà... une séquence hein, dans le coin de Vinicius, mais t'avais quand même un combattant qui regardait ses pieds et l'autre qui était là tout sourire. Ça te donne quand même une idée de la dynamique du combat. Troisième et dernier round avec toujours un Vinicius sur le pied avant.
2: Ça y est, il a passé le pied sur l'accélérateur. Waouh,
1: Ouais, et là, il a perdu l'équilibre, Nurmagomedov. Attention à ses up kicks. Et le grand Nunn Pound.
2: Ah, il est venu maintenant pour faire un KO. Chargé de mauvaises intentions, Oliver. Hein, il ne compte pas aller au bout du troisième round.
1: Ouais, tout à fait malveillant sur cette entrée en matière dans ce troisième round, Vinicius.
2: Dans le dur, Nurmagomedov.
1: Puis encore une fois, il impose une pression physique de tous les instants.
2: Ah non, il a un sacré cardio, hein, vraiment. Et c'est ça qui est en train de faire la différence.
5: Don't grab it. Do not grab the cage.
2: Ah, donc là, on se tient jambe pour jambe, donc on est en 50-50.
1: Ouais,
2: mais et comme il est au-dessus, il peut frapper.
1: Et les coudes pour Vinicius.
5: To the side, there you go.
2: Ah, et la demi-garde. Et aucune mobilité proposée par Nurmagomedov. Ah, il tente de prendre appui sur la cage pour renverser le jeu et il y parvient. Ah, le sprawl d'Oliveira.
5: To the side.
2: Et il s'accroche tant bien que mal à cette jambe.
1: Et attention et à cette tentative
2: on est pas
1: de soumission. Non, il n'est pas tout à fait bien placé là. Il n'y a pas de danger.
2: Parce que
1: c'est une compression. C'est un bras-tête hein, finalement. C'est une forme de bras-tête.
2: Mais c'est vrai que l'angle n'est pas propice là. J'ai
1: alors là, c'est un petit peu mieux.
2: À moins d'avoir une grosse torsion de la nuque. Non, non.
1: Il n'y a pas de vrai danger.
2: Allez,
1: mais ça restait un contrôle.
2: Et ça, il prend le dos, Oliveira.
1: Tu sens qu'il est vraiment proche de ses limites physiques, Saïd Nurmagomedov.
2: Le contrôle du pied qui l'empêche d'être mobile. Ah, il a vraiment du mal, Nurmagomedov. Allez, il s'accroche à cette jambe. Encore une fois. Ah, il est sur son boulevard, Oliveira.
1: Ouais, les longues inspirations là. Mais c'est vrai que c'est lui qui est totalement en contrôle de ce troisième round.
2: Waouh! Et là, il est épuisé, Nurmagomedov.
1: Ouais, là, les bras sont très très lourds. Et des deux côtés, hein. Il y a beaucoup de fatigue, il n'y a plus trop de lucidité. Et maintenant, ça va se jouer à l'orgueil, au mental, au courage. Oh. Wouh, il est sauvage, Vinicius. Il t'envoie des coups qui s'exonèrent de toute considération technique. Oh là là! Il n'a pas bougé.
2: Oliveira.
1: Oh là là!
2: Non, on a vraiment l'impression qu'il faut tuer cet homme pour en venir à
1: bout. C'est dur, c'est dur. Et évidemment qu'il est en avance et là, regarde. Il mange un high kick, pleine bouche et il bouge pas.
2: Qu'il est dur au mal.
1: Ouais, et là, c'est la lutte de survie que tente Saïd Nurmagomedov. Avec toujours la lucidité pour Oliveira pour se prôler et pour venir prendre cette position.
2: Une constance physique hein, qui aura fini pour faire douter Nurmagomedov.
1: Vraiment surprenant hein, ouais. Ce garçon Vinicius.
2: Il tente de le ramener en s'épuisant un peu plus chaque seconde. 25 secondes de la fin et j'ai le sentiment que ça ne suffira pas pour s'imposer pour Nurmagomedov. Oliveira qui après un premier round assez chaotique est revenu de très très loin.
1: Ouais, c'est vrai que c'est pas forcément le scénario qu'on imaginait, mais la vérité du premier round est rarement celle du combat. Et c'est ce qui est beau en MMA, c'est une équation difficile à résoudre. Un combattant très surprenant, Vinicius Oliveira, mais qui va poser beaucoup de problèmes
2: Il semble blessé à la côte, par contre.
7: Fêlure.
2: Aussi, c'est sûr que
7: petite côte cassée. Alors, à quel niveau, je ne sais pas. Alors, les sidekicks de Nurmagomedov, les coups de pied retournés.
2: Alors, si vraiment il a eu la côte brisée sur un coup de pied retourné, avoir tenu jusque-là, waouh, c'est un sacré chemin de résilience.
7: Alors, l'adrénaline, elle te fait faire parfois des choses assez folles. J'ai vu récemment une vidéo d'un combattant en fait, qui est en train d'accélérer, d'aller chercher un finish, et qui en fait a le bras déjà cassé et qui ne s'en rend même pas compte. C'est-à-dire que dans le feu du moment, il frappe avec un bras cassé. Tu vois le bras qui fait une trajectoire, bon, je ne vais pas décrire, parce que vous imaginez l'image, et elle n'est pas forcément très agréable. Donc vraiment... dans le cœur du combat, on peut faire des choses assez folles. Mais alors, une côte cassée, normalement, tu souris pas comme ça. Et quand t'as de la peine à ne serait-ce que respirer, je vois pas comment tu peux combattre de cette intensité. Mais en même temps, je suis pas combattant de très haut niveau. Et les athlètes de haut niveau sont capables de réaliser des choses incroyables. Et je pense qu'on en a une nouvelle fois l'illustration avec ce combat. C'est l'heure du main event, chers abonnés, dans quelques instants. Nassourdine Imavov, Israël Adesanya, on va se régaler.

0: Et si c'était le grand soir de Nassourdine Imavov, lui qui s'avance en premier pour ce main event ici à Riyad, pur produit du MMA français. Il a longtemps été une des plus belles promesses de notre sport. Il a connu des accros, des échecs, mais sa victoire devant un Jared Cannonier aux États-Unis lui a permis d'entrer dans la cour des grands. C'est un striker, Nassourdine Imavov, longiligne, explosif, déroutant. Il est né au Daghestan, il est arrivé en France à 9 ans. Il a grandi dans le sud de la France avant de monter à Paris à 17 ans. Et avec son frère aîné Daguir, qui est aujourd'hui lui aussi combattant professionnel, il vivait dans une chambre de bonne au-dessus du MMA Factory. Ils ont vécu, ils ont rêvé, ils ont travaillé pour se hisser au plus haut niveau de leur sport. Et c'est vrai que le cadet de la famille, Nassourdine, a connu une ascension assez phénoménale, entrée à l'UFC il y a 4 ans, en pleine pandémie. Et on le voit, Lucie, le chemin parcouru est immense.
1: Un chemin parcouru immense, effectivement. C'est intéressant de réentendre là d'où il vient, parce qu'on a tendance à l'oublier parfois. On s'est habitué à le voir à très haut niveau. Mais malgré le fait qu'il évolue à haut niveau, on a l'impression qu'il est freiné. On ne lui ouvre pas la porte facilement vers le titre. Et aujourd'hui, eh bien, ce serait un cap, comme je le disais en introduction, dans sa carrière. Ça le placerait directement dans les discussions vers un titre. Montrer aussi qu'il n'est pas seulement un top contender, mais un potentiel champion. Donc voilà, aujourd'hui, c'est vraiment montrer qu'il fait partie de l'élite de ce sport, et puis sa place, la France, au plus haut niveau également. Hein. C'est un excellent ambassadeur pour nous.
0: Ah, c'est vrai que, alors, quand tu regardes le paysage du MMA français, même si la France n'a pas eu encore de champion. Il y a deux Français qui ont disputé un titre mondial à l'UFC. Cyril Gane par deux fois, face à Francis Ganou, face à John Jones. Manon Fiorot face à Valentina Shevchenko. Tu as des Benoît Saint-Denis, des Faresiam dans la catégorie des poids légers. On a quand même, par rapport au nombre de licenciés qu'il y a en France, un niveau exceptionnel aujourd'hui sur la scène
1: mondiale.
0: Très belle
1: représentation. Et j'ai tendance à penser que l'univers de la boxe, qui aujourd'hui n'évolue pas forcément de la bonne manière, aurait plutôt intérêt à s'inspirer de la dynamique du MMA et de l'UFC, même si je sais que ce sont des écoles qui ne se rejoignent pas toujours. En tout cas, toujours est-il qu'aujourd'hui, on va tenter d'ouvrir la porte en grand, en allant chercher...
0: On va tenter de l'enfoncer même.
1: Ouais, de l'enfoncer. Et face à cet ancien double champion de l'UFC, c'est l'un des plus grands noms, les plus emblématiques de la génération moderne des combattants MMA et UFC.
0: Ouais. Israël Adesanya, combattant né au Nigeria, qui a émigré très tôt avec ses parents en Nouvelle-Zélande, qui a d'abord fait une carrière en pied-point. Il a combattu dans toutes les disciplines, Adesanya, en boxe anglaise, en kickboxing, en boxe thaïlandaise, qui a fait sa transition en MMA. Et qui vraiment en quelques années à l'UFC est devenu une superstar, qui a régné très longtemps sur cette catégorie des poids moyens, avant de perdre sa ceinture face à l'épouvantail, face à un fantôme venu du passé, le Brésilien Alex Pereira, qu'il avait battu en kickboxing à plusieurs reprises. Et Pereira est revenu le battre. C'était au Madison Square Garden de New York. Il lui a retirer sa ceinture au cinquième round en le battant par TKO. Et puis derrière, Adesanya a pris sa revanche en gagnant par KO. Lui aussi, je pense que ça a été l'un des épisodes les plus divertissants en termes de storytelling, en termes de niveau sportif. Adesanya, c'est une légende tout simplement de la catégorie des poids moyens. Ce titre, il l'a détenu deux fois, il l'a perdu, puis regagné, puis malheureusement reperdu, parce que c'est vrai que cette victoire face à Pereira, ça a été un peu le seuil de son déclin, parce que derrière, il avait finalement touché le zénith, le sommet. Derrière, il a perdu face à un combattant que tout le monde le voyait battre, l'américain Sean Strickland. C'était en Australie. Il reste aujourd'hui numéro 2 mondial. Et il a un problème en face de lui. Il a la jeune garde de cette catégorie. C'est vraiment un conflit de génération finalement Nassourdine Imavov pour aller vers le titre. Il va devoir battre cette ancienne gloire.
1: Mais c'est terrible pour Adesanya tout ce qui se passe, parce que non seulement il a dû affronter une grosse crise identitaire, parce que quand vous êtes invaincu pendant si longtemps et que d'un seul coup vous vous retrouvez à perdre, ça remet en question toutes vos certitudes, tous vos espoirs, tous vos rêves. Donc c'est une énorme remise en question qui est extrêmement douloureuse. Et puis aujourd'hui on lui met Nassourdine Imavov. Alors Nassourdine mérite d'être là, mais pour Adesanya c'est aussi compliqué, parce que je crois que c'est la première fois qu'il combat dans une fight night sans titre en jeu depuis un certain nombre.
0: Non, maintenant il doit regarder derrière lui, c'est-à-dire oui, qu'il voilà, doit prendre les jeunes aspirants de cette catégorie.
1: Donc c'est vraiment un repositionnement dans sa carrière en fait.
0: Allez, 7 ans d'écart, avantage d'expérience, de taille et d'allonge pour Israël Adesanya.
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0: Allez, c'est parti pour ce main event striker contre striker. La jeune garde, la nouvelle école face à la vieille garde de cette catégorie. Et Adesanya, à 35 ans, doit prouver qu'il est toujours pertinent s'il veut retrouver très vite une chance mondiale. Alors, on connaît le style, hein. Adesanya, c'est un kickboxer phénoménal, félin, capable d'évoluer dans les deux gardes. Et pour Nassour, une anglaise phénoménale, une vitesse d'exécution qui est effrayante.
1: Mais plus classique dans son style. Et là, le but pour Nassourdine, ça va être d'être patient, justement, tout en remisant, en ayant toujours le dernier mot dans les échanges. Ah, pas mal là, le sidekick sur la jambe. Et ça peut faire douter, c'est dangereux, hein, notamment pour l'articulation du genou.
0: Voilà, toujours ces changements de garde incessants. Et Adesanya, c'est vraiment un garçon qui a amené avec lui un style, une identité. Et qui surtout, c'est un showman, hein, Adesanya, oui. À la fois dans la cage, mais aussi en dehors de la cage.
1: Il est très plaisant à regarder.
0: Vraiment, c'est un pur produit UFC, il en a longtemps été l'une des plus grandes stars.
1: Ouais, le jab, il fonctionne bien du côté d'Adesanya. Et regardez, Imavov qui tout de suite cherche la lutte. lui qui préfère le striking en
0: règle. Ouais,
1: générale.
0: Parce qu'on a parlé, de l'anglaise de Nassour, mais bon, c'est un garçon qui est né au Daghestan, hein, donc la lutte, c'est dans les gènes. C'est vraiment de perturber Adesanya qui est capable d'installer sa distance, d'installer son rythme. Qui est surtout très souple, très rapide, qui est capable de te monter jambe gauche, jambe droite au visage.
1: Ouais, beaucoup de feintes là au niveau du bras avant. Et voilà, il vient chercher le corps à corps, quoi qu'il arrive, Nassour Dinimavov. Casser la distance pour ne pas être en situation de danger. Adesanya, c'est vraiment sa signature, hein, la gestion de distance, le fait de sniper de loin.
0: Ouais, c'est un esthète, hein, vraiment Adesanya. Et il faut venir le perturber, il faut venir chercher le combat rapproché. Voilà, il faut rentrer et pénétrer dans sa distance.
1: Écoutez, un striker à distance ne déteste en fait qu'on vienne le coller, parce qu'à partir du moment où on rentre dans sa mi-distance, on ne voit plus les coups venir. Donc oui, un homme comme Adesanya a besoin d'être loin, donc il ne faut pas lui laisser cette distance.
0: Alors après, c'est un combat en 5 rounds, et dans cette première reprise, il y a beaucoup de repères, hein, qu'on va venir chercher. Bon, low kick là d'Adesanya. Son tight clinch.
1: Allez, le jab qui rentre dans cette garde.
0: Ah, il a des mains de feu, Nassour Dinimavov.
1: Et pour l'instant, Adesanya a quand même marqué plus de touches nettes, à mon sens.
0: Non, clairement, ce premier round, pour l'instant, il est à l'avantage, j'allais dire, du champion, mais de l'ancien champion. Ouh, c'est du percute là. Et il est venu pénétrer la garde d'Adesanya. Et là, il n'aime pas justement être dos au grillage, parce qu'il n'a pas d'espace pour désengager.
1: Exactement. Et les changements de rythme également qui créent... beaucoup de perturbations là, dans le style d'Adesanya.
0: Ouais, changement de niveau également pour mettre de l'incertitude. Pour faire descendre les mains aussi. Pour faire descendre le cardio, pourquoi pas.
1: Alors, les deux mains sont saisies. Ça veut dire que là, il est puissant en théorie. Il n'a pas réussi à capitaliser sur un double leg. Il est remonté sur le haut du corps. Allez, Adesanya qui se tire d'affaire. Et pour l'instant, tactiquement, c'est compliqué pour Imavov.
0: Voilà. Et il déroule. Hein. Et tout de suite, high kick et changement de garde derrière. C'est-à-dire qu'il te force en permanence à réfléchir, en fait, à t'ajuster. Et quand tu réfléchis, tu ne combats pas. Ça va très vite, souvent trop vite. Pour les adversaires d'Israël Adesanya, et si l'on pouvait se poser des questions sur sa motivation à 35 ans, alors qu'il a déjà tout fait dans sa carrière, eh bien, le vieux lion est encore là.
4: T'es pas actif, t'attends à cueillir sur la vitesse, alors que quand t'es actif avec le bras avant, ça passe, mon gros. Actif avec le bras avant, actif avec la jambe avant. Tout reste, ça va passer. Il boxe pas mieux que toi, hein. C'est juste que tu l'attends, tu le laisses construire. On a dit quoi? Comme avec Hassan. Actif avec le bras avant, actif avec la jambe avant. Mets des feintes. Et quand tu descends sur la lutte, écoute-moi bien, Nas. Quand tu descends sur la lutte, descends bas. Descends au genou. Ok? Même, descends au genou. Mais descends au genou, tu l'auras. Ne descends. Va même pas chercher le haut du corps. Le haut du corps, c'est trop dur. Mets-moi des feintes du bras avant, mets-moi de l'activité du bras avant.
0: Allez. On a dit Nicolas Haute dans son coin.
4: Souffle, récupère.
0: Takiri Bavov. Qui est celui qui a toujours été l'exemple. Nassour l'a suivi d'abord à la boxe anglaise, ensuite au MMA. Et comme le dit Nassour, il me trace le chemin, je suis toujours derrière. On a vu également Rodrigo Alamos, entraîneur de boxe thaïlandaise, dans le coin de Nassour Dinimavov.
1: Grande référence du pied-point.
0: Ouais, oncle de Damien Alamos qui a été champion du Lumpini.
1: Et regardez, toujours aussi précis. Adesanya, changement de garde.
0: Ouais, il faut venir lui casser son rythme à Adesanya parce que sinon il est là, il déroule sa boxe.
1: Donc il est à la bonne distance et qu'on ne change pas de rythme face à lui. Et bien.
5: Vient de battre une légende. Le jour de gloire de Nassour Dinimavov est enfin arrivé.
1: Il a atomisé grâce à ce parfait changement de rythme.
5: Waouh! Quel

0: Waouh, ce crochet du bras arrière.
1: Incroyable.
0: Pff, oh là là, la pointe du menton. Et derrière, le crochet, il n'est plus là. Il n'est plus là, Adesanya.
1: Incroyable, il a contourné cette garde. Et les uppercuts là pour finir le travail. Et là, ça y est, il tombe.
0: Ouais, et là, il lui a jamais laissé le temps de récupérer.
1: Et on poursuit sur une série noire pour Adesanya.
0: Alors, tu sais, quand tu es un ancien champion et que tu viens de perdre ton titre, souvent c'est le combat d'après qui définit la suite de ta carrière. Ce combat, il est déterminant. Soit tu restes au sommet, soit malheureusement, c'est le chemin du déclin ouais, qui s'annonce. Et peu importe, et évidemment, il peut être déçu à Adesanya parce qu'il a fait une erreur et à ce niveau... ça ne pardonne pas, mais la nouvelle génération des poids moyens vient de s'annoncer. Il n'a que 28 ans, Nassourdine Imavov. Il en est le présent et l'avenir. Ah ben c'était un plaisir, ma chère Lucie. On a passé encore une très très belle soirée ensemble.
1: Une excellente soirée et j'ai hâte de revenir samedi prochain.
0: Bah écoute, le rendez-vous est pris. Merci beaucoup à toi, ma chère Lucie. On passe toujours des très bonnes soirées ensemble. Merci à Laurent Imbert qui aura été notre chef d'édition. Et rendez-vous samedi prochain pour un nouvel épisode. Bye bye!

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1: Les combats sont réalisés par des professionnels entraînés. 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
2: Pay-per-view pour Conor McGregor opposé à l'américain Dustin Poirier.
3: 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Introducing first, fighting out of the blue corner, a mixed martial artist holding a professional record, 15 wins, 2 losses. 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
4: Hi. All right, gentlemen, we've been over the rules. Protect yourself at all times. Follow my instructions. We're going to have a clean fight. You can touch gloves at this time if you wish. Let's do it.
2: Deux combattants jeunes, talentueux, spectaculaires. C'est peut-être ici que se dessine le futur de cette catégorie des poids plumes avec ce garçon McGregor qui est escorté par une hype, par une aura assez incroyable. Depuis ses débuts, 3 combats, 3 victoires. Invaincu depuis 4 ans. Et il a face à lui Poirier, combattant respecté. Allez. Qui a fait ses preuves à l'UFC.
5: D'entrée de jeu, tentative de coup de pied retourné du grand Conor McGregor pour tout de suite créer l'insécurité.

0: Son adversaire, il apparaît comme ça un peu fantasque, un peu original, mais rassurez-vous Jean-Charles, tout est réfléchi, tout est contrôlé dans ce qu'il fait, tout est maîtrisé, il est juste très créatif.
1: Et vous avez vu la précision sur cette main gauche une nouvelle fois, cette maîtrise de la distance avec ce style très félin, cette posture de karatéka.
0: Tout à fait, très karatéka, avec une posture de profil. On voit un combattant qui n'a pas l'habitude d'avoir les mains en garde haute, mais plutôt au niveau du corps, comme le karatéka, de rentrer et de sortir tout le temps. Très bonne gestion de la distance, du coup d'œil aussi. Du coup, pour toucher Conor McGregor, il faut se lever de bonheur.
1: Hein. Et ces coups de pied retournés qui sont très surprenants aussi. Très énergivores.
0: Et très explosifs aussi. Si vous tenez des yeux, vous l'avez pris dans le ventre.
1: Il arrive à trouver souvent des angles assez incroyables. Et regardez cette provocation. Il vient de parler une nouvelle fois à son adversaire.
0: Ce qui, je le rappelle, est interdit par le règlement. Hein, mais bon, oui, effectivement, il a susurré des mots doux. Vrai, de Dustin Poirier, bel enchaînement là. Crochet, Loki.
1: Ouh, attention à la frappe de Dustin Poirier, la rivalité. Elle est à son paroxysme entre ces deux garçons. Il y a eu des mots très durs, les oreilles chastes. Bon, on sifflait pendant les conférences de presse.
0: Encore ce coup de pied retourné qui n'arrive pas forcément à sa cible, mais qui en tout cas crée la sécurité auprès de Poirier.
1: Et puis il doit équilibrer. Oh, il l'a touché, McGregor, une nouvelle fois avec sa main gauche. Il a pris un coup d'électricité, Poirier. Il n'avait jamais été mis KO. Il est mis KO au premier round dans à peine 2 minutes.
0: Alors là, c'est un crochet à la mâchoire surprise, sorti de derrière les fagots, comme on dit, que personne n'a vu arriver, qu'il l'a complètement électrocuté, il s'est effondré. Il est tombé sur ses appuis comme une tour qui s'effondre et ensuite Conor a terminé le travail.
1: Et regardez, il fait ce geste de la ceinture parce que c'est vrai qu'avec cette victoire maintenant, on va commencer à parler de McGregor pour le titre. Il avait face à lui le combattant le plus fort, le plus expérimenté qu'il n'ait jamais eu à affronter. Il a mis KO en moins de 2 minutes.
0: Et comme vous l'avez dit, hein, qu'il n'avait jamais dû subir de KO, eh bien, comme quoi, il y a un début à tout. Justin complètement désorienté qui tente de trouver le salut dans peut-être un ramassement de jambes, quelque chose, une saisie, mais malheureusement il est déjà trop tard.
1: Et on rappelle qu'à ce moment-là on n'a pas le droit de frapper l'arrière du crâne.
0: Non, effectivement on a le droit de frapper le côté de la tête mais l'arrière du crâne. On définit l'arrière du crâne par tout ce qui se trouve en fait derrière votre oreille. C'est-à-dire, je peux frapper sur votre oreille, je peux frapper au-dessus et en dessous, mais à partir du moment où je frappe derrière l'oreille, là, c'est interdit.
2: Ladies and gentlemen, referee Herb Dean has called a stop to this contest at 1 minute 46 seconds of the very first round, declaring the winner by TKO, the notorious Conor McGregor.
1: Quatrième victoire à l'UFC et un potentiel marketing énorme qui se confirme à chacune de ses sorties. Une grande partie de la légende est née ce soir. Conor McGregor en route vers le titre UFC des poids plumes. Allez, troisième round dans ce championnat du monde des poids plumes. José Aldo, pour l'instant, tranquille face à Frankie Edgar qui a tenté une amenée au sol.
3: Il n'arrive pas à maintenir José Aldo. José Aldo qui se relève trop vite.
1: Ah, sur le premier low kick d'Aldo, il a jailli, explosé Edgar. On a dû le dire dans son coin.
3: Et c'est bien, on le sent très conquérant, Frankie Edgar. Dans ce troisième, il a compris que maintenant, il n'avait plus le droit à l'erreur. On ne peut plus laisser un seul round à l'autre.
1: Il y a déjà presque un sentiment d'urgence hein, dans la façon dont il combat. On a dû lui dire dans son coin qu'il avait perdu les deux premiers rounds.
3: Il est dans la course au point, bien évidemment. Si ça se joue à la décision, il est impératif qu'il gagne le 3 prochain, celui-ci.
1: Et on sait qu'Edgar n'est pas forcément un gros puncher. Hein. C'est un garçon qui a déjà eu des victoires avant la limite, notamment face à Gray Maynard. Mais des victoires souvent acquises en fin de combat par l'accumulation des frappes, par l'épuisement de son adversaire. Mais c'est pas quelqu'un qui a un pouvoir de KO exceptionnel, qui peut sur une frappe sécher un adversaire. Au contraire. contraire de José Aldo.
3: Alors ça c'est humiliant quand on est combattant. La violence du coup.
1: Ouais, c'est une gifle au visage, clairement. Il s'est essuyé les pieds sur sa face.
3: Il n'y a rien de plus humiliant quand on est combattant, je vous le dis.
1: Ça fait peut-être plus mal à l'orgueil, ouais, que physiquement.
3: Complètement. Et toujours José Aldo en toréador. Il est magnifique, hein, vraiment, dans sa gestion de distance, dans ses désaxements.
1: Toujours ces petits pas de retrait là pour rester à sa distance.
3: C'est pour voir le danger venir et il a parfaitement raison avec le crochet en sortie, regardez, pour canaliser la fougue de Frankie Edgar.
1: Et le jab là qui est en train de causer beaucoup de dégâts sur le visage de Frankie Edgar. Il les prend presque tous.
3: C'est beau, c'est beau.
1: Et fidèle à sa réputation, José Aldo, ultra dominateur. Un moment clé de sa carrière. C'est aussi l'incroyable paradoxe des sports de combat parce qu'un champion a besoin d'adversité pour exister sans rival, sans défi. Le public peut finir par se lasser. C'est arrivé à certains, notamment Demetrius Johnson, l'Américain, dans la catégorie des poids mouches, dont les combats étaient complètement relégués dans les cartes les plus anonymes de l'année par l'UFC et qui avait été libéré de son contrat à sa première défaite. À ce stade de sa carrière, José Aldo est extrêmement dominateur.
3: Non, mais il attend vraiment chaque erreur de Frankie Edgar.
1: Ouh, la droite là d'Edgar.
3: Oh, le coup de genou sauté. Ça a bien failli passer. Il est très surprenant parce que souvent il les donne de manière isolée. Mais on ne s'y attend pas parce qu'il n'en a donné aucun jusqu'alors.
1: Ah, il a pris encore un crochet droit, José Aldo.
3: Attention. La pointe du menton est un point vital. On peut vite éteindre les lumières.
1: Et il reprend une droite là, le Brésilien. Et le combat qui est peut-être en train de basculer. Et on connaît la hargne et les qualités physiques de Frankie Edgar qui sera toujours là au quatrième ou au cinquième round. Qui sera toujours sur son adversaire. Et au contraire, on l'avait vu Aldo lors de son premier combat à l'UFC. Être en grand danger dans un cinquième round face à Marco Minic. La droite une nouvelle fois qui passe pour Frankie Edgar. Et peut-être un relâchement coupable de la part d'Aldo. Et ça c'est vraiment surprenant, hein, Lucie, parce que c'est clairement pas une question physique. On sent qu'il est toujours frais. Mais son attention a baissé, sa vigilance.
3: Mais vous savez, c'est un peu comme dans les jeux vidéo, hein. Plus vous prenez des coups, plus la barre d'énergie descend en fait. Et donc la gestion de la lucidité est aussi un ingrédient tactique à mettre en place lors des camps d'entraînement.
4: Ah, estamos ganhando 3-0. Relaxa, vai chegar a tua hora de nocautear. Eu não quero que faça agora, tá? Eu quero que você fique tranquilo. Relaxa, vai administrando o round. Vai chegar. Só que é o seguinte, no final do round, quando faltar 20, 30 segundos, lambada na perna. Eu quero que ele não ande até o final do negócio.
5: Vai cantando então pra mim.
4: Tá bom?
6: Oi? Pode, de vez em quando, chutar com a esquerda, na combinação.
7: Na coxa?
6: Na, em cima, mas tá bom. Se liga na mão do José Aldo que tá descendo.
7: Tá bom. Frank, he's... Be fast, fast. Let's go, let's go, let's go. Go, go, go. Let's go.
1: Et José Aldo qui a pris plus de coups sur ce troisième round que peut-être sur l'ensemble du combat. Et on l'a senti baisser quelque peu la garde dans les deux dernières minutes. Allez, les deux derniers rounds de ce championnat du monde. les routes de championnat. Cinq rounds de 5 minutes, c'est la distance reine en MMA.
3: Et il cherche les angles, Frankie Edgar. Alors il tente par le doublé, mais ça ne fonctionne pas grâce à la bonne gestion de distance de José Aldo. Alors peut-être faudrait-il mettre des angles davantage latéraux, à gauche, à droite, ou alors viser le corps pour remonter au visage.
1: Ah, et low kick de la part d'Edgar.
3: Ouais, mais il y a une différence entre le low kick de Frankie Edgar et de José Aldo. Beaucoup moins percutant, Frankie Edgar.
1: Ah, le low kick de Frankie Edgar, c'est un coup de canif. Celui de José Aldo, un coup de hache.
3: Ouais. Oh, coup de pied retourné.
1: Il a grimacé, Edgar.
3: Et oui, on peut prendre des KO fois avec ce type de coup de pied s'ils sont bien placés.
1: Ouais, surtout avec la zone du talon, hein, qui est une zone très très dure. Et qui, au corps, peut créer beaucoup de dégâts. Toujours en gestion, Edgar qui doit trouver un supplément d'âme, qui doit aller chercher absolument ces deux derniers rounds. Le troisième a peut-être été un peu plus serré que les deux premiers. Et encore, il n'est pas certain qu'il l'ait remporté, Edgar.
3: Et plus mobile Frankie Edgar, plus difficile à cibler. Mais il n'arrive pas à trouver les ouvertures. C'est parce qu'il avance trop frontalement.
1: Allez, tentative là, oh, d'aller au sol.
3: Beau, c'est très
1: et
3: beau.
1: La défense, la puissance et l'explosivité de José Aldo pour s'extirper de ce piège.
3: Non mais c'est-à-dire que José Aldo combat comme il respire. Il sent tout, il ressent tout, il anticipe tout.
1: Et on a vu la statistique, hein. 6 des 7 tentatives d'amener au sol de Frankie Edgar ont été défendues. Et la seule qui a été réussie, José Aldo s'est relevé très rapidement.
3: Non mais il est complètement dans la zone de flow, c'est-à-dire qu'il est dans une clairvoyance instinctive.
1: Invaincu depuis 8 ans, José Aldo. 11 ans de carrière.
3: Énorme, énorme.
1: En MMA, c'est unique.
3: Non, non, c'est très énorme. Rare.
1: Alors ce n'est pas unique parce qu'il y a des garçons qui, comme John Jones, ont réussi à rester invaincus, bien que non, il est perdu par disqualification, donc il a quand même une défaite, même si ce n'est pas une vraie défaite. 8 ans, c'est incroyable. Voilà, amené au sol, l'éclair pour Frankie Edgar, qui l'a balancé.
3: Ouais, le timing a été très très bon.
1: Et là encore Aldo, tout de suite qui est de retour sous ses appuis, et que ça doit être décourageant pour Frankie Edgar.
3: Oui, complètement. Il n'est même pas inquiété par un takedown. Alors qu'écoutez, il a quand même volé, quoi. Il s'est fait arracher. Normalement, on perd un minimum ses repères. On met du temps à comprendre comment on atterrit, comment on va se relever.
1: Non, on perd un peu de sa fierté aussi, Lucie.
3: Oui, mais lui, il l'a tellement travaillé et retravaillé, répété, que la réponse se fait instinctive et immédiate.
1: Ah, les coups de genoux dans les cuisses pour Frankie Edgar. Et de retour au centre de l'octogone à distance. Un visage de plus en plus marqué pour l'Américain. Ah, qui fait un gros combat, Edgar.
3: En fait, ce qui est intéressant, c'est que d'habitude, c'est José Aldo qui est obligé de s'engager à mi-distance pour aller chercher le contact. Mais là, j'ai l'impression qu'il a une petite allonge supplémentaire au niveau des bras. Et il peut gérer le combat à distance, chose qu'il ne fait pas forcément souvent. Parce que le gabarit Frankie Edgar s'y prête bien. Oh, le coup de genou sauté, c'était bien tenté et ça aurait pu fonctionner. Comme on a pu le voir avec Chad Mendes, ça aurait pu faire un sacré spectacle. Mais il s'en méfie. Forcément, Frankie Edgar, il l'a bien vu avant lui.
1: À la fin de ce quatrième round, il va rester 5 minutes à Frankie Edgar pour tenter de renverser l'incontestable et incontesté champion du monde des poids plumes. Et on voit cette image.
3: Magnifique.
1: Oh, la violence de l'amener au sol. Ah, il lui a fait une prise de catch, Frankie Edgar.
3: Non, mais la réponse tout de suite. Et ils ont du coffre, ces deux hommes.
4: Maximum 3-1. No máximo, senão é 4-0. Entendeu?
6: Entendi.
4: Esse round agora é o round da administração de saber jogar. Se der, mete a mão e destrói. Se não der, eu quero que ganhe o round. Ele vai ficar entrando para te botar na garra e tentando te botar para baixo. A única chance que ele tem é essa, não tem mais nem outra. Já perdeu a luta. Fica com a porra da guarda alta, evitando as quedas. Entendeu?
1: Tá? Et on est parfaitement lusophone à la chaîne L'Équipe grâce à notre chef d'édition Alexandre Teixeira et l'entraîneur de José Aldo qui lui a dit il y a 4-0, peut-être 3-1. Maintenant, il faut juste que tu gères ce combat tranquillement. Et Frankie Edgar, lui, qui va tout faire pour renverser ce combat, pour aller chercher pourquoi pas une victoire avant la limite, pour rentrer dans l'histoire de l'UFC, pour devenir l'un des seuls combattants à avoir remporté deux titres dans deux catégories différentes. C'est la marque des grands. Il y a eu Randy Couture, notamment en mi-lourd, mais également en poids lourd. Rares, très rares sont ceux qui à cette époque ont réussi cette performance.
3: Et la seule mission de José Aldo maintenant, c'est de gérer la tempête, canaliser l'agressivité de l'adversaire. Alors il garde le centre de la cage. Avec le jab, va le tenir à distance. Mobile sur ses déplacements. Pour voir venir le danger. Anticiper, esquiver.
1: Oh, tentative de coup de genou sauté pour José Aldo.
3: Ouais, mais ça fait trois fois qu'il essaye de le placer. Bon. Malheureusement, Edgar s'en méfie comme de la peste, il l'a bien analysé.
1: Oh, le jab. Toujours ce jab. Vraiment, ça aurait été la clé de ce combat pour Aldo. Tu auras maîtrisé sa distance. Et attention là, avec cette droite de Frankie Edgar. Et on sent, hein, on l'entend sur ses impacts, qu'il n'y a pas la même puissance de frappe, le même punch électrique. Ces frappes d'Edgar, ce sont des piqûres de guêpe.
3: On l'avait prévu, hein, forcément, Frankie Edgar qui est très conquérant, qui cherche le coup dur, il n'a plus rien à perdre maintenant. Et pas mal la répétition des coups, des combinaisons sur plusieurs angles. Il varie les frappes et les angles.
1: Et tentative d'amener au sol une nouvelle fois.
3: Il tente le tout pour le tout, Frankie Edgar.
1: Fidèle à sa réputation, à sa carrière, Frankie Edgar, dur au mal, combattant hargneux, ferrailleur, qui jusqu'au bout va tenter de renverser ce combat, qui sur les cartes des juges est déjà perdu.
3: Il attend l'opportunité avec la fatigue, pourquoi pas, ça pourrait se présenter. Mais José Aldo, regardez, il en a encore sous le pied, il est dans la gestion. A priori, il ne manque pas de lucidité.
1: Et rarement, trop rarement, Frankie Edgar aura réussi à sortir José Aldo de son rythme. Et on le répète, hein, Aldo qui est dans un flow, qui est vraiment à un moment où tout est parfaitement instinctif. Et parfaitement maîtrisé, les prises de décision se font en un millième de fraction de seconde. Ah, il est au sommet de son art, le Brésilien.
3: Et regardez, tout de suite, il inverse la tendance. Il ne se fait jamais bloquer, José Aldo. Ils sont perturbés.
1: Les crochets là, de la part de Frankie Edgar en toute fin de round. Bien bloqué par Aldo.
3: Au centre, toujours dans la maîtrise, il contre, il attend, toujours à distance. Un peu comme une tour de contrôle qui voit venir
1: et
3: le danger.
1: La droite à laquelle répond Aldo.
3: Et cette droite si fulgurante, celle qui a emmené beaucoup de monde au sol.
1: Edgar va jouer le tout pour le tout. Et on sent dans son attitude qu'il est prêt à tomber. peu importe. Il n'a jamais été battu avant la limite, hein, Francky Edgar.
3: Allez, une minute.
1: Jamais le menton n'a cédé. Mais ce soir, le visage est marqué.
3: Et il se jette. Il est prévisible, Francky Edgar. Attention à ne pas confondre vitesse et précipitation. Le problème, c'est qu'il est analysé par José Aldo, qui lui garde son calme en toutes circonstances. C'est la force tranquille dans ce combat, José Aldo.
1: Ah, il est resté froid comme un serpent, José Aldo. Le petit mouvement du buste là pour esquiver. La gestuelle est parfaite, la droite derrière de Aldo. À qui on pourrait presque, et je dis bien presque, reprocher cette gestion du combat.
3: Derrière, il y a une réponse à chaque tentative de Francky Edgar. Et vous avez ce qu'on dit. Hein.
1: Oh, le panache pour finir. Quel geste de José Aldo, qui avec cette victoire va cimenter sa place dans l'histoire du MMA. Le choc entre les deux champions aura donné un combat électrique, passionnant, incroyablement rythmé. Et c'est José Aldo qui, au bout de ses 5 rounds, va défendre sa ceinture.
3: Avec cette touche spectaculaire, digne des plus grands champions, qui peut se permettre, dans les dernières secondes d'un cinquième round où on est censé être fatigué, qui peut se permettre ce genre de touche spectaculaire face à un Francky Edgar au sommet. Et on voit les meilleures séquences de ce combat.
1: Ouais, Francky Edgar qui aura peut-être gagné un round et qui aura marqué les esprits avec cet amené au sol qui aura été combatif jusque dans les ultimes instants.
2: Ladies and gentlemen, after 5 rounds, we go to the judges' scorecards for a decision. The judges score this contest 49-46, 49-46 and 48-47 for the winner. And still
3: manière, José Aldo.
1: Et le scénario de ce combat se lit sur les visages. José Aldo qui défend sa ceinture et qui s'installe au sommet de son sport, désormais considéré comme le numéro 1, toutes catégories confondues à l'UFC.

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1: Le chemin fut long et parsemé de succès depuis sa défaite face à McGregor. 9 victoires consécutives pour Max Holloway. Et cette série qui lui vaut aujourd'hui de disputer le titre mondial intérim dans cette catégorie des poids plumes, opposé à l'américain Anthony Pettis, 29 ans, ancien champion du monde dans la catégorie supérieure. Combattant beaucoup plus expérimenté. Et c'est parti! Avec là encore, Lucie, une belle opposition entre deux garçons qui sont avant tout des strikers.
2: Alors on voit que Pettis tente d'emprunter la même stratégie que McGregor, toujours à distance.
1: Attention à Pettis, qui est un combattant complet, extrêmement créatif, qui a commencé les sports de combat par le taekwondo, la capoeira. Il est capable de coups de pied assez fantasques, assez surprenants, un petit peu à l'image de McGregor.
2: Exactement, c'est-à-dire que c'est un peu la même physionomie de combat, mais Holloway ne se laisse jamais ou très rarement prendre par ce type de coups. Il est assez lucide.
1: Et surtout, la différence majeure, c'est que ce n'est plus le même combattant à Holloway. Il a 25 ans, il a pris énormément d'expérience, il a payé pour apprendre. Il a connu des échecs, il a appris, progressé. Aujourd'hui, on sent beaucoup plus de confiance déjà dans son attitude. C'est lui qui prend le centre de l'octogone. Et attention à la puissance de frappe de Pettis, qui a 16 victoires avant la limite sur ses 19 succès en carrière. Capable de gagner par KO ou par soumission. On l'a dit, c'est un finisseur.
2: Encadrage Holloway, bras avant en lecture avec le bras arrière en missile. Donc là vraiment le bras avant, qu'on comprenne bien, c'est une rampe de lancement, c'est pour masquer un petit peu l'attaque. Le bras qui fait mal, c'est le bras arrière. Et à la fois très ingérable Pettis, hein, ses déplacements le rendent incanalisable.
1: Il est surprenant, hein, ce garçon.
2: C'est dur à gérer les combattants qui se déplacent beaucoup comme lui.
1: Surtout, il est un peu hors système, il est un peu indéfinissable. Voilà, on ne sait jamais véritablement à quoi s'attendre. Alors, il s'est jeté.
2: Il varie les zones. Holloway, il frappe au corps. Ce qui est plutôt intéressant face à une fausse garde. Parce que ça l'amène, en se désaxant et en frappant au corps, ça l'amène sur l'angle mort de Pettis. Par contre, il ne faut pas rester à sa distance de jambe à Pettis. C'est exactement ce qu'il souhaite.
1: Ah, il n'a pas encore trouvé ses marques, véritablement, Max Holloway.
2: Ouais, mais ça va, parce qu'il tourne du bon côté, en fait. Il tourne du côté de la jambe avant, parce que Pettis cherche à envoyer la jambe arrière. Donc le fait de tourner absorbe et diminue l'impact potentiel.
1: Attention à cette jambe-là qui monte très vite de la part de Pettis.
2: Superbe le low kick. En gros, Pettis, il envoie beaucoup sa jambe avant en side kick et sa jambe arrière.
1: Oui, magnifique là.
2: En high kick.
1: Ce crochet large du bras arrière qui est arrivé sur la tempe de Pettis. Et là, on trouve de plus en plus la cible des deux côtés. Attention aux remises, aux contre-attaques de Pettis.
2: Et Pettis qui vient de changer de garde, qui se met désormais en droitier pour créer un peu d'incertitude, de perturbation. Il veut montrer qu'il sait tout faire.
1: C'est Pettis qui a vraiment retrouvé de sa superbe en décidant de descendre de catégorie. Lui qui avait dominé la catégorie supérieure, celle des poids légers. Il y a 4 kilos d'écart avec les plumes. Et on le sent très affûté à ce poids-là. Oui, le crochet gauche là. Et les échanges sont vifs.
2: Là, c'est vraiment... ça se joue à pas grand-chose parce qu'on a un Pettis qui maîtrise mieux les jambes, mais un Holloway qui maîtrise mieux la boxe anglaise, qui distribue beaucoup plus. Et j'ai l'impression qu'Holloway a bien compris comment rendre inefficaces les jambes en tournant sur le bon côté.
1: Hey, Pettis qui est loin d'être maladroit, hein, avec les points également. Puissant et tentative d'amener au sol pour peut-être venir gratter ce round dans les derniers instants.
2: Alors c'était une très belle tentative, timing parfait. Malheureusement, Holloway a une très bonne défense. Il a éloigné ses hanches et ses jambes.
1: Et on l'a dit, c'est un striker, Holloway. Ce qu'il affectionne, c'est le combat à distance, la vitesse, le volume de frappe, la précision. Et au fil de sa carrière, il a vraiment développé une très très belle défense des amenés au sol.
3: Et
1: il est marqué au visage, hein, Pettis. Au niveau de l'œil droit.
3: You're leaning over towards his right. Let's go left. The right is. So we gotta go righty the whole time, okay?
4: Righty the whole time?
3: Yeah, because you can't. Yeah. Yeah, and move to the left to stay away from the right hand, okay?
1: Alors voilà ce coup de pied qui manque un peu de précision. Parce que si derrière on arrive à trouver les côtes ou la zone du foie, ça peut terminer un combat. Ouais, il est gêné, Pettis. Et le médecin est intervenu pour vérifier la capacité à se défendre de Pettis. Et Holloway qui va évidemment tenter d'insister sur cette blessure. Allez, deuxième round. Viens voir comment cette blessure affecte le style, le comportement de Pettis. Deuxième reprise d'un combat prévu en 5. Et premier knockdown dans ce combat, Pettis qui se retrouve au sol. Et Holloway qui ne veut surtout pas aller au sol avec Pettis qui, on le rappelle, est ceinture noire de Jiu-Jitsu brésilien. Voilà, la droite, elle a claqué. On sent qu'il a été touché Pettis. Il n'a plus la même explosivité. Pas forcément très lucide là. Il avance, il fait des erreurs, il se jette en avant.
2: Ben c'est généralement ce qui se passe quand on est touché. Hein. On a tendance à enclencher le mode instinctif d'autodéfense et l'orgueil qui est touché. Alors on essaye de revenir au point, mais en réalité, on commet des erreurs.
1: Il y a cette volonté peut-être de surréagir.
2: D'égaliser, mais en fait, faut prendre le temps de récupérer. Dès qu'on est touché, il ne faut surtout pas laisser la place à l'orgueil.
1: Il a tenté une technique un peu fantasme, mais il a manqué son geste Pettis.
2: Disons que ça manquait d'efficacité, effectivement.
1: Ah, il peut se permettre ce genre de choses face à Holloway qui n'aime pas aller au sol. Mais face à un lutteur, ce sera une stratégie certainement court-termiste. Ouais, magnifique là, les remises d'Holloway qui sont précises, qui sont cinglantes.
2: En fait, il a un style beaucoup plus classique Holloway, mais tellement plus efficace. Parfois, ça ne sert à rien d'être fantasque, comme vous le disiez. Il vaut mieux maîtriser ses fondamentaux et les maîtriser à la perfection.
1: Et on a dit, hein, c'est pas quelqu'un qui a une frappe électrique Holloway, mais à chaque fois, ce sont des piqûres d'abeilles là. Il vient de marquer le visage de Pettis.
2: L'accumulation, la fatigue, tout ça aidant au chaos. Et l'uppercut qui rentre très bien.
1: Et la tentative de guillotine debout. Et le geste est verrouillé, il est sorti.
2: Ouais, heureusement, ça peut aller très vite une guillotine.
1: Ouais, bon front kick là de la part de Pettis. Il a vraiment changé sa physionomie, sa stratégie de combat. Pettis, il avance beaucoup plus dans ce deuxième round, alors que dans le premier, il se contentait plutôt de réagir. Et forcément, eh bien, il donne des ouvertures à Holloway, qui est un fin technicien et un très bon contreur. Ouais, bon crochet gauche là de la part de Holloway. Cette avancée de plus en plus stérile de la part de Pettis. Un rappel en jeu de ce combat, hein, c'est un titre mondial intérim, puisque le tenant du titre, Conor McGregor, a réussi l'exploit de remporter une deuxième ceinture dans la catégorie supérieure, une victoire exceptionnelle au Madison Square Garden face à Eddie Alvarez. Et il y a une incertitude sur eh bien la suite de l'histoire dans cette catégorie et sur la capacité de McGregor à revenir en poids plume. C'est pour cela qu'il y a un titre intérim qui est mis en jeu.
2: Le travail de cage control, Pettis, alors qui est plutôt, il était bien positionné, mais la défense de Holloway est très bonne. Oh là là, il est tombé, attention.
1: Allez, fin de ce deuxième round.
4: Breathe, everything out, breathe everything out. There you go, blow it out. You're doing good.
5: Coach, we need the cut, man. Great.
3: All right, doing great. Come on, son.
1: Alors, je ne sais pas si j'ai bien entendu, mais je pense qu'il a dit qu'il avait mal à la main. Soit il a dit « I hurt my hand », soit « I broke my hand », ce qui évidemment pas la même chose.
2: Ouais, c'est possible. Il y a souvent des frappes dans le crâne qui peuvent blesser gravement les mains. Et ouais, là, ça devient un handicap certain.
1: Ah bah, quand on a une main fracturée, ouais, forcément, tout de suite, c'est compliqué. Ce qui expliquerait aussi peut-être le changement d'attitude hein, de Pettis qui n'a plus tous ses moyens techniques et qui est obligé de faire comme il peut.
2: Alors l'avantage c'est qu'il est doué avec les jambes, donc il lui reste des armes, mais c'est vrai que être amoindri pour un title shot, c'est jamais sympa psychologiquement à vivre.
1: Ah, j'ai l'impression que c'est la droite hein, parce que je ne l'ai pas vu l'envoyer depuis le début du combat, depuis le début de ce troisième round, pardon, la jambe qui est montée haut.
2: Le changement de garde aussi.
1: Ah, regardez, hein, il ne frappe qu'avec la main gauche. Ouais, il y a eu un petit coup dans le triangle génital, totalement involontaire.
5: 5 minutes on the clock, please. You have 5 minutes on the clock, so take your time.
1: Et là, c'est un règlement. Eh bien, lorsqu'il y a un coup dans les parties, le combattant est une victime. Il peut avoir jusqu'à 5 minutes pour récupérer.
5: You good? You still have time. You sure? I will not deduct point because it was accidental. Everything. Are you good?
1: Voilà, mais qui lui explique qu'il n'y aura pas de point enlevé à Holloway parce que c'était accidentel. Aucune contestation de part et d'autre. Là, on a deux garçons qui sont très expérimentés, qui connaissent la routine. Ah, il est diminué, Pettis. Et là, Holloway qui peut peut-être en profiter.
2: Et il se jette, Holloway, il se jette. Alors, heureusement, il a une bonne réaction. Il ceinture Pettis derrière. Face à un lutteur, ça aurait pu être grave.
1: Je pense pas qu'Holloway ait conscience hein, de la faiblesse de son adversaire qui est blessé à la main droite.
2: Non.
1: Allez, bon crochet là de la part d'Holloway. Derrière, l'attaque ne trouve que le vide pour Pettis. C'est magnifique de la part de Max Holloway.
2: Et il essaye de passer la garde. Alors on a eu un bon barrage de Pettis. Du coup, c'était trop risqué de rester dans les jambes.
1: Ouais, encore une fois, il ne veut pas aller au sol avec une ceinture noire de jiu-jitsu brésilien. Et donc, il lui impose de se relever. On sent un petit peu désespéré hein, dans ses actions. Il fait vraiment ce qu'il peut et non plus ce qu'il veut. Ça doit être terriblement frustrant de devoir gérer comme ça une telle blessure, d'être diminué en plein combat dans l'un des combats les plus importants de sa carrière. Et surtout, ce qu'il fait assez bien, c'est de ne pas montrer finalement son état de faiblesse à son adversaire. Ah là, il y a de plus en plus de précision pour Max Holloway. Ouais, la droite qui est passée. Accroché au corps pour le jeune Holloway.
2: Ouais, Pettis qui vraiment ne se sert plus de son anglaise, il n'utilise que les jambes. Donc c'est vrai que c'est assez flagrant.
1: Un combat plus à armes égales. Et je suis assez surpris hein, que Holloway ne l'ait pas forcément remarqué. Et il l'envoie un minimum quand il est obligé pour repousser l'adversaire.
2: Ouais, pour gêner aussi. Que instinctivement, on imagine bien.
1: Et quand on pense que le bras arrière, le poing arrière, c'est évidemment l'une des armes fatales d'un striker. Là, vraiment, on lui a enlevé l'un de ses atouts maîtres. Si ce n'est son atout maître. Ouais, il prend des coups Pettis là, la droite au visage. Le crochet gauche au corps. Changement de garde pour Holloway. Il revient finalement au droitier. Oh, ouais, là, il l'a balancé et il se retrouve en contrôle latéral. Ah, il est pas loin de céder là, Pettis. Psychologiquement, ça doit être très difficile. Trente secondes dans ce troisième round. Ah là, c'est régal là, récital pour Holloway. Tout passe, crochet gauche au corps et le middle derrière. Ah, il va céder là, Anthony Pettis. Accélération de Max Holloway. La déferlante et victoire avant la limite de Max Holloway qui devient champion du monde par intérim dans cette catégorie des poids plumes. Ah, on sentait que le combat avait peu à peu basculé sur cette blessure de Pettis. Il a fallu d'une accélération brutale, électrique d'Holloway pour venir à bout. Du courage d'Anthony Pettis. Dixième victoire consécutive pour ce combattant qui, à 25 ans, à la force de ses poings, a su se hisser au sommet de la hiérarchie mondiale. Il est tombé de fatigue, de dépit, peut-être même aussi de frustration, Pettis. Il n'avait plus les armes pour se défendre. Et derrière là, le fractionné véritablement de Max Holloway. L'arbitre a tout à fait raison de mettre fin au combat parce que Pettis se baisse sur ses appuis. Il a le langage corporel d'un homme battu.
0: Ladies and gentlemen, referee Yves Leving has called a stop to this contest at 4 minutes, 50 seconds of round number 3, declaring the winner by TKO, and now the interim UFC featherweight champion of the world!

UFC 212, championnat du monde des poids plumes ici à Rio de Janeiro. Le début de l'histoire de Max Holloway au plus haut niveau mondial. 21e combat professionnel et c'est le combat qui peut tout changer dans la carrière de cet Américain de 25 ans. Il est un vieil adage dans les sports de combat qui dit « C'est en battant une légende que l'on devient une légende ». Ce soir, Max Holloway a face à lui l'un des tout meilleurs combattants de l'histoire du MMA, le Brésilien José Aldo.

attend seul sous les lumières devant la foule. Il y en a pas évidemment une énorme ambiance pour le retour de la légende José Aldo, l'ancien champion du monde des poids plumes. Celui qui a longtemps été considéré comme l'un des tout meilleurs au monde, toutes catégories confondues, aux côtés des John Jones, des Anderson Silva, des Georges Saint-Pierre et des légendes de notre sport. Il était resté invaincu pendant 10 ans avant de tomber en 13 secondes sur un crochet de Conor McGregor. Il est revanchard évidemment devant son public. José Aldo en reconquête pour retrouver ce soir son titre mondial des poids plumes. José Aldo, c'est un combattant magnifique, un champion d'exception, mais c'est aussi une histoire, celle d'un enfant qui a grandi dans la pauvreté, qui a dû parfois s'entraîner le ventre vide. Une enfance qui a forgé un caractère, une détermination. À 17 ans, il a quitté sa province de Rio. Il a quitté sa province pour Rio, pardon. À l'époque, il n'avait pas un sou en poche. Avec quelques vêtements, il a débuté sa carrière professionnelle dans la foulée. 14 ans plus tard, il est l'un des plus grands noms de cette discipline. Et cette soirée est organisée pour lui et autour de lui. Visage pourra-t-il montrer aujourd'hui après cette défaite face à McGregor en 13 secondes, après cette véritable humiliation subie sous les lumières du monde entier? Est-ce que cette défaite aura-t-elle affecté l'homme, sa confiance en ses capacités? On va le découvrir dans quelques instants.

0: Junior!
1: Énorme atmosphère ici à Rio pour le grand retour de José Aldo. Beaucoup d'enjeux, beaucoup de pression. Deux générations face à face. 5 ans qui séparent ces deux garçons. 26 victoires, seulement 2 défaites pour Aldo.
2: Here we go. You ready? You ready?
1: Se défacer à jamais, de laisser derrière lui l'affront de cette défaite face à McGregor. C'est parti pour ce championnat du monde catégorie poids plume, les moins de 66 kilos. Max Holloway en blanc, opposé à José Aldo devant son public. Et là encore, deux combattants qui sont des strikers, même si Aldo est aussi ceinture noire de jiu-jitsu brésilien et de luta livré. Il est très bon au sol, même si on ne l'y voit que rarement.
3: Alors il y a un avantage d'allonge et de gabarit pour Holloway, à voir maintenant s'il arrive à utiliser cette allonge à son bénéfice. Aldo qui le craint, qui analyse, qui prend la température. Les 30 premières secondes, voire la première minute, sont extrêmement importantes dans chaque combat. Ça permet vraiment de jauger, de voir qui est qui et comment il réagit.
1: Et on sent surtout physiquement, il y a une image qui dégage assez nettement. On voit le corps d'Aldo qui a peut-être un peu plus vécu. On sent beaucoup plus de puissance musculaire chez le Brésilien face à Max Holloway qui lui est encore un jeune adulte. Ça nous rappelle les qualités de ces deux garçons. Hein. Aldo qui est un striker et qui est un très gros frappeur. Alors que Holloway, lui, on l'a dit, c'est la vitesse, la mécanique, les rafales.
3: Disons que Holloway a le coffre, le volume, l'endurance. Aldo est plus aguerri, c'est vrai. Alors après, parler de morphologie, je pense aussi qu'il y a une question de génétique. Mais oui, il est plus aguerri, mais il est aussi un peu plus fatigué. Donc voilà, il y a tous ces éléments à mettre dans la balance.
1: C'est vrai que quand on le voit, Aldo, il n'a que 30 ans, hein, mais on a l'impression qu'il a déjà connu plusieurs vies.
3: Bah, c'est le cas. Hein. Il a vécu l'équivalent de trois carrières. Parce qu'il a livré des grosses guerres, des guerres qui laissent des séquelles. Alors, la gestion du clinch va être importante. A priori, la tactique, c'est de s'en défaire. Ouh là là, le crochet.
1: Et crochet gauche, le punch de José Aldo. Max Holloway en difficulté. Le genou qui était tout proche d'atteindre Holloway à la mâchoire.
3: Grosse accélération là de Aldo.
1: Et on connaît l'instinct, la qualité de finisseur de José Aldo.
3: Ah, il est spectaculaire. Maintenant, alors, attention, il a ce côté où il endort l'adversaire avec un faux rythme et d'un seul coup, il jaillit de nulle part. Si Holloway comprend qu'il faut être vigilant en chaque instant, il peut réussir à le contenir. Mais Aldo, attention, il a un crochet là. Et alors, c'est low kick aussi. Ah, c'est ils sont très puissants.
1: Ah, il a laissé sa carte de visite partout, José Aldo.
3: Alors là, c'est bien ce qu'a fait Holloway, c'est-à-dire qu'il l'a puni sur son low kick. Parce que mettre une jambe, ça veut aussi dire être sur une seule jambe. Donc, pas en équilibre, pas en appui, si on se prend une frappe au même moment. Si on a le timing, on peut facilement envoyer quelqu'un au sol.
1: Et on l'a dit, il y a beaucoup de volume de la part de l'OM, même si ne se livre qu'assez peu dans ce premier round. Alors que Aldo, lui, c'est une vraie mécanique de précision. Il frappe peu, mais il frappe juste et surtout, il frappe fort.
3: Ouais, c'est ça, mais je pense que Holloway il craint Aldo, ce qui est complètement normal, c'est une légende Aldo. Et il tâte le terrain avec le bras avant, la distance, il tente d'analyser les réactions d'Aldo. Est-ce qu'il va tomber dans le piège? Encadrage au centre de la cage. Alors, il faut le savoir, hein, être au centre de la cage aujourd'hui, c'est considéré comme un élément de domination, de leadership dans un combat et donc un avantage au niveau du score si le score est serré.
1: Ouais, magnifique de la part d'Aldo. La vitesse, la puissance, mais ça manque de précision.

0: qui fait partie un peu de ces combattants, Aldo, qui ont mystique, une aura autour d'eux qui inspire la crainte, hein, chez l'adversaire. Alors moi, je pensais à Tyson, c'est le short noir là, très court, qui me fait penser un peu à Tyson, toute proportion gardée bien sûr, mais il y a ce côté très intimidant avec ce visage très dur, très fermé. Ce n'est pas pour ça qu'Holloway a des craintes, bien au contraire.
1: Et mine de rien, on est à la fin du premier round et les deux se craignent toujours. Ils n'ont toujours pas trouvé des repères qui permettent de répéter quelques séquences. Ouais. On se cherche encore.
0: Et surtout, Holloway est dans la gueule du loup. Hein. Il est à Rio devant le public de José Aldo. Et on voit cette accélération-là. Et on constate que, au-delà de ses qualités de vitesse, eh bien, le menton est solide pour Max Holloway.
2: Recuperou, tá zerinho pra agora. Mesmo jogo.
0: Allez, deuxième round dans ce championnat du monde des poids plumes. La réunification entre le champion intérim Max Holloway et le champion en titre Aldo. Magnifique là, ce crochet gauche au corps, on l'a entendu claquer.
1: Et le front kick en barrage.
0: Je rappelle que c'est le micro hein, des caméras qui nous permet d'entendre le bruit des frappes. Et quand on entend une frappe claquer comme ça, en général, c'est que ça fait très très mal.
1: Et l'accélération, toujours une parfaite gestion du danger et de la distance avec Aldo. Au centre, il arrive à garder son territoire. Parce que c'est clairement une question de territoire, notamment quand le combat a cette physionomie striking.
0: Holloway qui est un dur au malin, qui n'a jamais été battu par KO, qui a été battu une seule fois avant la limite. C'était par Dustin Poirier. Il avait été soumis à la première reprise. Et il encaisse un Max Holloway. C'est le genre de garçon, il vaut mieux le descendre parce que sinon il revient vous hanter jusqu'à la fin du combat. Et il s'affole pas Holloway. Il reste à sa distance. Il tourne autour de José Aldo. Il est dangereux le Brésilien. On sent qu'il y a de mauvaises intentions sur chaque frappe.
1: Ouais, il est passé le crochet. Et pour l'instant, Aldo qui m'a l'air de peu de mener les débats parce qu'il est vigilant et concentré, mais de très peu. Hein. Ça se joue vraiment à un fil.
0: Puis c'est un combat en synchrone, le vent peut tourner à tout instant. À mesure que le combat va se durcir.
1: En tout cas, pour l'instant, c'est le plus limpide. C'est-à-dire qu'il frappe et il aère le jeu de manière à ne laisser aucun doute.
0: C'est un combat très propre, hein, techniquement.
1: Ouais, c'est propre. Et il fait le toréador désormais Aldo. C'est dommage parce que Holloway a plus d'allonge et il ne l'utilise pas assez.
0: Ouais, c'est-à-dire que Aldo, pour l'instant, agit vraiment principalement en contre-attaque et Holloway, il n'a pas envie de se livrer, il n'a pas envie de donner l'opportunité à Aldo de le contrer. Surtout quand on connaît la puissance de ses crochets, la droite d'Holloway. accepte l'échange à mi-distance à l'américain. Et on sent plus de confiance dans ses initiatives désormais.
1: Et il suffit d'une opportunité, mais là c'est vrai que Aldo, pour l'instant, c'est lui qui a le premier et le dernier mot en général.
0: Ouais, mais elles sont hors distance là, ces frappes sur la séquence précédente.
1: Attention.
0: Et celle de Holloway arrive au visage ou au corps, elles sont précises, à défaut d'être aussi puissantes que celle de son adversaire.
1: Et il débite de plus en plus Holloway. Et ça vient de tous les côtés, tous les angles, crochet, uppercut direct. Ce qui est forcément plus difficile à anticiper et donc esquiver. Beaucoup plus offensif. Hein. Il marche littéralement sur Aldo maintenant, Holloway.
0: Ouais, et les contre-attaques d'Aldo sont de moins en moins précises. Ouais, l'expression de son visage aussi a changé. José Aldo traduit moins de confiance. Peut-être le début, les prémices du doute.
1: Très belle combinaison d'Aldo.
0: Regardez Holloway qui le provoque. Le public brésilien qui n'apprécie pas évidemment.
1: Et ça se corse.
0: Regardez la confiance qu'il a pris Holloway. Attention, parce que ça peut coûter cher la confiance.
1: Complètement. On est vraiment dans un sport où l'excès de confiance est gravement puni. Donc il faut vraiment toujours rester à sa place. 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

0: volume a little bit. Tap him out, man. Let's go. Tap, tap, tap, huh?
1: Elle demande de mettre du rythme, de la cadence pour le coin de Max Holloway. Allez, troisième round. On approche un peu plus de la vérité de ce combat maintenant. On l'a dit, José Aldo, il a une longue carrière derrière lui. Il a connu la défaite dernièrement. A-t-il encore la flamme, la foi et la détermination? Si le combat vient à se durcir, on aura certainement la réponse ce soir.
2: Sur le reculoir, hein, Aldo, maintenant, hein, on a un peu changé de physionomie parce que il avait bien le contrôle de son territoire du centre de la cage. Et désormais, Holloway se transforme en rouleau compresseur. Il est de plus en plus difficile à gérer. C'est désormais Aldo qui doit s'adapter à Holloway.
1: Ouais, au niveau de la position, hein, dans la cage, on voit tout à fait ce que vous dites. Et là, c'est bien ce que fait Holloway parce qu'il ne prend pas les frappes. Il a ce petit pas de retrait. C'est quelques centimètres qui lui permettent d'esquiver, pas plus.
2: Ouais, et puis mettre Aldo dans la cage, c'est justement l'empêcher d'avoir cette gestion de distance.
1: Oh, le crochet gauche. Ouais, c'est vrai qu'il y a un peu cette stratégie. En anglais, on appelle ça bully, the bully, ça veut dire agresser l'agresseur.
2: Ouais, bah là, il est clairement en train de le faire.
1: Et dès lors qu'on met comme ça un puncher sur le reculoir, eh bien, on peut le mettre en difficulté parce que souvent, ces garçons n'en ont pas l'habitude.
2: Bien sûr, personne n'aime se faire agresser.
1: Ouais, et s'il y avait peut-être un peu trop de respect par rapport au grade, à la carrière, à la réputation d'Aldo, désormais, il n'y en a plus pour Max Holloway qui fait son combat, là, qui vient toucher sur un crochet droit. Et il pique comme l'abeille, l'Américain. Mais il ne vole pas, lui. Et il continue. Et le gauche droit qui a fait tomber José Aldo. Aldo qui est à terre, qui est au bord du chaos. Position montée pour Max Holloway.
2: Et il a emprisonné un bras. Il va prendre le dos. Non, il va rester en montée. Waouh.
1: Il y a eu un coup d'éclair, un coup de génie. Et Aldo qui est au bord du précipice.
2: Et ouais, mais il
1: devant son
2: bien,
1: public.
2: Aldo. Et il a l'air encore lucide, Aldo. Mais c'est une avalanche qui s'est abattue sur lui.
1: Et il est bouche ouverte. Il cherche son souffle. José Aldo, énorme séquence pour Max Holloway qui cherche à sécuriser sa position. Coup de coude pour Max Holloway. Aldo toujours au sol. Oh, et les droites là qui s'écrasent à nouveau.
2: Ah ouais, il en a pris un peu trop là, Aldo.
1: Et position montée.
2: Wow.
1: Ça va être la fin du combat. Il faut qu'Aldo sorte absolument. Sinon, il va être KO, il va être arrêté. Et Holloway qui délie ses segments. Grand and pound violent, brutal de la part de Max Holloway qui tente l'étranglement arrière sur José Aldo. Moment crucial, moment dramatique dans ce combat. Aldo qui fait le tout pour le tout. Et il est marqué, José Aldo, et il n'en peut plus. Et il prend les frappes, il ne répond plus, il ne défend plus. Et l'arbitre qui lui demande de bouger, de se défendre.
2: Ah, c'est trop dur pour Aldo. On a du mal à le voir dans cette posture.
1: Ah, il se prend une punition. Ah, et désormais, il a donné son dos et il est sans défense. Et il va être arrêté, José Aldo. Ultime accélération de Max Holloway.
2: Ça va être un chaos technique.
1: Et Ben Carty qui lui demande de se défendre, il ne le fait plus. Max Holloway qui l'emporte devant la légende déchue. Max Holloway fait tomber José Aldo. Silence à Rio. Oh, que c'est dur de voir un tel champion martelé de la sorte.
2: Ouais, c'est ça, la tragédie des sports de combat, notamment du MMA, c'est que d'un combat à l'autre, la réalité peut être tellement différente. Le jour d'avant, vous êtes sous les feux de la rampe. Et le jour suivant, on vous envoie au placard. Il suffit d'un coup pour cela.
1: Ouais, un coup de génie de Mark Soloway. Une droite qui a précipité Aldo au sol, qui n'a jamais su se relever. Puis un coup de tonnerre ici à Rio et dans le monde du MMA. La légende José Aldo est tombée à nouveau. Et cette fois, définitivement tombée des sommets de son sport. Ah, puis il faut quand même souligner la préparation assez incroyable hein, de Holloway qui, pendant presque 2 minutes, a tenté de finir ce combat. Il a mobilisé toutes ses ressources. Et il est resté lucide jusqu'au bout. Et l'arbitre qui a laissé toutes les chances à José Aldo pour se défendre. Et qui, contraint et forcé par son inaction, sa passivité, a été obligé d'arrêter le combat.
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1: Le silence est pesant à Rio où Max Holloway fait tomber la légende José Aldo.

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1: Sa victoire avait été vécue comme un électrochoc dans le monde du MMA. La revanche était inévitable. Max Holloway retrouve José Aldo pour le championnat du monde des poids plumes. Et une victoire ce soir pour Holloway lui permettrait d'atteindre véritablement un statut de superstar pour un garçon qui ne manque pas de talent, mais qui peut-être en dehors dans la cage manque de charisme, qui n'est pas un showman comme McGregor. C'est parti pour ce combat avec Holloway tout de suite en déplacement avec ce bras avant, la vitesse, la créativité, la précision des frappes pour l'Américain. La recette pour battre une deuxième fois le Brésilien José Aldo.
2: Je ne sais pas ce que vous en pensez, Jean-Charles, mais j'ai l'impression que Aldo est moins tonique, moins renfermé, moins concentré que dans le premier combat. Il y avait beaucoup plus d'intensité dans son attitude.
1: Ah, il est à un moment crucial de sa carrière. José Aldo, son étoile a pâli. D'abord avec cette défaite en 13 secondes devant McGregor, et puis ce nouveau revers par KO devant Max Holloway. Il est à un moment où certains le disent fini. Beaucoup le voient sur la pente déclinante, à lui de répondre. On connaît le caractère intransigeant de ce champion hors norme qui était resté invaincu pendant 10 ans. Qui reste sur 11 victoires consécutives. Et les crochets d'Aldo, attention à cette puissance de frappe.
2: Et superbe le low kick. Et attention, parce qu'à chaque fois il est en équilibre sur une jambe et il se fait contrer en anglaise par Holloway. qu'il avait déjà cueilli lors du premier combat.
1: Avantage d'allonge toujours aussi significatif pour Max Holloway. Et la puissance, elle, est du côté de José Aldo.
2: Alors, un changement d'attitude chez Aldo, mais aussi chez Holloway, qui semble avoir pris en confiance. On le voit dans son attitude, beaucoup plus relâché, beaucoup plus joueur. Le bras avant lecture.
1: C'est vrai qu'il a changé de statut, hein, Max Holloway, depuis cette victoire contre José Aldo. Et il a regardé ce qu'il a fait. Il lui a mis une gifle, il a ouvert la main sur son crochet.
2: C'est vrai. Il est devenu champion, alors il a cette confiance face à Aldo puisqu'il l'a battu. Néanmoins, c'est plus dur de rester champion que de le devenir. Donc voilà, il va falloir confirmer aujourd'hui que ce n'était pas un accident.
1: Et il y a très peu de gens qui se sont permis ce genre de geste face à José Aldo, dont on connaît l'orgueil. Hein. Et c'est peut-être aussi une stratégie de la part de Holloway pour le faire sortir de ses gonds et de sa réserve. Ce qui avait causé sa perte, hein, devant McGregor, Aldo qui s'était jeté sur une droite après des mois à se faire insulter en conférence de presse. Il avait des comptes à régler. Et malheureusement, parfois, l'émotion, la colère, elle est l'ennemi intime d'un combattant. Ouais, les belles esquives là, de la part d'Holloway. Pour ces quelques centimètres, alors, permettent d'esquiver les frappes.
2: Et puis il a une bonne gestion au niveau du bras avant, il maintient la distance.
1: Un joueur au fil des combats devenir de plus en plus aérien.
2: Ouais, il est relâché. C'est intéressant parce qu'il n'était pas du tout dans cette énergie-là lors du précédent combat. Il était beaucoup plus crispé. Là, c'est lui qui mène les échanges, qui donne le ton.
1: Et cette montée en puissance, cette prise de confiance, elle se traduisent aussi par ces petites provocations, à la fois par des grimaces, des expressions, mais par aussi cette gifle donnée à José Aldo.
2: Très bon coup d'œil d'Holloway.
1: Ouais, il prend des frappes aussi, Holloway.
2: Hein. Aldo qui est déjà marqué aussi, regardez.
1: Et Aldo qui, c'est vrai, on le sent moins explosif, peut-être un peu fatigué par ses longues années de carrière, ses combats très durs, très violents. C'est professionnel à 17 ans, José Aldo. Et il en a 31 aujourd'hui.
2: Je crois surtout que ce sont aussi les commotions, hein, qui peuvent faire perdre des années de vie à un combattant. On n'a jamais intérêt à trop en prendre. Il en a pris quelques-unes lors du dernier combat face à Holloway. Il en avait pris aussi face à McGregor.
1: Il a toujours ses fulgurances. Et regardez Holloway qui le félicite et il se salue, ces deux garçons. Donc quoi, il n'y a pas forcément de mauvais esprit.
2: Non, il y a du respect envers chaque combattant en général. En général.
1: Et regardez cette impression de fatigue physique et peut-être mentale. Cette usure, toujours cette uppercut là de la part d'Aldo. Et pour revenir sur ce que vous disiez, Lucie, c'est vrai que je pense qu'un combattant, il a un capital santé, il a un capital qui ne renouvelle pas. C'est vrai que parfois, il y a des combats qui peuvent abîmer un homme, une femme. Et à 30 ans, c'est vrai qu'Aldo, il a connu une très très longue carrière.
2: Disons qu'avec le temps de réaction est un peu plus lent, on réfléchit un peu moins vite dans le ring ou la cage. Voilà, et puis on a aussi un style de combat qui peut être un peu old school, un peu comme Anderson Silva, qui a été un pionnier pendant longtemps et puis finalement qui a été dépassé. Et la remise en question, bah, plus le temps avance, plus elle est difficile. Parce qu'on a été programmé pendant tellement d'années à avoir un jeu qu'il est difficile de reprogrammer tout ce jeu. Ça demande beaucoup trop de travail.
1: Allez, deuxième round. Max Holloway Il se fait plus incisif avec toujours ces enchaînements très académiques. Hein. Bras avant, bras arrière, crochet du bras avant. Ouais, low kick d'Aldo qui a assez peu utilisé hein, cette arme qui a fait sa légende dans le premier combat. Ah, il a ce regard, Max Holloway. On sent un combattant qui est habité, qui est sûr de sa force, qui est au sommet de son art.
2: Ouais, pas mal. Le coup au corps, mais il faut remonter au visage derrière pour surprendre.
1: Holloway toujours très patient, qui jauge avec son bras avant. Soucieux de ne pas se jeter, de ne pas s'empaler sur l'uppercut arrière de José Aldo. Les crochets du Brésilien. Et sur ces quelques séquences, montre qu'il n'a rien perdu de sa vitesse d'exécution. Mais plus que la vitesse ou le punch, ce sont, c'est vrai, les réflexes hein, qui s'érodent avec le temps.
2: Bah, moi, je trouve qu'il a perdu un petit peu en vivacité, il a perdu en coup d'œil, en agressivité aussi. Mais c'est normal, chaque défaite vous laisse des séquelles. Et puis, plus on avance dans le temps, plus ça devient difficile de les encaisser, de se remettre en question, de se reprogrammer, d'aller chercher cette combativité, cette abnégation. Il y a un moment donné aussi où on a aussi envie de lever le pied. Aldo, il a été au sommet de sa carrière des années.
1: Invaincu pendant 10 ans, on le rappelle, ouais, en MMA, c'est très rare, c'est unique presque.
2: On ne se rend pas compte à quel point c'est difficile de conserver son statut, de rester en haut, c'est vraiment le plus dur.
1: Ouais, c'est pareil. Puissant de la part du Brésilien. Mais qui, c'est vrai, dégage moins d'agressivité, de férocité. On sent moins l'instinct du tueur dans son regard, dans ses initiatives.
2: Oui, et puis c'est ce qui faisait sa force, vraiment. Il était extrêmement dur à gérer, à encaisser.
1: J'ai l'impression que Max Holloway a résolu l'équation. Et toujours ces gauches-droites là, qui arrivent au visage d'Aldo. Parvient pas ou rarement à les esquiver.
2: Ah, il se jette. Alors, il y avait une possibilité de takedown pour Aldo. Vous voyez, il ne les saisit pas, il est en retard.
1: Et encore un low kick. C'est difficile de se réinventer après tant d'années au sommet pour Aldo et cet enchaînement qui a fait sa force. Le crochet gauche et low kick arrière, là ouais, il est bloqué.
2: L'accélération d'Holloway qui varie les cibles, face corps, grosse accélération en anglaise. Et c'est pour ça qu'il vient s'agripper Aldo pour se protéger. Venir au clinch peut aussi être un moyen défensif, en tout cas si on sait le gérer. On va pas aller au clinch face à un judoka bien évidemment. Mais voilà, on sait qu'Holloway ne va pas au sol, donc aller au clean, ça peut être aussi un refuge, même s'il y en a très peu en MMA, il prend trop de coups.
1: Magnifique, le gauche-droite, encaissé, la réponse d'Aldo.
2: Attention, là, ça risque de tomber si on continue sur ce rythme.
1: Holloway qui cherche toujours à garder sa précision. Allez, bonne esquive de la part d'Aldo. Écoute, genou sauté. Pour surprendre de la part d'Holloway, qui montre beaucoup plus de sa palette technique sur ce deuxième combat.
3: I'm gonna need a louder horn. A louder horn. That wasn't loud. I need it. Okay.
1: Oh.
4: heads up clean, bring that right up or a right hook to the body.
1: Il est marqué au visage Aldo et il a perdu de sa superbe.
3: Off the stone.
1: Un peu cruel ce que je veux dire, mais
3: off the stone.
1: Il est presque devenu un combattant comme les autres, un combattant normal. Ça me fait penser à ce speech de l'entraîneur de Rocky Mickey qui nous disait « Tu t'es civilisé, c'est la pire chose qui puisse arriver à un boxeur. » Allez, troisième reprise. Et bien sûr, si Aldo, sur une frappe, une étincelle, un éclair, était capable de mettre KO Max Holloway, l'analyse serait tout autre.
2: C'est vrai que là, il est vachement plus prévisible qu'il ne l'était dans son précédent combat. Il est un peu plus mou, bien qu'il ne le soit pas. Hein. Il est extrêmement redoutable, mais par rapport à ce qu'il nous proposait avant, voilà, il est un peu plus dans l'attente, il est dans la réponse, il ne prend plus les initiatives. Alors c'est sûr qu'après, une fois que la graine du doute a été plantée dans l'esprit, une fois que vos convictions ont été ébranlées, forcément c'est comme une maison sur laquelle qui a de mauvaises fondations, la maison vacille. Et bien c'est ce qui s'est passé pour Aldo, j'ai l'impression. Ses fondations ont été fortement touchées.
1: Et Aldo qui avance, il cherche à placer cette droite. Ce direct du droit qui lui avait permis de l'emporter dans le premier combat et de surprendre le monde du MMA alors qu'il était donné perdant par quasiment tous les bookmakers.
2: Ouais, mais ça, ce sont de très belles histoires justement. Moi j'adore le genre de profil comme ça contre qui a tout le monde contre lui et qui finalement s'impose et qui fait taire tout le monde. J'adore. Alors là on est dans le jeu. Donc c'est dire le niveau de confiance dans
1: Holloway. Attention là, la déferlante, les crochets qui pleuvent en saccade. Et le visage d'Aldo qui est de plus en plus marqué.
2: C'est difficile à gérer pour Aldo.
1: On était parti sur un faux rythme, mais là il y a eu une explosion brutale, totale.
2: Ouais, super, très belles esquives d'Aldo tout de même. Qui passe par en dessous en esquive rotative. Mais alors, rester dos à la cage, ça peut être un peu dangereux. Ce serait bien de reprendre le centre.
1: Ah, il est beaucoup plus statique maintenant, Aldo. C'est ce qui le rend malheureusement plus vulnérable, plus facile à toucher. Ah, le souffle commence un peu à être court là pour le Brésilien.
2: Mais après, je salue son coup d'œil. Il a quand même un coup d'œil. Il esquive pas mal de jabs et de crochets depuis tout à l'heure.
1: Mais il y a des gestes comme ça qui sont imprimés dans la mémoire corporelle.
2: Ouais, c'est de l'ordre de l'instinct, vraiment.
1: On a répété des milliers, des centaines de milliers, des millions de fois.
2: Et j'ai l'impression qu'il est même en pilote automatique, là, à vrai dire. C'est ce qui se passe souvent quand on atteint un niveau de fatigue. C'est l'inconscient qui prend les rênes. Superbe.
1: Et à nouveau, accélération de Max Holloway. Les réponses se font plus précises pour Holloway et Aldo qui titube.
2: Eh oui, mais c'est ça le problème, c'est qu'il reste à mi-distance. Il ne faut pas rester à cette distance-là.
1: Et dans ce duel d'escrimeur, il est en train de se faire moucher, Aldo.
2: Eh ouais.
1: Crochet.
2: Il y a trop de coups qui passent à mi-distance, c'est trop dangereux. Faut aérer.
1: Et il cherche son souffle, Aldo, il accroche.
2: Et il cherche surtout de la visibilité, il n'en a pas. Il est complètement asphyxié, submergé par les assauts répétés, volumineux d'Holloway.
1: Il reste contre la cage, Holloway qui travaille au corps, en bas, en haut, qui varie les frappes, les angles. Et toujours aussi précis, et il est en train d'étouffer peu à peu José Aldo, qui a titubé le temps d'une fraction de seconde.
2: Ah là là, c'est le visage tuméfié. Abîmé.
1: Et Aldo, qui est de plus en plus marqué, qui est au bord du chaos, au bord du précipice, il tangue.
2: C'est
1: Coronado ivre, une nouvelle fois à la droite.
2: Oh, c'est fini, il est déjà, il n'est plus
1: c'est
2: là.
1: C'est trop, c'est beaucoup trop.
2: Il n'est plus là.
1: Une minute pour Max Holloway, pour l'emporter avant la limite. Et dans un geste de désespoir, Aldo qui tente d'aller au sol.
2: quelle tragédie.
1: Ah, c'est cruel.
2: Ah, c'est trop trop cruel. On a du mal à le voir comme ça, José Aldo.
1: Et on a envie que ça s'arrête.
2: Non, ouais, on a complètement envie que ça s'arrête. Là.
1: Et il est en train de l'emmener en eau profonde, de le noyer.
2: Et il, lui rappelle...
1: il est en enfer, José Aldo. Et
2: il lui rappelle à son bon souvenir ce qu'il a vécu au dernier combat.
1: 20 secondes pour le Brésilien pour survivre à cet ultime assaut. Le visage sanguinolent, le souffle court, c'est terminé. C'est la fin de l'histoire pour José Aldo. Passation de pouvoir brutale. L'histoire était incroyable pour le Brésilien, mais les belles histoires finissent mal en général dans notre sport. Il est tombé brutalement de son piédestal et c'est la fin d'une ère. Max Holloway qui confirme sa victoire et qui reste champion du monde des poids plumes. Quelle victoire, quelle accélération. Il l'a asphyxié, étouffé, frappe après frappe. Et pourtant il prend des frappes, hein. Holloway, mais jamais il ne recule, il est toujours sur son adversaire. Et des dizaines de frappes qui se sont abattues sur le visage de José Aldo pour enfin pousser l'arbitre à arrêter le massacre. Et bien voilà comment changer de dimension, voilà comment s'installer parmi les têtes d'affiche de l'UFC.
0: 51 seconds of round number 3, declaring the winner by TKO and still the undisputed UFC featherweight champion of the world.
1: And still est toujours champion du monde

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4: Un tricycle original qui monte à la tête de Tim.
10: Attendez ici. Gardez vos mains dans vos poches. Ne touchez à rien. Je reviens.
4: Ils ont trouvé un bobsleigh à deux places.
11: En avant, Car SOS!
4: Ils se lancent dans une course contre la montre pour faire une belle surprise à un propriétaire qui ne se doute de rien.
12: J'y crois pas.
13: C'est votre voiture.
12: La vache!
14: C'est vous!
15: Bon sang, c'est ma voiture!

0: Aujourd'hui, Tim et Fuzz se rendent dans le Devon, dans l'ouest de l'Angleterre. Mais l'excès d'oxygène et de fromage est monté à la tête de Tim.
1: Fuzz, mon ami, nous allons chercher un avion.
2: Oui, nous sommes ici pour récupérer une Messerschmitt.
3: Oui, oui.
2: Mais ce n'est pas un avion.
1: Enfin une émission sur la Seconde Guerre mondiale.
2: Ne parle pas de la guerre. On vient chercher une Messerschmitt Cabin and Roller qui possède trois roues.
1: Donc, un avion.
2: Non, un tricycle motorisé des années 50.
1: C'est presque un avion, Fuzz. C'est ce qui m'a convaincu de venir dans ce trou perdu. Attends. On l'a dépassé, là.
4: Cette Messerschmitt qui vient d'être importée d'Allemagne est prête à sillonner nos campagnes. Et avec une vitesse maximum de 100 km/h, elle nous donne un aperçu du futur.
0: La KR200, bien que dépourvue d'ailes et d'hélices, a été produite par les usines Messerschmitt, le fabricant de chasseurs de la Seconde Guerre mondiale. Dans les années 50, l'avionneur interdit de toute activité aéronautique s'est tourné vers la conception de voiturettes. En cette époque marquée par l'inflation et les bas salaires, la KR200 devient un succès avec presque 12 000 exemplaires vendus la première année. Mais le boom économique allemand des années 60 fait rapidement sombrer ses ventes. La KR200 avec laquelle ils ont rendez-vous a, elle, sombré dans l'oubli au fond d'un cabanon au milieu de nulle part.
1: Continue.
2: Je n'irai pas plus loin, c'est bon, j'en ai marre. Je m'arrête ici.
1: Très bien, comme tu veux. C'est là-bas.
0: La voiturette en question appartient à Sam, un concepteur graphique de 23 ans, fou de voitures classiques. Il l'avait achetée pour la restaurer avec son père Rob et partager ainsi de bons moments. Rob était un nostalgique de ce microcar qu'il avait conduit dans sa jeunesse. Mais lorsque Sam a appris qu'il souffrait d'une grave maladie du cœur, leur projet de restauration est brutalement passé à la trappe. C'est la petite amie de Sam, Sophie, qui a contacté Car SOS pour tenter de concrétiser ce rêve. À condition que Tim et Fuzz, perdus dans les terres sauvages du Devon, la retrouvent.
2: Tu sais la lire ?
1: Je sais où je vais.
2: Donne-la-moi.
1: J'essaie de continuer.
5: Vous voilà.
1: Bonjour, Sophie.
5: Bienvenue.
1: Agent Shaw et agent Townsend.
2: Comment allez-vous?
1: Ravi de vous rencontrer.
5: Moi aussi.
1: On m'a raconté qu'un Messerschmitt avait explosé en vol pendant la guerre et qu'il s'était écrasé quelque part dans le coin. C'est vrai?
5: Tout à fait.
1: On peut le voir?
5: Bien entendu, oui, oui.
1: Allons-y.
2: Passez devant.
1: Je tiens plus en place, moi.
2: La voilà.
1: Vous l'avez déjà caché?
5: Oui.
2: On va jeter un œil dessus.
1: Oh, la vache. C'est un cockpit, d'avion. Elle est géniale.
2: C'est incroyable. Elle paraît tellement excentrique aujourd'hui. Il y avait pourtant beaucoup de véhicules comparables en circulation dans les années 50. Je peux l'examiner?
5: Bien sûr, allez-y.
2: On doit inspecter cet engin en détail.
1: Elle vous plaît?
5: Bien sûr.
1: Pourquoi? Pourquoi?
5: Elle est petite.
1: C'est certain. Bon. Yeah. Voici ce qu'on va faire. Fuzz, je te laisse ici pendant qu'on ira bavarder.
5: Okay. D'accord.
1: Fuzz, méfie-toi. Un Allemand se cache peut-être par ici. À tout de suite. T'as de la chance.
2: Si je ne me trompe pas, la KR200 possède trois pédales. Une, deux et là, la troisième. Voilà sa plaque de châssis. C'est le modèle sportif. Croyez-le ou non, mais son moteur est plus puissant.
1: C'est la voiture de Sam, votre petite amie, et il la restaure avec Rob, son père.
5: Oui, c'est un projet familial.
1: C'est autant une voiture qu'un avion sur roue. Quel engin étrange.
5: Pour moi, elle est différente. Elle est unique.
1: Pour un amateur de voiture, c'est un véhicule vraiment à part. Pour un néophyte, elle a un côté comique.
5: Oui. Mais elle doit être amusante à conduire.
2: Bon, au moins... Le pare-brise est en bon état. Sinon, ce serait une énorme galère à remplacer. Déjà ça, c'est bon. Mais la verrière est en miettes. Un peu de jeu dans la direction. Il n'y a pas grand-chose à revoir. Quelques boutons. Le contacteur. Qu'est-ce qu'il y a à l'arrière? C'est un siège. Ou du moins, une partie de siège. Tant mieux.
1: Pourquoi a-t-elle été abandonnée?
5: Ils l'avaient achetée pour la restaurer. Mais il y a quelques années, la santé de Sam s'est dégradée. et il a été victime d'une myocardite.
1: De quoi s'agit-il?
5: Cela touche le muscle autour du cœur. Pas le cœur lui-même, c'est souvent d'origine virale.
1: D'accord.
5: C'est l'équivalent d'une crise cardiaque, mais ça lui est arrivé à 18 ans.
1: À 18 ans?
5: Oui, en première année d'université. On y survit rarement à cet âge-là.
1: Comment ça se passe au quotidien?
5: Il souffre de fatigue chronique. Il est épuisé dès le réveil et il se couche fatigué.
1: Il vit comme un homme âgé?
5: Oui.
1: C'est vrai?
5: Oui, ils lui ont dit qu'il avait le cœur d'un homme de 60 ans.
1: Vraiment?
5: Oui.
0: Pour rencontrer Sam, nous lui avons fait croire que nous tournions un sujet pour une association luttant contre les maladies cardiaques.
3: Ma vie quotidienne est bouleversée depuis longtemps. Chaque journée est différente. Certaines sont bonnes, d'autres mauvaises. Psychologiquement, c'est un défi quotidien. Vous avez 18 ans, vous êtes actif, en forme, et d'un seul coup, vous devez vous adapter. En fait, je ne suis jamais vraiment heureux.
1: Il vit chaque journée comme un cadeau?
5: Oui.
1: Vraiment?
5: Oui.
1: Je vois, c'est vraiment sérieux. Il ne faut pas prendre ça à la légère, c'est gravissime.
5: Oui.
1: D'accord, faisez-moi, on va s'y atteler et on va la terminer.
5: Super.
1: Quand je dis s'y atteler, c'est une image, hein. On va essayer de la restaurer. Allons voir comment elle s'en sort.
5: Super.
1: Allons-y.
2: Ok, quelque part là-dedans, on a un moteur minuscule. Le voilà, c'est un sax. On dirait plus un scooter qu'une voiture. On a donc un moteur dans un état incertain, une carrosserie totalement en ruine, la verrière, là aussi c'est rouillé. Il faut tout refaire. Petite voiture, mais grosse restauration. Allez, Tim, viens pousser avec tes gros bras.
1: En pleine lumière, elle est rikiki.
2: Je sais, allez, pousse.
1: D'accord, on va partir. Je préfère vous éviter le spectacle embarrassant de deux vieux penchés sur ce truc bizarre. Ravi de vous connaître.
5: Moi aussi.
1: Bon, on se revoit à l'atelier.
2: À bientôt.
5: Au revoir.
1: Allez, Fuzz.
2: Tu es en mode turbo. Voilà pourquoi j'aime les voitures anciennes. Par le passé, on pouvait voir des engins absolument incroyables, délirants, et c'en est un. D'accord, ce truc tombe en morceaux, c'est un tas de rouille, mais il est hallucinant.
0: Il s'agit peut-être de la voiture la plus originale qu'ils ont jamais récupérée, et ils sont apparemment tombés sous le charme, un charme qui risque de se briser dès leur arrivée à l'atelier.
1: D'habitude, je m'installe à gauche et toi à droite. Mais là, il n'y a ni gauche ni droite. Il faudra s'installer en tandem. On devra s'asseoir en file indienne.
2: Allez, c'est parti. Si on regarde dessous, le moteur perd de l'huile. La boîte de vitesse aussi. L'échappement est mort.
1: On a un moteur de moto.
2: Ouais. Tiens, la roue arrière tourne. C'est bon signe.
1: Je cherche une roue pour ma brouette.
2: Tout est rouillé.
1: Regarde l'armature, le plancher, entièrement rongé par la rouille.
2: Oui, et la partie gauche s'est complètement détachée. C'est tout léger, en fait. On passe à travers la tôle. Oh, on est déjà à l'avant.
1: C'est tout? Il n'y a rien d'autre? Le reste a disparu.
2: Tout est là. Il n'y a rien d'autre. Cette voiture est morte de chez morte. Elle est totalement corrodée. Elle tombe en morceaux.
1: On la repose et on la désosse.
2: D'accord.
1: C'est parti.
0: Tim et Fuzz ont récupéré la Messerschmitt KR200 de 1958 de Sam. Ce tricycle à moteur coiffé d'un cockpit d'avion leur a été livré avec les options corrosion, crasse et un chauffage très particulier.
2: Ça te rappelle quelque chose?
1: Oui, un aspirateur.
2: Voilà, il se relève comme ça. Ensuite, on peut lever le capot moteur. Dans cet ordre-là.
1: C'est le moteur ou le différentiel? T'as vu ça? À quoi ça sert?
2: C'est une vieille bande d'échappement. C'est une réparation. On va démonter ce capot, puis la verrière, enlever tout l'intérieur. Ensuite, un petit coup de plumeau et le moteur sortira en un rien de temps.
1: C'est dans un état.
2: Je peux fermer la verrière?
1: Une ruine? Regarde. Tiens, voilà quelque chose pour les problèmes de ton père. Il s'assoira dessus.
2: Merci beaucoup.
1: Tiens, merci.
0: Ouais, profitez bien de ces bons moments, car le démontage de cette voiturette est la partie la plus facile. Son remontage risque de prendre un peu plus de temps. Le petit moteur monocylindre de temps qui semble plus appartenir à un scooter qu'à une voiture ne s'est pas ébroué depuis des années. Sa rénovation totale sera indispensable. Ce sont également les vestiges de la verrière en acrylique qu'il faudra remplacer, si Tim réussit à en trouver une. Il y a aussi le problème de cette corrosion galopante. Il faudra découper une grande partie de la carrosserie et traiter le reste dans des bains anti-rouille. Cette petite voiture va nécessiter une énorme quantité de travail.
2: Voici le petit moteur deux temps de la Messerschmitt. Ça, c'est le moteur. Et sa boîte de vitesse est placée ici, à l'arrière. L'échappement descend par là, avec un petit échangeur thermique pour le chauffage de l'habitacle. Avant tout, je voudrais vérifier si ce moteur est bloqué. C'est un mystère. Oh, une seconde, c'est bon. Il tourne. Je démonte la bougie. Je vais maintenant boucher le trou de bougie avec mon pouce et faire tourner le moteur pour voir s'il y a de la compression. C'est bon. Je sens que mon doigt est légèrement aspiré. Il y a un peu de compression. Je refais un tour pour avoir de la compression à l'échappement, car c'est un deux temps. Apparemment, la compression n'est pas monstrueuse. J'avoue que je ne suis pas un expert en deux temps. Mais j'en connais un. Je vais lui apporter ce petit moteur.
0: À la différence de l'admission, de la compression et de l'explosion dans un moteur 4 temps, le moteur 2 temps développe son cycle sur seulement deux mouvements de piston. La combustion repousse le piston, expulse les gaz brûlés et remonte en aspirant le mélange air-carburant. En l'absence de soupape, les pièces en mouvement sont réduites. Mais comme les gaz frais et les gaz brûlés se mélangent, sa consommation de carburant est bien supérieure à celle d'un 4 temps. Tandis que Fuzz emporte le moteur de 10 chevaux chez un spécialiste, Tim se rend, lui, chez les spécialistes du trempage pour traiter la corrosion de la voiturette.
6: Avec une voiture aussi petite que la Messerschmitt, on tient une occasion idéale d'obtenir une réduction grâce à sa taille minuscule. C'est pas vraiment une voiture, alors je refuse de payer le plein tarif.
0: D'accord. Dans cette entreprise de trempage, on connaît bien Tim, ce qui n'est pas forcément un avantage pour lui.
6: Hey Steve !
7: Tim, c'est Matt.
6: Tu vas bien, Matt ?
7: Ouais, pas trop mal.
6: J'ai quelque chose à te montrer. Ça va ?
7: Ouais, bien, et toi ?
6: Bien, je te lâche pas. Je veux te montrer quelque chose. Quelque chose de très spécial.
7: C'est quoi ?
6: Il faut faire tremper tout ça. C'est une Messerschmitt.
7: Jamais entendu parler.
6: C'est une mini voiture. En fait, c'est même pas une voiture.
7: C'est vrai ?
6: Elle doit passer au trempage, mais bien sûr, je paierai pas le tarif voiture.
7: D'accord.
6: Il y en a une ou deux.
7: Tout est là, juste ça ?
6: Ouais.
7: C'est d'accord. Ce sera moitié prix si tout est là. Marché conclu ?

0: Mieux produit parfois des miracles. Retrouvons Fuzz qui apporte le moteur de la KR200 chez Super Sprint. Ces spécialistes des scooters et des deux temps sont aussi capables d'en tirer un maximum de chevaux.
1: Salut, Hodge.
2: Salut, mon vieux.
1: Tu vas bien, Stu?
3: Ouais.
1: C'est quoi ça?
3: Une Lambretta.
1: Vous en faites quoi?
3: On s'attaque au record de vitesse.
1: Elle est censée monter à quelle vitesse?
3: On espère taper un 230 ou un 240.
1: La vache, 240, rien que ça?
3: Ça suffira pour l'instant.
1: Ça suffirait à n'importe qui?
2: Oui.
1: Vous pouvez faire la même chose avec celui-ci?
2: On peut au moins le regarder.
1: D'accord, allons-y.
2: Pose-le sur le banc.
1: Oui, super.
2: Prends-le ici.
1: D'accord, allons-y, c'est lourd.
2: Ok.
1: Merci beaucoup.
3: De rien.
2: Ok, qu'est-ce que c'est?
1: C'est un moteur Sachs qui vient d'une Messerschmitt KR200. Pour moi, ça ressemble à un moteur de temps de scooter.
2: Bon, bah on va voir si on peut le ressusciter.
0: Le moteur très simple de 191 cm3 de la Messerschmitt était fabriqué par Sachs, l'un des plus anciens motoristes du monde. Si l'on en juge par la difficulté à le démonter, cet exemplaire pourrait même remonter à l'Antiquité.
1: Ok. Le premier moment de vérité. Il y a des résidus dans la culasse provenant de la combustion. Mais ça devrait être facile à nettoyer.
2: Un bon décalaminage.
1: Et voilà.
2: Regarde. Le cylindre est correct.
1: Je m'attendais à bien pire. Voilà ce qui explique le manque de compression. Les deux segments supérieurs sont coincés.
2: Fais-le tourner, il finira par sortir.
1: Voilà le segment. Il est placé autour du piston, dans le cylindre. Et il sert à empêcher le passage des gaz. S'il y en a trois, c'est pour assurer une bonne étanchéité à l'ensemble. Mais les résidus de combustion l'ont en quelque sorte collé dans sa gorge sur le piston. Et il n'y a plus de compression. Ce piston pourrait être réutilisé avec des segments neufs. Le cylindre est en bon état.
2: Oui, si tout se passe bien.
0: Bonne nouvelle, le moteur de la KR200 semble prêt à retrouver une seconde jeunesse. Allons voir Tim qui s'apprête à fondre sur une de ses vieilles victimes, pardon, connaissances, pour résoudre le problème de la verrière endommagée. Cette verrière est introuvable, à moins de réussir à convaincre un pigeon d'en fabriquer une neuve.
4: Paul.
5: Hello, mate.
4: Salut.
2: Salut.
4: Comment ça va?
2: Pas mal.
4: Vous vous souvenez de moi?
2: Oui, je me souviens de vous.
4: Vous avez deux minutes?
2: Oui, mais vite.
4: Super. J'ai un truc pour vous. Les affaires marchent bien?
2: Asseyez-vous.
4: Merci. J'ai quelque chose qui devrait vous intéresser. Rudolf Hess, vous connaissez?
2: Non.
4: Bon, Rudolf Hess était le bras droit d'Hitler. Mais durant la guerre, il en a eu assez des forces de l'Axe et de l'Allemagne nazie, et il a choisi de s'enfuir. Il a donc pris un avion, un Messerschmitt, pour voler jusqu'en Écosse. Il s'est malheureusement écrasé. Vous avez devant vous l'homme qui a découvert
2: l'Écosse,
4: cet avion. Pourquoi riez-vous?
2: Pour rien, continuez.
4: C'est tout, j'ai cet avion.
2: Vous avez l'avion?
4: J'ai l'avion et sa verrière qui est en plexiglas, en perspex, bref, une matière de l'époque. Elle est fracassée. Je suis en train de restaurer cet avion pour le FBI.
2: D'accord.
4: Je crois qu'il marche. Il a mordu à l'hameçon. Quelle importance si c'est pas un cockpit d'avion après tout? Bon. Le voilà.
2: Il est nickel. Pour un avion qui s'est écrasé.
4: Il a survécu au crash. Incroyable, hein?
2: Vous êtes sûr que ça vient d'un Messerschmitt?
4: Oui.
2: L'avion?
4: Oui, 100%.
2: Vous savez qu'après la guerre, Messerschmitt a fabriqué des voitures. Enfin, des voiturettes. Avec la même verrière. Attendez ici. Gardez vos mains dans vos poches. Ne touchez à rien, je reviens.
0: Quelle chance! Paul retrouve au fond de son atelier une verrière de Messerschmitt qui ne provient pas d'un avion.
2: Tenez.
4: Qu'est-ce que c'est?
5: C'est quoi?
2: Une vieille verrière.

0: hier d'une voiturette Messerschmitt.
1: Quels feignants, ces Allemands! Ils ont utilisé le même moule pour la voiture. Et c'est plutôt pas mal. Pas mal du tout.
2: Elle n'est pas de première jeunesse, mais elle servira de modèle pour en fabriquer une neuve.
1: Et ensuite, comment fait-on pour en fabriquer une nouvelle? Parce qu'on vole dans une semaine.
0: Il faut reproduire celle-ci.
1: Bon, bah alors au boulot.
0: On doit d'abord la scanner.
1: Et on fait ça où?
0: Venez, je vais vous montrer. On le fait ici.
1: D'accord.
2: Tim a apparemment réussi une nouvelle fois son coup. La verrière originale reçoit une couche de craie, puis ses formes sont numérisées par l'ordinateur.
1: C'est incroyable!
2: On fabrique ensuite un moule en plâtre qui servira à créer l'exemplaire en acrylique par aspiration.
1: Ça va prendre combien de temps tout ça? Je peux partir avec aujourd'hui?
0: Non, environ une semaine et demie.
1: Une semaine et demie?
0: C'est le temps qu'il me faut pour la terminer.
1: On peut réduire ça à une semaine? Parce que dans une semaine...
0: Je pense que oui, si vous me laissez travailler.
1: Pas de souci, je file tout de suite. Paul, merci beaucoup.
0: À dans une semaine.
1: Et bravo.
0: Au revoir.
1: Merci, à bientôt.
2: Le problème de la verrière est donc résolu. Revenons à l'atelier où les vestiges de la voiturette reviennent du trempage chimique et le résultat est quelque peu déroutant.
3: Hé les gars, devinez qui c'est?
4: Ça te va bien, garde-le.
2: C'est bien leur seul sujet d'amusement, car la carrosserie, une fois décapée, il est évident que cette voiturette n'est plus qu'une grande passoire. Chaque pièce est criblée de trous. Certaines parties sont encore disponibles à la vente, mais il faudra refabriquer les autres. Et tandis que les carrossiers se mettent au travail, Tim et Fuzz en profitent pour en apprendre un peu plus sur cet étonnant cockpit sur roues.
1: Décollage!
5: Here we go.
1: Prenons notre envol, Fuzz! Ouais!
6: C'est le truc le plus bizarre que j'ai jamais conduit. Depuis mes 6 ans, en tout cas. On dirait une voiture à pédales. Tu fais un super pilote. Le guidon est très sensible.
1: C'est vrai?
6: Oui, regarde, regarde!
1: Ouais, encore! Tourne un peu!
6: Attends.
1: T'as vu? C'est incroyable! Il faut être très précis.
6: Exactement! Au moindre geste brusque, on part tout de suite en tonneau.
1: On se sent très fragile.
6: C'est clair.
1: J'ai la tête contre le gros œuf. Cette voiture fait penser à un casque pour deux personnes.
6: C'est vrai.
1: Quel effet ça fait de conduire une Messerschmitt KR200?
6: C'est comme les voitures à pédales de notre enfance, en incroyablement plus rapide. Là, on taquine le 50 à l'heure. Et je crève de trouille. Je m'accroche.
1: On nous fait des signes? Des signes de compassion, tu crois?
2: Si l'on oublie ses trois roues, ses freins actionnés par câble et un guidon de tricycle d'enfant, la KR200 possède de nombreux atouts. Elle ne consomme que 3 litres d'eau au 100, elle vous met de bonne humeur et remplace avantageusement un caddie dans les supermarchés.
1: Continue.
6: Qu'est-ce que tu veux?
1: Encore? Arrête. Voilà les marteaux.
6: Ok.
1: Le marteau, c'est bon. Je prends ça.
6: C'est bon?
1: Oui, une disqueuse.
6: On aurait peut-être pu prendre un caddie.
1: Et je prends ça aussi. Et ça.
2: Tim et Fuzz semblent conquis par ce véhicule très excentrique, venu d'un autre âge. Il ferait mieux de profiter de cet exemplaire, car celui qui les attend à l'atelier est encore loin d'avoir retrouvé une aussi belle apparence.
1: Et voilà.
6: Super.
1: Quel plaisir de faire ses courses confortablement. Gardez la monnaie.
2: Tim et Fuzz se sont attaqués à la Messerschmitt KR200 de 1958 de Sam. Ce minuscule tricycle à moteur se révèle une source de problèmes sans fin.
6: L'échappement est mort.
1: C'est un moteur de moto.
6: La roue arrière tourne, c'est bon signe.
1: Justement, je cherche une roue pour ma brouette.
2: Cette KR200 appartient à Sam, un amoureux des voitures. Il l'a achetée il y a 4 ans dans le but de la restaurer entièrement avec son père. Mais lorsque Sam a été victime d'une grave maladie cardiaque, leur projet de faire rouler à nouveau la voiturette a été mis de côté.
7: Sam a été victime d'une myocardite. C'est l'équivalent d'une crise cardiaque. On y survit rarement à cet âge-là.
2: Dans l'atelier, la Messerschmitt, qui s'était réduite aux quelques pièces de tôle encore récupérables, commence à retrouver une vague forme tridimensionnelle. Tant mieux! puisque c'est le moment qu'a choisi Sophie, la petite amie de Sam, pour passer les voir. Elle espère évidemment voir quelque chose qui ressemble à un véhicule.
1: Vous vous attendez à voir une voiture ?
7: Bien sûr.
1: Car je dois vous prévenir, vous allez avoir un choc.
7: Ah bon ? Oh non.
6: Honnêtement, elle a meilleure mine qu'avant.
7: Ah oui ?
6: Tu trouves ? Ok, j'y vais. Et voilà.
7: D'accord.
1: Ouais. Admirez cette merveille. Vous voulez la voir de plus près ?
7: Oui.
1: À toi, Fuzz.
6: Alors, la voilà. Ici, à l'avant, vous pouvez voir qu'on a rajouté de la tôle ici. Et si vous regardez à l'intérieur, le plancher est entièrement neuf. Parce que l'ancien a été complètement rouillé à l'extérieur. Irrécupérable. Ici, il n'y a rien. Rien à l'arrière. On a sorti le moteur, on travaille dessus.
7: D'accord.
6: Voilà où on en est.
7: On dirait une voiture de fête foraine, une auto-tamponneuse.
1: Exactement. Pour moi, c'est une auto-tamponneuse.
6: C'est un jouet.
7: Laissons-la comme ça.
6: Mais on avance.
1: Peut-on parler de sa restitution ?
7: Oui.
1: Comment fait-on ?
7: On a trouvé un hôtel à la campagne qui loue aussi des voitures pour les mariages.
6: D'accord. Et pourquoi iriez-vous là-bas ?
7: On ira y déjeuner en famille pour un anniversaire. Et ensuite...
6: D'accord.
1: Bon. Un hôtel, des voitures et vous tous. Super, merci d'être passé.
7: Merci.
2: Voici leur plan. Dans quelques jours, Sam sera invité à un déjeuner familial dans un hôtel chic pour fêter son anniversaire. Il pourra profiter d'une balade dans l'une des nombreuses voitures anciennes que propose cet hôtel. J'ai ma petite idée sur celle qu'on lui proposera. Mais avant d'en arriver là, il leur reste une longue route à parcourir. Cette petite auto nécessite encore des travaux de carrosserie considérables. Alors un peu de sérieux, messieurs.
1: Où m'emmènes-tu, chérie ?
6: Ram !
2: Il faut bien sûr régler un autre petit détail, le moteur. C'est chez les spécialistes des deux temps que Fuzz rénove la plus petite transmission sur laquelle il a jamais travaillé.
6: Ceci est la transmission secondaire par chaîne de notre Messerschmitt. La boîte de vitesse vient s'accoupler ici et entraîne ce pignon logé ici, à l'avant, grâce à une chaîne qui se trouve ici. Ce pignon fait tourner la roue arrière fixée là-dessus. Je voudrais vérifier l'état du pignon d'entrée, car j'ai l'impression qu'il est peut-être un peu fatigué. Si c'est le cas, on verra de petits crochets à l'extrémité de ses dents, là où la chaîne exerce son effort. Pour cela, je vais devoir le démonter et l'examiner. Si je peux y accéder, je saurai s'il faut le remplacer ou pas. Si jamais je ne le vérifiais pas et qu'il devenait bruyant en roulant, là, on aurait un problème. Bon, le pignon arrière semble correct. Mais ce n'est pas lui qui supporte toute la puissance. Le voilà. Ok. C'est bon. Je peux voir, maintenant à l'intérieur, que ses dents ne sont pas du tout usées. En fait, il est en excellent état. Tout comme son roulement. Les deux pignons, celui d'entrée et celui de sortie, paraissent impeccables, comme la chaîne. Je pense que ces pièces ont été très peu utilisées sur cette voiture. Elles ont un faible kilométrage. Cela remonte peut-être à 50 ans, mais elle n'a pas beaucoup roulé depuis. Ce qui signifie que je peux tout remonter, en toute tranquillité. Ce sera absolument impeccable.
2: C'est une bonne nouvelle qui déclenche un regain d'activité dans l'atelier, où l'on mastique, aplanit et ponce, avant le passage en cabine de peinture. Pendant ce temps, chez les celliers de Car SOS, on coud les pièces du modeste intérieur, et Tim s'attaque à un autre élément essentiel.
1: Voici les deux vitres latérales montées sur l'un des côtés de la Messerschmitt. Elles s'ouvrent de cette manière. Elles me serviront de modèle pour l'autre côté. Il suffit de les retourner. Il faut les remplacer. Regardez. Elles sont bonnes à jeter. J'ai récupéré cette plaque de plexiglas de 3 mm d'épaisseur. Elle est recouverte d'une feuille de protection des deux côtés. D'habitude, j'utilise une scie sauteuse avec une lame à dents très fine pour les métaux. Mais je n'ai pas de scie sauteuse ici. En revanche, j'ai une disqueuse.
5: Je vais utiliser un disque de 10 cm d'1 mm d'épaisseur destiné à couper, comme c'est marqué dessus, le métal.

0: There you go.
1: Et voilà.
0: One down.
1: Plus que trois.
2: La KR200 de Sam retrouve progressivement sa forme de voiture, même si cela demande un peu d'imagination. Une fois la carrosserie peinte, ses ailes invraisemblables peuvent être remontées. Le faisceau électrique rudimentaire est posé. Les organes mécaniques retrouvent enfin leur place. À commencer par les freins, très basiques. Eh oui, pourquoi s'encombrer d'un freinage hydraulique quand un bon vieux câble de vélo peut faire l'affaire ?
3: Voici les jolis petits freins avant de notre Messerschmitt. Ces freins sont une petite merveille et très proches de ceux d'une voiturette à pédale. Quand on appuie sur la pédale de frein, elle commande ce levier qui tire ce câble, qui lui-même tire un autre levier plus bas pour actionner les patins ou les relâcher. Quand on remonte le tambour, ce qui se passe, c'est qu'il tourne tout à fait librement. Mais dès qu'on actionne le frein, le tambour s'arrête de tourner. Ce système par câble est efficace, simple et amplement suffisant pour cette petite Messerschmitt. Mais il y a un facteur important concernant ces freins à tambour actionnés par câble. C'est que les deux freins avant doivent agir simultanément et avec la même force. Pour arriver à ce résultat, je fais tourner le tambour et je règle ici progressivement jusqu'à ce qu'on entende les patins commencer à frotter. Puis, je desserre jusqu'à ce que le bruit disparaisse. Ensuite, de ce côté, je fais la même chose. Je desserre un peu. Voilà, les freins sont réglés. Quand la voiture pourra rouler, je ferai un dernier réglage pour m'assurer que tout est parfaitement en place et que la voiture ne tirera pas d'un côté, ce qui pourrait être très dangereux.
2: Alors que le temps imparti pour cette restauration s'achève bientôt, Fuzz et Tim attendent impatiemment cette simple phrase. « Coucou, le moteur est là !»
3: Tim, tu veux bien m'aider? C'est lourd.
4: C'est quoi?
3: Tim, sérieux?
4: Ah, le moteur!
3: Je vais tout lâcher.
4: Vu sa taille, on imagine bien sa vitesse de pointe.
3: Attention, tu le tiens?
4: C'est bon.
3: Attention, prends-le bien.
4: C'est pas le moteur. Lève un peu, lève un peu. Voilà, il est dedans.
3: Il est fixé?
4: Presque. Ouais, c'est bon.
3: Super.
2: La repose de ce moteur de temps très simple est probablement la tâche la plus facile qu'ils ont jamais effectuée.
4: Oh, bon sang! Oh non!
2: Ou pas.
3: Ça part en sucette.
4: Voilà l'autre.
3: Ok, en voilà un.
4: On dirait bien que cette fichue mini-voiture nous donne plus de mal qu'une voiture normale.
3: Pour chaque détail, elle ne veut plus jamais rouler.
4: Quoi qu'il arrive, on n'ouvrira jamais un atelier de réparation de tondeuse.
3: C'est clair. Tu sais quoi? Je commence à admirer ces types.
4: Ouais, t'as raison. Ça fait plaisir de voir que la chaîne fonctionne. On peut l'entendre cliqueter.
3: Arrête de tirer dessus. Il nous reste des tonnes de boulot et toi, tu te contentes d'admirer cette chaîne.
2: Le moteur est remonté, mais le temps est compté. Et toute l'équipe est sur le pont. Les éléments électriques sont testés. L'unique porte retrouve sa place.
4: Pour moi, ça reste un bobsleigh.
2: Chacun met la main à la patte. Et Tim s'apprête à mesurer l'effort de l'équipe.
4: Il existe un bon indicateur de la difficulté du travail sur cette voiture. La taille de la partie dénudée de leur arrière-train. On peut la mesurer. D'après moi, on a là un 6 sur 10. Il souffre. On a ici un 4,5 sur 10. Il peine.
2: D'accord. Mais ce pot de yaourt n'en serait pas un sans son couvercle. Et c'est un soulagement général quand le fabricant livre la nouvelle verrière en acrylique. Mais attention, tant qu'elle n'est pas montée, elle reste fragile.
3: Je sais ce qui nous attend. Et je suis très inquiet.
4: Pour ça, je dois te parler en privé.
3: Je t'écoute.
4: Sans vouloir te mettre la pression, si tu te plantes, c'est fini pour toi.
3: Ah, mais j'ai mon outil spécial.
4: Ne sois pas comme un éléphant dans un magasin de porcelaine.
3: Ok.
4: D'accord ?
3: Bien sûr, Tim.
4: Écoute-moi bien. C'est à toi de jouer. Garde le cap. Pas de pression. Mais si tu te plantes...
3: Je sais. C'est terminé.
4: C'est terminé.
3: Ok, c'est parti.
4: Bon, je continue. Je te laisse faire. T'as la trouille, hein, pas vrai ?
3: T'as la trouille ! C'est vrai.
4: Je préfère pas regarder.
2: Je comprends. Cette pièce d'acrylique doit être retaillée pour s'adapter parfaitement. Et à la moindre erreur, elle risque de se fendre. Fuzz marche sur la corde raide.
3: C'est sûrement l'une des choses les plus stressantes que j'ai jamais faites. Surtout en sachant que c'est le seul exemplaire de tout le pays. J'ai tracé mon premier repère.
2: Mais l'adaptation de la verrière n'est pas leur seule source d'angoisse, car à quelques heures de la restitution, le moteur n'a toujours pas redémarré.
4: Vas-y, mon canard, démarre là, on a fini.
3: Cette voiture me fiche la trouille.
4: À moi aussi. Oh oh. Allez, en route.
2: C'est leur dernière soirée et il reste des millions de petits détails à régler. Mais tout laisse présager que Sam aura demain la surprise de sa vie. Niché sur 30 hectares dans la magnifique campagne du Devon, l'hôtel Deer Park propose de superbes véhicules de collection pour les mariages et les réceptions. C'est également aujourd'hui le décor du dernier guet-apens de Car SOS.
4: Bienvenue dans l'hôtel Deer Park. Ces véhicules de collection et sont avec un nuage de lait, Fuzz.
3: Je te remercie. Tu as vu cette Chevrolet? C'est sûrement l'une des seules du pays. Regarde, une Phantom 2, une Packard V12, une autre Rolls.
4: Elle n'arrive pas à la cheville de celle-là. Elle est magnifique, non? Voici ta Messerschmitt KR200. Mais qui est le propriétaire de ce fleuron du savoir-faire allemand?
3: Ni toi, ni moi. Une question brûlante.
4: Je t'écoute.
3: Pourquoi tu ne vas pas te déguiser?
4: Mais je suis déjà déguisé, c'est évident. Je te donne des indices. Un bloc-notes, des gants, une perruque, un chapeau, des gants, un survêt et surtout un gilet réfléchissant.
3: C'est ta tenue habituelle, non?
4: Non, je suis un livreur. Sam et son père sont là pour une balade en voiture de collection.
3: J'ai compris.
4: Et bam! Soudain, on livre un énorme paquet contenant ceci. La boîte est là. On l'enlève et sa voiture apparaît.
3: Je serai aussi à l'intérieur?
4: Non, mais tu peux te cacher avec la famille.
3: D'accord.
4: Mais pendant que j'enfile ma perruque, j'aimerais que tu éloignes cette voiture, parce qu'ils seront bientôt là.
3: Je m'en occupe.
2: Résumons-nous. Un peu plus tard dans la matinée, Sam et son père Rob arriveront à l'hôtel pour une petite fête d'anniversaire. Ils ignorent qu'un énorme paquet cadeau les attend. Leurs proches déjà sur place pour assister à cette surprise ne cachent pas leur admiration.
0: Elle est fantastique. Elle paraît si délicate. En effet, c'est incroyable.
1: Absolument.
5: Et si compacte. Trop mignonne.
2: L'approbation est générale. La famille part se cacher dans l'hôtel et l'opération « Ne laissez pas traîner ce carton ici » peut être lancée. Pile à l'heure prévue, Sam, son père Rob et Sophie, qui est dans la confidence, font leur arrivée. Après avoir passé rapidement en revue les véhicules de collection, ils entrent dans l'hôtel pour prendre le thé, ignorant les machinations qui se trament à l'extérieur.
3: Ça passera?
4: Pas de problème.
2: Une fois la voiturette cachée, Tim se glisse dans son rôle de livreur. Le piège peut maintenant être armé.
1: Est-ce que vous avez fini votre café? On va sortir les voitures?
5: Avec plaisir.
2: Sam va-t-il flairer le traquenard?
1: Voici la voiture la plus ancienne. Il fallait demander de l'aide.
4: Je peux le laisser ici?
1: Oui, mais on va sortir la voiture, là.
4: Une petite signature?
1: Désolé, ce n'est pas moi.
4: Qui est-ce, alors?
1: un certain Sam Brown.
6: Sam Brown.
1: Sam, oui.
6: Vous signez ? Où ? Ici. Merci.
1: Il faut le déplacer. Il nous gêne.
7: Non.
1: Incroyable.
7: Enlevez ce bonnet.
6: Lui aussi, vous le reconnaissez ? Comment ça va ?
7: Je suis en état de choc. Je m'y attendais pas du tout. C'est magnifique.
3: C'est la tienne.
2: Quand Sam a vu sa Messerschmitt KR 200 pour la dernière fois, son projet de restauration avait été enterré avant même d'avoir commencé. Le tricycle rouillé était à l'arrêt depuis des décennies. Aujourd'hui, il est restauré dans ses moindres détails. Sa carrosserie neuve brille de mille feux et souligne l'élégance et l'originalité de sa silhouette. Son petit moteur de temps de 10 chevaux a été remis à neuf et il est prêt à pétarader. La verrière neuve et la sellerie rouge sont la cerise sur le gâteau de cette voiturette, désormais en état concours. Le rêve de Sam est devenu réalité.
6: Qu'est-ce que tu penses de ce que Sophie a fait ?
7: C'est incroyable qu'elle ait pu me cacher tout ça.
6: Tu ne te doutais de rien ?
7: Non, pas du tout.
6: Vraiment ?
7: Non, c'est incroyable. Je pensais bien la connaître. Et finalement...
6: Est-ce que tu pensais un jour monter dans cette voiture ?
7: Non, jamais. C'était une épave, vous le savez.
6: Oui.
7: Et papa était malheureux.
6: Elle n'allait jamais être restaurée.
7: Non, mon état est trop instable.
6: Comment vas-tu, Sam ?
7: C'est très difficile d'être incapable de réaliser ce qu'on avait projeté. Je suis plutôt actif. Enfin, j'étais plutôt actif. Parfois, j'y pense, mais j'en suis incapable.
6: Comment gères-tu cette maladie, psychologiquement ?
7: C'est très délicat. Je suis étonné que Sophie soit restée avec moi. J'essaie d'aller de l'avant. J'essaie autant que possible de profiter de la vie. Certains jours, on trouve que la vie est belle, mais parfois, on n'a même pas envie de se lever.
6: Bon, c'est ta voiture. Tu en doutes encore, hein ?
7: Non, j'y crois toujours pas.
6: Je le vois dans ton regard. C'est la tienne.
7: Ouais. Ouais, c'est incroyable. Vraiment.
6: Ça va aller ? Elle a voulu te redonner le sourire. Elle t'a vu traverser tellement de moments difficiles. Il reste une dernière chose, et puisque tu connais bien la mission, tu sais que je dois te donner ceci en disant...
7: Bienvenue au Club Car SOS.
6: Exactement.
7: Merci. Bravo.
6: Allez, démarre. Elle plaît à madame ?
5: Oui.
6: On a réussi !
3: C'est génial.
6: C'est une belle réussite.
3: Mais cette petite voiture nous a donné bien du fil à retordre.
6: Allez, à la suivante.
5: Elle te plaît ?
7: Oui, elle est trop cool.
5: C'est vrai, tu vas t'éclater avec elle.
7: Ils ont assuré.
5: C'est fantastique.
7: Oui.
5: Elle est trop bien. Je suis heureuse que tu l'aimes.
7: Oui.
5: Quelle belle journée. T'es content ?
7: Super content.
5: Tu mettras du temps à t'en remettre ?
7: Ça, c'est sûr.
5: C'est vrai ?
7: Ouais.
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10: Donc il y a une personne qui nous suit, qui nous colle un peu, donc des fois c'est un peu particulier au début parce qu'il faut être à l'aise.
11: Bon bah Amandine, je te préviens, t'as un contrôle antidopage, tu vas devoir faire pipi devant quelqu'un et je dis bah c'est une blague et tout.
12: C'est de poser des questions aux médecins, de toujours se renseigner sur les produits qu'on prend.
13: D'aller sur le site de l'AFLD pour regarder si les produits qu'on utilise, ils sont pas considérés comme dopants, tout simplement.
14: Les sports, ça véhicule beaucoup de valeurs. Et le dopage, ça en fait pas partie du tout. Donc voilà, de rester dans le respect de ses valeurs et d'être sérieux et fidèle à soi-même, de toute façon, si tu dois y arriver, il n'y a que par le travail que ça paiera.
11: Se dépasser, essayer d'aller chercher la victoire sans tricher.
15: Quelle puissance ! Aujourd'hui dans Car SOS, First Townsend, chef mécanicien.
16: Cette voiture est ici depuis 20 ans pour une bonne raison.
15: Et Tim Shaw, accro à la mécanique et roi de la tchatche.
17: 55% pile poil.
15: Part en mission clandestine. Ressusciter des classiques pour leur courageux propriétaire.
16: Yes !
15: Aujourd'hui, ils s'attaquent à une sportive des années 60 qui leur réserve bien des surprises.
17: 1, 2, 3, 4 et 5.
15: Fuzz est très sceptique.
16: Cette voiture est un cercueil roulant.
15: Tim essaie de resquiller.
17: Ça va ? Attention.
15: Nos amis s'engagent à nouveau dans une course contre la montre pour espérer surprendre un nouveau propriétaire.
18: Je comprends pas.
17: C'est votre voiture ?
18: C'est la mienne ? C'est une blague ou quoi ?
17: Bienvenue dans Car SOS.

0: Aujourd'hui, Tim et Fuzz vont dans la station thermale de Cheltenham chercher une starlette des 60s qui les fait littéralement craquer.
1: Tu sais, Fuzz ?
2: Ouais.
1: Cette voiture est non seulement superbe, étonnante, séduisante,
2: comme moi,
1: si tu le dis, mais en plus, elle fut la première voiture de James Bond.
2: Dans Dr. No.
1: Mais comment tu le sais ?
2: Je sais tout.
0: Vous l'avez deviné, il s'agit de la Sunbeam Alpine. Lancée en 1959 en pleine ferveur pour la Côte d'Azur, cette petite décapotable aux lignes épurées se destinait essentiellement aux jeunes couples aisés issus du baby-boom d'après-guerre. Son intérieur élégant et sa conduite confortable lui valent des éloges appuyés. Mais son minuscule moteur d'un litre 5 manque de tonus. Et à la fin des années 60, sa silhouette rétro passe pour ringarde face aux MG et aux Mini qui ont le vent en poupe. Pourtant, son look particulier revient à la mode, à tel point qu'une Sunbeam Alpine, en parfait état, se négocie plus de 23 000 euros, l'entrée de gamme abordable des vieilles classiques à s'offrir. Malheureusement, celle que nos amis vont découvrir fait vraiment peine à voir.
2: Raconte-moi, à qui est-elle ?
1: Une chose est sûre, c'est de loin la plus émouvante et la plus symbolique de toutes les voitures que nous avons restaurées dans Car SOS. Ce qui est arrivé à Ray, son propriétaire, est une véritable tragédie.
0: Ray, ancien mécanicien, a vécu dans la passion permanente des voitures. Il les a conduites, réparées et regardées courir sur circuit. Il y a 23 ans, il s'offre l'épave d'une Sunbeam Alpine qu'il projette de restaurer à long terme. Mais tout bascule quand un coup du sort l'handicape gravement, l'obligeant à remiser sa chère voiture dans un garage poussiéreux.
2: Quoi qu'il lui soit arrivé, nous devons tout faire pour qu'il vive un moment inoubliable quand on la lui rendra.
0: Jackie, la femme de Ray, a contacté Car SOS.
1: Bonjour.
3: Bonjour.
1: Ça va ?
3: Bien, merci.
0: Espérons qu'elle ait bel et bien éloigné son mari.
1: Ravi de vous rencontrer. Où est Ray ?
3: Il revient à 15h30.
1: Parfait. Et la voiture ?
3: Venez.
1: Merci. Par ici ? J'adore ces voitures. J'ai hâte de découvrir cette icône des années 70. Oh, qu'elle est belle !
2: Formidable.
1: On la sort. Donne-moi un coup de main.
2: C'est parti.
1: 3, 2, 1, allez ! Bienvenue à la lumière du jour. Qu'elle n'a pas vu depuis longtemps.
2: On a du pain sur la planche. Un boulot de dingue. C'est moi qui te le dis. Je vais devoir l'examiner sous toutes les coutures. Je vois déjà tout ce qu'il faudra faire.
1: Bon, il fait froid et je suis pas sûr qu'il faille faire ça dehors. Si on en discutait à l'intérieur autour de bons petits beignets.
3: D'accord.
1: Ça vous va ? Allez.
2: Ça marche.
1: À plus.
3: À tout à l'heure.
2: Gardez-moi un beignet.
4: Oh.
2: Ça, c'est pas bon signe du tout.
1: Ray est fou de mécanique.
3: Sur une échelle de 0 à 10, il est à 20.
1: À ce point ?
3: Oui. Il a travaillé comme mécanicien chez Mercedes pendant 20 ans.
1: D'accord.
3: Il est allé à Monte Carlo dans sa Mini.
1: D'accord. Le modèle que vous avez là est un parfait exemple des sportifs des années 70. Vous vous souvenez quand il vous l'a présenté ?
3: Oui. Elle était dans un tel état que je me suis dit, mon Dieu !
2: Cette cloison est un peu rouillée. Les jointures partent carrément en poussière. Elle a été bricolée avec du carton enduit ou quoi ?
1: Parlez-moi de Ray. Quel genre d'homme est-il ?
3: Je dirais qu'il était très actif. Il skiait, il faisait du vélo. Il a même participé au Tour de France des amateurs.
1: D'accord.
3: Et qu'il a un cœur gros comme ça.
1: Que lui est-il arrivé ?
3: Il a eu un accident.
0: En 2011, au cours d'un séjour de ski en France, Ray est emmené aux urgences pour de violentes douleurs à l'estomac. On lui injecte un calmant. Mais il fait une grave réaction au produit et son cœur cesse de battre.
3: Il a fait un arrêt cardiaque. Et son organisme n'a pas été oxygéné pendant 10 minutes.
0: Ray souffre de graves lésions cérébrales. Depuis, cet ancien sportif de haut niveau affronte tous les jours de gros handicaps.
1: Quel bouleversement. Combien de temps est-il resté hospitalisé ?
3: 2 ans et demi.
1: Il a perdu la vue ?
3: Oui.
1: Il est en fauteuil ?
3: Oui.
1: Il parle ?
3: Oui, il a fallu qu'il réapprenne.
0: Ray a dû réapprendre à vivre alors qu'il n'avait que 47 ans. mais il a fait des progrès fulgurants. Grâce à un matériel adapté, il est remonté sur les skis et s'est remis au vélo. Et son handicap n'a pas entamé sa passion pour les voitures de sport.
1: Il est entré à l'hôpital pour un mal d'estomac. Mais les choses ont mal tourné, et ça, c'est une chose qu'il va payer toute sa vie. C'est ça ?
3: Oui.
0: Nous avons rejoint Ray pour sa séance de kinésithérapie à la Fondation du Progrès. En nous faisant passer pour l'équipe d'un documentaire sur les victimes de blessures cérébrales, nous lui avons demandé de nous parler de son traitement.
4: Je viens ici deux fois par semaine. Il y a plein de choses que je ne peux plus faire depuis que j'ai perdu la vue. Mais il m'arrive de cuisiner un peu. Je vois une kiné une fois par semaine. Je m'efforce de remarcher.
1: En termes de déficience visuelle, il est complètement aveugle ou distingue-t-il certaines formes et certaines couleurs?
3: Il reconnaît le rouge.
1: Ah oui?
3: Et il distingue les contours, la silhouette des gens.
1: D'accord.
3: Et la forme des voitures.
4: Maintenant, je suis toutes les courses de Formule 1 à la télé. J'ai été à Monaco. J'y suis allé en vacances avec Jackie. J'envisage de retourner à Monaco pour suivre le Grand Prix. Je rêve de pouvoir le faire. J'ai aussi une Sunbeam Alpine que j'étais en train de restaurer. Avec un peu de chance, je pourrai bientôt le faire faire par quelqu'un, à condition que les choses s'arrangent.
1: Comment Ray a-t-il vécu le fait de ne plus pouvoir retaper sa voiture? Ça a dû lui paraître dérisoire par rapport à la possibilité de reparler et de remarcher. Il parle encore de sa voiture?
3: Oui.
1: Que dit-il?
3: Il continue de rêver qu'on la lui remet à neuf. Il adorerait pouvoir la faire rouler et qu'on puisse le balader dedans.
1: Ce serait vous au volant?
3: Exactement, ce dont il se plaindra certainement. Mais il sentira au moins le vent sur son visage.
0: Par chance, toute l'équipe de Car SOS est sur le pont, même si un énorme travail l'attend.
2: Je suis sûr que ces premières petites alpines avaient de jolis passages de roues bien arrondis. Ceux-là n'ont pas l'air conformes du tout. J'ai peur qu'ils ne soient pas d'origine. On a le moteur, c'est déjà ça.
0: Une pièce après l'autre, la Sunbeam de Ray se fraye un chemin hors du garage. La dernière fois qu'elle a pris la route, c'était il y a 39 ans. Autant dire un sacré bal.
5: Hors d'ici, sale maraudeur.
2: Il fallait que je l'ausculte. Son état est pire que ce que je pensais. On doit l'emmener tout de suite à l'atelier.
1: Faites vos adieux, on file.
2: À plus tard, Jackie.
3: Merci, Fuzz.
1: Ray va croire qu'elle est où?
3: Il n'en saura rien.
1: Il va pas venir ici?
3: Non.
1: Parfait.
3: Au revoir.
1: Prenez soin de vous.
3: Bye.
2: Tu vas avoir beaucoup de mal à trouver les pièces, Tim. Ces classiques sont rarissimes.
1: Tu sais à quoi je pense en la voyant? Je t'ai entendu, mais je me dis que toi et moi, nous avons retapé tellement de voitures dans Car SOS que nous sommes prêts à relever n'importe quel défi.
2: C'est vrai.
1: Et nous allons mettre tout notre savoir-faire au service de cette voiture. Nous allons offrir à Ray la plus belle voiture qu'on ait jamais restaurée dans Car SOS.
2: Attention, Tim, je recule.
0: À peine arrivés à l'atelier, nos amis pleins de bonne volonté veulent se mettre à l'œuvre, mais rapidement, ils déchantent.
1: Bon.
2: Ça va pas être du gâteau.
1: Une vraie passoire. Excuse-moi, j'en meurs d'envie. Ping !
2: Le réservoir.
1: 1, 2, 3, 4 et 5.
2: Je le crois pas. Tim, viens voir ça. Ils ont mis des rivets pop.
1: Une pure épave.
2: Elle est rivetée de partout, regarde.
1: Au rivet pop,
2: tout l'arrière de la bagnole est riveté. Pourquoi ils ont fait ça ?
1: Parce que ça coûte pas un radis, Fuzz. Son bas de marche extérieur est en alu et l'intérieur est en acier. Et comme on ne peut pas souder de l'alu à de l'acier, on l'a riveté.
2: Ces rivets n'ont rien à faire là. Ils ne renforcent en rien la structure de la voiture.
1: Et comme les bas de marche sont des éléments structurels du véhicule...
2: Exactement.
1: Tu sais ce qui se passe en cas de collision?
2: Tous les rivets pop sautent l'un après l'autre et l'habitacle abritant les passagers se retrouve complètement écrabouillé. Cette voiture est un cercueil roulant.
0: Une fois de plus, nos amis vont devoir batailler contre une quantité de trous de rouille, de réparations bâclées et de pièces manquantes. Ils devront faire preuve de beaucoup de patience s'ils veulent que cette petite sportive renaisse à la vie. Tim et Fuzz ont décidé de prendre en charge la Sunbeam Alpine de Ray. Autrefois, c'était une élégante petite sportive de deux places. Aujourd'hui, elle n'a plus rien d'élégant ni de sportif, sans compter qu'elle n'a plus qu'un siège.
2: Ça va être un travail de fou.
6: Ouais.
2: Mais les pièces détachées, c'est ton domaine.
0: Le peu qu'il reste du moteur a connu des jours meilleurs, et nos amis ont découvert plusieurs boîtes de vitesse d'origine inconnue. Tim, qui est pourtant expert en pièces détachées, a l'air déconfit.
1: Plus je regarde cette voiture, moins je la vois, et plus elle me fiche la trouille. Il lui manque presque tout. Où sont ses chromes? Dis-moi qu'il brille comme autrefois.
2: Malheureusement, non. Mais écoute.
1: Les sièges. Non. Les sièges? Ces roues d'origine, au moins. Vu que celles-ci n'ont rien à voir.
2: C'est pas les bonnes.
1: Pas les bonnes du tout?
2: Non.
1: Je vais dresser une liste des pièces dont je pense avoir besoin. Et tu cocheras celles qu'on a déjà et que tu penses pouvoir récupérer. Mais je crains que t'aies pas besoin d'un stylo.
0: Ouais, la liste des travaux s'annonce longue. D'abord, tous ces chromes ont complètement terni. Ces pare-chocs, poignées de portière et finitions extérieures doivent inévitablement passer par un spécialiste du chromage. L'intérieur de la voiture a disparu. Il n'y a plus ni panneau de portière, ni tableau de bord, ni capote. Mais la priorité consiste à l'équiper de sièges aussi adaptés qu'élégants. Ça urge aussi côté carrosserie. Les panneaux sont truffés de réparations bâclées au niveau des bas de marche et les passages de roues cachent peut-être des trous béants. Pour Fuzz, ça s'apparente surtout à un travail de forage.
2: Je vais retrouver là-dessous le passage de roue d'origine. Si j'arrive à faire sauter cette fichue de tartine d'enduit, j'évaluerai peu à peu l'étendue des dégâts que la rouille et les bricolos du dimanche ont fait subir à cette pauvre voiture. J'ai l'impression de faire de l'archéologie. Descente dans les strates paléolithiques d'une Sunbeam. En gros, je viens de mettre au jour la couche dans laquelle l'aluminium tente de prendre le pas sur l'acier. Je vais y arriver. Ce que je vois là est épouvantable. J'ai l'impression qu'on va finir par réduire cette voiture en morceaux. Je commence à exhumer ce qu'elle cache. De la rouille. Plus vite on fera sabler cette voiture au bicarbonate pour la mettre à nu, mieux ce sera.
0: Il est temps d'envoyer la Sunbeam au décapage, afin de la débarrasser des dernières traces de peinture et d'enduit et des rafistolages qu'elle a subis. Espérons qu'il en restera quelque chose. Sur une note plus optimiste, Tim emmène les finitions ternies chez un spécialiste du chromage. Par chance, il connaît un artiste en la matière. Malheureusement, tout le monde sait à quoi s'en tenir avec Tim.
1: Salut, mon vieux Marc. Comment ça va?
7: Salut, Tim.
1: Content de te voir.
7: Qu'est-ce qui t'amène?
1: Eh bien, voici les pare-chocs d'une chouette Sunbeam Alpine. Il faudrait me les rénover rapidement. Idéalement, tout de suite. Comme ça, je passe les reprendre au plus tard dans 24 heures. Au pire, je peux attendre jusqu'au lendemain.
7: C'est pas si simple. Un boulot comme ça, ça demande 4 semaines.
1: Pardon? Tu sais que tu parles à Tim de Car SOS?
7: Je sais.
1: Sans blague, 4 semaines?
7: Ouais. Pour n'importe qui d'autre, ce serait 6 à 8 semaines.
1: Redis-moi ça.
0: De toute évidence, Tim n'est pas n'importe qui, comme ils vont bientôt s'en apercevoir. À l'atelier, Fuzz a enfin les mains dans le cambouis. Si le moteur a connu des jours meilleurs, il provient finalement d'une Sunbeam plus récente. Tant mieux, car ce 1725 cm3 offrira 14 chevaux supplémentaires à la voiture. Espérons que l'intérieur sera en meilleur état qu'il n'a l'air vu de l'extérieur.
2: Voici le moteur que nous avons reçu avec la Sunbeam Alpine. C'est un moteur d'origine, qui a l'avantage d'avoir un carter en aluminium. Je veux vérifier que son alésage n'est pas anormalement usé. Je dois aussi m'assurer que ses coussinets de bielle et son roulement principal sont en bon état. Ça, ce sont les petits bras des leviers servant à actionner les soupapes. Ils sont poussés à leur tour par ces tiges poussoirs. Voyons ce que ça donne.
0: Ce vieux moteur utilisait un culbuteur à tige poussoir pour commander l'ouverture et la fermeture des soupapes au sommet de la culasse. Ces tiges de conception plus rudimentaires que les systèmes à arbres à cames en tête font rêver tous les restaurateurs de moteurs.
2: On commence par sortir les tiges poussoires. Il faudra que je les remonte dans le bon ordre, car elles se sont usées en épousant la forme de leurs culbuteurs respectifs. Un petit coup pour casser le joint d'étanchéité et je soulève. Et voilà, on y est. À première vue, ça n'a pas l'air trop mal. Maintenant, on vérifie l'alésage. Je vérifie la régularité de la surface tout en haut des cylindres, sachant que leur partie supérieure ne s'use pas. Les segments de piston ne montent jamais jusqu'en haut. Leur course s'arrête toujours quelques millimètres plus bas. C'est ici qu'on peut lire de manière fiable la cylindrée du moteur. Alors qu'à peine plus bas, on sent l'effet de l'usure. En fait, ce moteur est en très bon état. Je suis super content. Si vous regardez ici, ces pistons n'ont pas l'air si vieux. En deux mots, ce moteur a l'air d'être plutôt en forme.
0: Ce sera le cas quand il aura été démonté et nettoyé. À l'autre bout de la ville, Tim essaie de manipuler son petit monde.
1: Le gars pour qui nous voulons refaire les chromes est devenu presque aveugle. Alors plus sa voiture brillera, plus il aura de chances de la voir.
7: D'accord.
1: Tant qu'on ne lui trouve pas une solution, je ne bouge pas d'ici. Je ne sais pas de quelle voiture viennent les pièces qui sont là. Je te propose un marché. Si je devine la provenance de chacune de ces pièces que tu as chromées, car tu les as finies, n'est-ce pas ?
7: Ouais.
1: Combien de temps me fais-tu gagner pour chaque pièce devinée ?
7: Disons une semaine pour chaque.
1: Calandre de Daimler.
7: Bravo. C'est ça, bien joué.
1: J'ai deviné à la seconde où je l'ai vu. Maintenant, laisse-moi gagner encore une semaine. Quelle pièce veux-tu que je trouve ? Celle avec le petit cheval Ferrari dessus ?
7: Trop facile.
1: Laquelle alors ? Choisis pour moi.
7: Cette calandre. Étonne-moi.
1: Jaguar MK2.
7: Oh la vache.
1: T'as peur, hein ? Tu sais que je vais trouver. TR6.
7: Allez, c'est bon.
1: Vraiment ?
7: Ouais.
1: Sûr ? Je l'ai dit au pif ! Tu regrettes le deal, hein ?
7: Un peu, oui.
1: Je vois que t'es dégoûté.
7: Dégage.
1: Avant de partir, j'avais encore quelques petits trucs. J'ai fait tomber quelque chose. C'est possible ? T'aurais pas vu des petites choses rouillées qui brillent ? Un instant, Marc, je vais les chercher. S'il vous plaît, apportez-lui ce carton et dites-lui que je les ai fait tomber. Merci mon pote, à plus.
7: Salut Tim. Des petites pièces, c'est ça.
0: Tim ayant accompli son méfait, les pièces pas si brillantes que ça de la Sunbeam commencent par subir un bain d'acide afin de les débarrasser complètement de leur vieux chrome et de leur rouille. Puis elles reçoivent une triple couche de cuivre, nickel et chrome pour retrouver la finition brillante qu'elles avaient en sortant de l'usine. Pendant ce temps, nos amis s'accordent un peu de répit et veulent savoir pourquoi la Sunbeam Alpine revient à la mode.
2: Pour moi, c'est une voiture de vacances. Elle est faite pour les virées du week-end.
1: Quand tu parles de week-end avec cette voiture, je me vois décrocher le téléphone et t'entendre me dire « Tim, prépare ton maillot de bain, on se fait un week-end entre potes. »
2: C'est vrai. Son coffre est tellement petit qu'il contiendrait à peine nos deux maillots de bain.
1: Niveau conduite, quelle note lui donnes-tu ?
2: 6 sur 10.
1: Niveau moteur ?
2: Pas plus de 3.
1: Oula, c'est tout ?
2: Ouais.
1: L'intérieur ?
2: 8.
1: L'extérieur ?
2: 10.
1: Son côté sympa ?
2: 10.
1: 10 sur 10, elle est si cool que ça ?
2: Ouais.
1: J'aimerais savoir pourquoi les Sunbeam Alpine n'ont jamais fait partie des jolies petites sportives des années 60. Pourquoi sont-elles tombées dans l'oubli ?
2: Peut-être parce qu'elles étaient réputées pour ne pas durer très longtemps. Ces voitures prenaient la rouille à toute berzingue. C'était complètement dingue.
1: Elles étaient envahies de rouille.
2: Une épidémie foudroyante. La Sunbeam Alpine n'était pas non plus une voiture de sport à proprement parler. Son moteur n'était pas très performant. Un peu comme toi, tu vois. Vue de dehors, elle a de la gueule. mais sous le capot, il lui manque un petit quelque chose.
6: Ah, d'accord.
2: Ensuite, elle était affublée de ses gros ailerons arrière qui devenaient complètement désuets pour l'époque.
6: Je vois.
2: Quand cette voiture est sortie en 1959, ses ailerons arrière avaient déjà un train de retard.
6: D'accord.
0: Le design démodé de la Sunbeam Alpine et ses médiocres performances se faisant sentir sur les ventes, la direction de Sunbeam réagit rapidement. Elle abandonne les ailerons arrière et équipe le modèle de moteurs de plus en plus puissants. Mais le bouleversement a lieu en 1964, quand la firme demande à Carroll Shelby, le célèbre gourou américain de la course automobile, de gonfler l'Alpine avec un monstrueux moteur Ford V8 de 4,2 litres. La voiture ressort sous le nom de Sunbeam Tiger.
1: Avec le V8 américain qu'elle a dans le ventre, on comprend qu'il l'ait baptisé Tigre.
2: Ce qui m'inquiète, c'est que c'est toi qui tiens le volant.
7: Ça me fait peur.
1: Je vais commencer par me calmer. Ici, on est limité à 50.
2: La preuve par l'exemple. C'est une voiture de flambeur avec un moteur de flambeur et elle fait de toi un flambeur au volant. Les gars de chez Sunbeam ne l'ont pas transformé eux-mêmes. Ils ont demandé à Jensen de faire toutes les modifications nécessaires dans la baie moteur pour écaser le gros moteur Ford.
1: Elle est très agréable à conduire. Pour une fois, j'ai l'impression d'être au volant d'une classique qui a quelque chose dans le ventre. Si on avait été les boss de Sunbeam, tu crois pas qu'on aurait eu envie de remplacer systématiquement son petit 1600 cm3 par ce gros moteur?
2: Bien sûr que si.
1: Il a une de ses patates. Tu sais qui j'emmènerais bien au week-end dans cette voiture?
2: Non.
1: Moi. Je t'assure.
2: Bien joué, Sunbeam. Vous avez fait une chouette petite bagnole, mais vous l'avez sortie trop tard.
1: Ouais, trop tard pour la Fiesta.
2: C'est vrai.
0: Qu'importe, à l'atelier, les réjouissances ne font que commencer. La carrosserie est revenue du sablage au bicarbonate. L'équipe a pu juger du travail qui l'attendait. Elle a mis les bouchées doubles pour faire disparaître la rouille, débosseler les panneaux et souder de nouveaux bas de marche et passages de roues. Mais comme presque toutes ces pièces doivent être réparées ou remplacées, la restauration de cette Sunbeam a pris des allures d'escalade du Mont Blanc.
5: Quel cauchemar, Fuzz, elle tombe en miettes!
0: Tim et Fuzz tentent de ramener à la vie une petite sportive britannique des années 60, une Sunbeam Alpine.
2: Bienvenue dans les strates paléolithiques d'une Sunbeam.
0: La voiture appartient à Ray, ancien mécanicien. Il projetait de la restaurer à sa retraite, mais après avoir été victime de graves lésions cérébrales pendant une hospitalisation, il devra passer le reste de sa vie presque aveugle dans un fauteuil roulant. Ray ne pourra plus jamais restaurer sa Sunbeam.
4: Elle fait un peu peine à voir. Mais c'était le projet que je m'étais fixé pour ma retraite.
0: L'équipe de Car SOS est intervenue. Elle a d'abord déshabillé la carrosserie et découvert qu'elle était rafistolée de toutes parts.
5: Plus je regarde cette voiture, moins je la vois et plus elle me fiche la trouille.
0: C'est un travail de titan, comme vont le constater Jackie, la femme de Ray, et Catherine, une amie de la famille.
5: Mon petit Fuzz ?
2: Quoi ?
5: Tu connais Jackie, n'est-ce pas ?
2: Hey, Jackie !
3: Salut, Fuzz.
5: Catherine, une amie.
2: Enchantée.
3: Enchantée.
5: D'abord, de quoi vous souvenez-vous ?
3: D'une épave archi-rouillée.
5: D'accord, vous confirmez ?
3: Tout à fait.
5: Donc, le moindre travail qu'on aura fait dessus ne peut que l'embellir.
3: Oh, que oui.
5: La voici.
3: Juste ciel.
5: Dans son état d'avancement.
3: Incroyable. Je veux juste...
5: Quoi ?
3: J'admire ce que vous avez rénové.
2: Je ne vous dis pas les mauvaises surprises qu'elle nous a réservées. Elle était rivetée de partout. Vous voyez tous ces petits trous ? On lui a mis de nouveaux bas de marche. On lui a fabriqué de nouveaux passages de roues. Vous vous souvenez des gros passages ?
3: Oui.
2: Il cachait des trous colmatés à l'enduit. Cette voiture était un cercueil roulant.
3: Je suis morte de honte.
5: Je peux vous poser une question ? J'y pense souvent quand on découvre l'état réel des voitures qu'on restaure. Vous ne vous êtes jamais dit, peu importe, ils vont tout refaire. Soyez sincères.
3: Quelle importance, puisque vous allez tout refaire.
5: Je le savais.
0: Jackie n'a pas tort, après tout. Nos amis feraient mieux de s'y remettre. Pour Fuzz, cela signifie des heures de rebouchage et de ponçage.
2: Je suis en train de faire le boulot que j'aime le moins. J'ai passé une couche d'enduit gris à ce niveau. Elle me sert de repère pour savoir où poncer exactement. Tout cela pour pouvoir retrouver la forme d'origine de l'aile. Pour ce qui est de l'enduit de rebouchage, c'est réglé. Tout ce qui est là-dessous est en métal. Nous sommes en train de lui rendre les belles formes arrondies que Sunbeam lui avait données. Je veux qu'elle soit aussi lisse que lorsqu'elle était neuve.
0: Tim, quant à lui, a repris la route.
6: Victor ?
0: Ray est handicapé. Il lui faut un siège adapté et réglable pour qu'il soit assis confortablement. Pour ça, Tim a déniché l'adresse idéale. Malheureusement pour lui, ses artisans connaissent le lascar.
7: C'est pas vrai. Revoilà le baratineur.
6: Ça va, l'ami ?
8: Oups !
7: Attention !
6: T'inquiète, je casse rien. Tu vas bien ?
7: T'as pris de l'embonpoint, toi ?
6: Comment ça ?
7: Ça, c'est une taille XL.
6: Arrête de me foutre la honte, tu veux ?
8: Anyway.
6: Écoute, qu'est-ce que tu aurais pour une Sunbeam Alpine ?
7: Un siège classique comme celui-ci.
6: D'accord.
7: T'en penses quoi ?
6: Qu'il est chouette. Maintenant, je t'explique en quoi tu peux m'aider. Le gars pour qui nous faisons cette restauration est malvoyant.
7: D'accord.
6: Je veux que ce fauteuil soit le plus confortable possible. J'aimerais aussi que tu mettes le logo de Car SOS sur l'appui-tête, de sorte que Ray puisse le lire en passant les doigts dessus.
7: Ouais. Ouais, on peut te faire ça. Ce sera très beau à voir sur l'appui-tête.
6: Tu peux l'agrandir et le coudre à ce niveau ?
7: Ouais. Et viens voir ça dans notre département garnissage et sellerie.
6: Volontiers.
0: Pendant que Tim assiste à la reproduction du logo, à l'atelier, la voiture subit la dernière étape de sa préparation. Fuzz a délégué la partie rebouchage et ponçage pour pouvoir retrouver ses chères clés à molette.
2: Ça, c'est la boîte de vitesse de la Sunbeam. La partie avant s'appelle la cloche, car elle a, comme vous le voyez, la forme d'une cloche. Là, ce sont les boulons permettant de la solidariser au moteur. À vrai dire, la boîte de vitesse, c'est juste cette partie-là qui est au milieu. Les vitesses se trouvent à l'intérieur. Si ce n'est qu'à l'extrémité arrière, il y a ce qu'on appelle la boîte surmultipliée. C'est une boîte supplémentaire qui gère les troisième et quatrième vitesses. Elle vous donne deux rapports de plus. Maintenant, si je tourne l'arbre d'entrée de la boîte de vitesse, je constate que le mouvement est fluide. Il n'y a pas d'à-coup, il n'y a pas trop de jeu. C'est bon signe. Je vais donc démonter le sélecteur de vitesse, examiner l'intérieur de la boîte et voir si je trouve des petites ébréchures ou des traces d'usure sur les dents des engrenages. Si c'est le cas, on ne pourra pas réutiliser cette boîte de vitesse. Voilà. Ça, c'est le mécanisme du sélecteur de vitesse. Vous voyez comme je peux l'actionner en avant et en arrière ? C'est là-dedans qu'on choisit ses vitesses. Maintenant que j'ai choisi une vitesse, je tourne l'arbre d'entrée. Et je cherche, une vitesse après l'autre, si je vois des petites ébréchures sur les dents. Je regarde aussi s'il y a des traces d'usure sur la surface assurant l'entraînement. J'ai beau scruter toutes les vitesses, je ne vois rien qui soit abîmé. Alors, je vais supposer qu'elle fonctionne. Il me reste à la huiler un peu et à lui faire un brin de toilette sur la partie extérieure.
0: Bonne nouvelle ! Fuzz n'est pas le seul à prendre du rythme. Du côté de Tim, le logo de Car SOS a été scanné et on est en train de le broder à même le revêtement du siège.
7: Tim, voici l'atelier garnissage et sellerie. Mandy, t'en es où du logo ?
3: Il est fini.
7: Super, regarde.
6: Vous venez de le faire ?
3: Oui.
6: C'est carrément génial. Regardez. Avec de vrais morceaux de Car SOS dedans. On sent les lettres sous les doigts. Il pourra les toucher en relief.
7: Ouais.
6: Mandy, quel travail d'artiste. Merci infiniment. Vous savez ce que je voudrais ? Deux sièges avec deux logos classiques tout en noir.
7: M'y attendez.

0: les vitres, le circuit électrique, les phares et tous les autres panneaux. Ouais, il y a encore du chemin. Mais ça s'annonce bien.
1: Une fois la voiture repeinte, l'équipe peut réinstaller le moteur de 1725 cm³ et sa boîte de vitesse. Comme ils ne sont pas d'origine et qu'ils sont arrivés à l'atelier en pièces détachées, impossible de savoir s'ils ont déjà servi. Manque de chance, un problème survient aussitôt. La boîte de vitesse n'a pas l'air de vouloir entrer.
2: T'avais dit que ça irait.
1: Et mince. Dans ce cas, Fuzz dégaine son bon vieux maître à ruban.
0: Ouais. Comme je le craignais, le moteur et sa boîte sont trop longs pour entrer dans le châssis sans rien abîmer.
1: À ce stade avancé du travail, c'est une mauvaise nouvelle. Ils doivent ressortir la boîte de vitesse et tout le bloc moteur. Il faut vite résoudre ce casse-tête. Dans quelques jours, Ray sera invité à un rassemblement de vieilles Sunbeam sur l'hippodrome de Cheltenham. Le moindre retard dans la restauration de la voiture peut tout faire capoter. Par chance, Fuzz, notre magicien S-moteur, a plus d'un tour dans son sac.
0: La boîte est équipée de la bonne cloche. Si ce n'est qu'elle est orientée de 180 degrés vers l'extérieur. Elle avait été montée à l'envers. Il suffit de la déboulonner, de la tourner de 180 degrés et le tour est joué. C'est pas sorcier. Et voilà.
1: Une simple réparation et le rythme reprend. Pendant que les mécaniciens remontent le moteur, Tim doit régler un autre problème. Le réglage des sièges d'origine est insuffisant. Si Ray veut pouvoir entrer et sortir facilement de sa voiture, il lui faut plus de marge.
3: J'ai créé cette section perpendiculaire pour faire glisser le siège sur des rails. J'y ai ajouté une poignée fabriquée à partir d'un morceau de tuyau tressé. Voyons si ça va le faire. Pardon ?
1: Ray étant handicapé, l'ajout de deux glissières aidera sa femme à le faire entrer et sortir du véhicule. Quelques minutes plus tard, les sièges sont fixés. Mais il reste des centaines de petits travaux aussi urgents qu'indispensables. On installe une nouvelle capote et les derniers panneaux de carrosserie. Toute l'équipe travaille comme une machine parfaitement huilée. Le moteur restauré a été installé. Encore faut-il qu'il démarre. Il a tout d'un moteur prêt à rugir. Mais va-t-il tenir ses promesses?
0: Okay. C'est bon. Vas-y. On fait d'abord monter la pression de l'huile.
4: Okay,
0: patience.
4: Cool.
0: Un, deux.
4: Okay,
0: réessai. Non. Encore une fois?
2: Attends, le contact a été coupé.
0: Ah, zut.
4: Réessai.
0: Et voilà. Le moteur parle. Sacré bestiole. C'est cool.
1: Une fois de plus, l'homme qui chuchotait à l'oreille des moteurs a eu le dernier mot. Et tant mieux, car dans quelques heures, la voiture quittera définitivement l'atelier.
0: C'est super. Quand les chromes brillent comme ça, ils contrastent parfaitement avec le rouge rutilant. Espérons que Ray verra à quel point sa petite Sunbeam brille.
3: Franchement, je la trouve superbe d'un bout à l'autre. C'est beau à voir. Non, pas le calbut qui dépasse, là. Ça, c'est hideux. Et voilà. La touche finale. Nous sommes à quelques heures de rendre la voiture et regardez comme cet insigne est beau. Sunbeam, Roots Group.
0: Tu sais, quand je reste assis comme ça à regarder ce tableau de bord, je le trouve à la fois chargé et très sympa, tu ne trouves pas?
3: Ouais, c'est un chouette tableau de bord, mais regarde un peu ces ailerons arrière, ils sont pas réussis.
0: C'est vrai.
3: Je me disais que si jamais quelqu'un nous demande pourquoi nous avons restauré la voiture d'un gars qui ne pourra jamais la conduire, on n'a qu'à répondre que depuis qu'il s'est réveillé du coma, il a progressé à pas de géant.
0: Absolument.
3: Et je veux bien croire que s'il continue à évoluer à ce rythme, il pourra peut-être un jour la conduire.
0: C'est vrai.
3: Il faut jamais dire jamais.
0: Je le vois bien un jour derrière ce volant.
3: Tout à fait. Quand on est accro à la mécanique, on l'est pour la vie.
0: Bien dit.
1: En 200 ans d'existence, le champ de course de Shelter

0: Nottingham, dans le Gloucestershire, a accueilli de nombreux événements. Mais celui-ci est exceptionnel dans son histoire, puisque Ray, passionné d'automobile, va avoir une énorme surprise.
1: Voilà le plan. On se tire tous les deux une semaine avec la voiture.
2: Bonne idée. Ça me tente bien.
1: On a tenu notre pari.
2: Ouais.
1: Tu te souviens dans quel état elle était? Quelle métamorphose.
2: Oui, avec ses rivets pop, ses bas de marche en alu et toute cette rouille.
1: Voilà comment on va lui rendre. Ray pense qu'il vient participer au tournage d'un documentaire sur sa rééducation kinésithérapique.
2: D'accord.
1: Des gars vont le filmer. Moi, je vais me cacher avec l'équipe et je le regarderai se préparer à venir voir des alpines appartenant à d'autres passionnés.
2: Super, d'accord.
1: Mais la star de cette concentration d'alpines sera...
2: La sienne.
1: Exact.
0: Effectivement, à l'autre bout de la ville, Ray continue de croire qu'il va participer au tournage d'un documentaire. Il pense qu'on le filmera assistant à l'une de ses activités préférées, un rassemblement d'automobiles classiques. Il ne sait pas qu'à l'extérieur, l'opération Sunbeam est en plein déploiement.
1: Allez savoir jusqu'où je peux m'approcher de chez lui. J'ignore où il se trouve. J'avance. Je commets peut-être une erreur, mais je me fais le plus petit possible pour voir ce qui se passe. Et je veux pas trop m'approcher.
3: Voilà. Tu es prêt? On y va.
1: Ça, c'est la voiture dans laquelle Ray va prendre place. Pour le moment, le haillon est levé.
0: Sur le champ de course, le club des propriétaires d'Alpine commence à arriver. Le but de cette grande manifestation est de rendre hommage à leur ami passionné de Sunbeam. Beaucoup de proches sont venus participer eux aussi à ce grand événement.
2: Si vous pensez qu'ils risquent de vous reconnaître, détournez-vous et allez voir d'autres voitures. D'accord ?
0: Ils n'attendront pas longtemps.
4: Ok, there he is.
1: Le voilà. Allez, j'y vais. J'appelle Fuzz pour lui dire de se tenir prêt. Je me fais le plus discret possible.
2: Je t'écoute.
1: Il monte en voiture. On se met en route, maintenant.
2: D'accord, je me grouille.
1: Je te laisse, j'y vais.
2: Je vous propose qu'on la recouvre. Ils arrivent dans 20 minutes.
1: Bon sang, je leur colle au train, ça craint.
0: Jackie, qui fait partie du complot, fait un détour jusqu'à l'hippodrome pour que Tim puisse prendre un peu d'avance.
2: Où est la longueur?
0: Même si tout se fait dans l'extrême urgence.
5: Passe.
0: Peu après, Ray et Jackie arrivent sur le parking. Ray croit toujours qu'on va le filmer pour un documentaire avec pour cadre ce rassemblement de vieilles Sunbeam qu'il aime tant. Ce qu'il ignore, c'est qu'il se rapproche tout doucement d'une voiture très particulière.
3: Je vois qu'il y a quelques beaux spécimens.
6: Ah oui?
3: Tu reconnais sa couleur?
6: Rouge.
3: Bravo!
0: Ray est un inconditionnel de CarSOS. Même s'il est malvoyant, Tim et Fuzz ont préféré se tenir à l'écart pour éviter qu'ils ne reconnaissent leur voix.
3: Et celle-là? Je ne vois pas trop de décapotables aujourd'hui. Mon cœur, il me reste une dernière voiture à te montrer. Et il y a là quelques personnes qui aimeraient faire ta connaissance.
6: Qui?
3: Je me le demande.
1: Bonjour, Ray.
6: Bonjour.
1: Vous reconnaissez ma voix?
6: Oui.
1: Et celle de mon copain?
2: Avec l'accent de Birmingham.
1: Nous animons une émission de télé que vous connaissez peut-être.
6: Absolument.
1: Laquelle?
6: CarSOS?
1: C'est ça. Ce qui vous arrive aujourd'hui ne correspond pas tout à fait à ce qu'on vous a raconté. Effectivement, c'est un rassemblement de passionnés d'Alpine. Mais ces gens sont là pour une seule et unique personne. Et cette personne, c'est celle qui est assise juste en face de moi. Ce qu'elle ignore, c'est qu'elle est assise à côté de sa superbe voiture. Une voiture que notre équipe a entièrement restaurée.
6: Ah ouais?
1: Nous sommes en train de la découvrir.
3: L'autre surprise, c'est qu'il y a autour de toi une quantité de gens que tu connais très bien.
6: Ah, d'accord.
3: Tous tes amis, ta famille.
1: Ray, Jackie nous a écrit pour nous expliquer ce qui vous est arrivé. Vous avez eu un parcours très difficile. La vie a été rude avec vous, mais vous vous battez courageusement et vous êtes un gars absolument adorable. Tous les gens que Jackie a rassemblés aujourd'hui sont les heureux possesseurs d'une Alpine. Tous sont venus pour vous. Vous avez énormément d'amis et il y a un monde fou qui vous aime.
6: Ouais.
1: Un tonnerre d'applaudissements pour Ray.
2: Ray ? Elle vous salue !
0: Il y a 20 ans, quand Ray a acheté sa Sunbeam, c'était un homme très actif, sans handicap. Mais une suite de graves événements a bouleversé sa vie, l'empêchant définitivement de réaliser ses projets de restauration. Aujourd'hui, l'épave de sa voiture est complètement métamorphosée. Le rouge rutilant de sa carrosserie attire le regard. C'est la seule couleur que Ray peut voir. Avec ses chromes brillants, elle paraît absolument neuve. Entièrement remis à neuf, l'intérieur respecte le modèle d'origine dans ses moindres détails. Reconstruit de A à Z, son moteur nerveux de 1725 cm3 est prêt à en découdre. Ray ne reprendra peut-être jamais le volant. Mais peu de gens sauront apprécier cette voiture plus que cet authentique passionné d'automobile.
1: Qu'est-ce que cette Alpine représente pour vous, Ray ?
6: J'ai un faible pour les décapotables. Et j'aime aussi les classiques de collection. J'ai eu du mal à accepter que je ne pourrais finalement rien faire, ni rien réparer sur cette voiture. Alors, je dois m'efforcer de vivre comme je suis. Je sais que je ne pourrai plus jamais conduire, mais je trouverai toujours le moyen de profiter de mon Alpine.
1: Très sincèrement, Ray, je n'ai jamais rencontré dans Car SOS une personne qui méritait autant qu'on restaure sa voiture. Je sais que personne ne me contredira. Bienvenue dans Car SOS.
6: Merci infiniment.
1: Vous le méritez à 200%.
6: C'est merveilleux.
1: Vous le méritez tellement.
6: Je ne trouve pas les mots. Je suis bouleversé.
1: N'en dites pas plus. Je vois à votre visage que vous exprimez très clairement votre joie. Vos applaudissements pour Ray.
2: Allez, Oust !
1: Du balai ! Yes ! Ça, c'est un couple heureux.
2: Ça fait plaisir à voir.
3: Vous pouvez être sûr d'avoir fait un homme heureux. Il est tellement passionné de mécanique. Depuis son accident, il devait rouler à l'arrière dans un véhicule aménagé. Et maintenant qu'il peut monter à l'avant, ça va lui ouvrir de nouveaux horizons. C'est la première fois que tu roules avec ?
6: Oui, la première fois que je monte dedans. D'autres s'y étaient déjà assis, mais pas moi.
3: T'aurais jamais imaginé faire ça un jour ?
6: Non. Mais tu ne m'as jamais rien dit.
3: Je ne pouvais pas.
6: Quand tu m'as emmené vers la voiture, j'ai bien vu qu'elle était rouge.
3: C'est vrai ?
6: Je l'ai vue.
3: C'est vrai ? Tant mieux. Maintenant, on pourra se balader au soleil chaque fois qu'on voudra. Ça fait du bien.
6: Ouais.
3: Tu ne trouves pas que c'est la plus belle sensation au monde ?
6: Si.
3: Quelle journée extraordinaire. C'était aussi beau que le jour où nous nous sommes mariés en Grèce. Aussi bon que ça. C'est vrai, une journée fabuleuse.
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7: C'était une ambiance particulière de découvrir un peu tout le protocole qui est assez contraignant.
8: J'étais au championnat du monde junior en 2013 et j'avais été malade la semaine d'avant, donc ma maman s'est mis un petit coup de pression pour être sûre que j'avais pas pris les mauvais médicaments.
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8: Bah, tout simplement, le conseil, ce serait d'aller sur le site de la FLD, de regarder tous les médicaments qui sont interdits.
10: Se référer aussi à sa fédération, au médecin de sa fédération pour voir s'il y a un souci ou non à la prise d'un produit.
9: Tu ne pourras pas te défendre en disant « on m'a dit de le prendre », c'est toi, tu es responsable de tout ce que tu prends.
11: Simplement être un corps sain dans un esprit sain.
12: Du fair play, que chacun joue dans la même cour, sans triche.
8: Le respect, le fair play et l'égalité.
9: Le sport propre, c'est le sport.
0: Car SOS, Fuzz Townsend, chef mécanicien.
13: Bon. Où est mon gros marteau?
0: Et Tim Shaw, accro de la mécanique et roi de la tchatch.
14: 20% de remise.
15: Je me fais avoir.
0: Partent en mission clandestine, ressusciter de vieilles classiques pour leurs valeureux propriétaires.
13: Moins il y en a, mieux je me porte.
0: Aujourd'hui, nos amis sortent des sentiers battus avec un mythique tout-terrain japonais.
14: Elle est incroyable.
0: Fuzz est gonflé à bloc pour relever le défi. Tim fait de l'escalade.
16: Mon Dieu, faites que ce cauchemar s'arrête.
0: Une fois de plus, nos amis vont courir contre la montre et tout faire pour surprendre un nouveau propriétaire.
17: J'y crois pas.
14: C'est votre voiture?
17: La vache.
18: Je vous reconnais. Et ça, c'est ma bagnole adorée.

0: Aujourd'hui, Tim et Fuzz sont dans la région d'Abergavenny, au sud du Pays de Galles. Ils vont rénover un puissant tout-terrain qui les fait glousser comme deux andouilles.
1: Bienvenue au Pays de Galles, Fuzz.
2: Tu savais que j'ai plein d'ancêtres qui venaient du nord du Pays de Galles, ma famille.
1: Ah oui?
2: Les Townsend, c'est mon nom.
1: Il serait temps de rendre hommage au Pays de Galles en restaurant l'une de ses voitures. Mais aujourd'hui, nous allons chercher un...
2: Toyota Land Cruiser FJ40.
1: Un vrai monstre. Il y a même assez de place dedans pour rentrer à deux.
2: Pour une fois que je ne serai pas collé à toi.
0: Quand le légendaire FJ40 débarque sur le marché en 1960, Toyota cherche à s'imposer entre la Jeep et la Land Rover. Le constructeur japonais ne sait pas encore qu'il va faire un carton. Tout ce qu'une Jeep fait, le FJ40 le fait encore mieux. Propulsé par un puissant moteur de 3 litres 9, le FJ40 dispose de tout, mais en version gonflée. Apprécié par les militaires comme par les civils, il remporte un franc succès aux quatre coins du globe. Tous ceux que vous verrez au Royaume-Uni sont exclusivement des modèles importés du Japon ou d'Australie. Ces séduisants tout-terrains sont extrêmement rares. Mais celui que nos amis vont chercher ne mérite plus le terme de tout-terrain. Car il est remisé au garage depuis 8 ans.
2: Tu te rends compte? Dans les années 60, 70 et 80, cette voiture passait pour un monstre sur les routes.
1: Ah oui, je m'en souviens.
0: Son heureux propriétaire est Adam, un ingénieur informaticien de 39 ans. Il a importé son 4x4 d'Australie il y a 10 ans. Il s'en sert tous les jours. Mais le moteur se met à lui jouer des tours. Adam veut le réparer, mais la malchance s'en mêle. Car Adam apprend qu'il est atteint d'une maladie incurable et potentiellement mortelle.
2: Nous y sommes, il est là.
1: Je vois Sam.
0: Son frère Sam a alerté Car SOS. Il espère remonter le moral d'Adam en lui permettant de rouler à nouveau dans son cher Toyota. Le véhicule étant remisé chez la mère d'Adam, nous espérons pouvoir l'emmener en douce. Sauf que tout le village nous a vu arriver.
1: Évitons de nous faire repérer. Je le sens pas, cet endroit. Fuzz, ça va pas le faire. C'est plein de monde ici.
2: J'ai vu. Bonjour, Fuzz.
3: Sam. Enchanté.
1: C'est Sam, c'est ça? Je dois être parano, mais on s'est fait repérer par au moins 8 personnes. Votre frère est au courant? Adam connaît ces gens?
3: La plupart, oui. Vous savez, on a grandi ici.
2: Votre frère est susceptible de rentrer chez lui?
3: C'est pas impossible. Il est au boulot, mais il lui arrive de faire un seul midi pour déjeuner en vitesse.
1: C'est une blague?
3: Non, il peut apparaître d'un instant à l'autre.
1: Ça commence bien. Adam risque de débouler et tout le Pays de Galles nous a repérés.
2: Il faut rapidement emmener la bagnole.
1: Ouais, un décapotable. Le roi des dunes, t'as vu ça?
2: Pour le voir, il faudrait déjà que je puisse tourner autour.
1: Je propose qu'on rabatte la porte et qu'on te laisse à l'intérieur du box.
2: Attends.
1: Si on le sort avec les caméras autour de nous, on va se faire encore plus repérer. Et c'est vraiment pas le moment.
2: Je vais pas pouvoir passer sur le côté. Alors ce serait inutile de me laisser dans ce box. Regarde la marge de mouvement dont je dispose. Elle est nulle. Attends, je vais te dire dans quel état il est. Je vois un essieu arrière, un essieu avant.
1: L'évaluation est finie, on peut le charger?
2: Bon. Pour se faire une idée précise, il faut absolument le sortir de ce gourbis.
1: On va le sortir de là et tu jugeras sur pièce pendant qu'on le charge sur la remorque.
2: Ça marche, comme tu veux. Il y a moyen de maintenir la porte relevée?
3: Oui. Attendez.
1: J'aime bien sa galerie rose.
3: Mon pieu anti-vampire.
2: Tim, aide-moi.
1: Allons-y. Pousse! Oh non, les freins sont grippés.
2: Aïe, on va avoir du mal à l'emmener, tu sais ça?
1: On prend la barre de remorquage, la sangle, et on le sort en force. Laisse venir.
2: Dis-moi quand.
1: Ça ira.
2: On peut amener la plateforme?
1: Le Neyman est bloqué.
2: Manquait plus que ça, c'est vrai?
1: Ouais.
2: Sam, vous avez les clés?
3: Non, j'ai pas réussi à mettre la main dessus.
2: Comment on va faire? On ne peut même pas le remorquer.
1: Bon, pendant que Sam et moi allons parler d'Adam, tu me soulèves ce truc au cric, tu le poses sur la remorque, et quand on revient, c'est fait.
2: Je vais faire ça les doigts dans le nez.
1: Content de te l'entendre dire. Si t'as besoin d'autres conseils, on est dedans. Allez, venez, Sam.
2: Sympa, le mec. Quelle galère.
1: Cette voiture représente quoi pour Adam ?
3: Elle est très importante. Il l'a eue juste avant de tomber malade. À l'époque, c'était un peu un caprice. On aurait dit un gamin avec son joujou qu'il voulait montrer à tout le monde. Mais il n'a jamais pu la restaurer complètement, car au fur et à mesure, sa santé s'est dégradée.
0: Pour en savoir plus, nous avons demandé à son frère Sam de filmer Adam sur son portable tout en l'incitant à se séparer de son cher FJ40.
3: Pourquoi tu le revends pas ?
4: Tu rigoles ?
3: Pourquoi ?
4: Parce qu'il est à moi, point barre. C'est mon projet, le retaper et le faire rouler.
3: Moi, je crois plutôt qu'il va croupir au garage pendant 15 ans. Les enfants auront grandi, ils seront partis, et maman se retrouvera seule avec ce machin dans son box.
4: Peut-être.
2: Voyons ce qu'il a dans le ventre. Capot en fibre de verre. Je vais commencer par grimper à bord. Regardez la taille du moteur. C'est magnifique. Cette grosse bête n'a pas tourné depuis bien longtemps. Voyons si ça veut bien bouger. Oh, oui, ça m'a l'air de bouger. Le moteur n'est pas grippé, c'est déjà ça. Mais en croire cette cuvette de récupération que je trouve bien pleine, ce 4x4 a l'air de souffrir d'une fuite d'huile importante. Je me demande si je trouverai d'où elle vient.
1: De quoi Adam souffre-t-il ?
3: D'une rectocolite hémorragique.
1: C'est-à-dire ?
3: Son côlon a des ulcères qu'on ne peut pas guérir. Et par conséquent, cela réduit son espérance de vie. Alors il doit...
1: C'est mortel ?
3: Potentiellement, mais il prend tous les jours un traitement.
1: D'accord.
3: Sauf que ça le fatigue beaucoup. Quand ça va mal, il a des crises douloureuses qui le forcent à rester au lit, et il ne peut plus rien faire. Et si jamais son état empire,
1: c'est l'hôpital.
3: On l'hospitalise avec le risque qu'il ait d'autres complications.
1: Comme quoi ?
3: Comme une hémorragie interne ou une anémie ou un empoisonnement du sang.
1: À ce point ?
3: Malheureusement.
1: Il croit vraiment qu'il va pouvoir retaper cette voiture ?
3: Il en est convaincu.
1: Vraiment ?
3: Oui. Mais il n'a aucune chance d'y arriver. Il n'a plus la force de prendre en charge ce genre de boulot.
1: Ça représenterait quoi pour lui de voir son 4x4 rouler à nouveau ?
3: Ce serait le rêve. Ce serait l'accomplissement de ce qu'il a entrepris avant de tomber malade.
1: Oui.
3: Sans l'aide de Car SOS, cette voiture ira nulle part.
1: Ce serait inadmissible.
2: Bon, il va falloir reprendre tout le circuit électrique. La carrosserie a été complètement chamboulée. On se demande d'ailleurs comment, car c'est ni fait ni à faire. Il n'y a plus aucune pièce d'origine dans cette voiture. Et pour couronner le tout, cette fibre de verre fait peine à voir. On dirait qu'on l'a décapée à la sableuse, tellement elle est rugueuse.
1: Mais qu'est-ce que je vois ? Le travail a l'air d'avancer ?
2: Comme tu dis. Il est tout à toi.
1: Bien.
2: Il va falloir le hisser au treuil. Mais faites vite, les gars, car une fois de plus, on vous observe. À vrai dire, un FJ40 blanc et grossièrement modifié ne peut pas passer inaperçu.
1: Désolé de vous retarder. Vous n'avez rien vu, hein, d'accord ? Dites-vous que c'était un mirage.
2: Autrement dit, maniez-vous le train !
1: Allez, on décolle. C'est ridicule. On a ameuté la moitié du pays de Galles.
2: J'ai vu.
3: Bon courage.
1: À plus, Sam.
2: Avec un peu de chance, ils resteront muets comme des carpes. Et Adam aura son tout-terrain tout neuf.
1: Je sens que c'est l'une des voitures les plus sympas qu'on ait prises en charge. Ce que j'adore, c'est que c'est à la fois une voiture classique et un monstrueux 4x4.
2: Tu sais comment je l'imagine ? Avec un beau hardtop et une carrosserie en acier.
1: Ouais ?
2: Je me disais qu'il y aurait quelques soudures à faire, mais il est en fibre de verre.
1: Sacré bagnole.
2: Sauf qu'il faut un temps fou pour réparer la fibre de verre.
1: Ouais, je sais.
2: C'est hyper chronophage.
0: C'est vrai, nos amis n'ont pas beaucoup de temps. Si Adam s'apercevait que son Toyota a disparu, sa restauration n'aurait plus rien de secret. Mais pour le moment, c'est le dernier souci de Fuzz.
2: Il n'a plus de volant. Les freins sont grippés. Et ce n'est que le début.
0: Eh oui, il lui manque des pièces. Le moteur est HS, le dessous est attaqué par la rouille et la carrosserie a mal vieilli. C'est beaucoup de travail en perspective.
1: Oh mince, je m'aperçois que c'est le LX, la version luxe. T'imagines son état si ça n'avait pas été la version luxe. Il a bien une batterie 12 volts.
2: Oui.
1: Deux batteries même.
2: Exact.
1: On a un 4x4 en 12 volts, et l'autre batterie sert à quoi ?
2: Au treuil ?
1: Ah oui. Un treuil surpuissant à l'avant.
2: C'était l'un de ses grands atouts.
1: Tu m'étonnes. Quoi d'autre, mon pote ?
2: Écoute, ce moteur n'a pas été entretenu depuis un bail. L'extérieur est bouffé par la rouille. Mais je voudrais essayer de le démarrer avant d'entreprendre quoi que ce soit.
1: Fuzz, cette voiture est superbe sans le hardtop. Mais je vois que l'intérieur a beaucoup souffert du soleil australien. Regarde comme la couleur des caches clignotants est passée. Comment veux-tu remplacer tout ça ?
2: J'en sais rien. À part te refiler une longue liste de pièces à dénicher, je sais pas trop.
1: Je suis désolé, Fuzz, mais j'ai bien peur de ne pas trouver tout ce qu'il faudra.
0: Tim et Fuzz ont pris en charge le Toyota FJ40 1984 d'Adam, un tout-terrain d'importation australienne qui dort depuis bien longtemps au garage.
2: Regarde, l'essieu avant a une fuite.
1: D'accord.
2: Ça, c'est de l'huile qui vient de l'intérieur de l'essieu avant.
1: Oui.
2: Il y a des joints à ce niveau, mais regarde, ces plaques sphériques dégoûtantes, elles devraient être brillantes et lisses. C'est loin d'être réglé comme fuite. J'ai vu sous la bagnole un bac de récupération qui contenait au moins 7 cm d'huile.
0: La priorité, trouver pourquoi le moteur fuit et évaluer la gravité des dégâts. Ces pivots d'essieux avant, eux aussi, ont l'air suspects. Ils ont été bourrés de graisse, peut-être pour cacher des trous d'usure. Ce qui pourrait être catastrophique. Et bien sûr, la carrosserie de type buggy de ce 4x4 a tellement souffert du soleil d'Australie qu'elle devra être poncée, enduite et repeinte. Si cela promet beaucoup de travail, ce n'est peut-être pas le plus chronophage. Car les pièces de rechange de cette voiture sont rares et très difficiles à trouver. Des phares aux plaquettes de frein, du tableau de bord jusqu'aux joints, Tim a du pain sur la planche.
1: C'est pas grave, je vais leur trouver un nouveau joint.
2: Tu ne vois pas que le côté est bouffé par la rouille ?
1: Je leur trouverai un nouveau cache.
2: Je ne demande pas mieux, mon bonhomme. Mais tu as déjà vu beaucoup de FJ40 rouler au Royaume-Uni ?
1: Jamais.
2: T'as tout compris. Ce genre de pièces ne pousse pas sur les arbres.
1: Je crois que Fuzz cherche à me faire peur avec ce FJ40, mais je ne vais pas me laisser abattre. Je sais que ce modèle est rare et j'en ai jamais vu rouler ici, mais je suis sûr de trouver des pièces. Il y a plein d'autres voitures que j'ai jamais vu rouler chez nous. Dites, vous auriez des pièces détachées pour un Toyota FJ40 ?
5: Désolé, on ne sait que les pièces de Land Rover.
1: D'accord, sauf que ce n'est pas une Land Rover que j'ai. Bonjour, je cherche des pièces détachées pour un vieux 4x4 Toyota. Et on me dit que vous auriez peut-être ça. C'est l'un des premiers Land Cruiser, le FJ40.
6: De quelle année le modèle ?
1: Un FJ40 de 84.
6: On achète des modèles de 10 ans maximum.
1: Aïe. Bon, ça va pas le faire. Merci quand même.
5: Ok.
2: Bon, problème numéro 1. On a une fuite d'huile sur le moteur. Sauf que, pour une fois, ça ne vient pas du joint qui est entre le carter et le moteur. A priori, ça vient directement du carter. Je vais commencer par vérifier si le moteur accepte de démarrer et de tourner. Je verrai s'il tourne avec fluidité. Si c'est le cas, je serai rassuré. Sinon, vous me verrez faire la tête.
6: Pièce détachée, j'écoute.
1: Vous avez déjà entendu parler du Toyota FJ40 ?
6: Toyota FJ40, vous dites ?
1: Oui, le Land Cruiser. Vous connaissez ?
6: De nom.
1: Vous auriez des pièces en stock pour lui ?
6: Par exemple ?
1: Un différentiel avant, une bobine d'allumage, et tout ce que vous avez contenant du caoutchouc.
6: Non.
0: Mais si Tim fait chou blanc, Fuzz semble avoir plus de chance. Quand la voiture est arrivée, elle n'avait plus de clé de contact, à se demander si son propriétaire ne l'avait pas gardée en pendentif. Mais Fuzz a plus d'un tour dans son sac.
2: Je vais essayer comme ça. J'aime ce bruit. Il est vivant! Ça manque un peu de fluidité, vous entendez ? Boum, boum, boum. Il faudra peut-être réviser tout le carburateur. Si ça se trouve, de toutes petites gouttes d'essence filtrent par un trou d'aiguille ou par un joint. et s'ajoute par intermittence à la carburation. Ça donne des boum, boum, boum. C'est mini tressautement. On sent que ce n'est pas complètement régulier. Super, la bestiole fonctionne. C'est pas ce qu'il y a de plus fluide pour le moment, mais elle en a sous le capot.
7: Bonne nouvelle, le moteur marche. Fuzz peut démonter le carter pour l'envoyer en révision et savoir pourquoi il fuit. Pendant ce temps, Tim, qui a abandonné les appels téléphoniques, s'est mis en route en quête de pièces détachées.
1: Les pièces détachées du FJ-40 sont introuvables dans notre pays. Alors, je fais marcher le système D. J'ai trouvé un gars qui vend des pièces de rechange pas trop dures à trouver. Des filtres à huile, des disques, des plaquettes, des trucs comme ça. Il s'appelle John. Et il se trouve qu'il possède un FJ-40. Imaginez que vous ayez un FJ-40 et que vous viviez en Angleterre. Sachant la difficulté à trouver des pièces pour ce modèle, il me semble logique que vous en ayez quelques-unes en stock pour entretenir votre FJ. John!
4: Tim!
1: Je cherche un cinglé qui habite dans le coin. Apparemment, un vrai fondu des Land Cruiser de Toyota.
4: C'est moi.
1: Le vrai, l'unique?
4: Ouais.
1: Vous m'en avez l'air. Je reconnais un FJ40 des années 70.
4: Exact.
1: Un autre des années 80. Aidez-moi.
4: Un BJ74.
1: Merci. Et celui qui se cache derrière ma voiture?
4: La série 100, ma dernière acquisition.
1: Je vois. Ça, ce sont mes pièces?
4: Je vous en prie.
1: Génial! Vous me les gardez une seconde?
4: Volontiers.
1: Vous permettez? Je reviens.
4: Faites.
7: Attention, le radar de Tim est en alerte. Notre ami a le flair pour détecter les pièces de rechange rares.
1: C'est un vrai stock?
4: On ne peut rien vous cacher.
1: Ce sont des pièces de FJ40 dans ces boîtes bleues?
4: Il vous faut quoi?
1: Écoutez, je passe beaucoup de temps à trouver des pièces pour ce 4x4 que j'adore. Alors je me demande si vous m'aideriez pas un petit peu.
4: Bien entendu. Ma femme rêve que je m'en débarrasse. Alors pourquoi pas?
1: Jusqu'ici, je me suis fait botter les fesses à chaque fois que j'entrais chez quelqu'un pour demander des pièces. Vous iriez jusqu'à m'emmener faire un tour dans votre FJ?
4: Pas de souci, il est là pour ça.
1: Vite avant que vous ne changiez d'avis.
4: C'est parti.
1: C'est la première fois que je monte dans ce truc et j'en ai encore jamais conduit. Wow! Il a la patate!
7: En 1950, l'armée américaine demande à la firme Toyota de lui fabriquer un véhicule utilitaire à 4 roues motrices comparable à la légendaire Jeep Willys. Toyota s'inspire de la forme brute de décoffrage de la Willys, l'améliore et donne naissance à la famille des Land Cruiser. 10 ans plus tard, la firme japonaise dévoile la série FJ, dotée d'une nouvelle carrosserie ainsi que d'un châssis et d'un moteur amélioré. Le FJ sera fabriqué pendant 20 ans, faisant un tabac sur le juteux marché américain et confirmant ainsi la réputation de fiabilité de Toyota.
1: C'est la première fois que je suis au volant d'un FJ40, mon cher John.
4: Oui.
1: Une question, ce 4x4 est-il meilleur qu'un Land Rover?
4: Vous en avez plus pour votre argent.
1: Pourquoi?
4: Parce que Toyota a une réputation exemplaire de fiabilité.
1: Je vois.
4: Alors que pour un Land Rover Defender, c'est à moitié vrai. À moins que tout cela ne soit qu'une question de marketing.
1: C'est vrai que côté fiabilité, ils sont impeccables.
4: Et aucun problème avec les pièces détachées.
1: Vous ressentez quoi au volant?
4: Je me sens bien, tout simplement. Sa conduite donne le sourire. Les gens vous font coucou dans la rue. Et les passionnés de tout terrain qui l'ont vu en photo dans des magazines traversent volontiers pour venir vous voir et y jeter un œil.
1: Ah oui? J'avoue que sa conduite est remarquable. Son rayon de braquage est phénoménal. Il offre une conduite et une direction qui sont conviviales et confortables. Ce tout-terrain remonte à quand? La fin des années 50?
4: Oui, fin des années 50.
1: Quelle voiture, en tout cas. Pour peu qu'on ait jamais conduit de véhicule, c'est à mon avis le genre de voiture qui vous met en confiance et vous permet d'apprendre très vite à conduire.
4: Absolument.
7: Pendant ce temps à l'atelier, Fuzz et l'équipe apprennent beaucoup de choses sur le FJ40. Car plus ils avancent dans son démontage, plus la charge de travail s'annonce lourde.
2: Attention au volant. Bon, maintenant qu'on a enlevé l'arceau de sécurité, on va pouvoir entrer dedans et peindre l'intérieur, car l'habitacle est un peu fatigué. Une nouvelle couche de peinture lui fera du bien. Moins il y en a, mieux je me porte. Quand on a démarré le moteur, il a donné rapidement signe de vie. Et c'est tant mieux. Mais je trouve que ce carburateur est un peu au bout du rouleau. À mon avis, on ne l'a pas entretenu depuis fort longtemps. Il vaut mieux qu'on le fasse reconstruire entièrement. Là, je dépose le couvre-culasse. C'est un moteur à tige poussoir. Les soupapes sont entraînées par l'arbre à cames. Elles soulèvent ces tiges poussoirs et font basculer les culbuteurs qui ouvrent et referment les soupapes. Mais il suffit qu'une soupape reste entrouverte, ou au contraire qu'elle se coince, pour que la tige ne remonte pas assez. Cela provoque une forte décompensation du moteur. C'est comme ça qu'on s'aperçoit qu'une soupape est restée très légèrement ouverte. Alors, il faut que je retourne le moteur et que je vérifie que tout tourne librement à l'intérieur. Mais avant cela, je vais démonter les bougies de sorte qu'il n'y ait plus de contraintes sur les mécanismes et que je puisse les faire tourner facilement à la main. Pour moi, la seule chose à faire, c'est de veiller à ce que la course des soupapes soit parfaitement fluide. Et ensuite, je pense que ce moteur fonctionnera du feu de Dieu.
7: Mais avant cela, le FJ40 a besoin d'un bon décrassage. Et à mesure que des années de graisse et de crasse disparaissent, les problèmes commencent à apparaître.
2: J'ai de bonnes et de mauvaises nouvelles à propos des joints de cardan. La bonne nouvelle, c'est que leur plaque de maintien a un joint à l'intérieur, ce qui veut dire qu'elle va sans doute venir en deux morceaux. La mauvaise nouvelle, c'est que tant que je n'ai pas nettoyé les faces apparentes des joints de cardan, je ne saurais pas si les parties circulaires assurant leur étanchéité sont encore utilisables. Je vois que ça suinte un peu à ce niveau.
7: Les joints de cardan, ou joints homocinétiques, assurent la transmission d'une rotation angulaire entre deux arbres. Ils sont tellement sollicités en tout terrain qu'ils peuvent lâcher à force d'usure.
2: Celui-ci a encore un peu de jeu, et c'est très bien comme ça, justement. Lui, c'est le joint en feutre extérieur. Et là, monté dans le moyeu, on trouve le joint en caoutchouc. Il est très bien protégé, d'ailleurs. Voilà. Maintenant, on peut enlever le moyeu et les paliers. Là, on a le joint du moyeu. Là, le palier extérieur. Et dedans, le palier intérieur. Je comprends mieux maintenant. En fait, c'est de la graisse qui fuyait. Ça veut dire que même si j'avais triché en remplissant ça de graisse, elle aurait fini par fuir. Je vais dire à Tim de nous trouver de nouveaux joints, et tout ira pour le mieux dans le meilleur des mondes.
7: Tim et Fuzz ont entrepris de restaurer un mythique Toyota FJ40 de 1984 qui avait grand besoin d'être dorloté.
2: Je vous assure que cette voiture est arrivée au bout du rouleau.
7: Il appartient à Adam, 39 ans, père de deux enfants. Quand le moteur de son bon vieux tout-terrain commence à donner des signes de fatigue, Adam veut le restaurer. Mais sa vie bascule lorsqu'il apprend qu'il est atteint de rectocolite hémorragique et doit faire un trait sur son projet.
3: Ça ne se soigne pas. Et potentiellement, ça réduit son espérance de vie. C'est une chose qui l'épuise. Et quand il est victime d'une crise, il est obligé de rester au lit.
7: Depuis son arrivée à l'atelier, le véhicule nécessite beaucoup plus de travail que nos deux amis ne l'espéraient. Beaucoup de pièces de la capote au-dessous de caisses rouillées doivent être réparées. Mais la carrosserie sauve la mise. Ce qui ressemblait à une vieille baignoire en fibre de verre ne s'en sort finalement pas trop mal après ponçage.
8: Meuler de la fibre de verre, c'est comme serrer un boulon sur une voiture. Si vous forcez un peu trop, tout lâche. C'est comme pour un bouchon de culasse qu'on serait ensuite obligé de fraiser en repartant de zéro. C'est pareil avec la fibre. Regardez, on voit ces différentes couches. Au fond, c'est la fibre à proprement parler. Des morceaux de fibre dans de la résine. Ça sert de base. Et au-dessus, le gel coat de finition qui l'imperméabilise et donne un toucher doux. Ensuite, il y a l'après, puis la peinture. Pour ma part, je ponce jusqu'au gel coat. Chose étonnante avec cette voiture, et c'est plutôt rare sur les carrosseries en fibre de verre, le gel coat, qui est un matériau essentiel, est en excellent état. Le seul petit problème que j'ai trouvé, c'est ce que j'appelle une araignée. C'est cette petite fissure dans le gel coat. Je dois la meuler comme je l'ai fait ici en mettant la fibre à nu. Il reste beaucoup plus de travail sur cette zone que nulle part ailleurs sur le véhicule, qui, je le répète, est en excellent état. Allez, il y a encore du boulot.
7: Surprise, Sam, le frère d'Adam, et leur maman Jane viennent voir où ils en sont sur la restauration du cher FJ40 d'Adam.
8: Fuzz,
2: Oui.
8: On a de la visite. T'es prêt?
2: Et comment?
8: Je les fiche dehors.
2: Arrête.
8: Entrez, les amis. Voici Sam, que tu connais, et sa mère.
2: Bienvenue, maman.
8: Fuzz.
2: Content de vous revoir.
3: Ça va?
2: Bien.
8: Entrez, voici le Land Cruiser. La dernière fois que vous l'avez vu, ça n'avait rien à voir, n'est-ce pas?
3: Non.
2: On l'a un peu mis à nu. On a encore quelques petits soucis à résoudre. Là, vous devez voir qu'on a meulé et poncé la coque en fibre de verre. Elle est quasiment prête à recevoir la couche d'après.
8: Qu'est-ce que vous en dites?
9: J'ai du mal à le croire.
2: Ah, je suis vraiment...
8: Attendez, ce sont des larmes de joie? Peut-être que notre présence vous ennuie? Vous voulez qu'on prenne nos affaires et qu'on vous laisse?
9: Non, ça ira.
2: Sûr?
8: Des larmes de joie.
2: Tant mieux alors.
8: Demandez si le moteur tourne.
3: Le moteur tourne?
2: Et comment? Bon, il y a encore du boulot, car il n'a pas roulé.
8: Absolument.
2: Il n'a pas roulé depuis si longtemps qu'il faut le reprendre de A à Z.
8: Vous ne l'entendrez pas aujourd'hui, mais faites-moi confiance.
3: J'allais justement demander quel bruit il fait.
2: On a démonté le carburateur et plein d'autres pièces. Il lui manque plein de choses, mais je vous assure qu'il marche.
3: Super.
8: Vous pensiez que ce serait fait en un jour?
9: Non. Vous rigolez.
8: C'est franc du collier.
3: Adam était convaincu de pouvoir le faire.
8: Dites-moi, Jane, Adam a-t-il pu se demander où est passée sa voiture? Vous avez des soupçons?
3: On l'a tenue à l'écart.
9: Non, il ne se doute de rien. Il croit qu'elle est dans mon box.
3: Oui.
9: Oui.
8: Bon, on va se remettre au travail. Ça va être l'heure de vous...
3: Je comprends.
8: De vous mettre à la porte, les amis. Vous aurez une belle surprise, vous verrez.
3: Bonne chance.
8: Merci de votre visite.
7: Oui, car c'est bien de chance dont ils ont besoin. Quel meilleur moyen d'offrir à Adam la surprise de sa vie qu'en l'invitant à une balade en tout terrain pour son anniversaire. Mais avant le jour J, ils vont devoir passer des heures à poncer, enduire et lisser la carrosserie pour qu'elle soit prête à être peinte. Pendant ce temps, Tim s'est mis en quête d'un accessoire essentiel au tout terrain. Un objet qui permettra au 4x4 de se sortir des pires situations, son indispensable treuil électrique.
8: Bonjour.
10: Salut.
8: Je suis chez le spécialiste du treuil.
10: Absolument.
8: Enchanté, Tim.
10: Neil.
8: Je cherche un treuil pour un FJ40.
10: On a ça.
8: Vraiment?
10: Ouais.
8: Vous les fabriquez?
10: Oui, et je peux vous montrer notre gamme et comment nous les fabriquons.
8: Formidable.
10: Vous choisirez ensuite.
8: Je vous suis, chef.
10: Par ici.
8: Je veux voir ça.
7: Si vous trouvez rigolo de fourrer votre voiture dans de gros fossés pour l'en sortir aussitôt après, les concours de treuillage extrême sont faits pour vous. Red Winches, alias les treuils rouges, fabrique depuis 10 ans des treuils ultra puissants, y compris pour l'armée britannique. Tous leurs composants sont conçus, usinés et assemblés sous le même toit. Ils sont destinés aux concours et aux urgences.
8: Quelle est leur capacité de treuillage? Si j'en mets un comme ça à l'avant du FJ40, c'est pas exagéré?
10: Si. Ça, ce sont des treuils réservés au concours. Ils sont ultra puissants et rapides.
8: Quand vous dites ultra puissant, ça veut dire quoi? Celui-ci peut tracter quoi en termes de poids si on lui accroche une grosse corde? Il va soulever quoi?
10: 4,5 tonnes.
8: 4,5 tonnes?
10: Oui.
8: Comme une grosse voiture fait autour d'une tonne et demie, ça veut dire qu'il peut soulever en l'air presque 3 voitures?
10: Oui.
8: Est-ce que je peux en voir un à l'œuvre?
10: Nos gars organisent un truc cet après-midi. Vous voulez y assister?
8: Oui.
10: D'accord. Allez.
8: Oui.
7: Tim va se payer une bonne tranche de tout-terrain. À l'atelier, Fuzz a presque réparé cette fichue fuite d'huile sous le carter.
2: Voilà. Le carter est revenu de son bain d'acide. Son décapage a permis de découvrir qu'il était troué. Le voilà. J'ai élargi le trou avant de vous le montrer. Apparemment, il s'est fait sur un ancien point de soudure. Alors, regardez. Je vais aplatir à peine la courbure du carter, puis je vais souder et boucher le trou en meulant progressivement ma soudure.

Après être resté toute la nuit avec un fond d'huile pour vérifier qu'il ne fuit plus, le carter, tout beau, tout propre, va rejoindre la voiture. De son côté, Tim a bien du mal à rester propre.

0: car ce 4x4 artisanal et léger, spécialement conçu pour les courses, est propulsé par un turbo-diesel de 180 chevaux, capable de franchir n'importe quel obstacle sur son passage. Et en plus, il est équipé d'un treuil.
1: On va voir si vous méritez un petit cadeau.
2: Qu'est-ce que vous voulez dire par là? Mais qu'est-ce qu'il fait?
1: Si vous arrivez à grimper là-haut, Tim, je vous offre le treuil du Toyota. C'est votre défi du jour.
0: Tim, qui d'habitude ne recule devant rien pour avoir des pièces gratuites, hésite pour une fois.
2: Vous êtes cinglé, mon ami.

J'avoue que ce que je m'apprête à faire me terrifie. Je ne dis pas ça pour attirer l'attention sur moi, mais c'est comme si j'étais face à une muraille. Regardez-moi ça. Maintenant, mettez-vous un instant à ma place. Voilà, devenez-moi.

0: Oh mon Dieu. Oh mon Dieu. Oh mon Dieu. Dieu du ciel, faites que le cauchemar s'arrête. Mince alors. J'aime pas ça du tout. Je voudrais sortir de mon corps et être ailleurs. Plus jamais une chose pareille. Plus jamais. Abrégez mes souffrances, je vous en conjure. Faites que je me réveille. J'y suis arrivé. C'était comme
1: dans un rêve.
0: Franchement, je trouve pas les mots. D'habitude, je les trouve, mais là, je suis parcouru de frissons. C'était démentiel.
2: Bilan, Tim est dans tous ses états, mais il remporte ce treuil qui coûte très cher. À l'atelier aussi, l'ambiance est à la fête, car la voiture entre dans la cabine de peinture pour se faire ravaler la façade. Bye bye, vieille carcasse, et bonjour, princesse. Bien entendu, pour un véhicule à l'esthétique rudimentaire, il reste un nombre incroyable de finitions à peindre et de chromes à polir avant de les réinstaller.
3: Ça, c'est le pare-choc d'origine, sans son gros pare-buffle tout moche. Il est tellement mieux comme ça. Ça permet de voir l'avant de la voiture et d'apprécier son design. En plus, dans un pays où il n'y a pas de buffle, qu'est-ce qu'on irait faire d'un pare-buffle, franchement? Il n'y a pas photo.
2: Et ce ne sont pas seulement les fioritures et les accessoires qui donneront à ce véhicule tout son cachet. Car non seulement il aura l'air d'un 4x4 neuf, mais il doit aussi marcher comme un modèle neuf. Quant au carburateur qui leur jouait de vilain tour, il comportait tellement d'éléments usés qu'il a été plus judicieux de s'en débarrasser.
3: Ce carburateur fonctionnait, mais c'était loin d'être fluide. J'ai bien essayé de le régler, mais il ne voulait rien savoir. Alors j'ai choisi la solution la plus simple. J'ai pris un carburateur neuf, un carburateur progressif à double starter. Comme ça, nous serons sûrs de ne pas avoir de mauvaises surprises.
2: Ça, c'est de la prévoyance. Tiens, Tim ramène sa fraise.
0: Tu ne sauras jamais ce que j'ai enduré pour te rapporter ça.
3: Quelle bonne nouvelle t'amène?
0: Regarde.
3: Joli treuil.
0: N'est-ce pas? Merci, il m'a fallu grimper une falaise pour dégoter ça.
3: Il n'y a pas de falaise dans la région. Arrête ton pipeau. T'as été au magasin de pièces détachées et basta. Regarde les progrès qu'on a fait sur la voiture. Ça, c'est la cerise sur le gâteau. Alors pose ça pour le moment. Il faut que tu t'occupes de l'intérieur. Et moi, je vais travailler à l'avant. Retrousse tes manches, joli cœur. On a du taf.
2: Comme l'heure tourne, l'atelier doit mettre les bouchées doubles. Les nouveaux freins sont montés, ainsi que les joints pivotants remis à neuf, sans compter les extras de Tim.
3: On est au petit soin avec elle, comme avec aucune autre voiture auparavant.
2: Bien sûr, ce n'est pas qu'une question d'esthétique. Il y a mille et un réglages et vérifications à faire, comme graisser au maximum la suspension reconstruite. On fixe solidement les équipements de sécurité et les derniers détails de la garniture intérieure sont installés. Ensuite, place à l'élément qui donnera à ce monstre toute son allure, ses énormes roues tout-terrain. Mais qu'en est-il du moteur qui tournait avec des soubresauts? Le nouveau carburateur et les talents d'accordeur de fuzz vont-ils faire la différence?
3: Okay. Les gars, on fait un dernier test d'allumage. Ouais.
0: Hurrah!
4: Yes.
0: Quel monstre! Je suis content.
5: Dare I say it?
0: Je crois que de toutes les voitures qu'on a refaites, c'est ma préférée.
3: Je l'emmènerai bien chez moi.
0: Non, c'est Adam qui la ramènera chez lui.
3: C'est la vie.
2: Fuzz et Tim sont tombés sous le charme de ce rutilant tout-terrain qui a marqué son époque. Espérons seulement que demain, son vrai propriétaire aura à nouveau le coup de foudre pour la voiture de ses rêves. Situé dans une carrière désaffectée du Gloucestershire, le centre de conduite tout-terrain de Whitecliff est l'endroit idéal pour vivre une expérience exaltante en plein air. Tout a l'air calme en apparence, mais méfiez-vous des carrières dormantes.
3: Je suis au milieu de nulle part, dans une carrière, et il fait un froid de canard.
4: Ah.
3: Sauf erreur de ma part, Maître Tim doit être au volant.
0: Salut mon pote.
3: Je savais que tu ferais une entrée fracassante.
0: Tu me connais. Davo, je te présente Fuzz.
1: Sagaz.
3: Salut.
0: Davo gère ce centre. On y teste les 4x4 sous toutes les coutures. Et devine ce qui va se passer aujourd'hui.
3: Nous allons dévoiler... Tada! T'as vu?
0: Waouh.
3: Il est ici chez lui.
0: Je veux reluquer un instant ce bijou.
4: Il est hallucinant, dis-moi.
3: Ouais.
4: Je le verrai bien dans mon garage.
3: Tu m'étonnes. Ou dans le mien, en garde alternée?
4: Voilà ce qu'on va faire. Ils vont arriver dans le centre pour vivre une expérience inédite. Sauf que Dave aura oublié de lui dire qu'il y a une séance photo. Moi, en costume de course noir avec un casque sur la tête, je suis le roi du tout-terrain. Toi, tu resteras planqué là, dans le FJ-40.
3: D'accord.
4: Au feu vert, tu débarques, on enlève les casques, et Adam a la surprise de sa vie.
3: Ils se paquettent.
2: Voici le plan. Adam, qui ne se doute de rien, pense qu'on lui offre pour son anniversaire une journée en 4x4. Il arrivera avec son frère Sam pour vivre une expérience mémorable. Mais ce qu'Adam ignore, c'est qu'il va retrouver, ni plus ni moins, son Toyota FJ40 complètement remis à neuf. Comment réagissent ses proches venus assister à la surprise ?
5: C'est superbe. Et elle a un treuil à l'avant. Quelle surprise! Il va être complètement baba, mais pourvu qu'il la reconnaisse.
2: Maman ayant donné son approbation, Fuzz emmène le 4x4 hors de vue. La famille s'est cachée derrière une butte et Tim installe une fausse séance de photos pile à l'endroit où Adam est censé conduire. Adam et Sam entrent en scène. Aussitôt, on les invite à rejoindre la salle de briefing pour les journées en 4x4. L'opération expérience tout-terrain et souvenirs inoubliables va démarrer.
1: Voici notre petit terrain de jeu. Une carrière de 25 hectares.
4: Dans quelques secondes, nous allons débouler par cette colline. Et je prie le ciel pour que lorsqu'il viendra ici, Adam croit ce que Dave lui a raconté. Les voilà.
1: Que je vous dise, on a une séance photo pour la promo d'un véhicule Whitecliff.
3: Je le vois. Je suis sûr que c'est lui.
2: Peu à peu, Adam se rapproche de la surprise de sa vie.
1: On y est.
6: Salut.
1: T'en as pour combien de temps?
2: Jusqu'ici, il ne se doute de rien. C'est le moment de refermer le piège en remplaçant la Land Rover rouge par un véhicule un peu plus impressionnant.
7: On peut faire venir le prochain véhicule ?
3: Reçu.
2: La question est de savoir si Adam va reconnaître sa voiture. Visiblement non. Dans ce cas, en tant que fan de Car SOS, va-t-il reconnaître Tim ? Non plus.
4: Vous en avez une comme ça ?
8: Oh non, si elle était comme ça.
4: Elle est de quelle couleur ?
8: Blanche.
4: Ah oui ?
2: Ah, aurait-il percuté ?
4: Vous êtes sûr que c'est pas la vôtre ?
8: Maintenant, je vous reconnais.
4: Salut, Adam.
8: Salut.
4: Ça va ?
8: Pas mal.
4: Sam, ça gaze ? Fuzz.
3: Hello, Sam.
4: Il est tout rouge.
8: Au moins, je vous connais.
4: Le gars, il est écarlate. Quelle chance d'avoir une telle bagnole.
8: Ouais.
4: Ça fait quoi ?
8: Un choc.
4: Attention au deuxième choc. Regardez derrière vous.
8: Oh là là.
4: Vous les reconnaissez ?
8: Je connais ce petit monde.
4: Vous êtes sûr ?
5: Surpris ?
8: Non, tu crois ?
4: Vos applaudissements pour Adam. Merci beaucoup.
2: La dernière fois qu'Adam a vu son FJ40, il était en piteux état, remisé dans un box poussiéreux sous une pile de bric-à-brac. Une fin indigne pour un tout-terrain prestigieux qui a marqué son époque. Aujourd'hui, sa peinture défraîchie a été refaite. Sa carrosserie ternie par le soleil d'Australie est immaculée. Elle brille comme si le véhicule sortait de l'usine. Son puissant moteur à 6 cylindres en ligne a été réglé à la perfection. Il promet d'offrir les performances exceptionnelles de sa jeunesse. De nouveaux sièges baquets et un intérieur entièrement remis à neuf font de ce tout-terrain sensationnel un vrai bonheur à conduire. Et de nouvelles roues au style accrocheur lui donnent du charisme, sur route comme en tout-terrain.
4: Ça fait quoi de se retrouver dedans ?
8: Franchement, c'est génial. J'ai du mal à trouver les mots. Mais j'avoue que... Oui, j'ai rêvé qu'il ait cette touche extraordinaire. Histoire que je me la joue dans la rue en plein trafic. J'aime bien me la péter parfois.
4: Je suis content que ça vous plaise. Faut dire que ce modèle mérite bien ça.
8: Carrément.
4: Quel beau 4x4. Adam, je sais que vous avez trinqué côté santé ces derniers temps. Comment ça va aujourd'hui ?
8: C'est vrai, il y a un moment, on m'a diagnostiqué une rectocolite hémorragique. C'est parfois dur à vivre, mais on fait avec.
6: Ça va ?
8: Ça fait remonter des souvenirs que j'avais essayé d'enterrer.
6: Quoi, par exemple ?
8: Ça va aller.
6: J'imagine à quel point c'est dur de supporter ça quand on est jeune comme vous.
8: Oui, c'est tombé comme ça, comme un coup près. C'est une maladie rare, très peu de gens en souffrent. C'est un handicap silencieux dont on commence seulement à entendre parler. L'autre chose qui est dure à vivre, c'est la fatigue qu'on subit. Il faut essayer de la gérer au quotidien pour garder un niveau d'activité à peu près normal.
6: Je comprends. En tout cas, vous n'aurez plus à vous soucier de retaper votre FJ. On a fait le boulot. Mais rien ne vous empêche de dire que c'est vous qui l'avez fait, jusqu'à ce que l'émission soit diffusée. Adam, il me reste une chose à faire. Vous la connaissez. Voici vos clés et votre insigne. Bienvenue au club Car SOS.
8: Merci.
6: Et la deuxième phrase ?
8: Je la connais.
6: Chez le camp.
1: T'en penses quoi ?
8: Je le trouve super.
1: Ils ont fait un sacré boulot.
8: Superbe. J'aurais été incapable d'arriver à ce niveau.
1: Ça fait quoi de le conduire ?
8: C'est très agréable. Le moteur est au top, surtout en tout terrain. Je l'avais juste conduit sur route. Les pneus accrochent super bien. Et les roues ont vraiment de la gueule.
1: Il a retrouvé son élément.
8: La terre.
1: C'est un 4x4 génial.
8: C'est son ADN. Et il est tellement reconnaissable. Quand tu vois un FJ40 en vrai, t'as juste l'impression de rêver.
1: C'est le pied.
8: Complètement.
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10: Faire pipi devant quelqu'un, c'est pas quelque chose qui se fait comme ça, et la première fois, c'était long.
11: Je suis partie à l'antidopage, je me suis dit après un grand voyage, j'avais envie de faire pipi, ça tombait bien. C'était une prise de sang, donc je suis restée 1h30 pour la prise de sang.
12: Moi je pensais que j'allais faire pipi en fait tranquillement, fermer la porte, comme voilà, comme quelqu'un de normal qui va faire pipi. Sauf qu'en fait le mec il me dit non, faut que je te vois faire pipi. Toujours checker en fait ce qu'on mange, ce qu'on boit.
11: Je suis allée sur le site de la FLD. Hop, vous tapez le nom du médicament et tout de suite vous savez si vous pouvez l'utiliser ou pas. Parfois on se rend pas trop compte, mais ça peut être juste un anti-inflammatoire et finalement ce serait positif à un contrôle.
10: Cette question au final, je pense qu'elle est réservée aux dopés.
13: Si en cas de victoire, tu peux te

0: Aujourd'hui, il ressuscite un petit bolide des années 80.
1: Oh, t'as vu la pêche?
0: Yes! Une rareté française qui va embarquer Tim dans un tourbillon. À l'atelier, la tension est à son comble.
2: Répète, j'entends pas.
0: Une fois de plus, ils vont courir contre la montre pour espérer surprendre un nouveau propriétaire.
3: C'est une blague?
2: Bienvenue dans Car SOS.

0: Aujourd'hui, nos amis vont à Benfleet dans l'Essex pour prendre en charge une voiture qui fait piaffer d'impatience.
1: J'en vois un qui ne tient plus en place.
2: Je sens qu'on brûle.
1: On va chercher quoi?
2: Une Renault 5.
1: GT.
2: GT Turbo.
1: Rien que ça.
2: C'est la voiture qui m'a donné la vocation. À 16 ans, j'ai eu la chance de prendre place dans une R5 GT Turbo. J'étais plaqué contre le siège. Je me suis dit, quelle puissance! Elle m'a donné le virus de la mécanique et m'a initié au turbo.
1: C'est donc elle la responsable de tes caprices automobiles.
2: Exactement.
0: La Renault 5 GT Turbo n'a pourtant rien d'une rareté. Quand elle sort en France en 1985, la passion des petits bolides bat son plein. Menue d'apparence, elle cache sous son capot de quoi combler les coureurs automobiles. Un turbo-compresseur Garrett T2. Malgré un modeste moteur atmosphérique de 1,4 litre, le turbo, les suspensions dures et la carrosserie légère conféraient à cette voiture des performances exceptionnelles. Avec ses 115 chevaux, une vitesse de pointe de 201 km/h et une montée de 0 à 100 en 7 secondes 5, ce petit missile terrestre sortait du lot des voitures de l'époque. Malheureusement, celle que nos amis s'apprêtent à découvrir est dans un piteux état.
2: Retaper une GT Turbo, c'est le rêve absolu. Tu n'imagines pas comme j'ai hâte d'y être. Elle aura toujours l'apparence d'une R5 GT Turbo, mais je te jure que sous le capot, on va en faire une bête de course.
1: Celle qu'on va voir ressemble à un escargot déglingué. Et avant de sentir l'effet du turbo, on a du pain sur la planche.
0: Ben, son propriétaire, a 33 ans et est vendeur de tapis. Ce féru de mécanique automobile, qui a un faible pour les Françaises, est passionné de GT Turbo des années 80. Il y a 6 ans, il s'offre la sienne et commence à la réparer. Mais de graves problèmes de santé l'obligent à ajourner son projet. Depuis, la voiture dort à moitié restaurée dans le garage d'un ami.
3: C'est où ?
1: Quelque part par là.
0: Emma, la compagne de Ben et son meilleur ami Danny ont alerté Car SOS.
1: C'est parti !
0: En espérant que Tim et Fuzz puissent exaucer le rêve de Ben.
3: Enchanté. Où est-il?
4: Au travail.
3: Il ne risque pas de rentrer?
4: Aucun risque.
3: On jette un œil?
4: Venez.
3: C'est par là?
5: Allons-y.
1: Incroyable.
2: Le rêve de tout passionné qui se respecte. Fuzz, quelle merveille. Qu'est-ce que cette voiture fait dans le garage de votre ami?
4: Notre maison est en travaux.
3: Je vois.
4: Il fallait qu'on fasse de la place.
2: Vous connaissez l'étape suivante. Emma va me raconter un peu la situation de Ben.
4: Yep, ça marche.
2: D'accord, à plus tard.
1: On dirait que le temps s'est arrêté d'un coup dans ce garage. Qu'est-ce qui s'est passé?
5: Ben voulait qu'elle soit absolument conforme au modèle d'origine. Il a fait le tour du monde pour retrouver les pièces détachées du constructeur. Par exemple, il a eu ce volant neuf directement à l'usine Renault. C'est très dur à dénicher.
1: Ça veut dire que tous les cartons qui sont là contiennent des pièces d'origine qu'il s'est procurées au fil des ans?
5: C'est ça.
1: Il a voulu refaire une GT Turbo qui soit parfaitement fidèle à ce qu'elle était à sa sortie de l'usine. Une voiture de concours, en quelque sorte.
5: Oui, jusqu'au tuyau d'échappement.
1: Nous allons avoir beaucoup de mal à retrouver les pièces originales chez le fabricant. N'en dites rien à Tim, parce qu'il s'est mis bille en tête de la modifier. Nous devons au contraire respecter à la lettre le souhait de Ben.
5: Absolument.
2: Décrivez-moi Ben. Quel genre d'homme est-il?
4: Quand on l'a connu, il avait une pêche incroyable. Il galvanisait l'attention, toujours prêt à aider. Il n'est pas du genre à attendre que les choses se fassent. Et il adore les voitures.
3: Je vois.
4: Il aimait travailler dessus.
2: C'était son obsession?
4: Oui.
2: À ce point?
4: Oui.
2: Elle passait avant vous?
4: Sans doute.
2: Comment se fait-il que Ben ne l'ait pas fini? Elle était en cours de restauration et il a tout arrêté. Que s'est-il passé?
4: Il y a 6 ans, il est tombé malade. Du jour au lendemain, il a fait de la rétention d'eau, car ses reins ont cessé de fonctionner.
2: D'accord. Ça a

0: bouleverser sa vie.
1: Un jour, en vidant une maison infestée de rats, Ben contracte une grave infection bactérienne. En quelques jours, sa santé se dégrade. Aux urgences, les médecins diagnostiquent une insuffisance rénale. Ben se met à doubler de volume. S'il finit par en réchapper, son organisme est définitivement atteint. À 33 ans, il est condamné à alterner entre douleurs, gonflements et les effets de ses puissants traitements stéroïdiques. Jusque-là dynamique, extraverti, il devient apathique, incapable de soutenir le moindre effort physique. Pour mieux faire connaissance avec ce féru d'automobile, nous l'avons fait monter dans le taxi de Car SOS.
2: À la gare, s'il vous plaît.
1: Équipée de caméras cachées, la voiture est conduite par un chauffeur plutôt loquace. En peu de temps, la conversation se porte sur les voitures.
2: Vous avez quoi ?
3: Une Renault 5 Turbo, qui est en chantier.
2: Sympa, vous êtes fan ?
3: J'adore. Mais j'ai dû reporter mon projet. Et je ne pense pas le reprendre.
2: Ah bon ?
3: Je m'y mettais le week-end. Mais avec mes problèmes de santé, je n'ai plus vraiment le courage de poursuivre.
4: Incroyable. L'essentiel des pièces est d'origine. Un nouveau réservoir lave-glace provenant du vieux stock, les autocollants sur le cache-culbuteur, les durites, tout a l'air de venir du constructeur. Il va falloir respecter les efforts qu'il a faits et continuer dans ce sens.
3: J'ai un problème au rein. Il ne fonctionne plus correctement et je me mets à gonfler.
2: Ah bon ?
3: Oui, je ne peux plus me pencher ni marcher. Mon organisme réagit à l'excès et ce sont mes reins qui dégustent. Chaque jour, je prends la vie comme elle vient.
5: Son état va s'améliorer ?
0: Malheureusement, non. Ça va empirer. Quand les cachets ne suffiront plus, il faudra sûrement le mettre sous dialyse et lui greffer un rein. Il ne guérira pas.
5: Si j'ai bien compris, il risque de ne plus jamais pouvoir conduire.
0: C'est ça.
5: Et s'il n'y a qu'une voiture qu'il ait envie de conduire, c'est celle-là.
0: Absolument.
5: Ça lui ferait quoi de la voir rouler à nouveau ?
0: Il serait fou de joie. Il ne s'attend pas à ce qu'on fasse ça pour lui. Il en sera bouleversé.
5: Tant que ça ?
0: Je pense.
5: D'accord.
0: Ce serait génial qu'il la conduise.
5: Il va la conduire.
0: J'ai hâte de voir sa tête.
5: Comment ça se passe, les filles ?
2: Bien. On a une montagne de pièces détachées. Il y a de quoi la remettre entièrement à neuf. J'ai hâte de la ramener à l'atelier.
5: Tous à l'avant, on la pousse.
2: Elle est impeccable en roue libre.
5: Attendez, faites voir un peu. Qu'est-ce qu'elle est petite ? Je croyais me souvenir que les GT étaient beaucoup plus grosses que ça.
2: On entre.
5: D'accord.
1: Au moment où nos amis chargent la Renault et ses précieuses pièces d'origine, Emma leur fait un aveu. Accro de la mécanique, bouchez-vous les oreilles.
5: Vous êtes triste de la voir partir ?
0: Je me demande pourquoi ce modèle suscitait un tel engouement. C'est juste une voiture.
5: Pardon ?
0: Vous allez me tuer ?
5: On va faire comme si je n'avais rien entendu.
1: Quelle question scandaleuse.
0: Au revoir.
1: Qu'importe si Emma n'a pas saisi le génie de ce modèle. Tim ne tarit pas d'éloges à son égard.
5: Un gros turbo, des ressorts hélicoïdaux. On adapte, on calibre, on ajoute un nouvel arbre à cam et roulez jeunesse.
2: Une seconde.
5: Quoi ?
2: Ce n'est pas ta voiture.
1: Mais c'est tout comme. Car à peine arrivé à l'atelier de Car SOS...
5: Ça va être une bête de journée.
1: Tim, nostalgique invétéré des années 80, la monte sur le pont pour donner libre cours à sa créativité.
5: Ah, c'est génial. Moi qui rêvais de trouver un plancher en bon état, de nouveaux tapis en caoutchouc, de nouvelles barres anti-roulis, de nouveaux embouts de tiges de piston et un nouveau faux châssis.
2: Et tu dis quoi de toute cette rouille, là, là et là ?
5: C'est rien. On la meule et on la traite à l'anti-rouille. Tout ce que je vois là est un régal. Nous allons faire de cette voiture une fusée terrestre. Une arme de choc. Écoute ce qu'on va faire.
1: Il est sans doute temps de tuer dans l'œuf les velléités de Tim.
2: Tim, viens voir une seconde. Viens, viens.
5: Je t'écoute.
2: J'ai parlé à Dan, le meilleur ami de Ben.
5: Ouais.
2: Il a dit que cette voiture doit être restaurée conformément à l'original. On ne modifie rien. J'ai dit oui. Alors désolé, pas question de faire autrement.
5: Tu me fais marcher, là.
2: Non.
5: C'est une blague.
2: Non.
5: Laisse-moi t'expliquer. C'est pas possible. La moitié des pièces de cette voiture ne sont plus produites. Tu ne t'es engagé sur rien, dis-moi. C'est un bobard, par pitié. Fuzz.
2: Non, j'ai promis.
5: Eh bien, je marche pas. Bonne chance et à plus.
2: Tant que tu y es, tu peux me ramener des durites, s'il te plaît ?
5: Répète, j'entends plus.
2: Visiblement, il est contrarié.
1: Exactement. Et non seulement Tim a dû calmer sa joie, mais il a une mission délicate. dénicher des pièces d'usine pour une voiture vieille de près de 30 ans. Bon courage, l'ami. Tim et Fuzz ont pris en charge une Renault 5 GT Turbo de 1988 appartenant à Ben. Mais cette légendaire petite bombe suscite le désaccord. D'un côté, Fuzz rêve d'en faire une copie absolument conforme à l'original. De l'autre, Tim ne veut en faire qu'à sa tête. L'impressionnant stock de pièces détachées des années 80 dont il dispose va-t-il ramener la paix à l'atelier ?
4: Ce sont des pièces originales.
5: Imaginons juste une minute que je sois sur le point de changer d'avis.
4: C'est-à-dire ?
5: Et que je te dise, d'accord, tentons le coup.
4: C'est tout ce que je voulais entendre. Top là, mon pote.
5: Allez,
4: câline-nous.
5: Désolé de m'être mis en rogne, mais c'est un travail de titan.
4: Comme d'hab.
1: Voilà qui est mieux. Rien ne vaut un bon vieux tas de pièces d'origine pour réchauffer le cœur d'un dénicheur de rareté et donner le coup d'envoi à la restauration. Première étape, la mécanique. La voiture ayant été immobilisée pendant plus de 10 ans, son moteur doit être vérifié en détail et son turbocompresseur de suralimentation doit être entièrement révisé. Cette GT a toujours ses roues d'origine, mais elles font tellement peine à voir qu'elles doivent être refaites de A à Z avant d'être revêtues par poudre. Mais si nos amis veulent donner l'impression que la voiture sort des chaînes de montage, ils doivent aussi contrôler le moindre écrou, boulon, habillage et grain de peinture avec une minutie digne de la police scientifique. Une tâche colossale, à laquelle Tim a bien voulu s'atteler en faisant sans doute un peu trop de zèle.
4: Pourquoi cet accoutrement ?
5: Enfile et tu le sauras.
4: Les toilettes sont une porcherie ?
5: Ouais.
4: Comment ça ?
5: Enfile, je reviens dans une minute.
1: Sous cette tente à l'abri des poussières et des polluants, Tim a réussi à emprunter le plus bel exemplaire mondial de Renault GT Turbo 100% d'origine. Sa restauration s'est faite dans les règles absolues de l'art. Cette voiture est, comme qui dirait, conservée dans la ouate. Si Tim compte s'en servir de modèle pour la Renault de Ben, il a placé la barre très haut.
5: Fuzz ?
4: Quoi ?
5: Mets tes lunettes. Enlève-moi ce bonnet plein de cheveux, Berk. Bon, très bien. Promets-moi de faire attention si tu la touches ou si tu t'en approches.
4: D'accord, d'accord.
5: Elle est comme si elle sortait de l'usine. Regarde-moi ce pur bijou.
4: Elle est parfaitement conforme au modèle du concessionnaire ?
5: Ouais.
4: Je peux jeter un œil ?
5: Tu me stresses, mais vas-y.
4: Incroyable. Elle sent même le neuf.
5: Il a tout retrouvé et l'a reconstitué dans ses moindres détails. Cette voiture a été refaite à la main jusqu'au moindre écrou. Tu vois les lignes qui sont là ?
4: Ouais.
5: À sa sortie d'usine, il y avait un défaut ici. Il l'a fait disparaître en retrouvant la texture exacte du matériau.
4: Tu veux dire qu'on allait en faire trop ?
5: On risquait de la faire mieux qu'elle n'était, et c'était pas le but.
4: C'est génial. Elle va nous servir d'étalon pour travailler à la perfection.
5: Elle est 100% fidèle à l'original. Ce gars a passé 6 ans de sa vie à pister la moindre pièce pour arriver à ça.
4: On ferait bien de s'y mettre.
1: Non seulement la GT doit être visuellement parfaite, mais elle doit aussi marcher impeccablement. Mais elle est restée remisée si longtemps que la première mission consiste à déposer son turbocompresseur pour le réviser entièrement.
4: J'essaie d'accéder au turbo, mais ils l'ont drôlement serré. Et je vais le sortir et le faire réviser, c'est plus prudent. J'ai aussi remarqué qu'il a été installé avec des écrous à filetage autofreinant. Ces écrous contiennent un petit insert en nylon. Il permet d'éviter que l'écrou ne se desserre sous l'effet des vibrations. Mais quand ces écrous sont placés près d'un endroit chaud, la partie en nylon a tendance à fondre. Et les vibrations du moteur finissent par desserrer les écrous. Nous allons donc les changer pour un système plus sûr. Ce n'est pas difficile à faire. Je débranche la durite d'alimentation en huile. Et voilà, le turbocompresseur.
1: Une fois le turbo déposé, direction l'atelier de Ben, un spécialiste en la matière toujours aussi content de revoir son vieil ami.
5: Benny, t'es là ?
6: C'est pas vrai.
5: Alors, ça biche ?
7: Hey, ça va ?
5: Et toi, tu bosses sur quoi, là ?
7: Un turbo hybride.
5: Celui-ci vient d'où ?
7: On dirait un vieux TT.
5: Mais encore ?
7: D'une Renault 5 ?
5: En admettant qu'il fonctionne, je voudrais que tu me l'équilibres. L'équilibrage d'un turbo, c'est essentiel, n'est-ce pas ?
7: Oui, il faut absolument l'accorder. Les paliers lisses ont l'air bons, les paliers de butée aussi.
5: D'accord.
7: Mais pour s'assurer que tout fonctionne, je te demande...
5: Un striptease.
7: T'as tout compris.
5: Je parle du turbo, hein. J'ai vraiment pas envie de te voir à poil.
7: Un beau gosse comme moi ?
5: Non, merci.
1: Le principe du turbocompresseur est le suivant. Les gaz d'échappement du moteur entraînent deux hélices qui propulsent une importante masse d'air vers l'admission. L'air compressé est envoyé dans le moteur, augmentant l'apport d'oxygène et favorisant ainsi la puissance. Mais pour peu que les deux hélices soient déséquilibrées, le turbo est susceptible de détruire rapidement le moteur.
5: Ça donne quoi ?
7: Honnêtement, il a l'air en forme pour son âge.
5: Quand l'équilibrage est bon, la turbine tourne à combien ?
7: Entre 130 000 et 180 000, avec des pointes à 200 000 quand la poussée est régulière et qu'il n'y a pas de fuite d'air.
5: Tu parles de tours minute, là ?
7: Oui.
5: Donc, pour une minute, ça veut dire que cette turbine tourne à près de 2500 fois par seconde. C'est démentiel.
7: Exactement.
5: C'est incroyable.
7: Ouais.
1: À l'atelier, Fuzz et son équipe vérifient la GT dans ses moindres détails. Elle a été partiellement restaurée, mais s'ils veulent qu'on ne la différencie pas d'une GT neuve, ils doivent viser la perfection et vérifier que tous les points de vissage sont encore serrés à bloc.
4: Je contrôle le moindre serrage, parce que rien ne prouve que la dernière main a été mise partout. Tout doit être expertisé. Il faut faire le tour des moindres recoins. La direction, les suspensions, les freins, tous les composants de la voiture doivent être inspectés pour s'assurer que tout est en ordre. J'ai même vérifié que le moteur était parfaitement boulonné.
1: Et Fuzz a bien fait de l'inspecter sous toutes les coutures.
7: Le ressort de suspension, il faut le changer.
4: On a bien fait de passer le véhicule à la loupe. Je viens de découvrir un truc pas réjouissant du tout. Cette barre de torsion, qui représente un ressort de la suspension arrière, a été évidée. Qui sait quand ? Ça l'a affaiblie au point qu'on risque de perdre toute la suspension arrière. Il faut la changer.
1: Une autre pièce rare à ajouter sur la liste de Tim. De son côté, Ben, le spécialiste des turbos, est préoccupé par un problème plus urgent.
5: Donc on est bien d'accord, l'équilibrage est essentiel.
7: Oui, sinon le turbo se désintégrerait en moins de 5 minutes.
5: On peut le monter à 135 000 tours ?
7: Oui, il suffit de bien le régler. Cette machine affiche les courbes de vibration.
5: Elle recherche les déséquilibres entre les deux hélices du turbo.
7: Elle lui fait subir les pires vibrations et analyse son comportement.
5: C'est tout ?
7: Ah mince.
5: Qu'est-ce que ça donne ?
7: Il est complètement déréglé.
5: C'est grave ?
7: Très.
5: Arrête !
7: L'écran nous dit que le turbo tolère le régime jusqu'à 50 000 tours minute.
5: D'accord.
7: Au-dessus, il commence à s'autodétruire. Il faut alléger le côté de l'hélice qui se trouve au-dessus de l'écrou de verrouillage.
5: Je comprends.
7: Il faut enlever 82,58...
5: milligrammes.
7: C'est ça.
5: C'est déjà beaucoup de poids pour un turbo, non ? Et si on le remontait tel quel ?
7: Il ne durerait pas 5 minutes. Le turbo se détruirait et casserait le moteur en même temps.
5: Si ça se trouve, t'as sauvé cette voiture. Sérieux, qui l'eût cru ?
7: La machine.
5: Combien de temps faut-il pour le reconstruire ?
7: Laisse-le-moi quelques jours. On le démonte et on trouve la cause exacte du déséquilibre.
5: D'accord, je te laisse bosser. Salut l'ami !
7: Pas de soucis.
1: À vrai dire, la GT Turbo partiellement restaurée par Ben représente beaucoup plus de travail que nos amis ne l'avaient imaginé. Elle a beau leur avoir été livrée avec une cargaison de pièces d'origine attendant d'être installées, un certain nombre d'éléments déjà montés s'avèrent défectueux et doivent être remplacés l'un après l'autre. L'équipe a même trouvé la bête noire des mécanos, de la rouille, qu'il va falloir faire disparaître. C'est le moment qu'ont choisi nos amis pour retrouver un peu d'inspiration. Ils veulent éprouver les sensations pour lesquelles ces petites bombes des années 80 sont devenues des légendes. Pour le savoir, flashback sur l'adolescence.
5: Tu sens le turbo qui prend le relais ? Waouh ! Qu'est-ce que j'aime ça ! Tu sens comme la puissance te plaque en arrière ? Quel pied !
4: Tim, maintenant je sais la voix que t'avais quand t'étais ado.
5: Quoi ? J'avais une super voix !
4: Tu viens de me faire la voix d'un ado de 15 ans. Cette voiture t'a propulsé dans le passé en l'an 1990.
5: T'as remis le turbo, c'est trop bon ! Regarde la jauge ! Regarde, regarde !
4: Regarde pas la jauge, mais la route !
5: J'ai toujours voulu conduire une caisse où c'est écrit turbo sur la jauge.
4: Voilà pourquoi la moitié de ces bombinettes ont fini dans le décor.
5: Quand j'étais ado, ma priorité était de conduire l'une de ces bagnoles. Cette voiture me fait rajeunir. Je me revois en train de me demander, Qu'est-ce qui arrive à mon corps? Pourquoi les femmes et les voitures m'émoustillent autant? Une bagnole va-t-elle m'aider à draguer? Une bagnole, je sais pas, mais une GT Turbo, ça c'est sûr. Cette voiture a accompagné les questions existentielles de mon adolescence. Je l'adore. Tu mets un turbo sur un moteur à combustion et tu obtiens un avion de chasse. Ouais, mec.
4: Sauf que comparé à aujourd'hui, cette voiture est à peu près aussi puissante que le cabas à roulettes d'une mamie. Tu sais que j'ai raison.
1: Fais à beau se moquer, il a sûrement oublié que dans les années 80, ce cabas, comme il dit, était une légende dans les courses de rallye, ou tout du moins son méchant grand frère. La GT5 Maxi Turbo, la plus extrême et la plus féroce des Renault 5 jamais construites. Moteur central, 925 kg, propulsion, 325 chevaux, châssis super léger. Cette voiture de rallye de groupe B, qui a remporté plusieurs titres, était une sorte de météore déconseillée aux personnes sensibles.
5: Fuzz s'est porté volontaire.
4: En fait, Tim...
5: Quoi?
4: Tu veux pas l'essayer, toi?
5: Merci beaucoup.
4: Soyez doux avec elle.
3: T'inquiète,
5: on ira doucement.
1: Kevin Jones, collectionneur de voitures et passionné de rallye, a gentiment prêté à nos amis cette rarissime Maxi Turbo pour qu'ils jouent avec. Elle vaut plus de 340 000 euros. Alors Tim va-t-il la conduire prudemment? Non.
5: Elle vole littéralement! Quelle puissance phénoménale pour un moteur aussi petit! C'est l'exemple parfait de ce que peut faire un turbocompresseur. Quelle réactivité! La moindre action sur l'accélérateur se répercute aussitôt sur les roues.
3: Absolument! C'est une voiture féroce et agressive, mais dès lors que tu la domptes, elle te le rend merveilleusement bien.
5: L'accélération est hallucinante! Ce bolide a changé la donne dans les années 80. Et comparé aux critères d'aujourd'hui, elle reste malgré tout un bijou de technologie française.
1: Cette Maxi Turbo a beau avoir 35 ans, c'est une bête de course sur laquelle on peut toujours compter. Capable de passer de 0 à 100 en 2 secondes 7, elle monte à 210 km/h, de quoi vous submerger de sensations. Mais revenons vers Fuzz, qui a osé se moquer de cette légende.
5: S'il te plaît, ralentis, ralentis. Je veux que Fuzz nous voit passer à l'allure d'une tortue, genre 8 km/h. Je veux l'inciter à monter dans cette voiture. Salut! Il va avoir la trouille de sa vie.
3: Une petite balade?
4: Du moment que c'est pas plus vite.
3: Pas de soucis, j'irai doucement.
4: Ok, je veux bien essayer.
5: Sur les chapeaux de roue! Fuzz va en être malade!
4: Roule droit! Non, pas les dérapages contrôlés! Non!
3: Désolé, j'entends rien!
4: Ralenti, bon sang de bois, ralenti! Aïe, aïe, aïe!
5: Ça va, Fuzz? Tu t'éclates?
4: À quoi tu joues? Non, non, non, non, non, j'en peux plus! Non, non, stop! Par pitié, arrête-toi! Mon Dieu, faites que ça s'arrête!
3: Je voulais faire 2 tours de plus! Ça va? J'entendais rien à ce que tu disais, désolé! Il s'en remettra!
1: Impressionnante pour un cabas à roulettes, n'est-ce pas, Fuzz? Et comme s'il n'avait pas eu sa dose d'angoisse, à l'atelier, la restauration de la GT a l'air de régresser au lieu de progresser. L'une après l'autre, les pièces rares du constructeur finissent par être envoyées à la poubelle.
5: Magnifique!
4: Incroyable!
5: Le rêve de tout passionné qui se respecte.
1: Tim et Fuzz ont pris en charge une bombe légendaire. Une Renault 5 GT Turbo, l'une des petites voitures les plus rapides et les plus nerveuses des années 80. Son propriétaire, Ben, avait entamé sa restauration quand il fut frappé par une grave infection bactérienne entraînant une défaillance rénale. Depuis, il est affaibli à vie.
7: Mon organisme n'est plus copain avec mes reins, du coup je gonfle. Je ne peux plus me pencher ni marcher.
1: Nos amis ont voulu relever le défi en respectant le souhait de Ben, utiliser uniquement des pièces neuves du constructeur ou à défaut d'authentiques pièces rénovées. Comme le carburateur Solex, une pièce complètement démodée pour une voiture à turbocompresseur et qui nécessite d'être en parfait état pour fonctionner correctement.
4: Vu de l'extérieur, il a l'air très fatigué. Il est couvert de rouille. Mais on va regarder à l'intérieur pour voir ce qui se passe. Ça, c'est un flotteur de carburateur. Dès que la chambre du flotteur est pleine, ça coupe l'arrivée d'essence. Et là, on a une vanne à pointeau. Il arrive que cette pièce s'use et qu'elle fuit un peu. Ça suralimente le carburateur en essence et ça le fait déborder au point que la voiture ne marche plus correctement. Il y a un tas de petits gicleurs à l'intérieur. La plupart des carburateurs sont équipés seulement d'une pompe d'accélération. Comme celui-ci alimente un moteur équipé d'un turbocompresseur, il lui faut des giclées d'essence supplémentaires, c'est-à-dire des petites pompes additionnelles qui interviennent à différents moments de l'accélération. Tous ces petits gicleurs et ces pompes doivent être remplacés.
1: La restauration de la Renault s'avère beaucoup plus lente qu'il n'imaginait. Mais les dernières traces de rouille ont été meulées. Les panneaux abîmés ont été rebouchés, poncés et apprêtés afin de recevoir une couche de gris tungstène d'origine. Le turbocompresseur rééquilibré a beau avoir rejoint le moteur, malgré la quantité d'efforts déployés sur cette voiture, sa restauration a l'air d'être au point mort. C'est à se demander si Emma et Danny, venus voir les progrès du chantier, remarqueront des améliorations sur la GT.
5: Vous savez, il y a des moments dans la vie où on a un choc parce que beaucoup de choses ont changé en très peu de temps. Vous êtes anxieuse ?
8: Oh oui.
5: Se doute-t-il de quoi que ce soit ?
8: D'absolument rien. Il continue à acheter des pièces détachées.
5: Prêt ? Le jeu consiste à trouver ce que nous avons fait.
8: D'accord.
5: Va falloir compter sur les doigts de plusieurs mains.
7: Il manque beaucoup de choses.
5: Fuzz, combien d'heures avons-nous passé jusqu'ici sur cette voiture ?
4: Vous en dites quoi ?
5: Bonne question.
8: 10 heures ?
4: 10 ?
5: Vous pouvez y ajouter un zéro et multiplier par 3.
8: Waouh !
7: La peinture a l'air beaucoup mieux. Il manque une porte.
4: Ça vient. On essaie juste de comprendre comment tout cela s'assemble. Elle est d'ores et déjà équipée d'un nouveau turbocompresseur.
5: Un mot là-dessus. L'ancien turbo aurait pris feu. Il aurait brûlé la voiture, incendié la rue et ruiné tous les sexes.
8: À ce point ?
5: Il était en piteux état. Maintenant, nous devons nous organiser pour restituer la voiture à Ben. Fuzz, t'as une idée ?
4: Non, pas vraiment.
5: Dan, une suggestion ?
7: Il y a un musée de l'automobile près de chez nous. On pourrait y emmener la Renault et la lui dévoiler sur place.
5: Quand pouvons-nous faire ça ?
8: Il sera de repos mercredi prochain.
5: Ok, dernier carat pour finir, mercredi midi. On se retrouve là-bas.
4: Impec.
8: Parfait.
5: D'accord ?
7: Super.
5: Allez, Oust et Motus.
1: Voici le plan. Ben, passionné de voitures, sera invité à visiter un spécialiste des classiques qui est à la fois un musée automobile. Mais il ignore que sa propre voiture y sera exposée. Tout cela à condition que nos amis aient bouclé le travail en à peine plus d'une semaine, alors qu'une quantité de pièces doivent encore être remplacées.
4: Le moteur d'essuie-glace de la GT était HS. Alors, j'ai trouvé celui-là. On va le brancher. Ah, ça marche. Vous voyez comme le mouvement circulaire se transforme en mouvement linéaire avant d'être partiellement reconverti en mouvement circulaire ? Ça bouge comme sur un arc aux deux extrémités. Vos essuie-glaces fonctionnent d'après le même principe. Je vais l'installer sur la GT. Génial.
1: Pendant que Fuzz s'attelle à la tâche et que le reste de l'équipe passe en sur-régime, Tim avoue avoir commis une grosse erreur à ce stade de la restauration. Il a oublié de faire refaire les jantes en alliage léger qui sont dans un sale état. Et il doit faire vite.
5: Quel trafic ! Tout joue contre moi aujourd'hui. J'aurais dû déposer ces roues il y a 2 semaines. Il faut que j'appelle Pete. Pete, réponds, s'il te plaît. Allez, Pete, décroche.
9: Allô ?
5: Pete ? La GT Turbo qu'on retape. J'ai complètement oublié les roues. Je peux te les amener ? Je reste avec toi et je t'aide à les faire ce soir.
9: Désolé, Tim, je suis trop occupé. Et il faudrait que j'y passe toute la nuit. Je peux rien faire pour toi.
5: Oh non, Pete, je t'en supplie.
9: Je peux pas.
5: Pete, s'il te plaît, je suis en route. Je te les dépose. Sauve-moi et occupe-t'en. S'il te plaît. Allez.
9: Mets un pied chez moi. Je te prie de croire que je le saurai immédiatement.
1: Pete, qui s'est fait arnaquer par Tim de nombreuses fois, a truffé son atelier de caméras de surveillance et de capteurs laser. C'est devenu une vraie forteresse.
5: Pete est là.
1: Bien sûr, cela ne dissuade en rien qui vous savez.
5: Je dois arriver à déposer mes roues sur le rack qui est là-bas. Pour peu que j'arrive à les y mettre, ce sera dans la poche. Il s'en occupera. Quand il prend en charge un jeu de roues, je dispose de 20 minutes avant qu'il ne revienne prendre le suivant. Mais j'ai besoin de quelques outils.
10: Tim!
5: Tu peux me rendre service? File-moi tout le matos que t'as, mon pote. C'est pour un hold-up.
11: Mais enfin, quelle mouche l'a piqué!
5: Oubliez les SAS. Vous regardez bien, car SOS.
1: Retour sur Terre. Fuzz a fait une fâcheuse découverte. Les blocs de roulement des roues avant sont complètement morts. Cette pièce maîtresse permet aux roues de tourner sans à-coups. Voilées ou endommagées, ils peuvent être dangereux. Malheureusement, Fuzz a du mal à désolidariser du moyeu la bague de roulement intérieure.
2: Je ne trouve pas le moindre interstice qui puisse m'aider. Je n'y arriverai pas. Ça, c'est la partie intérieure d'un bloc de roulement de la Renault. Je vais essayer d'y percer une fente. Puis, je passerai l'embout du burin, je donnerai un coup, et ça devrait le faire. Un peu de chaleur. J'utilise cette boucle d'induction pour chauffer la bague intérieure du roulement. C'est toujours assez difficile de la séparer de l'arbre. Cette boucle produit le même mode de chauffage que sur une table de cuisson à induction électrique.
1: Pendant que Fuzz se débat avec ses outils, Tim est en mission impossible pour placer ses quatre jambes de Renault en tête de file. À peine les lumières s'éteignent et Pete quitte le magasin,
5: Laser, laser.
1: Il passe à l'attaque.

0: Mode vision nocturne. Une jante. Sur le rack. Et de deux. Trois. Numéro 4. 1, 2, 3, 4. Le tour est joué.
1: Il y a un système de sécurité infaillible. Désolé, mais je peux pas t'aider.
2: Mission accomplie. Les jantes sont en place. Terminé.
3: Le jeu en valait la chandelle. Sans s'apercevoir de rien, Pete a pris les roues en alliage léger qui attendaient en tête de file. Il les a d'abord décapées chimiquement, puis par grenaillage. Et elles sont prêtes à recevoir une couche de peinture. Mais avant de pouvoir revenir sur la Renault, Fuzz doit régler le problème des roulements, et de toute urgence.
4: Je vais glisser mon petit burin dans l'interstice. Et voilà. Là où j'ai évidé le palier, il est devenu si fin qu'il a craqué tout seul. Ça m'a permis de le décoincer sans abîmer l'intérieur du bloc de roulement. Et je vais pouvoir y glisser un nouveau palier.
3: Une fois la bague de roulement enlevée,
4: je m'aide de l'ancienne bague pour insérer la nouvelle.
3: L'installation de la nouvelle bague n'a rien de sorcier.
4: Et voilà.
3: Il n'y a plus qu'à remonter le moyeu sur la tête des cieux, à l'équiper d'un nouveau jeu de disques et d'étrier de frein. Et bien entendu, d'un jeu de roues complètement remis à neuf.
4: Ouais, merci.
5: J'ai vécu l'enfer pour avoir ça.
4: Ouais, je te crois.
5: Comment ça, ouais, je te crois? Un peu de reconnaissance tout de même.
4: C'était pas la mer à boire. Il a suffi d'aller chez ton gars, de faire rénover les roues et basta.
3: Une fois les roues serrées à bloc, les panneaux de carrosserie repeints installés, la GT recommence à avoir l'air d'une voiture. On garnit les portières et les fenêtres de nouveaux joints étanches, l'aménagement intérieur prend place. Jusqu'à ce qu'enfin, la GT renaisse au bout de ce parcours du combattant.
5: Les pare-brises sont souvent négligés. Fuzz, quand tu rends une voiture, son pare-brise doit être impeccable.
4: Tu as raison.
3: Dernier jour. À l'atelier, la tension est montée d'un cran. L'heure est à la concentration absolue. La moindre erreur pourrait avoir des conséquences désastreuses. À quelques heures du point final, tout le monde n'a qu'une idée en tête. Le moteur de 1400 cm3 va-t-il démarrer et donner vie à la GT ou pas?
4: Fais voir.
5: Prêt, démarre. Presque.
4: On n'est pas loin, réessaie.
5: Ouais!
4: Dude! L'allumage par induction fait un boucan du tonnerre. J'entends le turbo.
5: On l'entend gronder.
4: Ok, éteins.
5: J'adore ça, Fuzz.
4: Ça te plaît?
5: J'adore cette voiture. Il y a des fois dans la vie où on se sent vraiment bien. Laissez-moi savourer cet instant sans vous moquer de moi.
3: Ça va être difficile, Tim, mais on t'aime. La voiture ronronne en attendant de rugir. Sa carrosserie est loin d'être finie, mais Tim veut absolument revivre quelques instants les émotions de sa jeunesse.
5: Fuzz, fais-moi plaisir. Ferme les yeux une seconde. Visualise ta chambre quand t'étais ado. Imagine que tu y entres et qu'elle n'a pas changé d'un poil depuis cette époque. Ce ne serait pas un cadeau de la vie, comme avec cette voiture que j'ai entre les mains?
4: Tim, finis ton rêve et redescends sur Terre pour que Ben puisse commencer le sien. Il faut lui rendre ce bijou.
5: Alors laisse-moi vérifier ces circuits électriques une petite heure.
4: Ah, tu me fatigues.
5: Alors, les phares, c'est bon, les clignotants aussi. Je suis fou de cette voiture. J'ai pas envie de la rendre, mais il le faut. Comme neuve. Voilà ce qu'elle est.
3: Tim va-t-il encore veiller jusqu'à pas d'heure? Car demain, la GT Turbo a rendez-vous avec son propriétaire. Et ce devrait être une journée mémorable. Perdu dans une modeste zone industrielle de Maldon, dans l'Essex, se trouve le paradis des mordus d'automobiles. Depuis un quart de siècle, JD Classics achète, restaure et revend des voitures classiques et de course à des clients fortunés. Son showroom regorge de Jaguar, de Ferrari, d'autres Ferrari et de spécimens exceptionnels. Mais aujourd'hui, un heureux propriétaire va découvrir une voiture qui sort du lot, y compris dans un cadre aussi prestigieux.
5: Non, je suis pas content du résultat.
6: Qu'est-ce qui ne te plaît pas?
5: Non, c'est du grand n'importe quoi. Je ferais mieux de la garder.
6: Il en est hors de question. Et puis, tu ne la mérites pas.
5: Je t'en prie, c'est ma préférée. C'est pas juste. Bon, sérieux, viens que je te montre quelque chose.
6: T'as vu derrière la vitrine? Cet endroit est plein à craquer de pièces rares.
5: Tout va se jouer ici.
6: Où?
5: Dans ce showroom. Écoute, Ben aura droit à une visite guidée de ce concessionnaire. Il pourra zioter toutes ces merveilles, comme cette série E qui est là.
6: D'accord.
5: Mais un type caché sous une voiture travaillera sur la suspension.
6: Attends, Ben est tellement fan de Car SOS qu'il va flairer le coup et deviner que c'est toi.
5: Pas si je suis caché comme ça. On voit ça dans un instant. Écoute, Ben arrivera par là. Il passera devant cette Clio de course à moteur central.
6: Une future classique.
5: Pendant ce temps, je me glisse furtivement de ce côté. Sa GT attendra en contrebas, sur l'ascenseur. J'appuie sur le bouton, elle apparaît et... Bienvenue dans Car SOS.
6: Génial.
5: Allez.
3: Ben croira qu'il vient en visite guidée avec son meilleur ami Dan. Tout cela grâce à l'intervention d'un ami qui travaille ici. Ce qu'il ignore, c'est que pendant sa visite, il aura la surprise de sa vie. Sa compagne Emma et une foule d'amis et de proches font aussi partie de la surprise.
7: Qu'elle est belle!
3: À propos, que pensent ses proches de la voiture après qu'elle soit passée entre les mains expertes de Car SOS?
8: Incroyable, j'arrive pas à croire que c'est elle.
7: Je reconnais les sièges. Elle est vraiment superbe. Il va être aux anges.
3: Le succès est incontestable. Pendant que Fuzz éloigne les amis et la famille, l'équipe apprend que Ben vient d'arriver.
6: Silence, s'il vous plaît. Ben traverse la cour.
9: Venez voir. Vous aimez les classiques? Je m'en doutais. Voici une Ferrari 225. Là, c'est une Ferrari 250 Lusso de 1965.
6: Ben est à 3 mètres de moi. Je ne voudrais pas qu'il me voie, sinon c'est fichu.
9: On passe à l'atelier carrosserie et à l'atelier moteur.
3: Ben est un inconditionnel de Car SOS. Il suffirait qu'il aperçoive nos animateurs pour que tout capote. Voilà pourquoi Tim a préféré se cacher.
9: Nous avons d'autres showrooms au premier. J'y ai aperçu un caméraman qui tourne pour notre site internet.
6: Ça, c'est une type E, 4 litres 2. Sans doute l'une des plus belles.
5: Où sont-ils? Ah, j'entends des voix.
9: Désolé, Matthew. Ça t'ennuie si on passe rapidement?
6: Je vous en prie.
9: Merci, on fait vite.
5: Mince, je les entends qui approchent. Je crois que je reconnais Ben. Ouais, c'est eux.
9: On ne fait que passer. Parmi nos classiques plus récentes, nous avons cette Clio V6.
3: Jusqu'ici, Ben ne se doute de rien. Il est complètement fasciné par ces spécimens de voitures aussi rares que splendides. Il ne remarque même pas l'arrivée de sa propre voiture.
9: C'est une très belle voiture. La seule avec conduite à droite qui soit de cette couleur. Maintenant, passons de ce côté.
3: Le piège est tendu.
9: Mais on ne s'occupe pas seulement de voitures de luxe. Celle-ci, par exemple. C'est une très belle pièce dans l'histoire de l'automobile et elle est en parfait état.
5: Vous allez peut-être reconnaître cette voiture.
9: Ça va?
5: Et vous?
9: Ouais.
5: Vous la reconnaissez?
9: Oui, sauf qu'elle ne ressemble plus du tout à ce que j'avais dans mon garage.
5: Nous avons reçu une lettre d'Emma disant que vous aviez vécu des moments difficiles.
9: C'est vrai.
5: Et à quel point vous aimez votre voiture?
9: C'est vrai aussi. C'est complètement dingue.
3: La dernière fois que Ben a vu sa précieuse Renault 5 GT Turbo, elle attendait à moitié restaurée dans un fouillis de pièces détachées. Ce bolide des années 80 a été rénové en respectant strictement les données du constructeur. 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
5: Ça vous fait quoi?
9: C'est complètement surréaliste. J'avais une chance sur 1 million qu'une telle chose m'arrive. Vous avez fait un travail hallucinant. Tout ça pour moi, j'en reviens pas.
5: Emma nous a dit que votre maladie vous a fichu par terre, mais que vous avez un courage incroyable.
9: Il y a des jours avec et des jours sans. Mais il y a des gens qui sont dans un état bien pire que le mien. Moi, je peux au moins me lever et aller travailler.
5: En quoi cela vous affecte-t-il au quotidien ?
9: Je souffre tour à tour de crampes, de fatigue, de migraines. Ou alors je gonfle. Je peux passer de mon poids actuel à 10 kilos de plus en rétention d'eau.
5: C'est vrai ?
9: Je ne peux plus me pencher. Mes jambes se bloquent.
5: Ça voulait dire peu de chances de poursuivre sa restauration.
9: Vu mon taux de rechute, aucune. Chaque fois que je commence un nouveau traitement, j'essaie de m'y remettre. C'est un peu difficile, mais... Pardon.
5: Sauf que maintenant, vous êtes assis dans votre GT Turbo. Ça vous fait plaisir ?
9: C'est carrément génial. Merci à vous tous.
5: On a eu beaucoup de plaisir à y travailler. Il me reste une chose à faire. Vous savez ce que c'est ?
9: Oui.
5: Donnez votre main. Bienvenue dans Car SOS.
9: C'est cool.
5: Bonne chance.
9: Merci.
4: Elle est entre de bonnes mains.
5: Comment se fait-il que vous soyez encore là ? Allez, hop, fichez le camp. Dernière question. Vous la garderez comme ça ou vous allez la modifier ?
9: Je n'y touche pas.
5: Oh non ! T'avais raison, mon pote. En plus, elle est magnifique.
7: Content de l'avoir retrouvée ?
9: Tu m'étonnes.
7: C'est sympa de la conduire, non ?
9: Je ne l'avais jamais conduite.
7: C'est vrai.
9: Elle n'a jamais pris la route. Tu peux en profiter maintenant.
7: Ce serait sympa de la montrer dans des clubs.
9: Ce serait cool.
7: Tu m'étonnes.
9: Je l'adore, autant la montrer le plus possible. T'es content de l'avoir récupérée ? C'est le pied.
7: C'est vrai.
9: Le bonheur.

0: Bonjour à toutes et à tous, merci beaucoup d'être avec nous à 8h ce samedi matin. Certains ont mis le réveil, ils sont courageux. C'est les mondiaux de badminton, 30e édition, ça se passe à New Delhi en Inde et on aura des médailles françaises ce week-end. On le sait, ça c'est la bonne nouvelle. Maintenant, reste à déterminer quel métal ce sera. On a d'abord le mixte qui jouera juste après ce match-là. Tom Jiquel, Delphine Delru. Ils ont déjà eu le bronze l'année dernière. En revanche, ce sera une première pour Alex Lanier, seulement 21 ans, qui lui jouera dans 3 matchs. Ce sera évidemment sur la chaîne L'Équipe. Pour l'instant, on est au cours d'un match, le premier de la journée, qui dure un petit peu avec une surprise. Le premier set pris par les Indonésiens contre les numéros 1 mondiaux, Feng et Wang. Pour commenter cette rencontre et les autres, je suis accompagné de Fabrice Vallet. Comment ça va, Fabrice, en ce samedi matin?
1: Ça va bien. Hein.
0: Comment, il faut. Hein. Forcément.
1: C'est quand même, on est à l'aube d'un des plus grands jours du badminton français. Donc,
0: et oui.
1: Donc c'est bon, la forme. Et impatient de vivre cette journée à vos côtés.
0: Ce pourquoi vous avez œuvré pendant tant d'années, voilà, on y est. Le jour de gloire est arrivé et on peut rêver, puisque Victor Lai contre Alex Lanier, ça va être un match très équilibré. Et puis, les autres Chinois du mix, et bien Tom et Delphine, les ont déjà battus. On aura le temps d'en reparler tout à l'heure. Profitons pour l'instant de ce Feng et Wang contre Sihanoui et Marwa, qui a de grandes chances maintenant de partir au troisième set.
1: Oui, c'était très équilibré jusqu'à 10 partout, pardon. Et puis, il y a eu une accélération de la paire chinoise qui se détache et on risque de partir vers le troisième set.
0: Ça a été une année un peu mi-figue, mi-raisin pour Feng et Wang jusqu'à là, ce début d'été où ils se sont complètement réveillés d'un coup avec victoire en Australie, victoire au Japon, finale en Chine et maintenant donc la demi aux mondiaux. Ils ont enfin retrouvé leur niveau. C'était un peu indigne ce début de saison de leur statut. Elle, là, qui est au filet avec le maillot rouge, Wang Dongping, championne olympique en 2021 avec son ancien partenaire. Et dès son premier tournoi, dès leur premier tournoi ensemble, ils avaient commencé à cartonner. Là, elle a surtout cartonné le filet sur ce coup-là. Ça arrive même au meilleur. C'est sans doute la meilleure joueuse du monde en mixte, Wang Dongping. Sacré caractère hein, aussi, cette joueuse-là, Fabrice. D'ailleurs, elle n'hésite pas le houspiller, son jeune partenaire.
1: Oui, elle a du tempérament, on va dire.
0: Elle deviendra coach. C'est obligé, je pense.
1: Oui, il y a de grandes chances.
0: Allez, reste néanmoins dans une très bonne position dans cette deuxième manche-là. 18-12 en face, c'est un peu la surprise de la semaine. Personne ne les voyait à si belle fête, les 20e mondiaux. Amri Sihanoui, donc, et sa partenaire Nita Marwa. Ils n'ont qu'un seul titre pour l'instant, par exemple, sur le circuit mondial. Un petit tournoi en plus, un super 100. Ça va jusqu'à 1000, donc les 100, c'est les petits. Ils n'ont pas des références incroyables, mais pourtant, ils ont tout bousculé sur leur passage cette semaine. Et ils continuent. Ça revient sur la ligne. Hier, c'était particulièrement flagrant de l'air hein, dans la salle. Parce qu'il y a de la clim dans les salles. Ça partait sur la droite et là, c'est exactement ce qui a permis à Feng de marquer ce point. 8 volants de deuxième set.
1: Une grosse accélération. On était à 10 partout. Ça a tourné à 11-10. Et là, on a vu les Chinois beaucoup plus combatifs, beaucoup plus impliqués. Avec des points défendus de façon incroyable. Ils vont le chercher, ce deuxième set.
0: Oh! Eh bien, c'est fait. Elle a manqué ce volant-là. Retour tout doux, pourtant, de Feng Yanzhe. Mais ça suffit. Les Chinois reviennent dans cette partie. On aura un troisième set.
1: Oui, on a vu la raquette qui est redescendue après le service. Donc, on recommande en règle générale de garder, notamment après le service, la raquette haute pour être plus prompte au filet. Et même à ce niveau-là, on peut faire des petites erreurs techniques.
0: 54 minutes de jeu pour seulement 2 sets. Ça commence à être beaucoup pour un double mixte. On va certainement arriver pas loin de 1h15, 1h20.
1: Oui, c'est ça.
0: Bon, il faut féliciter quand même les organisateurs parce que ils ont quand même bien rectifié le tir. Il y a eu des problèmes à l'Open d'Inde qu'on vous a montré sur l'équipe live en début d'année. Et ils ont quand même bien amélioré la salle, la sécurité autour, avec notamment parfois des animaux qui rentraient dans la salle. Et ça se passe globalement très bien cette semaine dans ces mondiaux. Ils ont step up, ils ont élevé leur jeu et leurs exigences.
1: Moi, il y avait surtout des réclamations concernant les conditions d'entraînement, d'échauffement. Là, a priori, on a l'opportunité de voir quelques images parfois de la salle d'échauffement et ça a l'air très correct. Donc, un bon travail de la part de nos amis indiens.
0: Ah, parce qu'il faut de la place hein, dans les coulisses pour quand il y a quatre cours déjà qui jouent, échauffer tous ceux qui vont entrer en piste ensuite. C'est quand même une sacrée organisation, le BAD. Malheureusement, on n'a pas entendu là ce qui leur a été dit. Wang Dongping qui est parti, non?
1: Oui, on dirait.
0: Peut-être une petite pause pipi. Bah, si ça fait une heure qu'ils jouent. Une heure qu'ils sont là en comptant l'échauffement.
1: Va-t-elle prendre un petit carton jaune? C'est possible.
0: On avait vu Kirsty Gilmour sortir au All England cette année. C'est vrai que c'est une image qu'on voit pas souvent.
1: Non,
0: autant au tennis, ils passent leur temps à sortir, même des fois après un set, une demi-heure. Autant on voit quasiment jamais ça au BAD. Mais oui, Kirsty Gilmour, l'écossaise, qui avait justement soulevé le sujet des règles chez les filles et que bah voilà, parfois elles ont besoin de sortir quelques instants.
1: C'est changé,
0: elle est revenue.
1: C'est possible,
0: ouais. Et le troisième set va pouvoir démarrer. À signaler que dans ce tableau du mixte, il y a eu quand même un petit événement. On en parlait en début de semaine avec Carno Merkle, c'est que l'Indonésie n'a pas envoyé deux paires justement. Donc là, on a Sianawi et Marwa, mais il y a eu une enquête sur Hidayatullah et Pazaribou qui sont été vraiment les révélations de l'année 2025, et une autre paire qui s'appelle Maulana et Jamil, dans des soupçons d'implication dans des
1: paris.
0: Potentiels paris. C'est pas du tout confirmé pour l'instant, mais comme il y a une enquête, ils ont dit on préfère ne pas les envoyer. Et du coup, pas de mondiaux pour eux cette année. Et puis non, l'autre surprise sur le plan du jeu, c'est la sortie un petit peu précoce de Christiansen et Boyeux, qui ont été les meilleurs en 2026.
1: Ouais, depuis le début de l'année, c'est eux qui dominent le circuit. Peut-être arriver en forme un tout petit peu trop tôt. Pic de forme pas tout à fait.
0: Ils ont quasiment tout gagné au mois de mai-juin.
1: Ouais, ils étaient injouables quasiment sur le mois de mai. Là, ils ont fait un enchaînement.
0: Ils ont fait 3 victoires en tournoi plus une demi-finale.
1: Ouais, c'était incroyable.
0: Ils étaient favoris pour une médaille, pour aller en finale. Et non, pas du tout de médaille pour eux cette année en tout cas. On va retenter leur chance l'année prochaine pour les Danois. c'est juste dehors cette fois-ci. Pas la même réussite que Feng là en fin de deuxième set.
1: Set que certains ont certainement suivi, on voit que les Chinois ont posé le jeu un tout petit peu plus, ils utilisent moins le jeu, notamment Feng, le jeu à plat. Ils posent beaucoup plus devant, jouent sur le... Ouais, ce qu'on a, on appelle plus ça le point de divorce, mais entre la joueuse et le joueur pour permettre à Wang Dongping d'avancer. Pour l'instant, ça fonctionne.
0: Quelle défense! Corps! Incroyable, incroyable ce qu'il a ramené. Et c'est Marois qui finit par craquer là.
1: C'est l'autre facteur, c'est qu'ils sont beaucoup plus. Là, on les voit sur ce point-là. Ils se battent en défense. Ils vont chercher des choses au filet extraordinaires. Ils ont mis le bleu de chauffe.
0: Et c'est bien ce petit retour là un peu entre les deux. Compliqué à aller chercher.
1: Petite faute de service. Saignement, je pense.
0: Et regarde son genou là, Feng Yanzi, ça a l'air d'être lui. On va re-interrompre le jeu. Pour qu'il se fasse soigner. Il n'a pas le droit d'avoir du sang sur le terrain, évidemment. Est-ce que vous auriez une préférence comme adversaire en finale, si Tom et Delphine venaient à se qualifier?
1: Je préférerais les Indonésiens quand même, pour être honnête.
0: Pour tout le monde, je pense.
1: Oui.
0: En face, c'est vraiment les numéros 1.
1: Je pense que notamment Delphine a les arguments pour prendre le dessus sur Marouani. Et voilà, ce qui, en règle générale, fait souvent la différence dans le mix. Quand une des deux filles parvient à faire reculer l'autre. Bon, après, comme vous disiez, ils ont déjà battu Feng et Wang Dongping, donc.
0: Alors,
1: si on pouvait choisir.
0: Tom et Delphine n'ont jamais battu cette paire-là. Ils ont battu les autres Chinois.
1: Ah oui, les autres Chinois,
0: qui vont
1: pardon.
0: Affronter aujourd'hui.
1: Oui, tout à fait, pardon.
0: Donc c'est vrai que oui. En plus, ils arriveraient avec un ratio.
1: Positif.
0: Négatif contre Feng et
1: positif contre les Indos.
0: Et Wang. Et voilà, ce serait effectivement plus positif dans tous les sens du terme face à ces deux-là. Mais pour l'instant, ils ont l'air de subir le retour des Chinois. Ça fait combien? 4-2. Le score va se réafficher. N'ayez crainte. 4-2. J'ai du mal à croire que même eux, Sihanaoui et Marois rêvaient d'une finale mondiale. Enfin, en rêver, s'ils devaient en rêver, mais entre rêver et pouvoir le faire vraiment, il y a quand même une grosse différence. Bien joué ça. Elle est très en retard. Et il n'a pas refrappé sur elle. Et ouh, ça a failli revenir encore là. Un petit peu la panique là côté chinois. Égalisation.
1: C'est bien varié puisque on a vu Feng qui essayait de couvrir Guangdong Ping qui était en mauvaise posture là suite à son plongeon. Et il a attaqué le côté opposé, donc c'est bien joué.
0: On espère que Wang ne s'est pas brûlé le genou à son tour là en se jetant vers l'avant. Il s'est bien amoché quand même, on dirait.
1: Ouais.
0: Ah dommage, un petit peu courte, c'était bien tout ce qu'elle avait fait au début.

0: Pero want to change, you should ask immediately.
1: Ah, c'est dommage, elle a voulu renverser court devant Feng.
2: C'est quand même solide en défense, hein, les Chinois là.
1: Voilà, réussi.
2: On a perdu sa raquette, non, Wani.
1: Elle lui a volé. Comme ça, il peut se replacer au fond. Décidément, qu'est-ce qu'il faut faire pour marquer un smash avec eux? Les Chinois qui ont l'attaque maintenant. Oh, incroyable ce point, incroyable. Voilà, si jamais vous venez d'ouvrir les yeux, à 8h18, ça devrait vous mettre dans le bain.
2: C'est vrai qu'elle a perdu sa raquette à un moment. Ah oui, oui, là, il y a faute. Là.
1: C'est pour ça que dès que le point était fini, Feng a tout de suite regardé l'arbitre. Il réclame le point.
2: Oui, normalement c'est.
1: Et pour l'instant, ça a l'air d'être donné aux Indonésiens.
2: Et c'est le genre de choses où il n'y a pas de challenge.
1: La superviseuse, la juge arbitre, là, qui vient voir. C'est vrai que là, la raquette est passée entièrement chez eux. Là, ça devrait être simple. Ça devrait être simple à vérifier et à juger. Oui, on n'en parle plus. Ça va prendre 3 heures, là. Ils vont s'énerver. Et puis Wang Dongping, elle va pas lâcher l'affaire. Hein. Oh, une raquette. Elle a un petit sourire, regardez, elle en rigole pendant le point. Elle a rigolé, Wang Dongping.
2: Ouais, parce qu'il y a...
1: C'est cocasse, mais on devrait déjà avoir repris le jeu là. Ils peuvent remercier l'arbitre, franchement.
2: Une petite suée, monsieur l'arbitre. Une petite chaleur.
1: Ah. Eh oui. Elle s'excuse. Mais bon, elle aurait eu tort de se priver, la Wang. Ça a dû les énerver, hein. Ils vont essayer d'appuyer. Après cette petite injustice, si la raquette ne les a pas tant gênés que ça, mais

0: Bon, la règle, c'est la règle normalement.
1: Bien attaqué.
0: De la future graine de champion, ça. Tu aurais dû balancer une chaussure là. C'est la foudre hein, quand lui il se match, Feng là, avec son 1m95.
1: Ah, monsieur Christophe, changeant.
0: J'ai pas vu, pile quand je regarde pas l'écran. Attendez, je regarde le retour antenne. Et oui, il est là.
1: Avec Gilles Cavert, assis à côté de Gilles Cavert. Gilles Cavert qui est l'évaluateur chef des arbitres pour la BWF.
0: Et puis Christophe Jean-Jean, donc, qui accompagne les Bleus, qui est, j'espère ne pas me tromper, j'espère qu'il va pas m'en vouloir, je crois, team manager adjoint.
1: C'est ça.
0: Sur cette compétition.
1: Tout à fait.
0: Et on l'entendait beaucoup encourager Alex Lanier quand ça n'allait pas hier. Il a longtemps aussi supervisé les équipes de France de jeunes. Christophe, champion de France lui-même, à peu près 75 fois.
1: 13 fois, je crois, Christophe. Surtout un double homme. Double homme et mixte.

0: joué.
1: Ça passe, on se choque les raquettes, mais ça tient bon.
0: Ça défend là, en ce moment. Hein. Bon.
1: Bien joué. Incroyable.
0: Change.
1: Superbe contre. Il a avancé là. Coup de poker de Sihanoui, mais c'est superbe.
0: Incroyable défense. Il a pris une option ultra agressive. On va le voir, il reste quasiment au filet. Là. Ah, il monte.
1: C'est rare de voir ça. Hein.
0: Ouais, il avance sur le smash.
1: Dans le jeu, les Indonésiens font vraiment jeu égal, c'est le cas de le dire, mais ils ont du mal à conclure quand eux ont des phases d'attaque en fait. Feng, il se match une fois, deux fois, il met le point. Lui, il faut qu'il se match 6, 7, 8 fois pour marquer. Et encore.
0: Mais ils sont bien adaptés là, ils étaient un peu gênés par le changement tactique des Chinois au deuxième set. Là, ils se sont bien adaptés. À leur tour, on a vu qu'ils ont fait douter une ou deux fois Bong Dong Ping sur son positionnement en variant jeu court et jeu poussé un tout petit peu plus loin, notamment sur son côté revers.
1: Il est en retard Feng et il va rater son coup. Les Indonésiens repassent devant.
0: Oh là là.
1: Le filet. C'est resté dans la bande.
0: Ouais, mais il a touché la.
1: Ouais, c'est pour ça que c'est ça qu'il montrait.
0: Ouais.
1: Ça, c'est incroyable déjà que ça passe.
0: Ah oui, oui.
1: Ah oui. Il touche le filet, il touche même pas le volant.
0: Ouais.
1: Ils sont un peu échaudés avec ce qui s'est passé tout à l'heure. Non, mais ça, quand même, l'arbitre.
0: Ils ont réveillé l'arbitre avec le coup de la raquette.
1: Bien joué.
0: Bien défendu.
1: Oh, pourquoi il a pris ça, Feng?
2: Ouh.
1: On va tourner une dernière fois. Rechanger de côté. Comme ça, tout le monde aura joué un 7,5 de part et d'autre du filet.
0: Très haut dans le cours, Feng.
1: Allez, je suis quasiment sûr qu'il reprend un volant qui sortait à un moment. Mais ça finit bien pour lui. Ça finit bien pour eux. Est-ce que vous avez développé quelques facultés en mandarin, force d'aller en Chine?
0: Non, pas vraiment.
1: Mince.
0: Non. Yann m'avait bien appris deux ou trois plats, le nom de deux ou trois plats chinois pour manger à peu près de façon sécurisée en Chine et pas d'avoir des choses que j'appréciais, mais sinon c'est tout.
1: C'était un peu limité alors.
0: Voilà, c'est.
1: Bon, salut Yann, je suis quasiment sûr qu'elle est dans son écran.
0: Oui,
1: hein.
0: Oui, il y a de fortes chances qu'elle regarde. C'est une grande supportrice des équipes de France, donc elle va pas rater ça.
1: Ce que je voulais vous faire parler justement quand on commencera le match des Bleus après, comment on aborde une demi-finale de championnat du monde, puisque vous l'avez vécu en tant que coach. On en parlera tout à l'heure. Pour l'instant, on a la dernière ligne droite de cette partie-là qui va arriver. Sihanoui, Marwa vont-ils réussir l'exploit? L'exploit peut-être d'une vie pour eux. Alors, ils n'avaient jamais battu Feng et Wang. D'ailleurs, c'était très déséquilibré avant ce match. 4-0. Ils ont joué une fois cette année, trois fois l'année dernière. Sihanoui, qui aura 28 ans à la fin de l'année. Sa partenaire, 25. C'est plus des débutants, je veux dire. n'arrivent pas sur le circuit. C'est quand même là, peut-être la chance de leur vie. Il se précipite un peu là, Feng. Obligé de se plier.
0: Ouais, un peu loin. Oublié de... Jouer ça.
1: Et bien joué là, Wang Dongping, elle a eu un truc à faire et elle l'a bien fait. Elle est venue s'en mêler, elle a basculé le jeu. Elle veut ce titre de championne du monde, elle a passé la trentaine et puis elle a été barrée longtemps par l'autre paire chinoise qui était numéro 1 indiscutable de 2018 à 2024 avec une homonyme
0: Zheng Ziwei
1: et Wang Yaqiang, les meilleurs de l'histoire sans doute.
0: Oui, certainement.
1: Et elle a eu donc déjà plusieurs médailles mondiales, Wang, une fois l'argent en 2018. Deux fois le bronze. Bon, elle a réussi à leur shipper quand même le titre olympique à Tokyo.
0: Oui, ça avait été une
1: 21-19 au troisième.
0: Ça avait été une des surprises.
1: Mais elle n'est pas encore championne du monde en individuel. Je dis individuel même s'ils sont deux, mais parce qu'on a aussi les mondiaux par équipe. Elle a suivi, elle a suivi, c'est parfait.
0: C'est du Natsir un petit peu dans Wang Dongping, je trouve. Sa façon de conduire les échanges au filet.
1: C'est une tigresse. Natsir, ancienne joueuse indonésienne, championne du monde et championne olympique à Rio. Dommage, il lui donne un peu là.
0: Hein. Ouais, c'était pas le bon choix. Il fallait retourner droit, je pense.
1: Passer au-dessus d'elle, mais là, il lui met pile dans la raquette. C'est vraiment dommage. Et les Chinois repassent devant. Voilà, enfin un gros match bien claqué.
0: Pas très bien servi. Il cache pas tout à fait ses émotions, monsieur le coach.
1: Wow, quelle défense! Comment il fait ça? Comment il fait ça? Incroyable! Il a hésité à aller devant.
0: Encore? Non.
1: Incroyable! Incroyable! Un des plus beaux points de ce match. Les défenses désespérées là de Feng. Et le chassé croisé qui continue, plus 1 pour les Indos. C'est dingue.
0: Ouais, parce qu'une fois, ça va, mais après, ça devient vraiment quelque chose d'assez inhabituel de les voir défendre dans ces positions. C'est l'autre genou.
1: Ouais,
2: Setiap habis rally, servis terima servis, fokus dulu, napas dulu, tenang dulu, saling ingetin terus ya, oke? Komunikasi tetap jalan terus ya.
1: Finir esquinté de partout là. Je pense qu'on lui refait son pansement. Qu'il avait... Ouais. Bah, il avait pas l'air de bien tenir dès le début en fait.
0: C'est toujours très difficile parce qu'il transpire énormément et.
1: Et puis le genou, on le plie constamment.
0: Ouais, c'est vraiment quelque chose de. C'est vrai qu'on a toujours l'impression que ça prend énormément de temps, mais stopper un saignement en plein match, c'est vraiment pas une chose aisée.
1: On vous rappelle évidemment, si jamais vous venez de nous rejoindre à 8h34, c'est juste après là, c'est vraiment une question de minutes désormais pour que Tom Jiquel et Delphine Delru fassent leur entrée sur ce même terrain. Les deux mixtes pour commencer la journée, comme ça on connaîtra vite l'affiche de cette finale de demain. Demain rendez-vous à 9h30 sur la chaîne L'Équipe pour les finales. Ça casse un petit peu le rythme là, ces petites interruptions. Reprise. C'était un retour très haut. Oh, qu'est-ce qu'ils s'en sortent bien les Chinois là. C'est un petit miracle. Ça va être challengé quand même. C'est annoncé bon. Hein. Ce sont les Indonésiens qui challenge. Je pense que c'est bon, mais là, ils auraient dû le marquer ce point. Pleine ligne. Le contre gagnant. Il y a quelque chose qui les gêne dans le public.
0: Un flash.
1: Voilà, on fait une annonce.

0: pas réussi à appuyer ça plus.
1: Ouh voilà.
0: Ah, ça devait être vraiment trop proche d'elle. Elle rate complètement son coup. Mais en tout cas, ce qui est sûr, c'est que Sihanaoui et Marwa continuent à les faire douter. Ah non, même pas. C'est...
2: Il n'y avait pas
0: très
2: beaucoup
0: étrange.
2: D'intensité dans le smash de Marwa et Wang Dongping n'a pas avancé.
0: Ça l'a presque surprise, on dirait.
2: Oui, oui. Je pense qu'elle s'attendait un peu plus fort.
0: Ouais. Ah. Cadeau.
1: Super retour.
0: Il y aura une médaille pour l'Inde, quand même, avec Jolly et Poulela en double dame. On verra. Pareil, le métal. Quel métal ?
2: Ça sortait, ça.
0: Je sais pas. Je sais pas. 17-16 maintenant pour les Chinois. Ah, je suis pas sûr. Incroyable.
2: Pas très très bien servi encore.
0: Pas très bien non.
2: En délicatesse avec son service court, j'ai l'impression, puisqu'il n'utilise plus beaucoup.
0: Vous avez vu quand il sert là, c'est lui qui est placé au centre et elle, elle est décalée sur un côté.
2: Oui.
0: Souvent la fille se met vraiment sur le T avec le joueur derrière pour servir et en faisant attention à ne pas masquer le volant. Faut pas que la fille qui est devant cache le volant au receveur, mais. Surprenant. Ouh, ça prend la bande. C'est poussé pile entre les deux. Ils ont hésité, je pense, côté indonésien.
2: Il y a un peu de tension des deux côtés, là. On sent, c'est perceptible.
0: Il y a une différence au niveau de l'expérience des grands rendez-vous, par contre.
2: Oui, ça c'est.
0: C'est pas tapé très fort, mais c'est bien placé. Au centre,
2: je pense.
0: Court au centre, a priori.
2: Bien défendu.
0: Ah, dommage. Un petit peu emporté vers l'arrière dans son élan. Deux points d'avance. Ça fait longtemps qu'on n'a pas eu deux points d'avance, tiens. C'est beaucoup à l'échelle de ce troisième set. C'est dur de pas lever, ne serait-ce qu'un peu. Mais c'est vrai que Feng est souvent très efficace. C'est un peu un cheat code. Peut-être un peu plus au centre du carré cette fois-ci.
2: En deux, non ? Ouais, c'est ça.
0: Ça va sortir, bien agressé de la part de Sihanaoui. Ah, il a tout mis là. Il a smashé en avançant.
2: Ouais, très agressif. Avec une corde qui casse. Pas mal. Savoir qui seront les adversaires potentiels de Tom et Delphine.
0: Il faut qu'ils arrivent à la maintenir au fond, là, Wang Dongping. Voilà.
2: C'est bien défendu. Hein.
0: Et Feng qui s'en mêle. Il est tellement grand, il peut intercepter.
2: Oups.
0: Allez
2: bon, ça aussi, c'est bien défendu.
0: Ah, c'était superbe.
2: défendre de, la dernière défense de Feng est incroyable.
0: On va sans doute la revoir.
2: Voilà, celle-ci.
0: Il est vraiment tentaculaire en fait, quoi.
2: Ouais, il arrive à réouvrir le court. C'est un abouti qu'on attaque du mi-court quasiment. Hein. Deux volants de match pour les Chinois.
0: Ils y sont presque, les Chinois, désormais. Ils ont souffert, mais c'est eux qui ont deux volants de match maintenant. Ils pourraient retrouver la finale, 8 ans après Wang Dongping.
2: Comment va-t-il servir ? Bien joué.
0: Ouais, ça part d'un bon retour de service déjà de Marois. Le premier est sauvé avec la manière.
2: Masque très très bien ce coup là. Vraiment la préparation, on a l'impression qu'il va poser droit. Et il accélère au dernier moment. C'est très
0: piqué,
2: très bien
0: ouais.
2: Fait.
0: Ouais.
2: Ça y est, il renseigne. On va jamais s'en sortir.
0: C'est le deuxième volant de match pour les Chinois.
2: Service long.
0: Ce serait osé. Passe gênée côté indonésien. Oh, ça ne passe pas. Incroyable. Incroyable. 20 partout. Quel suspense. Ça a été chaud.
2: Ouais, c'est bien joué.
0: On va jouer les prolongations. On veut 2 points d'écart, évidemment. C'est pas mal hein, comme entrée en matière en ce samedi matin.
2: Oui, ça pose la journée. Hein.
0: On en est à 1h34 et c'est pas fini. Ah, c'est très très long là pour un mixte maintenant.
2: Oh, c'est pas bien servi.
0: Donc la rage là. On secoue.
2: On l'a vu, je pense qu'il a servi trop vite. La préparation a été très courte. Il a servi ou alors il a voulu le surprendre.
0: Ouais, il fait un geste un peu brusque comme
2: oui,
0: quand
2: oui,
0: on veut servir tendu, sauf que c'est court.
2: Ouais, c'était curieux comme. Si on se fixe sur le service uniquement, on a l'impression qu'il sert à plat.
0: Troisième opportunité de conclure. Cette fois, c'est Wang qui va engager.
2: Marois au retour. En règle générale, elle cherche un retour court. C'est bien varié, ça.
0: Ah, bien joué. Feng qui est là pour conclure. Magnifique. Ils peuvent exulter. Ils peuvent exploser de joie parce que qu'est-ce que ça a été compliqué. 22-20 au troisième face aux 20e mondiaux. On ne pensait pas que ce serait si dur pour eux. Bravo, Sihanaoui. Bravo, Marois. Ils ont été énormes, mais à la fin... Donc les qualifiés pour la finale, ce sont Feng et Wang. On s'est régalé, hein, franchement.
2: Ouais, super match.
0: On s'est régalé. Ce match qui a été diffusé depuis le début sur le site L'Équipe. Et on est arrivé en cours là, sur la chaîne. Mais franchement, magnifique. Magnifique. Et des vainqueurs logiques, de beaux vainqueurs. Ce sera donc Wang et Feng contre Jikel Delru ou contre Jiang et Wei demain. Mais écoutez, ils vont arriver dans quelques instants, les Français et les autres Chinois. On marque une courte pause et ça va être pile poil pour leur entrée sur le terrain.
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12: On est de retour sur la chaîne L'Équipe. En ce samedi matin, vous n'avez rien raté. Ils ne sont même pas encore rentrés. Tom Jiquel, Delphine Delru, qui vont affronter Jiang Yiwei dans cette demi-finale mondiale. On est très heureux de vous faire vivre ça. Je suis Thierry Bochard, toujours accompagné de Fabrice Vallet. Ça va être dans une poignée de secondes là qu'ils vont rentrer. On va se taire pour laisser l'ovation au moment de l'entrée des joueurs. Vous avez vécu ça en tant que coach en 2009. D'ailleurs, c'était déjà en Inde.
13: C'était à Hyderabad.
12: Dans une autre ville, mais déjà en Inde, avec Hong Yanpi, qui avait atteint les demi-finales et décroché la première médaille de l'histoire du bad français dans des championnats du monde. Bon, j'ai une question là-dessus, mais on va laisser rentrer les joueurs.

Et voilà Tom Jiquel et Delphine Delroux, comme dit la speakeuse. Notre Rennais, notre Valdoisienne, on doit être ému là du côté de Béton, de Rennes, de Aisonville, Ménil-Aubry, Chambly, tout le quartier de Delphine. On vous salue. Et maintenant l'entrée d'anciens numéros 1 mondiaux.

0: Jianzhen Bang, Wei Yachin, un gros morceau. Ils étaient en finale à Paris l'année dernière. Le bronze pour les Français et l'argent l'an dernier pour les Chinois qui étaient favoris et qui avaient craqué en finale contre Chen et To. Je ne sais pas si vous vous rappelez un peu du détail de la finale.
1: Oui.
0: Ils avaient un peu coulé.
1: Oui. Ouais, ils avaient été rattrapés par l'événement un tout petit peu. C'est toujours le... ce qu'il faut gérer en fait sur ce type de rencontre, sur ce type de championnat, c'est essayer de faire, faire abstraction un tout petit peu de ce que ça peut engendrer une victoire en demi-finale.
0: Alors, c'était ma question pour vous, justement en 2009, comment elle était Ong Yan avant de rentrer sur le terrain? Est-ce qu'elle était en panique? Est-ce que ça se passait bien?
1: Alors, elle n'était pas en panique, elle était heureuse,
0: parce que
1: c'était quelque chose qu'elle cherchait hein, depuis des années. Pour être complètement transparent, l'adversaire qu'elle devait rencontrer à l'époque n'était pas son adversaire préféré, hein, puisque c'était une joueuse contre qui elle avait beaucoup de difficultés, c'est Shi Xingfang, qui était numéro un mondial à l'époque. Et donc ça avait été un match qu'on avait essayé d'aborder de la façon la plus... Ça avait été plus compliqué en fait d'aborder le quart de finale que d'aborder la demi-finale. Puisque le quart de finale, c'était un match qui était possible.
0: C'était Julian Schenk, non ?
1: Julian Schenk. Le tableau s'était ouvert puisque Julian avait battu la chinoise tête de série et qui était le gros morceau en huitième de finale. Et alors que la tendance voulait plutôt qu'on rencontre, que Ong Yan soit confronté à cette chinoise, on s'est retrouvé avec Julian Schenk, qui même si elle l'avait battu une paire de fois, Ong Yan était plutôt favorite sur ce type de match. Donc il y avait eu plus de pression sur ce match-là, ce qui s'était ressenti, hein, je crois que ça avait terminé 21-19 ou 3e, je crois, quelque chose comme ça. Et derrière, quand on est sur ce type de match, c'est justement faire ce que je disais un petit peu tout à l'heure, faire abstraction de l'événement, en faire un match comme les autres, essayer de conserver les routines de préparation, la vidéo, etc.
0: Mais là, justement, contre les Chinois, Tom et Delphine ne partent pas favoris parce que le palmarès quand même en face est plus conséquent. On l'a dit, ils ont été numéro un mondiaux. Les Chinois, Jiang Wei, pas longtemps, mais ils l'ont été. Déjà deux médailles mondiales, un bronze, un argent pour eux. Champion d'Asie, 12 titres sur le World Tour. Donc c'est plutôt du 60-40, j'aurais tendance à dire, en faveur des Chinois. Mais lors de la dernière rencontre, les Français les ont battus. Ça avait toujours été serré en fait. Et après cette victoire, Tom disait « Ouais, on n'était pas stressé parce qu'on savait qu'on pouvait le faire. Ça avait toujours été serré. » Ils l'ont fait.
1: Oui, puis c'était aussi ce qu'on pouvait considérer comme étant un grand événement, hein, puisque c'était le All England. Donc, dans une situation à peu près comparable, ils avaient gagné en 2-7, c'était propre.
0: Allez, ça va démarrer dans quelques instants. On a vu les tableaux de chasse de chacune des deux paires, avec notamment ce forfait hier, petit coup de pouce du destin contre une paire compliquée pour avoir un Ukro Paev Sampran. Lui s'est blessé, le Thaïlandais, au genou lors du huitième de finale. Voici les coachs français. Les coachs des Français, puisque lui est lituanien, elle est islandaise, Kestutis Naviskas et Tina Ludvigsen. C'est plutôt elle d'ailleurs, c'est la coach des doubles, lui c'est plus le coach des simples. Donc c'est plutôt elle qui va parler dans ce match-là et lui causera un peu plus pendant le match d'Alex Lanier tout à l'heure. Les Français qui s'en sont bien sortis contre les Danois, Kolding et Verge, contre Smith et Guy, où ça aurait pu être un piège aussi. Alors que les Chinois ont eu un premier tour, enfin un deuxième tour, relativement tranquille, avant deux bons tests, mais passés à chaque fois sans encombre. Les Bleus ont rendez-vous avec l'histoire, on peut décrocher la première finale pour des Français au championnat du monde. Ça se joue tout de suite, les Bleus au service avec Delphine Delru. C'est bien passé au-dessus, ça, pour commencer. Parfait, Tom Jiquel. On adore. Alors, on a le DTN et Christophe Jean-Jean aussi, qu'on avait déjà vu tout à l'heure.
1: Ouais, le clan français. Hein, le...
0: Cyril Gombrowicz, le DTN.
1: Cyril, le DTN. Christophe, team manager sur l'événement. Et puis donc, Gilles Cavert, qui, même s'il est là sur des fonctions officielles pour BWF, je pense qu'il va être un petit peu supporter pendant quelques temps.
0: Il est quand même français.
1: Ah oui, oui, puis c'est... franchement, il suit énormément les résultats des Français sur toutes les compètes, même quand il officie. Hein, c'est quelqu'un qui supporte énormément. C'est et qui nous aide beaucoup, qui nous aide, qui nous aide lorsqu'on est... Il aide les joueurs, il aide les coachs à comment gérer l'arbitrage, comment bien comprendre l'arbitre.
0: Elle rejoue entre les deux.
1: Bien joué.
0: Ça arrivait pas très vite, mais Yachin ne l'a pas eu celui-là. Et 1, et 2, et 3-0. C'est fusionnel, c'est peut-être un petit mot un petit peu exagéré. Mais excellente relation entre la coach et les Français. Le courant passe très bien. Il y avait eu des années un peu plus difficiles entre les deux Olympiades, là. Entre 2021 et 2024, pas mal de mouvements du côté des coachs, et puis ils ont retrouvé chaussures à leurs pieds.
1: Ouais, avec Tina. Il y a une forme de stabilité avec Tina et Yepe, hein, avec qui ils travaillent aussi de temps à autre. Mais le fait d'être au quotidien avec leur coach, d'avoir une relation fluide, c'est quelque chose qui leur apporte beaucoup de confiance.
0: Voilà le premier point chinois dans cette partie. C'est le moment, hein, c'est l'année pour les prendre parce que n'ont pas fait d'énormes résultats cette année. Pas de grands titres en tout cas, des finales, des demi-finales, mais pas d'énormes périodes de domination pour Jiang Yiwei comme ça a pu être le cas par le passé. Sont sortis en quart en Chine, sont sortis en quart au Japon cet été. C'est bien pour tout le monde, mais pour eux, c'est pas incroyable. Quart de finale aussi seulement en Angleterre. Ça avait bien démarré l'année, mais après, ça s'est un peu tassé. Alors, ce challenge.
1: Ça sort.
0: C'est dehors.
1: Alors, quelques petites infos directement de la salle, Thierry, pour on parlait de Gilles Cavert à l'instant, qui me disait qu'aujourd'hui, les conditions étaient plutôt très calmes. Il n'y avait pas beaucoup de vent. C'était mieux que les jours précédents. Conditions correctes, me dit-il.
0: Bon, tant mieux pour les joueurs. C'est vrai qu'il y a eu des jours pas simples, avec la clim dans la salle notamment. Oh, elle a surgi, c'est joli ça.
1: C'est arrivé vite.
0: Elle est en train de se réveiller là, Wei Yachin. À un moment, ils avaient fait le test de mélanger les deux paires chinoises. Ça n'avait pas très bien marché, donc ils sont revenus à la formule initiale.

0: Ouais, elle valait mieux le prendre.
1: Service over. 5-3. Thank you, please.

0: fait voyager Jiang.
1: Il a défendu Delphine très haut dans le cours.
0: Ouais. C'est super.
1: Parfait. Elle a tout inversé avec cette défense où elle est montée très très haut. Voilà celle-ci. C'est un peu sa signature, Delphine, le fait d'être autre et d'avoir cette position, cette technique de défense où elle tape le volant quasiment à la hauteur de son visage, parfois en étant quasiment accroupie d'ailleurs. Quelque chose qu'elle maîtrise très très bien.
0: Le bon contre de Jiang là. Ouais, il avait essayé aussi 5-6. On savait que ça allait pas être une partie de plaisir, quoi qu'il arrive. Ils sont revenus.
1: Prend la borne de retour.
0: Très bien joué de la part de Tom.
1: C'est marrant ce choix que fait le Chinois de défendre un peu, de jouer ses lobes un petit peu tendus, un petit peu mi-court. Qu'il privilégie le fait de ne pas laisser trop de temps à Tom en attaque. Thank you.
0: Et ça a conduit justement Delphine à essayer d'y aller, notamment sur ce volant très haut. C'est beau. Ouh, le bon retour.
1: Il a contrôlé Tom.
0: Il n'a pas été surpris, il n'a pas été mis en retard.
1: Il a été patient sur cette accélération là de Jiang.

0: Je crois que c'est dedans.
1: Ouais, moi aussi.
0: Il va challenger quand même. Et attention, parce qu'ils ont déjà perdu un challenge, les Bleus. Ça fait tôt pour perdre le deuxième.
1: Je pense que c'était les Chinois qui ont challengé tout à l'heure.
0: Ah oui, c'était peut-être les Chinois.
1: Oui, c'est les Chinois qui ont challengé sur l'attaque
0: de Delphine. Trop long. Vous avez raison. C'était trop long, le volant français. Voilà, ça semble quand même avant la ligne. On va vérifier ça.
1: Ça paraissait
0: sur la ligne.
1: Sur la ligne. One challenge remaining.
0: Service over. 8-7. Play.
1: Bon retour. Un bon retour de Tom. Service over. 8-all.
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0: Ouais, superbe. Joué.
1: Tino qui leur demande d'être très haut dans le cours, j'ai l'impression.
0: Ah, est-ce qu'ils arrivent à faire à l'image de ce point-là?
1: C'est une des grandes forces de Tom et Delphine. Hein. Ils se connaissent tellement, ça fait. Je crois que ça fait.
0: Ça fait plus de 10 ans maintenant.
1: 12 ans qu'ils jouent ensemble, je crois. Ils sont hyper bien organisés sur toutes les phases de. Sur toutes les phases de service retour et sur le jeu mi-court, ils se connaissent parfaitement. Il n'y a pas de trou. Il faut vraiment être très précis sur ce secteur-là pour les mettre en difficulté.
0: C'est bien joué. Ça va sortir. Il est bien repassé au-dessus là. Ça a été soudain. C'est un jeu où on veut mettre l'autre en retard en fait.
1: Exactement. Essayer de les faire avancer, passer au-dessus. Là, c'est très bien varié de la part de Tom.
0: Et oui, que Jiang, il prend ça dans une position difficile à contorsionner et ça sort. Là, il va être bien. Ouh.
1: Bon, c'est bien joué ça, c'est bien défendu.
0: Allez, on se replace côte à côte.
1: Ouais. Souffle un coup.
0: Oh, ah, c'était dommage. Moins une. C'était moins une encore.
1: C'est pas payé parce que Delphine avait fait un super travail jusque-là. Dommage que cette défense ne passe pas.
0: Ah, c'est dommage que Tom relève là. Et ça va tellement vite. 9-10.
1: Joué.
0: Ouh, c'est dehors.
1: Ça sort, oui, oui. Non, ça sort.
0: J'ai peur que Tom le touche, en fait. Mais oui, ça semble largement dehors, ouais, cette fois-ci.
1: C'est très, très largement dehors.
0: Ça devrait être la pause en quelques instants. Là, c'est un peu la pause avant la pause. La pause du challenge avant que les coachs ne viennent leur parler. Ça devrait faire 11-9.

0: toujours un petit peu de temps à arriver. On a confiance là.
1: Oui.
0: Oh, et ben il fallait pas.
1: Incroyable.
0: Il fallait pas. Le volant a fusé ensuite. Mais il avait touché beaucoup plus tôt que ce qu'on pensait.
1: Ah, je le voyais largement dehors.
0: Pareil, pareil. Ça fait 10 partout.
2: Tom, next time ask Suna. Okay. Next time ask Elia.
0: Bon, ça accroche vraiment pour allez, 3 mm peut-être. Play. Et elle se fait contrer là. Bao Yachin finalement. Ce sont les Chinois qui sont devant à la pause. Mais rien d'affolant. Un point d'écart entre les deux paires. Cette demi qui tient ses promesses. Le spectacle s'est installé progressivement, petit à petit.
1: Ouais, bien en place les Français, c'est pas mal. Il y a eu. C'est vrai que ce petit volant qui finalement touche la ligne change un peu les choses. Ça aurait été mieux de tourner à 11-9 que en sa faveur que 10-11 contre, mais plutôt pas mal organisé. Donc ils jouent crânement leur chance pour l'instant. Il faut juste solutionner cette problématique de Weiyachin qui est gauchère. C'est toujours un petit peu particulier. Là, justement, sur les trois premiers coups, de jouer une paire droitier-gaucher, c'est pas la même chose. Super retour. Bien joué, Dave.

0: Et oui, près du coude, là, entre l'épaule et le coude, pas facile à défendre comme zone. Ça fait 12-11 maintenant. Elle a l'air habitée, là, déterminée, Tina Ludvigsen. Ça, c'est vraiment dommage. Il n'y a pas de grosses difficultés.
1: Delphine, pretend the shuttle clock.

0: touche le filet. Ah, quel dommage! Elle était en place pourtant.
1: Raquette un petit peu basse, Delphine devant, là, elle lève un tout petit peu trop tard. C'est court. Ça joue beaucoup petit jeu, hein. C'est beaucoup sur l'espace filet mi-court.
0: C'est la spécialité des Français.
1: Ouais, c'est le domaine où ils excellent tous les deux, donc c'est plutôt bien d'amener des jeux dans ce secteur-là. Bien, Tom.
0: Aérodynamique qu'il s'est fait récemment fonctionne bien.
1: Oui, il va vite. Déjà, il va vite naturellement, il va encore plus vite.

0: Ah, c'était un peu court, dommage. Faut les faire jouer un coup de plus à chaque fois.
1: C'est pour ça qu'il faut, tant que faire se peut, amener le jeu dans les, dans l'espace avant, dans l'espace mi-court. Parce que c'est vite en attaque les Chinois.
0: Il se gêne un peu. Ah, oh, c'était bien, il était là.
1: Faute bête. Allez, Tom, allez, Delphine, allez.

0: taper de tomes. Parfois, essayer de rester un petit peu côte-côte, ça peut fonctionner.
1: C'est bien.
0: Bien joué, ça.
1: Et la réponse était pas mal aussi. Hein. Le revers de Jiang était magnifique.
0: 18-14. Allez, vite sur ce côté. Je sais pas si on dit coup gauche. Yachin, elle est vraiment très très présente de ce côté-là.
1: Oui, bien poussé, bien avancé.
0: Tour au corps, bien joué.
2: Service over 19-15.

0: parler derrière. Elles vont dangereusement pour les Bleus, c'était dangereux.
1: Elle fait du bien celle-là.

0: 17-19.
1: Bah, on va voir ça au ralenti. Elle l'a senti. C'était dangereux encore, quand même. 17-19. Allez, les bleus, c'est maintenant.
2: Ouais, ça fait deux points là qui s'est bien remonté. Alors, ça, c'est
1: long. C'est long. On n'a pas le droit à la zone du fond en double. En simple, oui, mais pas en double. On a les couloirs, mais pas la zone du fond. Là, c'est malheureux. Ça fait 3 volants de 7 pour les Chinois.
2: Bon retour encore.
1: C'est crispant, Fabrice, c'est crispant.
2: Ça fonctionne, le centre. Il faut l'utiliser en retour.
1: Sur Delphine au service là.
2: Bien joué.
1: Superbe.
2: Oh là là, ils sont allés chercher ça.
1: Bien magnifique. Joué. Les bleus ont mis une grosse pression là. Plus qu'un point.
2: 19-20. Ouais. C'est un peu impatiente, Wayachin, c'est mais tant mieux. Sur cette défense, elle a cherché à inverser tout de suite. Bien joué Delphine.
1: C'est pas possible. La bande du filet qui vient offrir le premier set aux Chinois, 21-19. On revient dans quelques instants pour la suite sur la chaîne L'Équipe.
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22: C'est le début de la deuxième manche dans cette demi-finale des championnats du monde avec des Français, Tom Jiquel, Delphine Delru, qui perdent le premier set sur le fil. 21-19, il revenait à 19-20. Malheureusement, une faute au service de Delphine. Et là, 4-2 pour l'instant. Pour Jiang et Wei. Là, le défi, c'est de ne pas s'écrouler mentalement, Fabrice. Il faut rester solide après cette petite déception. Sinon, ça risque de filer.
23: Ouais, pour tout de suite reprendre le dessus, bien s'accrocher, profiter. J'espère qu'ils ont bien profité de cette pause de 2 minutes pour accuser le coup et puis se replonger avec une nouvelle tactique. Corriger les 2-3 petits trucs qu'il fallait peut-être corriger. Mais ils ont montré au premier qu'ils peuvent le faire.
22: Allez, il va peut-être finir par fatiguer la Jiang Zhengguang. Ah non, malheureusement ça sort.
23: Il est très bien en attaque, Jiang. Il est difficile à défendre parce qu'il y a énormément d'intensité différente dans les attaques. Donc c'est assez compliqué de trouver la bonne distance, où se mettre pour gérer les angles.
22: Ouais, il slice, il obtient des volants courts pour sa partenaire, comme dans ce point-là.
23: Ouais, c'est le. Pour l'instant, c'est la difficulté principale.
22: C'est dehors. Encore une fois, Tom qui laisse filer. Il a raison.
23: C'est vrai, oui. On voit que ça flotte un tout petit peu. Bien servi.
22: Oui, et ça c'est dedans en revanche. Merci. Ça fait 6-5. Ça va mieux. Ils étaient menés 4-2.
23: Oui, bien joué, Tom. Je pense qu'ils sont vraiment un tout petit peu plus mieux organisés sur les trois premiers coups. Il faut qu'ils restent. Ce qu'on disait un peu hors antenne, simple sur les phases service retour, parce que ça fonctionne bien. Bien joué Delphine.
22: Ouais, elle est pas du tout reculée. Allez, allez gauchère, attention. Ah super, super.
23: Un bon échange, c'est exactement ce type de choses qu'il faut qu'ils développent. Pas mettre les Chinois dans des positions d'attaque préférentielle et rester sur ce secteur mi-court filet où ils font un minima jeu égal.
22: Et ils en font aussi des photos service, regardez.
23: Oui. C'est mieux à 8-6 qu'à 20-19.
22: Et un peu moins de conséquences immédiates, effectivement. Oui, oui, madame.
23: Bien joué. Un petit trou, 3 points, c'est pas mal. On prend.
22: Je crois pas qu'ils aient eu ça dans le premier.
23: Non,
22: hein.
23: Non, à aucun moment. Bien servi.
22: Parfait. Troisième coup, bien à plat, bien agressif. Que Jiang ne peut pas contrôler.
23: Allez, on reste dans le. Dans le mi-court, ça marche bien.
22: Super service. Oh, quel dommage.
23: Bien joué, Tom.
22: Et allez, dans le combat, là, quand ça joue vite à plat. Les Chinois craquent quelquefois. 11-7, petite pause dans ce deuxième set. Pas de pub évidemment, mais pause pour les joueurs. On respire un peu. C'est pas encore tout à fait ça, c'est pas encore fait. Trop tôt pour se réjouir, mais on va dire qu'ils sont dans le match. Justement, il n'y a pas eu de craquage.
23: Ouais, ils sont dans le vrai tactiquement là. Ils ont besoin de. On va essayer d'écouter. Delphine up with the racket, be searching forward, but
22: if we are playing on middle, stay back like this. Yeah, la raquette plus haute. Come forward. All your blocks don't have to be so good. Play.
0: with a little bit of speed.
1: Okay.
13: 20 seconds.
1: Forward, okay? Aggressive. Come on.
20: Allez.
23: Forward, aggressive.
20: Vers l'avant,
23: agressif. C'est vrai qu'on a pu voir là, quand les Chinois ont un peu moins de temps pour s'organiser, c'est plus compliqué. Donc il faut continuer à les brusquer comme ça, à leur mettre la pression.
20: Si on me dit sur Instagram, Arnaud qui me dit si ils ont mené 4-0 dans le premier, les Français, au tout début. Voilà. C'était il y a longtemps, on a oublié.
23: Merci Arnaud.
20: C'est forward, c'est agressive.
23: Bien joué.
20: C'est bien, il lui obtient des bons blocs et Delphine peut y aller après.
23: Ils ont plus l'attaque, les Chinois. Ça, c'est une bonne chose. Ça fait un moment qu'on n'a pas vu Jiang en situation d'attaque. Et ils sont beaucoup moins à l'aise comme ça.
20: Tom qui avait il y a quelques temps une raquette équilibre neutre. Il en a repris une en tête pour en balancer des gros parpaings comme ça. Dans un autre genre, c'est magnifique aussi ça. Ça commence à être une belle avance là, 7 points. Ah dommage. Un amorti, ensuite là il a brossé un peu plus sur le deuxième mais ça reste dans le filet. Trop brossé presque.
23: Ouais, reverse au centre. Pas fonctionné.
24: 8-14.
23: Bien retourné.
20: Super.
23: Retour au centre marche très bien. Rester basique au service. Un petit peu de variation, mais pas trop. Retour au centre. Et chercher le mi-court filet. Et ça marche.
20: Et Wei Yachin là qui est en train de dévisser un peu dans ce deuxième set. J'insiste
23: encore,
20: sur elle.
23: Bien servi encore.
20: Si on contre.
23: Ça, c'est bien attaqué.
20: On a cru que ça allait être fait un moment pour les Français, mais non, c'est revenu. Évidemment. C'est le premier vrai gros test aussi pour les Français. En plus, il y a eu cette journée de repos hier. Ils avaient eu deux premiers tours relativement tranquilles, alors que les Chinois, eux, ont été dans le bain tout de suite dans ce tournoi avec trois tirages pas faciles.

0: Elle a aimanté ce volant. Et on avance.
1: Bien joué. Oh, ça, c'est magnifique.
0: Joli. Il n'y avait plus personne côté français.
1: C'est magnifique parce que c'était bien joué. Un père de Delphine.

0: défendu.
1: Oh, Tom.
2: C'est dommage. Dommage aussi que Delphine n'ait pas pu appuyer un peu plus le retour de service. Le service était un petit peu haut.

0: Ça fait 4 points sur les 5 derniers pour les Chinois. Attention tout de même. Ça leur est arrivé une fois, alors je crois que c'était contre... j'ai un doute sur l'adversaire, mais...
1: C'était au Danemark, non ?
0: Et ils étaient... ils menaient comme ça dans un set, il me semble...
1: C'était contre... C'était pas encore contre quand CO jouait en mixte ?
0: Je sais plus, mais une fois ils ont subi un 15-1, 15-1, 16-1, et ils avaient fini par perdre un set qu'ils menaient largement, ils menaient genre 16-5 ou quelque chose comme ça, ils avaient perdu le set. C'est pour ça qu'on est, on est un petit peu échaudé.
1: Mais là, ça va le faire.
0: Ça finit bien dans cet échange. Voilà, ça stoppe un peu l'hémorragie avec cette faute de Wei Yachin.
1: Bien joué. Bien servi, vite derrière, parfait.
0: Ça va mieux, le nuage est passé. Allez, encore un point pour vraiment dégager l'horizon. Ouh, incroyable la défense là de Jiang en réflexe un peu, et derrière c'est lui qui trouve le couloir. Magnifique.
1: Oui, celle-là, elle est belle, cette défense. Allez, retour sans. Et voilà. Bah.
0: Et voilà, c'est
1: ça
0: fait.
1: Va
0: donc,
1: plus vite.
0: Le deuxième set est pour les Bleus. Gagné beaucoup plus largement que le premier ne l'avait été par les Chinois. On aura une manche décisive dans un instant. Allez. Nous voilà rassurés. Ils ont vraiment tapé du poing sur la table.
1: Push first and block.
0: Ouais, si les Coréennes à l'échauffement, ce sera pour le match d'après. Baekana et Lee Soi qui vont affronter Lee Luo, les Chinoises. On a aussi nos petits bleus qui sont en finale. Là, c'est déjà la finale. C'est les championnats d'Europe juniors qui se déroulent en Hongrie. L'épreuve par équipe cette semaine. Et la semaine prochaine, c'est l'épreuve individuelle avec des grands espoirs côté français, notamment Madiso, Lenny Hubert. Et donc, là, c'est France-Allemagne à 10h30. On vous tiendra au courant de ce qu'ils font. Ça se joue sur un format un peu bizarre, ronde italienne. C'est pas des matchs classiques, Fabrice.
1: Oui, c'est un format.
0: Ils jouent le Danemark.
1: C'est le Danemark, oui, c'est ça, c'est ce que j'étais en train de vérifier.
0: C'est le Danemark, pardon.
1: C'est un format qui est inspiré de l'escrime. Et je suis pas suffisamment expert pour expliquer exactement comment ça se passe. Parce que je l'ai jamais vécu, moi.
0: Je crois qu'il faut aller jusqu'à 55 points. C'est vrai que c'est un peu étrange. Ça nous sort des sets habituels. Final game. Level. Une manche partout. Les Français sont revenus dans cette partie. Ils vont entamer au service. Qu'ils ont emporté la deuxième. Allez, il faut être bon. Continuez d'être bon au service. C'est un poil haut.

0: C'est dedans, j'ai l'impression.
1: Ouais, c'est bon. Dedans.
0: Ils vont challenger.
2: Toujours solide hein, sur le fond de court, mi-court. C'est bien, bien défendu. Allez. On va espérer qu'il accroche la ligne. C'est le cas.
0: Oui, c'est bon. Les deux tiers du bouchon qui sont sur la ligne. De toute façon, même un millimètre, on aurait été content. Premier point pour les Bleus.
2: Tom qui donne de la voix, c'est bien. Bien joué, ça.
0: Parfait.
2: Très bien. Restez où dans le cours. Ils attaquent plus les Chinois, c'est très bien ça.

0: Il est très en retard.
1: Ils sont gênés, les Chinois. Bien joué.
0: Magnifique.
2: Superbe.
0: L'un des plus beaux points de cette partie, la 3-0 pour les Bleus. Quelle défense. Quelle défense. Et après là.
1: Tino qui dit de chercher le mi-court, de ne pas lever. Et comme
0: et
1: forward,
0: oui, c'est leur jeu, c'est quasiment les meilleurs dans ce domaine-là, tout ce qui est jeu court, jeu à plat. Non, non, non, non, non.
2: C'est marche, hein, moquette, comme on dit. C'est bon, ça.
0: Allez, ils en ont vu d'autres quand même, Jiang et Wei, même s'ils sont pas bien vieux, ils sont même plus jeunes, hein, que les Bleus.
1: Allez, on continue, basique service, ça marche très très bien. On cherche le volanteau sur le troisième.
0: Oh, il a hésité.
1: Ça marche à tous les coups.
0: Il a hésité. Merci Jiang. Et de 5. Est-ce qu'elle va resservir haut là sur Wei? C'est pas la joueuse la plus indiquée pour faire ça. Elle est quand même très grande, Wei. Mais ça a plutôt bien fonctionné jusqu'à présent. Eh oui.
1: Bien joué.
0: Essaye de réaplatir un peu. Bien et joué. Le point encore pour les Bleus. 6-0. Départ en boulet de canon dans cette troisième manche.
1: Ils sont tous les deux. On arrive sur ce que vous disiez tout à l'heure, c'est tu prends le droit, je prends le croisé. On a vu Delphine qui fermait l'espace coup de droit. Et Tom qui était très vite sur le croisé. Voilà. Ils sont côte à côte.
0: Ah, oh là là, elle est là. Une escrimeuse, là elle a avancé. Clac. On adore quand elle va vers l'avant comme ça, Delphine. Bon, ça se passe comme dans un rêve pour l'instant.
1: Keep going forward. On continue à avancer.
0: En jeu, la première finale peut-être pour l'équipe de France dans l'histoire des mondiaux, toutes catégories confondues. C'est long.
1: Ça sort. Ça commence à sentir bon.
0: Ça commence à sentir bon, on n'y est pas encore.
1: C'est un gros écart, 8 points.
0: On sait que, comparé par exemple à Feng et Wang qu'on a vu tout à l'heure, ou l'ancienne paire, Zheng et Wang, qui eux aussi étaient numéro 1 mondiaux, c'est pas les plus solides dans la tête, ces Chinois-là. Et là, ça ne doit pas les aider. Et oui, Wei qui craque encore.
1: Allez, on continue. Simple au service, on lève rien. Ils ont la tête sous l'eau, les Chinois, il faut continuer. Super service. Bien joué.
0: Elle est plus là. Elle n'est plus là.
1: Vous sentez, Thierry?
0: Ça commence à arriver jusqu'à nos narines, mais non. Non, non, moi je refuse de me réjouir trop vite. C'est sûr que c'est idéal, c'est inespéré presque. Si on nous l'avait dit, la 10-0, on n'y aurait pas cru. Dépité là, le regard dans le vague, Wayachin.
1: Super service, 11-0.
0: Incroyable, c'est incroyable ce qui est en train de se passer sur ce terrain ici, à l'Indira Gandhi Arena. Les Bleus sont plus que jamais en pole position pour rallier la finale des mondiaux. C'est dingue.
1: Maximum focus.
0: On reste concentré. Allez, vous donnez tout.
1: Voilà, on est plus sur l'aspect mental là, hein. C'est Tina qui insiste sur le focus. C'est bien clair pour Tom et Delphine, rester sur l'avant, ne pas leur donner l'opportunité d'attaquer. Ils l'ont très très bien fait. Je me souviens pas avoir vu les Chinois attaquer une fois dans ce début de troisième set.
0: Quasiment pas, non.
1: C'est incroyable. Super service. Ils attaquent toujours pas, c'est parfait.
0: J'ai l'impression qu'ils refusent de se réjouir aussi pour l'instant dans le clan français. Par contre, ça risque d'être une belle fête à la fin. Le premier point, enfin, pour les Chinois. Mais là, c'est quand même une énorme avance pour les Bleus. C'est un cap, c'est une péninsule.
1: Gilles Cavert qui dit 12-1, vous ne rêvez pas. Il est juste derrière le court.
0: On l'a aperçu, ouais, il y a un instant.
1: Allez, retour service tout de suite, superbe. Elle est perdue, oui, Yachin.
0: Elle est complètement perdue là pour
1: elle
0: l'instant.
1: La tête dans le sac, elle est perdue. Alors, 14-2. 7 petits points d'une grande première pour le bat français. Joué.
0: Restez à y aller, Delphine. Joli, joli ce coup à plat là, très puissant.
1: On n'avait pas pensé au score, restez tactique. Focus sur le, comme dit Tina, focus sur ce qu'on essaye de mettre en place.
0: Point par point, parce qu'ils peuvent reprendre confiance quand même en face. Ça va être dur de revenir, mais sait-on jamais.
1: Ils ont reculé un tout petit peu, les Français, là, depuis 2-3 points. Il faut avancer. Ils tapent plus, Jiang. Ils bloquent. Il faut reprendre l'espace. Reprendre l'espace, peut-être varier un tout petit peu, agrandir un peu pour faire reculer ce bloc. Bon, ça fait 5-3 depuis le changement de comté, hein. c'est pas grave.
0: Il faut le mettre au sol.
1: Oui.
0: C'est passé ?
1: Non, non.
0: Oh. Quel dommage. Elle a eu des occasions là quand même, Delphine au filet, 2 ou 3. C'est un peu frustrant.
1: Ah. bien joué.
0: Bien battu. La défense est monstrueuse.
1: Super. Ouais, ça se mérite, ça.
0: Aïe, aïe, aïe. C'est dingue. C'est dingue. Ce point incroyable. Bon, on a souffert quand même. Là, on a beaucoup souffert. Ça a été un petit miracle de le remporter. 7-14. L'écart qui se réduit.
1: Bit more relax.
3: Okay, thank you, Blaise. Back on court.
1: Ça va faire de bien cette petite coupure là. Je pense que c'était intéressant. C'est intéressant.
3: 7-14.
1: Allez, un petit point maintenant. Mettre fin à cette petite série là. Voilà.
0: C'est court, le filet qui vient aider les bleus.
1: Allez. La place devant, Tom. Théo dans le court, tu peux poser, il y a de la place parfois. Allez.
0: Il est très fort là, Jiang sur ce coup-là. Oh, est-ce que c'est long? Ah non, c'est bon, j'ai un peu peur. Est-ce qu'il a fusé comme celui des Chinois tout à l'heure? Peut-être.
1: C'est toujours difficile avec ces trajectoires. C'est vraiment les trajectoires les plus compliquées à lire. Parce que je ne sais pas vraiment sur le challenge quelle est la référence. Est-ce que c'est l'empennage ou est-ce que c'est le bouchon? C'est toujours un peu...
0: Il serait bien que ça touche là pour les oui. garder à
1: allez,
0: distance.
1: Allez, allez, allez.
0: Oui,
1: oui, c'est
0: parfait.
1: Bon.
0: Parfait. 16-9. 16-8.
1: 8.
0: 16-8. Très très bon.
1: Allez, 5 petits points. Point par point.
0: C'est court et c'est long à la fois. Et plus de challenge. Ça a quand même son importance là. Sur une fin de match. Plus de challenge pour les Chinois.
1: Bien servi
0: et
1: ça.
0: C'est raté complètement là.
1: C'est bon, c'est fini.
0: Je me dois d'être le modérateur de vous tempérer un petit peu. Mais oui, vous les avez supervisés pendant longtemps, eux aussi, quand vous étiez à la tête de l'équipe de France. C'est un peu vos bébés aussi. Et là, ils sont tout proches d'une finale mondiale. Raquette haute !
1: Quand Delphine est comme ça, c'est pas possible.
0: C'est ce qu'on lui a dit. Il est là. L'attaque de Delphine était très profonde. Je ne sais pas si elle était trop profonde, mais c'est revenu.
1: Oui, ça sortait peut-être.
0: Et là, ils sont habités. Vous avez vu ces cris de rage là.
1: Ça sent de plus en plus quand même, hein.
0: Neuvième point pour les Chinois.
1: Nine,
0: Superbe entre les deux Chinois. Là on peut commencer à y penser. Là on y est presque. 11 volants de match maintenant pour Jiquel et Delru. 11 volants pour rallier la finale des championnats du monde. Jamais aucun Français ne l'a fait avant.
1: Samedi 22 août 2026.
0: Tom Jiquel au service. Quelle remise. On se replace. Bien joué. Bien joué Delphine, orienté un peu sur la droite. Deuxième tentative. Allez. Nouveau volant de match pour les Bleus.
1: Retour au centre. Parfait.
0: Au même endroit, les deux sauvés. Joli. Bravo, Jiang Zhengbang. Le plus tôt serait le mieux pour les Bleus. Sachant que les adversaires se reposent depuis déjà une bonne heure. Troisième volant de match. Les Chinois sous pression, là notamment au service.
1: Infranchissable.
0: C'est dehors, j'ai l'impression. Ils n'ont plus de challenge. On la tient, cette finale. Un exploit de plus pour Jiquel et Delru. Après le bronze l'an dernier, ce sera l'argent ou l'or demain. Ils sortent les numéros 2 mondiaux. C'est fabuleux.
1: Incroyable.
0: Et la muraille était bretonne sur ce dernier point. Bravo Tom, bravo Delphine. Nos cracks n'ont pas craqué. Bravo. Ils font mieux que l'an dernier où ils avaient obtenu le bronze à Paris. Cette fois c'est en Inde qu'ils sont en finale contre Feng et Wang. Ils sont radieux. Et là c'est toute la France du bad qui est heureuse aujourd'hui.
1: J'ai mon téléphone qui crépite un peu.
0: Ah, c'est normal. C'est une première, on l'a dit. Dans aucune catégorie, Ong Yen Pi n'avait pas réussi à aller jusqu'en finale. Ah, ils peuvent se lâcher. Oh. Ils ont le droit. Et c'est que le début de la fête parce que Alex Lanier va tenter de les imiter tout à l'heure, puisqu'il jouera contre Victor Lai dans le simple homme. C'est pas le match suivant. Ce sera celui juste après. Ce sera toujours sur la chaîne L'Équipe. Restez bien avec nous. Ah, c'est fabuleux. Est-ce que vous êtes ému?
1: Petite larme à l'œil quand même. Ça fait quelque chose.
0: On les connaît depuis tout jeune. On va les raccompagner. On va profiter d'eux jusqu'à la dernière seconde. Exploit. Majuscule. La finale des mondiaux pour les têtes de série numéro 5. Ça va peut-être encore grimper au classement d'ailleurs. On quittera ça mardi à la prochaine publication. C'est génial. On est très heureux de vivre des moments comme ça et de les faire vivre au plus grand nombre aussi en ce samedi matin sur la chaîne L'Équipe. Ils prennent leur temps pour profiter du moment, signer des autographes. Ça, c'est le double dame qui va arriver dans un instant. Fabuleux, on va en reparler, vous inquiétez pas, à tout de suite sur la chaîne L'Équipe.
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3: 10h09, le timing est chirurgical. Virginie Petrus en régie nous a calé ça parfait, pile pour l'arrivée des joueuses. C'est l'expérience qui parle. Voici Li et Luo, les chinoises qui arrivent pour le premier double dame. Li Yijing et sa partenaire Luo Chumin qui avait brillé notamment aux IFB, on les a déjà vus sur les antennes de l'équipe, notamment sur la chaîne l'équipe. Elles avaient fait finale en 2025 aux internationaux de France. Elles avaient perdu contre Fukushima et Matsumoto, les japonaises qui elles ont été obligées de s'arrêter en cours de tournoi. Li et Luo, pas dans les 4 premières têtes de série, mais c'est pas vraiment une surprise de les retrouver là cette semaine. Elles affrontent donc Baek et Li, Li So-hee et Baek Hana. Li So-hee, une carrière longue comme le bras, ça fait plus de 10 ans qu'on la connaît. Elle joue avec Shin avant, elle était très forte, et avec Baek Hana depuis quelques années ça se passe bien aussi. Li, donc c'est celle qui est au fond là-bas avec le bandeau, qui va faire le tour du filet de l'autre côté. Elle était en demi des mondiaux en 2014, 32 ans désormais, c'est vraiment une légende du bad, finaliste en 2021 avec Shin Sungshan, mais après on les a séparés. Elle est avec une jeunette Baek Hana, mais elles font des ravages aussi. Elles ont été numéro 1 mondial en 2024, jusqu'à début 2025 c'était parfait, jusqu'à près Orléans le mois de mars. Après ça a dévissé, c'était étonnant, et elles reviennent bien cette année, elles reviennent très bien. Elles sont vraiment des candidates sérieuses à cette victoire. Elles ont gagné, elles ont fait finale en Malaisie, finale en Angleterre cette année contre Li et Luo, qui sont assez jeunes. Ça devrait être un match plutôt équilibré, Fabrice.
4: Oui, quelque chose. C'est toujours assez difficile de se prononcer sur le résultat, sur les favoris. C'est de plus en plus en double dame, il y a 6-7 paires au monde qui sont capables de dominer d'un tournoi sur l'autre. Donc là, c'est pas une demi-finale surprenante. C'est des paires qu'on attendait. On n'est pas surpris de les voir à ce niveau-là.
3: On a vu le parcours pas si compliqué, tirage relativement clément pour arriver jusqu'ici pour les Coréennes. Il y a quand même un huitième pas simple contre les Japonaises. C'est seulement leur deuxième mondiaux, vous voyez, aux Chinoises, hein, âgées de 24 ans toutes les deux. Ici c'est Li et ici c'est Luo. On a fait des tests avec elles en début d'année aussi, elles ont joué avec d'autres partenaires, elles étaient quasiment toujours en finale avec les autres partenaires aussi. C'est vraiment des valeurs sûres désormais. Notez que dans ce tableau du double dame, alors nos françaises étaient forfaits, Camille Pognante et Margot Lambert, parce que Margot s'est fait opérer au printemps d'une hernie cervicale, si je ne dis pas de bêtises.
4: C'est ça, tout à fait.
3: Et elle aurait presque pu revenir, mais on a joué la sécurité et elles reprendront plutôt sur la tournée du mois d'octobre, les Françaises qui ont gagné un tournoi 500 la fin de l'année dernière. Donc,
4: de Saint-Bruc, oui.
3: C'est l'équivalent d'un 500 au tennis, donc c'est quand même pas rien. Plus gros titre de l'histoire du double dame français. Elles viendront jouer les troubles fêtes très bientôt, à n'en pas douter. Tan et Tina, qui étaient très fortes ces dernières années, ont été perturbées par les blessures. Il y a eu Kim et Kong, les coréennes, très bonnes en juillet. Mes petites chouchoutes, j'avoue, toujours ultra spectaculaires, ça cogne dans tous les sens. Elles ont été forfaits aussi, donc voilà, on retrouve les demi-finales, notamment avec Li et Luo. Et donc, les coréennes face à elles,
4: Oui, il y avait Fukushima Matsumoto qui marchait très très bien là depuis 2 mois, mais Yuki Fukushima s'est blessée. Je sais pas exactement ce qu'elle s'est fait. J'espère que c'est pas trop grave. Toujours un peu complexe la carrière de Fukushima auparavant avec Hirota qui s'est blessé très très très sérieusement à 2 reprises alors qu'elles étaient encore à un niveau où elles pouvaient envisager des médailles.
3: Début de cette partie, Baekana au service, les Coréennes en bas de votre écran face aux Chinoises, deux énormes nations évidemment du badminton mondial. Ça va cogner avec ces quatre là.
4: Grosse nation du double dame aussi.
3: Évidemment, évidemment. Hier, il y a eu une petite surprise avec la défaite de Jia Zhang, notre paire chinoise qui était vraiment parmi les favorites au titre. Il y a quand même une paire qui domine chez les filles. C'est l'autre paire chinoise, Liu et Tan, tenant du titre. Mais derrière, voilà, il y a 4-5 paires qui peuvent espérer.
4: Bien joué.
3: On se cogne les raquettes, attention. On est entre 2 matchs de français. On a eu la qualif pour la finale il y a quelques instants de Tom Jiquel et Delphine Delrue. Et oui, énorme cocorico là, on est tous remplis de joie. Et puis, juste après, on espère qu'on le sera à nouveau pour Alex Lagnier, notre Normand, en demi-finale pour ses deuxièmes mondiaux. Victor Lai, ce sera évidemment aussi sur la chaîne L'Équipe. 3-0 pour les Chinoises.
4: Ça devrait être un match serré, Victor et Alex. Hein, si on se réfère à leur dernière opposition, leur seule opposition d'ailleurs. Je crois qu'il y avait eu un premier set assez rapide pour Victor, 21-12, et après c'est deux fois 23-21. Une fois pour Alex, une fois pour Victor. C'est deux joueurs qui sont en forme. Mais allez, on y croit. Moi, j'y crois.
3: On y croit. On aura l'occasion de vous présenter ça tout à l'heure. Mais oui, deux joueurs très en forme qui ont gagné des gros tournois récemment. Ouh, les Chinoises qui sont tellement proches là, qui se gênent et qui perdent le point.
4: Ah oui, une raquette cassée carrément. Mais elle a réussi à faire le point avec une raquette brillée. Elle a tapé énormément de volants avec une raquette qui est...
3: Ah, c'est fou, hein.
4: Oui, parce qu'elle a tapé le volant 5-6 fois de suite.
3: C'est pas affolé. On voit parfois les joueurs et les joueuses qui sortent du terrain en courant. Elle a continué.

0: C'est bon.
1: Five, 5-3.
0: Attaquer de la part des Coréens qui reprennent le contrôle après avoir perdu trois petits points de suite.

0: J'ai l'impression que la coach demande à être très agressif au filet. Ouais, c'est ça. Essayer de maintenir la pression.
1: Non, ça va sortir assez loin, ça.

0: Et oui, elle en profite. Bien joué. Lee qui a animé la mèche depuis le fond. Et sa partenaire qui conclut.
1: Plus agressive depuis 2-3 points, les Coréennes. Ah, ça, bah oui, la preuve.
2: Et

patiente du fond du terrain. Cherche la bonne ouverture. Et plus personne, bien joué. Bacana. Elles étaient menées. Ce sont elles qui sont en train de prendre le large, là, les Coréennes. Il y avait 6-5 il y a 2 minutes.

0: Encore et encore. C'est la pause. 11-6. C'est la première demi-finale du double dames dans ces mondiaux ici à New Delhi. Avec un coach de légende pour les Coréennes.
1: Et puis elle aussi, hein, championne olympique, je crois, en double dames. Ou vice-championne olympique, peut-être, j'ai dû dire une bêtise.
0: Lui, il est champion olympique en double homme en 92. Et finaliste
1: en 96 en mixte. En mixte. Avec battu par Kim Dong-moon. Et Joe Bong jouait avec Ra Kyu-ming, qui est devenue ensuite la partenaire de Kim Dong-moon, partenaire dans la vie d'ailleurs aussi.
0: Ouais, des grands noms du badminton. C'est des gens de votre génération, vous avez dû les croiser beaucoup, j'imagine, notamment dans les années 2000.
1: Oui, c'est. Mais, Joe Bong Park, quand on est dans le monde du badminton, c'est le maître de tout le monde, en fait. Hein. C'est au-delà de sa carrière de joueur qui était exceptionnel, champion du monde, champion olympique, c'était. Quand il prenait le temps de faire un petit peu de simple, il était aussi un des meilleurs joueurs du monde. C'était un joueur extraordinaire et derrière, partout où il est passé, partout ça a gagné. Il a été en Angleterre pendant quelques années avec. C'est lui qui a contribué à la mise en route du projet, notamment avec Nathan Robertson, Gail Hemes. Puis après, il est parti au Japon et là, il a fait des choses absolument incroyables. Et bah depuis qu'il revient en Corée, ça fonctionne plutôt pas mal. Hein.
0: Elle avance.
1: Bien joué.
0: Ouh, le contre. Elles subissent quand même beaucoup, hein, les Chinoises, là, depuis un bon paquet de points.
1: J'ai l'impression qu'il y a un petit peu moins d'impact côté chinois que côté coréen.

0: On est plus sur la variation côté chinois que sur la puissance.
1: Elle a mis beaucoup d'envie, la Lisoi. Elle vendange un petit peu les japonaises, les chinoises qui reviennent, mais c'est pas comme ça qu'elles vont y arriver, hein, je pense, en défendant là, en défendant. Alors qu'elles ont quand même une bonne force de frappe aussi. Superbe contre, ça reste dedans.
0: C'est bien construit, hein. Écarté d'abord. Écarté d'abord, on voit qu'ici, là, il crée le déséquilibre, ils utilisent l'autre côté. Magnifique. Ça flirte avec les lignes en plus.

0: Ah, elle a hésité. Elle a hésité, ça coûte cher. À nouveau plus 5.
1: Sur un petit message du patron de Flume, Jean-Yves. Flume, le club de Tom.
0: Club de Rennes, donc.
1: Le club de Tom qui.
0: De sa banlieue.
1: Voilà, qui se réjouit et qui invite tout le monde le 19 septembre pour fêter Tom, de toute façon, quoi qu'il arrive, puisque ce sera la première journée de top 12.
0: Les interclubs français.
1: J'ai de la chance, puisque ce sera contre Sur-la-Lys.
0: Contre votre équipe, bah voilà, bah vous fêterez Tom, même si ce sera un adversaire ce jour-là.
1: Ouais. Pour être honnête, j'aurais préféré qu'il joue pas, ça aurait été mieux pour nous. Mais on sera content de le voir et non, ça fait plaisir de toute façon célébrer ce type de résultat.
0: Donc voilà, si vous êtes en Bretagne, 19 septembre,
1: 18h,
0: rendez-vous au gymnase. Mais déjà l'année dernière, le premier match de championnat qu'il a fait, ça avait été vraiment une grosse liesse. Hein.
1: Bah oui.
0: Après la médaille de bronze des Mondiaux de Paris.
1: Oh là.
0: C'était bien pourtant ce qu'elle avait fait là.
1: C'était vraiment bien, bien varié en attaque.
0: Voilà.
1: Elle s'était ouvert le smash avec ce reverse qu'on voit. Parce que vous lui tapez trop fort, je pense. Ils essayent de changer un tout petit peu le jeu, les Chinoises, en étant plus sur l'espace mi-court, en essayant de contrôler un peu plus le volant pour qu'elles soient en main basse, pas donner systématiquement l'attaque. On a vu qu'elles étaient un petit peu en difficulté lorsqu'elles étaient en position défensive, et là, ça fonctionne bien depuis quelques points. Moins subir.
0: Elle a contrôlé. Lissoïla, elle a regardé ça. C'est bel et bien sorti. 16-13. Les débats qui sont un peu équilibrés quand même, tant mieux. On veut du suspense, on veut du spectacle. On est forcément un peu plus neutre. Là, quand c'est entre chinoise et coréenne, sud-coréenne, bon. Je précise pas parce qu'il n'y a pas de Nord-Coréen sur le circuit. Aïe aïe aïe aïe. Encore, c'est pas possible. C'est compliqué d'espérer. Compliqué d'espérer revenir là si on donne des points comme ça.
1: Vite. 16-18.

0: le dos, oui. Ça finit par fonctionner. C'est dur hein, de marquer un point là pour l'une et l'autre paire des défenseuses. Défenseurs, eux, on peut l'écrire avec un E maintenant. C'est incroyable. Il faut être prêt au combat, hein. Faut être prêt à batailler. Il n'y a pas trop de points cadeaux, sauf celui-là.
1: Magnifique.
0: En réponse au service dans le filet adverse, elle met un ace. Et ça fait 4 volants de première manche pour les Coréennes. C'est bien sauvé. Elle leur a fait peur là. Elle leur a fait peur. Elle s'attendait à
1: taper, ouais.
0: À une attaque missile là finalement. Elle amortit. Bien joué. Li Yijing, Luo maintenant au service. Ça avait l'air court.
1: Oh, bien défendu.
0: Dommage, elle lui redonne un petit peu sur son côté. Coup droit.
1: Oui.
0: Le juge de ligne là, qui est à gauche de l'écran, il a commencé à mettre la main en avant.
2: Il n'est pas l'air bien sûr.
0: Et après il a écarté les bras pour dire c'est dehors. On va avoir la vérification de toute façon. Point crucial.
2: Je pense que son hésitation a poussé les Coréennes à challenger.
0: Ça touche.
1: Mais oui, pour ça qu'il hésitait.
0: Il a eu raison. Il a eu raison. Et donc c'était bien dedans. La première intention était la bonne. La première impression. Première manche pour les Coréennes. On revient dans un instant pour la deuxième sur la chaîne L'Équipe.
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0: 10h41, on est évidemment toujours en direct sur la chaîne L'Équipe et L'Équipe Live pour les mondiaux de badminton. C'est le deuxième set dans le premier double dame de la journée. Volant qui va sortir là pour les Chinoises qui ne s'en sortent pas. Elles ont perdu déjà le premier set. Li Luo contre Bai Keli. On vous rappelle bien sûr notre grand bonheur de la matinée. Le premier, on espère qu'il y en aura un deuxième. JKL et Delru en finale des mondiaux. Ce sera l'or ou l'argent demain contre Feng et Wang. Et puis juste après ce match-là, peut-être à la fin de ce set, peut-être bientôt donc, eh bien on aura Alex Lanier, notre bison du Calvados, qui va débarquer face à Victor Lai pour une affiche de rêve. Peut-être deux finales tricolores, on verra ça tout à l'heure. 6-2 maintenant avec ce nouveau volant qui sort.
1: Ils n'arrivent pas à reprendre l'attaque, les Chinoises. Quand elles l'ont, c'est très compliqué. Voilà. Il faut réussir à prendre à 4 reprises.

0: Là en défense, à retrouver de la longueur. C'est le défi, soit très court, soit très longue les défenses, mais entre les deux, on reste sous pression et voilà.
1: Bonne variation d'angle. Alors, il faut être persévérant hein, pour passer en attaque. Beaucoup de variations d'angle, c'est quelque chose d'essentiel. Pas taper tout le temps au même endroit parce que l'adversaire peut se régler, donc bien varier les zones. Ça va.

0: c'était large, ça.
1: Et quand vous regardez en l'air, vous savez plus forcément où vous en êtes, où sont vos pieds.
0: Ouais, c'est difficile.
1: Ça, ça revient. C'est vrai que l'air qui balaye vers la droite est beaucoup, beaucoup moins flagrant aujourd'hui qu'hier. Alex Lagnier s'en est beaucoup servi d'ailleurs.
0: En fait, c'est quelque chose qu'on sent réellement quand on rentre dans une salle où il y a de l'air. Quand on est sur les positions de coaching, notamment sur la chaise, on sent un léger courant d'air et c'est quelque chose qu'on perçoit assez facilement. Donc, je pense que... Mais Gilles, quand il est rentré dans la salle ce matin, s'en est aperçu. C'est important d'avoir cette info. Exactement. Important d'avoir cette info. Superbe défense. Là. Elles attaquent un peu moins, les Coréennes. Là, elles sont un peu plus en défense, mais c'est solide. Hein. Ça, il faut vraiment travailler dur pour Lee et Luo pour marquer les points.
1: Les joueurs amateurs connaissent pas forcément cette sensation de l'air dans les salles parce que nous on joue plutôt dans des petits gymnases donc déjà il n'y a pas la clim donc comme ça c'est réglé mais oui le seul moyen de connaître ça c'est si vous laissez éventuellement les portes du gymnase ouvertes vous pouvez avoir un petit courant d'air mais on le fait rarement et c'est vrai que c'est très perturbant très très perturbant chaque fois que le volant monte vous ratez vos matchs c'est compliqué.
0: Oui, c'est difficile de trouver de la longueur. Il y a quelque chose qui change énormément par rapport à nous tous qui pratiquons le badminton à un niveau. Je parle pour moi à mon âge à un niveau loisir maintenant. C'est le fait de jouer dans des petites salles, on a vraiment la sensation de frappe. C'est-à-dire qu'on entend le volant, on a l'impression de taper fort, même si c'est pas le cas. Parce que ça fait du bruit. Dans les grandes salles comme ça, on a beaucoup moins cette sensation de... On a l'impression qu'on tape moins fort, le bruit est un peu étouffé. C'est pas du tout les mêmes repères. Et qui plus est, quand il y a des courants d'air, ça change complètement les sensations, la perception. C'est quelque chose de très, très particulier.
1: C'est moins confortable, effectivement.
0: Ça change tout, hein. Ça ne gêne pas simplement sur l'espace, alors principalement bien sûr sur l'espace fond de court, mais les lobes, oui, trouver la bonne longueur, le lobe, le filet aussi, parce que si vous arrivez au filet et que vous avez un contre le vent, il faut taper un tout petit peu plus pour que. Donc c'est vraiment des. Il y a des joueurs qui arrivent très très bien à jouer avec dans les salles où il y a du courant d'air et puis d'autres qui sont plus en difficulté.
1: Ouh, c'est beau ça.
0: Superbe défense.
1: Ils essayent un peu toutes les zones.
0: Ah, ils sortent complètement la joueuse filet du terrain. Voilà, ça y est.
1: Elle a tout fait toute seule, la Luo.
0: J'ai l'impression qu'elle est plus ciblée que l'autre.
1: Elle a dû se fatiguer, en tout cas, sur cet échange-là. Quand vous attaquez comme ça, 15 fois de suite.
0: On va vérifier, mais j'ai l'impression qu'il joue plus Luo que sur Lee.
1: Vous pouvez pas envoyer un petit message à Park Joubong aussi, là.
0: Non, je...
1: Il va peut-être pas regarder le téléphone.
0: Il n'y a pas le droit. Et c'est encore la gauchère.
1: Ouh, est-ce que c'est dedans,
0: ça?
1: Ça
0: me paraît bon. Eh oui.
1: 12-8.
0: Ça faut qu'elle arrive à trouver quelque chose pour inverser, pour permettre à Lee de revenir dans le jeu.
1: Réponse à tout, franchement, côté coréen.
0: Ouais, c'est infranchissable pour l'instant.
1: Allez, l'attaque est récupérée. Oh oui, elle a été trop gentille.
0: L'amorti était apparemment, elle a hésité sur la longueur. Parce qu'elle discute avec le coach. Ou la coach, d'ailleurs. Je ne sais pas à qui elle parle exactement.

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0: Bien joué. Elle joue comme une joueuse de mix là, Lissoi. C'est plutôt la joueuse du fond du terrain d'habitude. Ça revenait dans le terrain.
1: Il est long cette charge. Je pense qu'on va voir le nombre de coups à la fin.
0: C'est incroyable. Wow, enfin! Enfin, elles finissent par mettre le volant au sol. Pourtant, elles se démènent. Hein. On a deux des meilleures paires du monde, là, face à face. Ah, les joueuses de double dame dorment bien le soir, hein, parce que les matchs sont souvent intenses.
1: Le niveau de défense est incroyable, hein, des deux côtés. Là, parce que je vous garantis qu'elles tapent très fort.
0: Elle vise quand même assez peu les couloirs, hein. C'est beaucoup au corps ou au centre.
1: Oui, c'est au centre. C'est souvent une tactique essayée. Alors, un peu différent pour les Coréennes parce que c'est gaucher-droitier. Mais c'est souvent une tactique d'essayer d'attaquer au centre pour permettre à la joueuse filet de rentrer dans l'échange. Et puis aussi, à un moment, de libérer les couloirs. En les regroupant au centre, de créer des espaces pour les slices ou les attaques couloirs. Voilà, ça c'est plutôt de la patience au centre. Voilà, c'est bien joué ça.
0: Bien joué, elle a vu que Lee était loin, très loin,
1: oui.
0: Un peu sur les talons.
1: C'est parti d'un bon service. Un service, les amis, a mis les Coréennes en difficulté et tout de suite, ça a permis d'avancer en attaque. Super service.
0: Mais c'était court. Elle calme un petit peu le jeu. Parfois on rend un peu l'attaque quand on commence à fatiguer justement.
1: Oui.
0: Ouh.
1: Alors, double dame a considérablement évolué là sur ces dernières années, notamment en Asie, plus qu'en Europe, avec un jeu beaucoup plus agressif. Il y a de moins en moins ces phases de dégagement qu'il y avait il y a 10-15 ans. Donc c'est un jeu beaucoup plus, on utilise beaucoup plus la puissance. Ce qui pourrait être l'évolution à venir, c'est un peu plus d'utilisation de l'espace mi-court filet. Qu'on voit énormément sur le double homme. Hein, sur le double homme, il y a beaucoup de duels à plat ou sur l'avant du court. Je pense que c'est peut-être une des évolutions possibles.
0: Comme les attaques des filles sont un peu moins puissantes, on a un peu moins peur de s'exposer peut-être.
1: Tout à fait.
0: Mais oui, ce serait plaisant comme ça.
1: Voilà, ce type de choses. Voilà, je pense que c'est des choses qui vont se... Oui, il va falloir travailler pour que les paires avec des paires qui avancent un tout petit peu plus.
0: Vous parliez il y a 15 ans, mais c'est vrai que quand on a commencé à commenter le World Tour ensemble à l'équipe en 2018, et maintenant, la différence est déjà flagrante. Et même voilà, les 3-4 dernières années, ça a beaucoup changé. C'est beaucoup plus sympa à regarder aussi. Et là, 19-12. Alex Lanier et Victor Lai devraient faire leur entrée dans peu de temps désormais. Restez bien avec nous.
1: Oula.
0: Voilà, on va avoir 8 volants de match maintenant. Encore une erreur, il y en a eu quelques-unes hein, dans ce set-là. Ils sont partis à droite, comme ça, des volants.
1: Là, c'est pas le vent, hein. Là, c'est le...
0: C'est le bras, là.
1: Le bras, le gainage, ça a explosé sur la frappe.
0: Attention. Elles sont loin. Et la grosse pression là au filet par Lissoi. Elles s'en sortent en deux manches. Superbe affaire pour les Coréennes. Elles ont été les patronnes vraiment aujourd'hui. 21-17, 21-12. Voilà les premières qualifiées pour la finale du double dames. Le point serré de Lissoi, de Baekana, la petite tape, bravo mesdemoiselles. Eh bien écoutez, elle retrouve donc la finale des mondiaux. Lissoi, elle qui est au top depuis une grosse douzaine d'années. On parlait de sa médaille de bronze en 2014, la finale en 2021. Ce sera la première finale ensemble, par contre, parce que Baekana, à gauche là, elle est toute jeune, 25 ans désormais. Bravo, les anciennes numéro 1 mondiales qui retrouvent vraiment leur meilleur niveau. On va les accompagner jusqu'à la sortie. Alex Lanier, Victor Lai, l'autre grand moment qu'on attendait. Ça va être dans quelques instants sur les antennes de l'équipe. Ça promet, c'est une affiche équilibrée, on va avoir du spectacle, ça. On n'en doute pas, je pense que Alex va être revanchard effectivement parce qu'il a perdu d'un cheveu en Angleterre cette année alors qu'il avait fait un très bon match. Ça va être sympa à suivre et on espère une deuxième finale française après celle du mixte. On rappelle Tom Jiquel, Delphine Delrue qui joueront demain contre Feng et Wang. À jamais les premiers, là on me disait par message, je sais plus qui me disait ça. À jamais les premiers à gagner un Super 1000, à jamais les premiers champions d'Europe et à jamais les premiers maintenant en finale des mondiaux. C'est formidable, c'est Arnaud qui me disait ça. On marque une courte pause et on revient pour le match d'Alex contre Victor Lai.
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6: On est comme des fous, on va pas vous mentir. Déjà une finale assurée pour les Bleus avec Jikel et Delru et peut-être la deuxième. Alex Lagnier, ici à gauche de votre écran, le Français va affronter Victor Lai, deux joueurs de la même génération. Ils ont seulement un mois d'écart. Alex Lagnier qui est de janvier 2005, Victor Lai qui est de décembre 2004. Ils sont tout jeunes et ils ont déjà gagné des gros tournois, hein. 2,750 pour Alex Lagnier au Japon et à Singapour cette année aussi. Le Japon, c'était il y a 2 ans. Champion d'Europe l'année dernière. Et Victor Lai, lui, médaillé de bronze déjà l'année dernière. Il était passé à un challenge d'aller en finale contre le numéro 1 mondial. Finalement, c'était le bronze, mais c'était déjà bien. Et là, il dit qu'il est content parce qu'il montre que c'était pas un accident. On s'en doutait depuis parce qu'il a gagné notamment l'Open d'Indonésie. Il est assez monstrueux, il sait tout bien faire, il aime bien défendre, il est puissant en attaque. C'est du 50-50, non?
7: Oui, je pense. Aujourd'hui, c'est du 50-50. Quand on voit le type de performance qu'est capable de réaliser, Alex, on espère. Moi, je mettrais un petit... Pour être honnête, je le dis à tout le monde, je vois Alex champion du monde, donc je vais pas me cacher. Donc pour moi, il est légèrement favori. Il n'était pas sur une dynamique hyper positive au moment du All England, et là il est en feu. Il avait fait des championnats du monde, cet objectif, c'est pour ça qu'il avait fait l'impact sur la Chine. Moi, j'y crois dur. Après, Victor, c'est vrai qu'il y a un an, on se demandait d'où il sortait, puisque personne l'attendait. Il avait aligné les perfs les unes après les autres. Depuis, il a largement confirmé. C'est les deux hommes en forme du moment, hein. Alex était très très bien sur l'enchaînement Singapour-Indonésie, même s'il avait perdu un peu vite en Indonésie, mais il avait tapé deux fois Anders Antonsen, donc il avait montré qu'il était présent, il s'est préparé depuis. Et puis Victor, bah, il gagne l'Indonésie, gros China Open, où il perd contre Tommy avec un match un peu bizarre. Mais ouais, c'est les deux jeunes en forme du moment.
6: Ah, les deux meilleurs jeunes, ouais. Certainement. On a vu leur tableau de chasse avec notamment Alex qui a battu hier le numéro 2 mondial, ancien champion du monde Kudlavut Vititsar, dans un match époustouflant. Il a retourné le public, tout le monde, et surtout Vititsar, c'était ça le principal. On va laisser l'arbitre faire l'annonce des joueurs.
8: Ladies and gentlemen, on my right, Victor Lai, Canada. And on my left, Alex Lagnier, France.
6: C'est parti pour cette première demi-finale du simple homme, Alex Lagnier. Le Normand, l'enfant de Dives, de Caen, face à Victor Lai, le Canadien, une affiche de rêve. L'un des deux va jouer sa première finale mondiale. Reste à savoir lequel désormais. Le premier volant est dans le couloir pour le Français. Il avait l'air quand même assez éreinté hier à la fin du match contre Viti Tsarn. Il a certes fait exploser le Thaïlandais physiquement, mais dans les interviews là post-match, on voyait qu'il était quand même cuit. J'espère qu'il a bien pu récupérer.
7: On fait confiance aux kinés du staff qui sont tous ultra experts pour l'avoir remis sur pied. Petite période d'observation un peu.
6: Ça peut être très long parce qu'on a deux joueurs.
7: Oui. C'est
6: dévastateurs en attaque, mais qui savent être très patients aussi. Ce qu'on avait vu jeudi contre Kalong Angus pour Alex et même hier encore, c'était pas mal de rallye. Hein.
7: Ouais, mais je pense que c'est là où il doit aller. Il doit utiliser son, faire de son attaque une force. Il tape très très fort, mais il faut pas qu'il force avec. Allez Alex. Comme l'a dit Kestutis hier, ne pas avoir de regrets. Vas-y, fonce.

0: monte un peu. Un peu de réussite au filet. Le départ excellent dans ce match pour Victor Lai. Un Canadien et un Français en demi-finale des mondiaux. Oui. Le badminton, il a changé, comme dirait Kylian Mbappé. Hein.
1: Oui.
0: C'est quand même des nouvelles nations fortes. Ils sont pas seuls en plus dans leurs pays respectifs. C'était la première médaille mondiale du Canada d'ailleurs, l'an dernier.
1: Bien des personnages, allez, je vais dire majeurs du sport français. En plus, c'est un ami proche qui dit que la France est la nouvelle powerhouse du badminton. Il s'agit d'Étienne Taubois.
0: C'est le numéro 2 de la Fédération internationale maintenant.
1: Numéro 2 de la Fédération internationale, qui était directeur général du comité d'organisation des Jeux Olympiques de Paris, qui était qualifié olympique en badminton. Bon, Alex, faut y aller maintenant.
0: On est chez les grands, mais là 6-0. Attention, attention.

0: passe bien au-dessus des interceptions, Victor. On avait vu que c'était un point fort chez,
1: non.
0: Chez Alex. Il n'y a pas beaucoup de rythme. Alex, il va falloir accélérer un petit peu.
1: Ouais, toujours pas de premier point.
0: Accélérer un tout petit peu. T'es dans son jeu là pour l'instant. Mets du rythme.
1: Les fans de Bad se rappellent peut-être les matchs de Victor Lyre en demi du All England aussi cette année.
0: Voilà.
1: C'était un véritable marathon. Ah, je pense qu'il faut vraiment accélérer parce que là il est un peu dans des chaussons jusque là. Alors essayer de le dérégler un peu.
0: Ce qui est sûr, c'est que Victor Lyre va pas jouer vite à plat sur Alex, va pas taper plein pot tout le temps sur lui. Faire des lobes tendus pour essayer de prendre de vitesse, il va l'emmener dans sa nasse. Voilà, on voit ce lob, il se donne du temps. Il enlève le fil.
1: Belle défense.
0: Oh.
1: Non, c'est dedans.
0: Bon, c'est bon, c'est bon.
1: C'est dedans, c'est pas possible. C'est pas vrai. Quel dommage là, Victor Alay qui était un peu en difficulté. Ça fait un petit bruit bizarre là quand il a tapé ce revers au fond. Mais ça reste largement dedans. Largement.
0: Allez Alex.

0: Faut le jouer comme ça, Victor. Donne-lui de ses trajectoires, il aime ça. Petite pensée pour le pour les parents de, d'Alex qui doivent être, je ne sais pas s'ils sont derrière leur écran ou dans la salle parce que ils le suivent régulièrement. Ses parents et son frère, Théo. Le papa qui a la particularité de, on parlait de courant d'air, il est dans ces salles-là, il analyse les courants d'air puisqu'il est météorologue de métier. Météorologue, pas tout à fait. En fait, c'est lui qui analyse les conditions météo pour la Fédération française de voile.
1: On a vu un Victor Lai près du déséquilibre. Il a failli tomber au fond du terrain.
0: Allez, David. Allez, Alex. Ça, allez, David aussi. Ça, c'est le papa, mais...

0: Allez Alex, tu changes de vitesse un tout petit peu. Pas jouer dans le rythme de Victor Lai.
1: Redonne un petit peu là. Ils attendent les bonnes positions pour frapper vraiment. Ça revient. Ah, c'est un peu long malheureusement. En largeur, c'était bien.
2: Alex.
1: C'est assez loin. Il n'était pas assez haut pour prendre l'air justement et revenir. 11-4. Bon, c'est compliqué quand même. Il y a eu un petit peu de mieux. Mais plus 7 pour Victor Lai à la pause. Ouais. On a deux beaux bébés hein, quand même, face à face là. Victor Lai qui est d'origine hongkongaise, puis est né au Canada. Et forcément, quand il va jouer les tournois en Chine, il a la cote. Allez, on reprend ce premier set.

0: Oui.
1: Voilà la spéciale.
0: Ce coup fouetté là, qui part sur la ligne. Il en a mis quelques-uns hier déjà.
1: C'est vraiment le coup signature celui-ci. En plus, quand il tape la ligne, c'est parfait.
0: À son tour, j'étais persuadé que c'était dedans. C'était à son tour de se tromper, non. 12-5. Bon, vous voulez que je vous remonte un petit peu le moral parce qu'on a les petits jeunes, les bleuets qui jouent en ce moment même la finale des championnats d'Europe par équipe contre le Danemark. C'est les premiers à 55. C'est un format un peu étrange avec des 7-2-11. On s'arrête quand une équipe a 55 points. La France est devant, 48-41. Wow!
1: Voilà!
0: Il a profité de ce volant un peu court, là, un peu tendu. Plan sur notre

0: Thépien, directeur technique national du bat français.
1: Voilà, tu me fais bouger plus vite, c'est beaucoup mieux.
2: Thank you.

0: mieux, Alex, c'est bien. Il accélère les jambes. Ça va plus vite. Prend le volant plus tôt.
1: Oui, allez, de l'autre côté, on prend aussi. Plus que 4 points d'écart.
0: Ah, il a fait 11-3 hier, 11-4, ça va pas lui faire peur.
1: Je crois qu'il lui disait hier d'ailleurs, il lui disait Kestutis Naviskas, le coach d'Alex, prend les volants plus tôt. Ne laisse moins de temps.
0: Oui, c'est bien d'être patient, mais il faut pas que. Il faut rester vite sur. C'est parfois une difficulté, c'est quand on veut un peu ralentir le jeu, on a tendance à ralentir les jambes. Et là, il a remis du rythme, ça c'est très bien. Et ça, c'est magnifique.
1: Oh, sublime, sublime là, il était parti aux fraises, Victor Lai. Il commence à le voir revenir dans son rétroviseur, le contre amorti là. Super.
0: Voilà, ça va mieux.
1: Joli filet là aussi. Alex qui est plutôt très bon dans le jeu à plat.
0: Allez.
1: On s'en sort bien. On s'en sort bien honnêtement. Moi je voyais le match croisé, hein. J'y étais pas du tout.
0: Je pense qu'Alex voyait à peu près la même chose.
1: C'est qu'il a bien dû masquer son geste. Sa river slice tout droit au dernier moment. 10-12. Il commence à. L'euphorie retombe un peu côté ouais, canadien, je pense.
0: 10-12, il est dans le match.
1: Bon, on a Jikel Delru déjà en finale. On a Alex qui était largué et qui revient. Et maintenant, on a aussi un volant de match chez les jeunes. On vous tient au courant forcément parce que c'est ceux qu'on verra dans quelques années. On a des pépites. Allez, So et Benaïssa, c'est un double garçon qui est en train de se jouer. 54-43, ça devrait le faire pour les Bleuets. Yes, incroyable, incroyable. Il est sur une série magnifique. Une super série, comme on dirait au badminton. Un volant d'égalisation à présent. C'était bien.
0: Il va plus vite, ça se voit.
1: Le prendre.
0: Ça sort.
1: Bien réavancé de la part de Victor Lai. Et au même moment, les Bleuets sont champions d'Europe par équipe. Bravo à eux. Ils battent le Danemark en finale 55-45. Voilà qui nous promet encore de belles années devant nous. La génération d'après est très prometteuse. Champion d'Europe contre l'autre grand pays du bad européen.
0: Bien joué, Alex.

0: Échange irrespirable. Ah, c'était un petit peu moins montant, un petit peu plus tendu. Il a, je pense, encore hésité. 14-11.
1: C'est très, très tactique comme match.
0: Victor Lai qui reprend une bouffée d'air frais.
1: Allez Alex, t'as recollé 11-12. Accroche tout de suite.
0: Je vous ai fait une fausse joie. Je vous ai fait une fausse joie et un deuxième tour. On repart jusqu'à 55 chez les Bleuets.
1: Ah.
0: Mais bon, vu l'écart qu'il y a eu dans la première manche, on a des raisons d'espérer. En plus, c'est Madiso là, il est chaud, il vient de jouer en double. Il va jouer encore.
1: Là aussi, il y a pépite avec Madiso. Sur un gabarit complètement différent d'Alex et Christo, si on prend les deux mieux classés en ce moment.
0: Quel dommage à ce revers qui reste dans le filet.
1: Remets les jambes, Alex, quand tu vas chercher le volant, il met pas de rythme.
0: Il est un peu statique.
1: Ouais.
0: Là, il avait les deux pieds plantés dans
1: voilà,
0: le sol.
1: Voilà, va chercher, comme ça, c'est très bien.
0: Bravo!
1: Voilà.
0: C'est le spectacle en plus. Ça va sortir. Bien avancé une nouvelle fois là. Petit coup sec sur en direction de l'ail.
1: Il a un avant-bras en béton, hein, Alex. S'il a une puissance dans l'avant-bras, c'est...
0: Ah, c'est assez incroyable.
1: C'est incroyable.
0: Et puis il joue avec des raquettes lourdes. Il n'y a plus beaucoup de joueurs qui jouent avec des raquettes comme ça. Et très, très en tête, c'est un marteau, mais bon. Il a la musculature pour jouer avec ça, la ligne, on adore.
1: Il est bon celui-là.
0: Il veut challenger Victor, mais je pense qu'il va perdre son challenge là. Il y avait 16-11, peut-être bientôt 14-16.

0: Eh oui, il est bon. 13-14. 14-16. 17. Heure de jugement encore, Alex.
1: Ça, c'est loin, c'est très loin. 18-14.
0: Apparemment, Alex est du côté le plus difficile à jouer puisque c'est le côté qu'il a lui-même choisi au tirage au sort. Donc on va... Bon, là, tu forces.
1: Ouais, il est en position pas facile, là, complètement penché vers la gauche. Et du coup, ça sort 19-14. Très joli. Là, c'est lui qui lui a fait peur. La raquette haute. S'attendait à se prendre un volant dans les jambes encore, la Victor Lai.
0: Superbe. Changement de direction là. Ouais, c'est parfait. Ça sort. Mal un peu à contrôler, je pense qu'il y a un petit peu d'air. Il a du mal à contrôler ce lob.
1: On a eu notre lot de matchs décousus, hein, c'est vrai, cette semaine à cause des conditions. 4 volants de première manche pour Victor Lai. Alex dos au mur. Ça va rester chez lui, ça touche la bande, premier set, Victor Lai, on revient dans un instant pour le deuxième set.
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1: Ça se passe plutôt bien dans le début de la deuxième manche. Il avait pris un mauvais départ dans la première. C'est la demi-finale des championnats du monde. 5 partout entre Alex Lanier et Victor Laila qui vient de claquer un gros match au filet. Pas qui se laisse endormir par le Canadien

0: Allez, enfin, le voilà devant.
1: C'est la première fois du match, je pense.
0: Et parce que ça avait très très mal démarré le premier set. Alex Lanier qui veut rejoindre ses copains d'entraînement, ses copains de l'INSEP, Tom Jiquel, Delphine Delru, qui eux seront en finale du mixte demain contre une paire chinoise. Petit coup d'essuie-glace. Pendant la pause, son coach lui disait « Tu peux pousser au fond plus confortablement. » Maintenant que c'est de ce côté-là du terrain, c'est pas les mêmes conditions. C'est bien enchaîné ça de la part de Lai. Il laisse retomber, c'est dedans. Dans le doute, on les prend peut-être. Au moins le temps de se rassurer. Ah, le voilà.
1: On parlait d'Étienne, le voilà.
0: Le monsieur à gauche, qui a joué les JO 96 pour la France et qui était le second de Tony Estanguet pendant l'organisation des JO de Paris. Et qui est maintenant le numéro 2 donc de la BWF. Il a le petit logo, la Fédé internationale de badminton.
1: Deputy President.

0: Encore, encore. Encore sur la ligne.
1: La hauteur de lob sur de Victor là et sur Alex côté coup droit, c'est école.
0: C'est le même que tout à l'heure. Il n'a pas le compas dans l'œil là pour l'instant, Alex.
1: On sait que quand Alex joue sur un pas de ce côté-là, il est redoutable sur les interceptions. Et là, il l'empêche justement d'installer ce type de déplacement. Un smash pour fixer.
0: Ouais, ils tentent pas grand-chose tous les deux hein, du fond. Ils ont trop peur de se faire contrer et pas avoir le temps de réavancer. Ça, c'est long en revanche.
1: Challenge, mais il veut couper le... Il veut couper le rythme, Alex. Il sait que c'est, faute. Il a besoin de ça mentalement pour se ressourcer un tout petit peu et repartir.
0: Plus 3. Pour le joueur de Toronto, il était dans le même club que l'autre bon joueur canadien Brian Yang, mais Yang a préféré partir, quitter le Mandarin Badminton.
1: Attaque un peu plus, c'est ça, on dirait. Accélérer.
0: Wow. Ah, cette fois, j'ai l'impression que c'est plus proche de la ligne. Et oui, c'est le point donné à Lanier. Et Victor, là, il ne bronche pas. Pas de challenge.
1: Il change de raquette. Il a cassé ses cordes. Allez, Alex.
0: Très en retard, allez.
1: Bien servi.
0: Ce match très slicé.

0: Encore. Super, le contre. À lui de finir. Yes. Yes. Magnifique. Pour revenir à 8-9. Que c'est dur, hein. Que c'est dur. Le point avait très mal démarré pour Victor Lai, puis il a failli le gagner.
1: Je crois qu'il a été aidé un petit peu par une défense un peu tapée avec le cadre, qui a fait changer de direction. Il y a eu un bruit qui n'était pas très clair.
0: On va venir essuyer le terrain, parce que là, il a dû mettre pas mal de sueur en s'asseyant.
2: Eight, nine.

0: Passe fort.
1: Oh non, pas sûr.
0: Non, non, il a bien fait de le prendre. Et celui-là, il... même celui-là, il défend.
1: Oh, que c'est bien glissé.
0: Ça aussi, c'est bien joué.
1: Très malin. Attention, les contres.
0: Oh,
1: c'est dedans. C'est dedans. Encore une fois, le Canadien au bord de la rupture. Mais ça tient. Il plie, mais ne rompt pas. C'est ce contre là qui fait un peu la différence.
0: Et le petit lob tendu qui est un peu trop court, un peu trop plat. Qui a pas pris de vitesse Victor Lai.
2: Joli.
0: Ça sort.
1: Je pense que c'est dehors, effectivement. Il ne demande pas le challenge. Il avait frappé très très fort là. 11-8. Que va trouver à lui dire Kestutis Naviskas? Pour l'instant, c'est sûr, on est un peu pessimiste. Parce que Victor Lai continue de réciter son sujet. Continue à attaquer du fond, il lui a dit. Le même rythme.
0: J'ai pas d'infos à ce sujet, mais j'ai l'impression que c'est une salle pas très rapide, ce qui permet justement à Victor Lai de bien contrôler comme ça.
1: Attends, il fait chaud.
0: Jouer
1: hein.
0: Le rallye, oui, mais j'ai pas l'impression que ça parte très très vite. C'est bien. Il y a très peu de smash plein pot de Victor Lai. Hein. C'est plus des smash de fixation pour arrêter, fixer Alex sur le court et ensuite pouvoir le faire bouger. Ouais, je pense quand même. Un petit peu gêné par un insecte.
1: Quel dommage, il était bon encore une fois. Ça lui échappe.
0: Ouais, Victor qui tape pas fort hein, parce qu'on connaît la capacité d'Alex d'inverser le jeu avec sa défense incroyable.

0: Là, il tape plus fort. Et il se fait.
1: Ah, oh, super défense.
0: Contrer, mais non. Là, ça joue. Hein.
1: Allez!
0: Voilà.
1: Magnifique enchaînement de notre bison du Calvados. Là, il a bien suivi, il s'est bien projeté au filet. Allez, 10-12. Rien n'est perdu dans ce match.
0: Allez, Victor, continue à jouer comme ça, c'est mieux, je préfère.
1: C'est bien si le rythme devient un peu plus fou, c'est sans doute à l'avantage d'Alex.
0: Exactement, il faut que ça. Qu'il accélère. Je me souviens qu'il a déjà eu volant de match l'année dernière pour entrer en finale des championnats du monde. S'il sent que ça approche, il peut se tendre.
1: Il va peut-être perdre en lucidité et en contrôle sur le match Victor Alai au fur et à mesure que ça avance. Je vous parlais du match, la demi-finale en Angleterre cette année contre l'Indien Sen. À la fin, c'était ça partait dans tous les sens. Donc ça lui arrive parfois quand même. Et en face, là, il aura un client. Pas rassuré quand on le voit hésiter sur ses volants au fond. Oh, il était magnifique celui-là!
0: Super, bien masqué, tapé au dernier moment. Très très bien.
1: Quel baffe là, le long de la ligne.
0: Un geste très court.
1: C'est brièvement devant, ça n'a pas duré très longtemps. C'était quoi, 6-7, maintenant faut réégaliser déjà. C'est pas facile.

0: Superbe contre.
1: Oh, bien joué.
0: Allez, il faut finir. C'est trop tentant.
1: Bien joué, Alex.
0: Incroyable. Qu'est-ce qu'il faut faire pour marquer un point quand même contre ce joueur? C'est dingue. Mais il y arrive, il y arrive. 12 égalités. Ce set est relancé. J'ai cru que ça allait revenir encore une dernière fois. C'est, ah, c'est désespérant parfois. Hein. Pourtant, il frappe fort, Alex.
1: Eh oui, faut. Eh oui, c'était pas facile à faire. Pas facile de croiser sur cette attaque d'Alex. Allez, on y est, 12-12.

0: plus excentré.
1: Bien.
0: Dehors, bien vu.
2: Très bien.
0: On a vu le petit coup d'œil. La bataille fait rage. Les 4 points d'affilée. Le Normand est devant maintenant.
2: Il est en train d'appliquer la même tactique que Victor appliquait au début contre Alex. C'est-à-dire qu'il le pousse fond de course, sans rythme. Et Victor ne parvient plus à dicter le jeu. C'est Alex qui contrôle.
0: Ils sont en train de s'antonséniser mutuellement.
2: Voilà, ces attaques, mi-attaque.
0: C'est dedans, je crois.
2: Hein. Ouais, poussé derrière.
0: Oui, ouf. Ouf de soulagement. On a eu peur. Nouvelle petite erreur de jugement là du Canadien 14-12. Il a été déboulonné, déboussolé par Tommy Popov récemment en demi-finale en Chine, Victor Lai. Il peut fissurer par moment. On avait du mal à voir jusqu'à présent comment, mais Alex a 2 points d'avance désormais.
2: Il lui a enlevé le filet, Alex, un peu. Ça marche bien.

0: va exploser, Victor.
1: C'était malin. Allez, c'est un point très important. Peut-être un tournant dans ce set. Ils commencent à être cuits tous les deux là.
0: Ça sort.
1: Aïe aïe aïe. On va leur laisser quelques secondes pour récupérer, je pense. 15-12, ça aurait été intéressant. Au lieu de ça, là, il revient à une petite longueur. 43 coups de raquette dans ce point. Et le public qui n'en manque pas une miette, évidemment, là. C'est quand même du très très haut niveau.
0: Plus grand chose à boire, Alex. J'espère qu'il a une autre bouteille.
1: Bon, je pense qu'on ira lui en trouver dans le pire des cas. Thank you. Il veut changer de volant encore.
0: Ouais, ça me paraît une bonne idée vu la longueur de l'échange et l'allure du volant à la fin lorsqu'il y a eu un gros plan.
1: Oui, on l'a vu. Alex, c'est peut-être le plus gros vengeur de volant du circuit. Hein. Il change très très souvent.

0: T'es dedans. Incroyable, incroyable. Il s'est couché comme un gardien de but là. Avec l'aide du filet, voilà. Ça fonctionne. Petit coup de pouce du destin. Je crois bien que ça rebondit sur la bande, ça.
1: Je le trouve moins frais.
0: Ah, le physique commence à compter là, oui.
1: Et le Normand est costaud.
0: Notre armoire normande. Ah, c'est bien ce qu'il est en train de faire dans ce deuxième set. En tout cas, Victor Lai, qui nous disait l'année dernière, non mais moi je suis qu'un pauvre petit étudiant, je joue au badminton, mais en même temps je fais mes études à l'université. Il est passé à deux doigts d'avoir la médaille d'or ou la médaille d'argent, et là, il tient encore la dragée haute à Alex. Non.
1: Allez Alex.
0: On aura des raisons d'être optimiste si ça va au troisième, comme hier contre Viti Tsarn, mais faut déjà y arriver.
1: À prendre le dessus, Victor Lai. C'est plus lui qui contrôle l'échange, c'est Alex.
0: Oh, c'est oh, très, oui. très
1: oui,
0: juste.
1: Oui,
0: hein.
1: oui.
0: Là, ça vaut le coup de demander. Il a levé la main hein, pour le challenge. Oui, il a levé la main. Là, gros doute. Allez, on croise les doigts, les orteils. C'est peut-être extérieur ligne. Et c'est oui. Couloir. C'est couloir. Poker face chez les coachs français. Superbe, avec autorité, il est en train de s'échapper dans cette deuxième manche.
1: Il n'a plus de solution, Victor, pour l'instant. Et ça, c'est très bien. Il n'arrive plus à installer son jeu au filet, puisque Alex le pousse systématiquement derrière.

0: Non. Il est en train de craquer. Il sent que ce deuxième set lui échappe là. Renversement qui sort encore largement.
1: C'est moins stable sur les jambes. Il y a moins de balance. Il craque ou il fissure? C'est la question.
0: On va le savoir très vite. Il bouge plus les pieds.
1: Non.
0: Il va avec
1: non,
0: les bras
1: y a
0: là.
1: Plus de...
0: ouais, c'est
1: il
0: fini.
1: Va plus chercher le volant.
0: C'est fini pour ce deuxième set. À moins qu'il ait un problème physique. On n'espère pas quand même. Regardez, il bouge pas. Les pieds restent au centre du terrain. C'est la raquette qui va chercher là. Et là il essaye même pas. Allez, ça va partir au troisième set. Je pense qu'on prend pas de risque en disant ça. Pendant ce temps-là, 32-31 dans le 33-31 pour les Bleuets contre le Danemark dans le deuxième match. Il faut aller jusqu'à 55. Ils ont déjà gagné le premier tour, les Bleus. Et 7 volants de deuxième set pour Alex Lagnier. Et voilà, elle reste possible cette deuxième finale française demain avec Alex Lagnier qui revient dans la course contre Lai. Nous on revient dans quelques instants sur la chaîne L'Équipe.
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19: C'est le début de la troisième manche et pour l'instant Alex est devant 4-3, mais Victor là il fait de la résistance. Hein. Il n'a pas encore rendu les armes. Ça va sortir, on a eu peur que ça revienne. 5-3 maintenant pour Alex qui veut rallier la finale de ses championnats du monde. On n'a jamais eu de Français en finale des mondiaux jusqu'à cette année. Et là on peut avoir deux finales avec le mixte et l'année. Ce serait fabuleux. Faut tenir maintenant.

0: Il n'a plus les moyens de terminer les points. Victor Lai. C'est Alex qui construit et qui domine maintenant l'échange.
1: Vous en êtes où là, Fabrice? Vous êtes dans une phase d'incrédulité, de confiance, de quoi là?
0: De confiance.
1: C'est la confiance qui règne ici, visiblement.
0: De confiance, parce que Victor ne trouve plus les solutions pour abréger les échanges. C'est Alex qui contrôle complètement.
1: C'est bien fait de la part des deux hommes, là, sans toucher de filet, évidemment.

0: Ah, quel dommage. Se déplaçant un peu là sur la gauche.
1: C'est bien, malgré tout, même s'il y a cette petite faute, c'est bien de varier de temps en temps en essayant d'accélérer. Il doit garder le rythme qu'il a actuellement dans ses déplacements.

0: en plein milieu du terrain. Il remet ça, incroyable. Oh, c'est dehors, non? Ah non, c'est bon. Ouais, challenger.
1: C'est bon.
0: J'ai un doute. Alex aussi, visiblement.
1: Ouais, il n'était pas sûr.
0: Déjà, c'était fort d'avoir réussi à remettre ce pénalty là.
1: Allez.
0: Non,
1: c'est bon.
0: C'est sur la ligne.
2: Five, seven.

0: tout à l'heure, Kestutzi, je lui disais de pousser un peu plus loin dans le cours. Je pense qu'il doit continuer à faire ça. On voit que Victor essaye de plus en plus de reprendre le filet. Il ne faut pas lui donner trop tôt, même si là, c'est très bien joué.
1: Bon après, Alex va finir le set aussi du meilleur côté, a priori.
0: Tout à fait.
1: Le contre, superbe, c'est dedans, de justesse. Ouf.
0: Voilà. Faut rester simple, faut rester vite. Décontextualiser un tout petit peu, jouer par point par point. C'était ce qu'il fallait faire. Je crois que c'est son. Il n'a plus de challenge si celui-ci n'est pas bon.
1: Parce qu'il avait challengé le volant de Victor Lai là, qui était sur la ligne tout en bas de l'écran. C'est
0: là,
1: dehors.
0: Ça sort.
1: Et bien, il n'en a plus.
0: Ouais. Allez Alex.
1: Joli le smash tour, voilà, légèrement slicé.
0: Je pense qu'il faut qu'il pousse un tout petit peu plus loin. Là, il prend le filet trop tôt sur le retour de service. Et on sait quand il est proche du filet, Victor est vraiment très pertinent au filet. Ça tourne beaucoup. Voilà, ça c'est bien défendu. Ça c'est bien.
1: Oh là là, il est monstrueux. Énorme, énorme erreur là malheureusement d'Alex avec un Victor Lai qui était à la rue. Il a manqué de lucidité.
0: Ce qui ramène Victor Lai, c'est incroyable sur ce point. Là, ce coup-là, il est monstrueux.
1: Et il a le coup d'œil pour voir que ça sort encore derrière. Et Alex qui menait 7-3.
0: Ouais.
1: Il s'est fait doubler.
0: Là, il se dit bien joué en face.
1: Allez, s'il arrive à 11-9 même à tourner, arriver du bon côté, c'est pas mal quand même, hein. C'est pas si mal en tout cas. Yes.
0: Oh non.
1: Oh, c'est dingue. C'est écœurant. Écœurant, 11-9. Allez. L'espoir reste permis dans le clan français. Mais ce diable de Victor Lai, là, est partout. Il est partout sur le terrain. Comme quoi, ce que je vous disais, hein, il est pas si cuit que ça.

0: Ça, c'est énervant pour Alex. Le geste parfait en face. On rechange donc de côté.
1: C'est ça, très bien. Ça, il faut qu'il joue le filet quand il est en premier et pas ramener Victor au filet. Donc il lui dit de le pousser un tout petit peu plus loin pour que. Mais il espère que derrière Victor va ou essayer de prendre le filet d'un peu plus loin, ce qui est plus difficile, et donner l'opportunité à Alex de contrôler devant, ou alors jouer derrière. Et derrière, bon, Alex contrôle plutôt bien. Donc c'est où on pousse, on pousse un peu plus loin dans le cours, où on lobe. Et on prend le fil quand on est vraiment en bonne position.
0: C'est la dernière partie de cette rencontre. Cette fois, on en est sûr. Attention à ne pas tenter des choses trop compliquées. Il a eu peur cette fois-ci. Yes, bien joué. Sur le revers du Canadien. Quelle bataille. Sachez qu'après ce match-là, ça continue sur les antennes de l'équipe. On rendra l'antenne sur la chaîne, mais sur l'équipe live, il y aura Akane Yamaguchi qui peut devenir la joueuse la plus titrée de l'histoire en simple dame. Elle vise une quatrième couronne cette semaine contre Cho Chuwong. Il y aura encore pas mal de spectacles sur le site, l'équipe donc. Il a hésité.
1: Oui. C'est ça tactiquement, c'est ça, c'est pas grave. Tactiquement, il est dans le vrai. Il faut qu'il reste accroché à ça, tactiquement, jouer juste. Ça, c'est bien joué.

0: Ça sort beaucoup.
1: Allez, 11-12. 11-12.
0: Je rappelle que la dernière fois qu'ils se sont rencontrés au troisième, ça fait 23-21.
1: Ils vont faire que des matchs de légende à chaque fois.
0: Oh, Alex, pousse un peu plus loin, c'est ce qu'il t'a demandé.
1: Ballon totalement anodin en plus. Volant anodin qui arrive après 1h16 de jeu. Ok. Il aime bien celle-là.
0: Celle-là aussi, nous on aime bien celle-là.
1: On aime bien ça aussi, on aime bien la suite. Petit coup de pouce du destin. Un bon moment alors que Lai a repris les commandes de ce troisième set. Ah, c'était moins une. C'était moins une. Pour être à moins 3, il n'y a qu'un point d'écart finalement. Toujours au-dessus de la tête, hein. Tous les coups croisés sur sa gauche, la Victor Lai, il ne va jamais en revers. Parce qu'un Vititsarn fait tout le temps.
0: Il a bien provoqué la trajectoire sur son côté fort. Bien, Alex. Je le trouve moins fringant, notre ami Victor Lai.
1: Moi, je ne me prononce pas. Trop peur.
0: Servi.
1: Il est en retard tout de suite, là, en tout cas.
0: Il accélère, Alex. Il accélère.
1: Il est tellement fort en défense, Victor Lai.
2: Leon.

0: public là qui pousse des cris à chaque match. Yes.
1: Oh là là,
0: c'est fou.
1: Allez Alex, allez, allez.
0: Ça devient dingue.
1: Il a pris la bombe encore.
0: Incroyable, un point de Martien là entre les deux joueurs. Ça finit bien pour le Français. Incroyable. Alex entreprenant mais qui s'est fait contrer. C'est le filet qui fait la décision. Il l'a vu. Il l'a vu, il a bondi. 15-13. 15-13 dans le troisième set. Ça va pas les arranger physiquement ce rallye là. Je pense qu'ils commencent à être tous les deux sur la réserve.
1: Ouais, mais je crois que Victor il a le voyant allumé. Pas encore Alex.
0: Il est dans le dernier. Il reste un petit carré sur la jauge.
1: Oui. Il peut attendre sereinement le prochain heure de repos.
0: Oui, oui, oui, oui, oui. Il n'a pas frappé si fort, mais c'est bien, bien placé.
1: Sec, notre ami Victor Lai. Alex est toujours capable de pousser sur les jambes, ce qu'il n'est plus capable de faire Victor Lai. Plus en capacité de changer de rythme. Allez Alex.
0: Ça va sortir.
1: Il y a un air connu en France qui dit le jour de gloire est arrivé et je pense qu'on n'en est pas loin.
0: Pour aujourd'hui en tout cas.
1: Pour aujourd'hui.
0: Demain on verra. Avion. L'avion n'a pas atterri. Il craque. Il est en train de craquer.
1: Physiquement, il lui a roulé dessus.
0: Comme hier avec Viti Tsarn.
1: Vas-y Alex, t'es un monstre.
0: Bien joué, la belle réaction de Victor Lai. Même endroit. Il a hésité, Victor, et Alex est là. C'est dehors. C'est dehors. On y est presque.
1: Ouais,
0: Allez, on y est presque.
1: Vas-y.
0: 6 volants de match. 6 volants pour aller en finale des championnats du monde. On a déjà le mixte qui y est. Alex peut les imiter. C'est dehors et de deux pour les Bleus. Lanier en finale des mondiaux. C'est une première pour un simple homme. Ce n'est plus un gamin, c'est un grand bonhomme. Il affrontera demain Shu Tianchen ou Naraoka. Monstrueux, une machine physique comme hier. Il les a eu au physique comme Viti Tsarn. C'est Victor Lai qui craque aujourd'hui. Quel joueur et quel duo. Et même quel trio, parce que Tina vient leur prêter main forte. C'est fabuleux. On n'avait jamais eu de finale française aux mondiaux. On en a deux la même semaine, la même année. Bravo, le bison du Calvados. Génial cette image, génial. Le sourire, ça y est, il peut enfin lâcher prise. C'était encore une fois mal embarqué ce match. C'était mal parti. Je pense qu'on est plusieurs centaines de milliers à avoir la chair de poule là tout de suite.
1: Un petit peu de mal à parler, mais incroyable.
0: C'est incroyable. C'est incroyable ce qu'il a fait et ce que Tom et Delphine ont fait. Ce sera demain 9h30 sur la chaîne L'Équipe. Je pense qu'on commencera par le mixte, à mon avis. C'est souvent comme ça. Ce sera peut-être la première finale. Pour Alex, on verra si c'est le match 3, 4, 5 en fonction de la programmation.
1: Ça pourrait être 3 ou 4, je pense.
0: Ouais, 3, ce serait bien pour nous. On verra. Regardez, alors durée totale, ça fait donc 1h25. Ouais, c'est très très long ce match. Et au bout de l'effort, il a tout donné, Alex Lanier, qui a fait la différence là dans le troisième. Il était mené 11-9 dans le troisième. Il est revenu du bon côté. Et ensuite, vraiment, il a déroulé. C'est gigantesque ce qu'il a fait aujourd'hui. On doit se réjouir dans le Calvados et partout en France. Ça devient vraiment une star, superstar du bad. Et partout en Asie, il y a là qui signe les autographes pour les petits fans indiens. On savait qu'il serait très fort. Est-ce qu'on savait qu'il le ferait aussitôt à 21 ans?
1: À la différence de Victor Lai, c'est ce que je voulais dire au début, c'est qu'il est présent depuis 2024, puisqu'il avait remporté le Japon. Donc on l'a vu venir, il est stable. Pour moi, c'est pas une surprise. On attendait ce résultat dans le bad français depuis pas mal de temps. On savait que le simple homme, c'était la discipline où ça allait, il allait se passer quelque chose. C'est énorme.
0: Et on y est, enfin.
1: On y est, enfin, on n'y est pas tout à fait. Parce que je
0: titre,
1: pense
0: mais...
1: qu'il peut gagner.
0: Oui.
1: Parce que
0: il sera peut-être favori demain même.
1: Parce que je pense qu'il est favori demain. Voir comment il récupère, voir la physionomie du match de Shu Tianchen contre Naraoka. C'est incroyable, c'est juste immense.
0: Bah écoutez, on va se quitter sur la chaîne avec voilà, ces belles images du match, une magnifique fin et le 2-2 pour les Bleus aujourd'hui, c'est assez incroyable. Tout de suite, il va y avoir du VTT sur la chaîne L'Équipe, mais le bad lui continue sur le site L'Équipe, sur L'Équipe Live. Vous pouvez vous connecter pour voir notamment la deuxième demi-finale du simple homme, pour savoir qui va affronter. Est-ce que ce sera Shu? Est-ce que ce sera Naraoka? Une demi-finale un peu surprise. Shu qui peut devenir numéro 1 mondial à 36 ans s'il se qualifie. Le classement mondial va être chamboulé avec tout ça. Merci beaucoup Fabrice, depuis ce matin 8h.
1: Oui, oui.
0: On a rêvé.
1: Ah, c'était incroyable.
0: On a vibré et on va vibrer encore demain. Passez un excellent après-midi. À très vite donc pour la suite de ces mondiaux, tout de suite sur le site.
1: Et à demain.
0: Retour sur la chaîne demain 9h30. Ciao.

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8: Jordan Williams qui a peut-être rendez-vous avec l'histoire, remporté le classement général de la Coupe du Monde. Il roule très fort en ce moment et il a peut-être l'occasion d'aller chercher une nouvelle victoire cette saison, tout comme Asa Vermette, l'un des héros du début de saison de cette saison Coupe du Monde de VTT descente. Bonjour à toutes, bonjour à tous, bienvenue au Jet en Haute-Savoie avec tous les top pilotes qui se préparent, Jackson Goldstone, Asa Vermette, Jordan Williams et bien entendu nos Français. C'est une grosse après-midi vélo sur la chaîne d'équipe puisque vous avez rendez-vous juste après avec le Tour d'Allemagne et pour finir en guise d'épilogue, le Tour de France des jeunes, le Tour de l'avenir avec Patrick Chassé. Et nous, on est en cabine commentateur, bien installé en face le Mont Chéri avec Sabrina Jonnier qui m'a rejoint au commentaire. Salut Sabrina.
9: Salut Nicolas. Oui, on va vivre une journée extraordinaire aujourd'hui. Ça va être c'est des conditions vraiment terribles. Trois jours vraiment avec une météo différente. Ça a été très dur pour les athlètes de s'adapter tous les jours à cette piste. Aujourd'hui, ça va sur le mieux, ça sèche. Ça va être encore compliqué pour la course des filles. Et c'est sûr que les derniers gars auront une piste vraiment au top.
8: Ouais, c'est ça. C'est la piste va vraiment évoluer tout au long de cette journée. Ça a été un véritable chantier, hein, Sabrina. Lors des recos, c'était des pluies diluviennes, d'autant plus qu'il faisait froid, il a fallu s'adapter. Alors est-ce que justement ça va vraiment changer quelque chose, les runs par exemple entre les premières filles, les dernières filles, entre les premiers garçons et les derniers garçons?
9: Oui, je pense qu'il va y avoir énormément de différences. On a pu le voir là avec la course des juniors qui s'est passée un peu plus tôt. Les juniors filles, il y avait encore beaucoup de boue. Ça a commencé à sécher déjà pour les gars. Donc là, les premières filles, elles auront déjà une bonne piste. Mais c'est sûr que pour les derniers runs, Marine Kabirou qui part en avant-dernière, elle aura une piste nettement meilleure que la première nana.
8: Alors la première nana, justement, c'est Matilda Melton, l'américaine, qui s'est qualifiée. On retrouvera ensuite Gracie Hemstreet et on aura trois françaises. Ça y est, on a l'habitude en fait, Sabrina. C'est trop cool, hein. Vous qui la connaissez bien, hein, Lisa Bouladou, elle partira dans les premières. Elle va avoir l'honneur de partir sur cette piste DG dans la catégorie élite et sur cette finale parce que maintenant c'est de plus en plus difficile, hein, de se qualifier par la finale. Pour la finale, faut passer par une qualification 1, une Q2 également pour celles qui n'ont pas franchi le cut en qualification. En qualif 1 et du coup Lisa Bouladou, nouvelle finale pour elle. Elles seront donc trois françaises en finale: Lisa, Myriam Nicole et Marine Kabirou. Les françaises on fire, les françaises qui ont un cœur de briller évidemment ici sur cette piste des jets. Elles n'ont pas souvent gagné, hein, depuis que la Coupe du Monde a posé ses valises ici dans la station Haute-Savoyarde. La seule qui a réussi à mettre la balle au fond, c'était Marine Cabirou. C'était en 2023.
9: Oui, c'est vrai que autant ça peut réussir chez les garçons, ça a un peu moins souri aux filles cet arrêt au jet ces dernières années. Alors souhaitons que ça change aujourd'hui.
8: Sabrina, on va explorer cette piste ensemble, cette piste si caractéristique, cette piste désormais de légende, hein, qui avait marqué l'histoire avec les championnats du monde en 2022. C'est ça?
9: C'est sur 2021, j'ai un trou de mémoire. Ouais.
8: En tout cas, l'envahissement du terrain, de la raquette d'arrivée, souvent la sécurité a beaucoup de boulot sur cette piste des jets. Est-ce qu'elle a changé, Sabrina? Est-ce qu'il y a des changements notables par rapport à l'année dernière?
9: Non, c'est des petits changements, c'est vraiment subtil, c'est juste des piquets qui ont été plantés différemment. Donc ça change les trajectoires, l'entrée dans le virage. Donc l'équipe sur place habite sur place aussi, donc ça c'est un avantage. Et a énormément travaillé suite aux intempéries de l'année dernière, c'était déjà terrible. Ils ont essayé donc de reprendre toutes ces ornières. Aussi le fait qu'il n'ait plus, l'année dernière il n'y avait plus qu'une monotrage, donc une seule trajectoire, donc ça rendait un peu les choses un peu ennuyantes. Donc là cette année ils avaient anticipé la mauvaise météo en traçant de façon à ce que en cas de mauvaise pluie il y ait quand même des choix de trajectoire qui soient possibles de faire d'autres choses. Donc là on a des images de hier justement.
8: c'était pas top, mon collante. Et puis, c'est cette piste où il va falloir être concentré du début à la fin, parce qu'il y a aussi cette longue ligne droite, ce gros virage aussi. Ce gros wall ride là que vous voyez pour clore cette piste des jets. C'est vraiment être à fond jusqu'au bout, être bien en forme jusqu'au bout, même sur le haut. Il peut y avoir des petites pièges. Loïc Prony s'en souvient, où il avait d'entrée de jeu, il s'était fait une frayeur sur sa finale des championnats du monde. Le passage du fameux lac. Visiblement, l'eau, elle est bonne. Elle a l'air plutôt bonne. Hein, ou alors, c'est un amateur de Wim Hof. Il est tranquille à faire des brasses par 7 ou 8 degrés. Généralement, elle est froide là-haut, hein, l'eau du lac à mi-parcours. Et puis toujours énormément de monde, Sabrina. C'est vrai, les jets, c'est le rendez-vous incontournable. On va pas jouer les chauvins, mais c'est vraiment la piste qui draine le plus de monde sur le circuit Coupe du Monde.
9: Ah oui, c'est vraiment au niveau du public, c'est impressionnant. Là, on le voit sur les images, les spectateurs sont les uns sur les autres, il y a une ambiance de folie. Ça c'est génial aussi pour les athlètes parce qu'il y a un bruit. Alors ils sont bien sûr très bien concentrés, ils sont dans leur bulle, mais ça les porte quand même. Loïc Bruni avait dit lors du championnat du monde justement qu'il avait été ça faisait un tunnel de public, il avait été emporté par le bruit. Donc ça peut être un plus ou un moins pour les personnes qui ont plus de mal à se concentrer.
10: The best rider in the world and the best woman.
8: Et Vali Hall va être forcément encouragée. Vali, la multiple championne du monde qui a jamais gagné ici. Et d'ailleurs, on a un petit sujet avec Cécile Ravanel, sa coach, la famille Ravanel, qui a cette année ramené au sein de l'équipe Commensal Schwalbe Bailezor cette multiple championne du monde. Alors pourquoi elle avait choisi Commensal Schwalbe, accompagnée par Lisa Bonnemann? Sabrina, choix de cœur pour Vali Hall. Sous ses nouvelles couleurs.
9: Oui, c'est vrai que l'année dernière, ça a été très dur pour elle, sa saison, puisqu'il y a eu donc le team Whitey, la marque qui s'était arrêtée, donc plus d'argent, les pilotes qui n'étaient pas payés. Ils assuraient un service sur les courses, mais voilà, il y avait plein de tensions, donc ça a été très dur pour elle. Je me rappelle l'avoir vu se remotiver au championnat du monde pour aller chercher ce nouveau maillot. Et voilà, ça faisait des années qu'elle était entraînée par Cécile Ravanel et ça lui a paru totalement logique de venir dans ce team commensal Trouble les Ors. Et ça ferait une super équipe. Hein. Ils ont Lisa Baumann qui est là depuis plusieurs années. Elle s'entraîne beaucoup ensemble aussi. Et une nouvelle recrue aussi en junior avec Tilly Bowden. Ça fait trois filles qui arrivent à se motiver, à passer des gros sauts, à aller encore plus vite. Ça fait une très belle équipe.
8: Lisa Baumann d'ailleurs, on sent qu'elle a encore franchi un cap cette année. Elle a dû céder son maillot de championne d'Europe, mais plusieurs podiums cette saison pour Lisa. Ça aussi, ça doit bien la motiver. En tout cas, ces deux filles, là, ça doit bien les motiver d'être dans un team avec celle qui rafle toutes les victoires quasiment depuis le début de saison. Just like being
9: normal. Alors people. Oui, céder le maillot de championne d'Europe, tout simplement, c'était un choix stratégique de l'équipe, puisque là, ça a enchaîné championnat d'Europe, Coupe du monde OG et championnat du monde à Val d'Isole la semaine prochaine. Donc c'est vrai que ça faisait beaucoup de courses avec quand même beaucoup d'objectifs. Donc voilà, elle a fait le choix de faire l'impasse sur le championnat d'Europe. Elle est dans une excellente saison cette année. Là, elle peut faire encore quelque chose ici au G. La piste de Val d'Isole lui convient bien aussi. Elle aime bien tout ce qui est raide, Lisa Baumann. Donc oui, elle peut aller chercher une médaille aussi la semaine prochaine. Donc je pense que c'est une stratégie intelligente de louper le championnat d'Europe.
8: Ouais, c'est vrai qu'il y a eu deux stratégies différentes puisque il y a eu les championnats d'Europe et il y a eu une grosse coupure entre Palarin Salle et cette manche de Coupe du Monde avant l'enchaînement championnat du monde à Val d'Isole et la tournée américaine qui ne passera pas cette année par Mont-Sainte-Anne. On aura quand même deux manches sur le continent américain en fin de saison. Valentina Hall qui a remporté la qualif numéro 1. Elle s'est qualifiée Vali en 4,47 devant Marine Cabirou. Et elle était vraiment pas loin, Marine, hein, dans des conditions vraiment difficiles. À 1 seconde 2, Harriet Harden a fait une super qualif aussi. Termine 3e, Myriam 6e. Et du coup, Lisa, elle a dû passer par la Q2. Elle a terminé 2e derrière Eliana Hulse-Bosch, qui s'élancera donc dans les premières. Et Lisa, on va la retrouver assez rapidement. On la retrouvera juste après Mathilda, Gracie et Phoebe. Pour l'instant, les gendarmes, ils sont tranquilles. Ils sont en mode pique-nique. c'est après. Hein. S'il y a victoire française, ils auront un peu plus de boulot.
9: Bon, victoire française et puis tout type de victoire. Mais c'est vrai que si c'est victoire française, ce sera juste énorme. Et oui, il y a eu plein de spots pour sensibiliser les spectateurs, de vraiment attendre l'arrivée du dernier pilote, d'éviter d'envahir trop vite la ligne d'arrivée. C'est vrai que ça peut vite être un carnage. Et toujours pareil, hein, ça se répète au Tour de France aussi, d'éviter les fumigènes, tout ça. Bon, voilà, après, chacun fait bien comme il veut.
8: Mathilda Melton, c'est la première qui va s'élancer, la première à ouvrir le pal sur cette piste si caractéristique. L'américaine très concentrée, la pilote de Yeti Fox Factory qui était passée par une équipe française, hein, Sabrina, ex-pilote du team Commensal Schwalbe.
9: Les Ors, exactement. Alors là, on voit bien Mathilda donc sur cette première partie qui est très rapide, hein, deux virages relevés, hein, pif-paf là dès le départ. Et ensuite cette ligne droite là, très rapide. Et ensuite, ça enchaîne avec des sauts. Alors ça donne rien comme ça à l'image, mais c'est vrai que c'est plutôt technique parce que ça tourne pas mal. Là, on commence à voir qu'il reste encore pas mal debout suite aux intempéries de hier. Là aussi, gros road gap avec tout de suite un enchaînement avec un gros appui. Il y avait un premier intermédiaire, oui, voilà. Il y aura un premier intermédiaire suite à ce road gap. Et là, ce bois est plutôt plat. Ça va être très difficile ici tant que ce n'est pas sec. Alors, c'est déjà difficile en temps normal. Il y a énormément de racines aussi. Mais là, cette grosse boue, donc ça, les pneus se remplissent de boue. Donc, les pilotes, au fur et à mesure, les ramènent encore sur les racines. Donc il faudra faire attention de ne pas glisser. Et puis surtout, il faut continuer à emmener de la vitesse. Il ne faut surtout pas couper. Il faut limiter les erreurs ici. C'est très important.
8: On a vu que sur le haut, ça accrochait plutôt bien. Hein. Là où il y avait pas mal d'aspérité dans la poussière les années précédentes, lorsque la piste était sèche. Peut-être que ça donne un peu plus de grip aussi hein, sur la partie haute. Le fait qu'il ait plus.
9: Après, il y a l'équipe de Shaper qui a énormément travaillé hier soir pour éliminer toutes les grosses ornières qui se sont tracées hier durant les qualifications. Bon, il a refait une inverse derrière, mais au moins, voilà, il avait essayé de remettre un peu à niveau la piste. Et ici, donc, le passage du lac, donc, ça coupe vraiment la piste en deux parties. Là, ça redevient un peu plus raide. Enchaînement de virages, c'est toujours des racines, un peu moins quand même. Et surtout, plus de vitesse.
8: Allez, nouvelle inter.
9: Des portions très, très techniques aussi.
8: 1,59 au deuxième inter pour Matilda Melton. Et la dernière partie, donc, aussi très technique, hein.
9: Pour donner une idée, hier, donc Valie remporte la qualification avec la Q1 en 4 minutes 47 692 avec Marine juste derrière en 4 48 697.
8: Oh,
9: aïe aïe aïe.
8: Malheureux.
9: Ouais, et oui, ça glisse encore, hein, il ne faut pas prendre trop de confiance là.
8: Et là c'est la racine.
9: La Q2 a été remportée par Eliana Ulsebosch en 5 12 611. Avec ce chrono, elle serait même pas passée en Q1, donc dans les 10 premières. Donc c'est pour dire vraiment la différence qu'il y a eu en 2 heures de temps. Donc la pluie s'était arrêtée de tomber et les pilotes, et là ça a commencé à sécher et ça faisait une grosse boue collante. Il y a des pilotes qui ont fini à pied.
8: Allez, on va marquer une pause et on se retrouve juste après pour suivre le run de Lisa Bouladou qui va arriver d'ici quelques instants. Restez avec nous sur la chaîne L'Équipe pour cette grosse après-midi de vélo. Toutes disciplines confondues. À tout de suite.
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8: Elle va se faire un sacré plaisir, hein, Lisa Bouladou, si elle arrive à rester sur sa machine. Hein. Avec 2 secondes d'avance au troisième inter, Lisa Bouladou qui va se payer peut-être le hot seat ici au jet dans cette finale. En tout cas, elle a fait un super run, super propre pour l'instant, Sabrina.
9: Ah ouais, super run de la part de Lisa. C'est pas des conditions qu'elle adore. Hein. Dans la boue, elle a énormément travaillé cet hiver avec son équipe. Et ben voilà, ça paye. ça paye parce que les deux pilotes précédentes hein, sont chuté dans la boue. Lisa a réussi à rester debout.
8: Ah, c'est cool. C'est cool.
9: Je pense que ça va passer pour le hot seat. Ça devrait
8: mais
9: le
8: oui,
9: faire.
8: Ça va passer. Elle était à l'Inter tout à l'heure en 3.43 et elle va se retrouver sur la première marche provisoire. 4.17.912 pour Lisa Bouladou. Elle continue sa progression. Ah, c'est chouette, hein. La championne de France qui a terminé 7e à Loudenvielle, 11e en Corée et 5e à Léogang. Elle se rapproche du podium. Ça va peut-être être compliqué
9: c'est
8: hein,
9: de bon
8: pour,
9: augure, pour la semaine prochaine.
8: Exactement, ça sera peut-être compliqué d'aller jouer le podium aujourd'hui, mais un nouveau top 5, ce serait déjà une super récompense. Allez, Eliana Hulse-Bosch, la néo-zélandaise du team Santa Cruz Syndicate, qui a fait, bah voilà aussi, qui va participer à une nouvelle finale.
9: Et première année élite hein, pour Eliana, c'est même une super année. Elle a fait énormément de progrès. Elle faisait déjà des super chronos hein, dans la catégorie junior l'année dernière. Et elle disait en début de semaine que ouais, bah, la boue, je ne sais pas trop quoi en penser. Je m'en fous en fait. Parce que bah, ça reste du vélo et en fait c'est pareil pour tout le monde. Donc voilà, pas trop d'avis là-dessus. Et en fait, go, j'y vais quoi.
8: Ouais,
9: alors
8: elle
9: ce
8: est toute
9: mur
8: jeune.
9: Ici, c'est cette partie Blackwood là qui aura à surveiller aussi pour les derniers pilotes. Il y a souvent pas mal
8: temps,
9: de catastrophes
8: hein.
9: qui arrivent.
8: Oh, ouais, oh là là là là là. À chaque fois là, tout
9: ça
8: à l'heure Grissom Street. Ouais, mais la réception de ce gap, bah voilà, il y a cette petite ornière là où il faut vraiment bien caler sa roue arrière, sinon ça peut faire très très mal. Hein.
9: Alors je vais bien regarder le prochain pilote parce que c'est vrai que j'ai pas fait attention. Enfin, j'ai pas eu de surprise
8: tu vas
9: en
8: voir.
9: Tout cas. Donc, je vais faire attention.
8: Elles se font des frayeurs. Hein. Et bah,
9: derrière Lisa, elle a reperdu du temps. Lisa a fait un très bon très bonne arrivée.
8: Ouais.
9: Super.
8: Jenna Hastings la prochaine, ensuite Lisa Bowman, Gloria Scarsi, Nina Hoffman et Myriam Nicole. C'est parti pour Jenna Hastings, la pilote du team Pivot Factory, l'ex-championne du monde junior en piste.
9: Oui, elle avait remporté les championnats du monde junior ici justement au G. Dans des conditions très boueuses, donc oui, ça lui convient ces conditions. De toute manière, les pilotes, hein, que ce soit les filles ou les garçons des pays, l'Australie, la Nouvelle-Zélande, sont plutôt doués, enfin, sont doués dans toutes les conditions parce qu'ils ont, dès leur plus jeune âge, ils apprennent ce pilotage de glisse un peu, vraiment laisser vivre le vélo tout en le contrôlant. Et c'est vrai que ça se remarque beaucoup que dans des conditions. De glisse comme il y a eu ce week-end. Alors je rappelle qu'il y a eu première journée sur le sec, donc reconnaissance sur le sec le premier jour. Deuxième journée de la pluie, juste de la pluie. Donc tant qu'il pleuvait c'était bien, il a plu toute la nuit, toute la journée. Tant qu'il pleuvait ça allait, en fait ça faisait de la boue, ça glissait, mais ça roulait pas mal. Et dès que la pluie s'est arrêtée en milieu d'après-midi, par contre, c'est devenu très compact. Ça a été très dur hein, pour tous les pilotes qui sont passés par la qualification, par la Q2. Ça a été très éprouvant. Ils ont laissé quand même beaucoup de plumes hein, dans cette histoire. Il y avait beaucoup de pilotes à pied. Et là, donc depuis hier après-midi, donc ça sèche, ça continue à sécher. C'est de mieux en mieux, mais on voit quand même encore des fois des pilotes là, qui butent.
8: Ouais.
9: Parce que d'un coup, ils prennent un amas de boue.
8: Jules Perfillon, hein, s'il nous écoute, il en a fait les frais, lui, qui a participé à sa deuxième finale, enfin à sa deuxième manche de Coupe du Monde et qui malheureusement n'a pas pu aller au bout de son entreprise. Pilote junior qui se retrouvera normalement sur les championnats. Ah, quoique, je sais pas, sélection Manu Hubert dans la catégorie junior. Bah vous l'avez, hein, Sabrina, vous y serez à Val d'Isolé.
9: Oui, je l'ai, mais je suis pas sûr qu'il y ait Jules en fasse partie.
8: Non, pas sûr. En tout cas, vous avez, voilà, c'est cette petite aspérité là dont je vous parlais à la sortie de ce secteur qui, est, ah, qui fait peur.
9: Vous l'avez toujours pas vu.
8: Oh, là, là.
9: Non, il n'y aura pas Jules Perfillon. Il y a deux juniors garçons pour le championnat du monde junior, Sacha Brizin et Léo Godin. Ouais. Ils ont tous les deux fait toute la saison Coupe du Monde.
8: Cinquième place Lisa pour Jenna.
9: Sur le hot seat.
8: Ouais, ça fait, il en reste 8 ou 9. Et on va retrouver donc Lisa Baumann dans quelques instants. Alors attention à la pilote de Commensal, Schwalbeval et les Ors. C'est la coéquipière de Valentina Hall. C'est celle qui, cette année, est en train de se faire un véritable nom aussi dans au sein du circuit Coupe du Monde, puisqu'elle a été chercher 3 podiums. Deuxième à Lenzerheide et à la Tuile. Et premier podium avec sa collègue, avec sa copine, Vali Hall, à Loudenvielle. Et elle est dans...
9: Ouais, c'est vrai.
8: Et elle est dans le vert à l'intérieur.
9: C'est vraiment la saison où elle est la plus régulière. Hein. Il y a beaucoup de différence entre le premier inter et le deuxième inter. Hein, c'est vraiment très rapide en haut avec ce gros dévers.
8: En tout cas, on sent vraiment, comme vous l'avez dit très justement, Sabrina, que c'est beaucoup plus propre. Hein. Et puis là, on a vu les deux petites fautes là, des deux premières tout à l'heure qui se sont élancées. Plus on va avancer dans le temps et plus voilà, ces ornières vont être bien ensuite calées. Il y aura moins de racines qui ressortiront.
9: Alors les pilotes étaient au courant de l'évolution de la météo et savaient tous qu'il fallait la jouer fine hier lors des qualifications. Il fallait vraiment rester debout et aller bon le plus vite possible, mais mollo dans ces conditions où on pouvait vite aller à la faute aussi. Et pour le coup, oui, Marine Cabirou et Vali Hall sont les filles qui s'en sont mieux sorties.
8: Oh là là là là là là, ça roule vraiment bien pour Lisa Baumann. On a toujours l'impression qu'elle est qu'elle roule en mode un peu sécurité. Mais c'est toujours aussi efficace. Hein. Elle aime hein, quand il y a de la boue, quand ça glisse. Elle est très téméraire, Lisa Baumann. Et là, comme on atteste son chrono, elle reste dans la même cadence. 1,7 seconde d'avance pour l'instant.
9: Ah, elle a repris du temps encore. 3-4.
8: 3 secondes
9: et
8: 4, ouais.
9: Elle a avantagé.
8: Ouh, voilà, c'est là, c'est là.
9: Vous avez vu la roue comment elle chasse. Oui, j'ai vu. En fait, c'est une ornière qui fait chahuter comme ça. Et là, Lisa, elle est avantagée par son petit gabarit. Très light sur le vélo et du coup ça aide énormément dans les conditions très...

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9: De retour au jet dans la station Haute-Savoyarde et on suit Myriam Nicole. Myriam Nicole à l'intermédiaire, au deuxième inter, 1 seconde 9 de retard. Ah, elle rêve de la gagner en cette manche de Coupe du Monde, mais là, c'est pas très très bien parti pour Pompon Sabrina.
10: Ah, c'est dommage hein, parce que son premier inter était super bien. Il y a dû y avoir un petit problème hein, dans la partie plate, là, dans le bois plat. Après, elle a énormément d'expérience, hein, il faut lui faire confiance.
9: Ah ouais, une seconde neuf, est-ce que c'est récupérable? Elle est blessée au doigt, c'est vrai.
10: Et oui, elle s'est blessée en Andorre. Elle s'est pas trop entraînée ces derniers temps. Elle n'a pas pu trop s'entraîner. Elle revient sur le vélo depuis peu. Donc là, des conditions comme il y a eu ce week-end, c'est horrible. Hein, elle continue à perdre du temps. Hein, 3 secondes de retard.
9: 3 secondes 3 là pour l'instant au troisième inter. Et puis pendant la page publicité, il s'est passé des choses hein, puisque Gloria Scarsi a pris le lead en 4-13-829 devant Lisa Baumann et Nina Hoffmann. Gloria Scarsi avec son nouveau maillot de championne d'Europe a été réalisé un chrono de 4-13. Allez, Myriam Nicole ici au jet, elle était passée un peu par toutes les émotions. Elle a jamais gagné ici, elle a fait déjà des podiums. C'est un podium aussi au championnat du monde. Et là, elle va pouvoir profiter aussi devant son public. Un public énorme, oui. Venu en masse.
10: Et c'est pas un réel objectif ici, léger. Hein. C'était surtout reprendre de la vitesse, remonter sur le vélo, refaire des runs. Il n'y en a pas eu beaucoup des runs puisque c'était un peu compliqué pour les entraînements avec un télésiège un peu ralenti. Mais voilà, au moins, elle a repris des sensations sur le vélo. Son objectif, il est clairement la semaine prochaine au championnat du monde. Elle veut revêtir de nouveau ce maillot arc-en-ciel. Donc c'est déjà une belle avancée aujourd'hui.
9: Myriam Nicole, effectivement, la double championne du monde qui termine pour l'instant troisième à 4 secondes et 18 centièmes. La prochaine à s'énoncer, Anna Newkirk. On trouvera ensuite Tanessie Graves, Harriet Arden, Marine Cabirou et Valentina.
10: Ah ben là c'est sûr qu'un mois sans rouler, Elle peut être fatiguée à l'arrivée, Myriam.
9: Anna Newkirk, la pilote du team Frameworks Racing, originaire de Salt Lake City, troisième allée au gang il y a quelques mois de cela. Elle qui est l'une des filles les plus régulières du circuit. Et vainqueur, ça m'a. Oui, effectivement. Faites bien de le préciser. C'est là. Parce qu'il n'y en a pas eu beaucoup. Hein.
10: Du monde.
9: Et il n'y en a pas eu beaucoup, les filles. Et
10: ah
9: ce
10: oui,
9: que je voulais dire aussi,
10: c'est. Elle n'a pas laissé beaucoup de. Voilà.
9: Exactement. Elle en a laissé qu'une, c'est Len The Ride et Anna Newkirk s'est imposée devant Lisa Bowman. Et elle est devant à l'Inter, Anna Newkirk.
10: Allez, à l'Inter 1, c'est bon pour Anna Newkirk. On a vu que pour l'instant, il se passait quand même beaucoup de choses dans ce sous-bois ici. Bon, chaque année, hein, il y a quand même beaucoup de différences de temps dans cette deuxième partie. Je répète, hein, c'est une partie très plate, beaucoup de racines. Et là, aujourd'hui, très, très difficile du fait que c'est encore boueux dans le sous-bois. Donc, c'est une texture différente. Et il y a le changement de vitesse aussi.
9: Gloria Scarsi toujours en tête en 4-13-829. On est dans la deuxième partie dans ce sous-bois. La petite faute pour Anna Newkirk ici, obligée de s'appuyer avant d'arriver sur les bords du lac. Obligée de s'appuyer avec son pied.
10: Et hier, pas mal de pilotes avaient ressorti les pédales plates tellement les conditions étaient glissantes et difficiles. Là, aujourd'hui, je pense que la majorité sont repassés en pédale automatique, en tout cas pour ceux qui roulent en automatique toute l'année. Ah, c'est repassé rouge. De pas beaucoup. Elle est encore dans le jeu, Anna. Elle va pouvoir reprendre de la vitesse. Peut-être que c'est juste l'Inter 2 hein, qui est mauvais pour elle. Peut-être qu'elle va pouvoir... reprendre du temps sur les prochaines parties. Alors ici, c'est très rapide. Pas mal d'appuis. Toujours encore ces amas debout à certains endroits.

0: Elle est longue, hein. C'est l'une des pistes les plus longues, hein, du circuit, hein, Sabrina. Plus de 4 minutes de course. Oh là là !
1: Oula, encore une erreur. Et là, c'est des erreurs qu'il faut éviter. Alors, il n'y aura pas de run parfait, hein. Aujourd'hui, ça va être un peu compliqué quand même dans ces conditions, hein. Même si ça sèche, ce ne sera jamais la piste ultra sèche. Mais par contre, ouais, il faut éviter ce genre d'erreur parce que là, on perd énormément de temps.
0: Allez, l'une des parties clés, l'une des key sections de cette manche de Coupe du Monde. Ouais, mais je crois qu'on n'a pas eu encore le troisième, hein, à la suite de sa petite erreur. 3 minutes 36 pour l'instant. On va arriver sur la fin de parcours pour Anna Newkirk.
1: C'est repassé rouge.
0: Ouais. Ah, elle est pas loin, hein. Franchement, elle est toujours dans le match, hein, malgré ses deux erreurs. Elle arrive vraiment très très rapidement ici. Est-ce qu'elle va aller chercher le titre au dépens de Gloria Scarsi? Toujours l'italienne en tête.
1: Alors sur cette partie de boss, sur cette partie de boss là, il peut y avoir beaucoup de différences de temps aussi, hein, parce que elles peuvent, s'il y a un pilote qui tape derrière ou arrière sur juste un manque de vitesse, ça peut énormément ralentir. C'est derrière Gloria.
0: Elle est derrière. Ah, ça commence à se resserrer de plus en plus entre les têtes d'affiche. Tanessie Grave, l'une des légendes vivantes de l'histoire de la Coupe du Monde. Tanné, qui va donc tenter d'aller chercher un premier podium cette année. Pas de podium pour l'anglaise.
2: 10 seconds.
0: Qui avait renoué avec les podiums l'année dernière, à Bietchko Biala notamment, à Palarine Salar, Lenzorai. Là, c'est un peu plus compliqué pour elle cette année.
1: Et une grosse chute, hein, dès la première manche de Coupe du Monde en Corée. Elle a essayé de revenir pour la deuxième manche à Loudenvielle, fermée, et puis ça allait pas. Donc elle a fait une coupure et elle a repris l'entraînement. Là, il y a 5 semaines, elle a essayé de rattraper le temps perdu, parce que c'est vrai que pendant ce temps, les autres filles ne chôment pas. Et alors les conditions de hier étaient idéales, hein, pour tanner, de la pluie, de la boue, c'était parfait. Donc ça peut marcher, oh là là, aujourd'hui. En tout cas, elle était super bien.
0: Ah là, ça va vite, hein. 1 seconde 3 d'avance pour l'instant au premier inter. Là, c'était chaud, elle a failli se retrouver sur le guidon. Tanessie Grave, pour l'instant, elle est dans le match. Et c'est une piste qui lui convient bien. Elle a déjà brillé ici, hein. Elle a déjà fait des podiums sur cette manche de Coupe du Monde ici à Auger. Tanné qui avait d'ailleurs remporté, hein, en 2021, la course devant Myriam.
1: Ouais, c'est des conditions, hein, qu'elle apprécie. Et elle sait surtout vraiment bien réagir sur son vélo. Il y a des portions très très rapides.
0: Là, ça l'a pas empêché de rester dans le bon flow, hein. Pour paraphraser Sabrina Jaunier, elle sort de sa zone de confort. Je vais toutes les faire. Et Tanessie Grave, pour l'instant, elle est dans le match. Alors, deuxième inter tout à l'heure en 1,59. Enfin, ça c'est en 1,52, pardon, pour Gloria Scarsi, qui a été la plus rapide sur le deuxième inter. On y arrive sur ce deuxième inter à la sortie du lac.
1: C'est important de rester vert, hein, pour le deuxième inter qui est ici. C'est
0: elle est
1: toujours vert.
0: Elle est devant. Elle est devant. Oh oui.
1: C'est vraiment pas beaucoup. Hein. Là, il va falloir reprendre du temps, limiter les erreurs, être le plus fluide possible.
0: Oh là là, là pour l'instant, elle l'était bien. Elle était bien fluide là sur cette partie. Elle a encore beaucoup de vitesse. Elle reste vraiment dans une belle dynamique, la Tanessie Grave, pour aller peut-être chercher le hot seat. Toujours Gloria Scarsi en tête.
1: Et ces derniers temps, tous les pilotes, hein, qui reviennent de blessure.
0: Oh là là là là, comment elle a pris haut là.
1: Ouais, c'était chaud. Mais cette double, elle est mauvaise, hein, quand même. Il y en a plusieurs qui se sont loupés déjà. Et tous les pilotes qui reviennent de blessure, le plus difficile, c'est de reprendre la vitesse et de tenir les runs surtout. Et on l'avait vu, hein, c'est la dernière reprise de Tané à chaque fois. Et ouais, on le voit, son langage corporel, elle commence à subir sur le vélo, elle commence à buter dans pas mal de d'endroits là, dès que ça change de texture. Ah, c'est toujours pas loin, hein, ça peut encore se reprendre. Hein, la Blackwood, ça va être très important ici.
0: Le dernier secteur.
1: On a vu que Gloria Scarti n'a pas fait d'erreur en bas. Elle arrive vraiment doucement là, ici. Et elle essaye de récupérer un peu avant cette partie qui est très raide, très très difficile. Franchement, ça justifie, ça rend vraiment pas trop à l'image.
0: Ouais, contrairement dites-moi si je me trompe, Sabrina, mais sur cette partie où quand elle est remplie de poussière, c'est difficile d'aller caler ses roues. Oh là, elle est arrivée là aussi très rapidement. Ouais. Et là, bon, bah, de toute façon, il y a des traces. On est presque obligé de prendre. Tous les pilotes sont presque obligés de prendre les mêmes. Hein.
1: Et justement, là, ils sont dans les ornières. Et il faut vraiment garder l'ornière. Il ne faut pas faire d'erreur. Parce que sinon, c'est la chute assurée. Et en fait, je pense qu'elle s'était blessée au niveau du coude, hein, je crois, en début de saison. Et là, on voit qu'au niveau des bras, elle n'arrivait plus à tenir en fin de course. Quatrième place, 2 secondes 2 de retard. Franchement, c'est pas mal. Hein,
0: Il en reste 3 pilotes au départ dans la start gate avec Harriet Harden, l'Écossaise, qui a, elle, marqué, justement, on en parlait du début de saison, c'est ici, hein, où elle est mal retombée sur sa roue arrière. Et il restera ensuite Marine Cabirou et Valentina Hall. Harriet, la pilote issue du cross-country olympique, qui avait terminé 3e d'un championnat du monde, qui a décidé... Voilà, de se retrouver avec maintenant un vélo, un vrai. Elle a qui. Ça vous fait plaisir, ça. Elle avait remporté le général des World Series l'année dernière sur les manches d'enduro.
1: L'Écossaise qui était à domicile, hein, finalement, avec la météo hier lors des qualifications. Elle est arrivée un peu loin sur le saut. C'est vraiment le petit souci de ces sauts là ici, c'est le petit piège. S'il y a un virage juste derrière et dans les conditions boueuses comme ça, on voit il y a plein de petites ornières là et ça commence à sécher. Donc ça durcit aussi autour des ornières. Donc la bonne trace. Là c'est très important de vraiment anticiper chaque trajectoire aujourd'hui.
0: Ah ouais, la piste elle évolue de plus en plus. Faut retrouver ses marques là et les bons appuis. Elle a été obligée de s'appuyer justement du pied gauche, Harriet Harden. 4 dixièmes de retard au premier inter pour l'Écossaise. Et juste derrière, restez bien avec nous, Marine Cabirou, la chance de podium aujourd'hui sur cette manche de Coupe du Monde, puisque Lisa Bouladou est désormais 6e et Myriam Nicole 7e. Et juste après, on retrouvera les garçons avec Amaury Pierron qui est encore en lice pour jouer le général de la Coupe du Monde, remporter peut-être une deuxième victoire au jet dans sa carrière. Tous les Français seront présents, les meilleurs en tout cas se sont qualifiés. Et puis juste après, vous retrouverez Théo Barbet-Duquille, Claire Bricogne sur le Tour d'Allemagne. Une nouvelle étape du Tour d'Allemagne, c'est une grosse journée de vélo et on se retrouvera ensuite sur la chaîne L'Équipe avec Patrick Chassé. Et le Tour de France des jeunes, le Tour de l'avenir. 2 secondes. Ouais, là elle a pris un tir. Hein.
1: Ouais.
0: Sur le deuxième inter. Il y a moyen quand même de grappiller dans Blackwood. Et à la sortie.
1: Honnêtement, les conditions d'aujourd'hui, c'est vraiment, vraiment difficile de se lâcher. Il y a aussi les pilotes peuvent hésiter à prendre des risques aujourd'hui et ça peut marcher comme on peut tomber et se faire mal aussi. Il y a quand même un championnat du monde la semaine prochaine et ça tout le monde attend quand même cet événement.
0: Ah, c'est pas aujourd'hui le championnat du monde?
1: Non.
0: Vous êtes sûr? Moi, je vois ce public là.
1: Non. Il faudra attendre l'année prochaine pour avoir le gros championnat du monde Auger.
0: Les super championnats du monde en Haute-Savoie avec de nouveau cette piste des jets qui sera le théâtre des championnats du monde 2027. Elle a repris du temps, Ariette. Elle a repris du temps dans cette partie technique. 1,5 seconde de retard désormais. Et pour l'instant, elle est vraiment... Elle reste bien sur sa machine. On sent qu'elle a... Elle a confiance dans cette partie. Elle a retrouvé un bon feeling.
1: Au niveau
0: là.
1: Du langage corporel, c'est vraiment différent. Son attitude sur son vélo. Il y a un peu plus d'engagement là déjà arrivé ici. Alors peut-être qu'elle mise vraiment tout ici dans Blackwood. Ah, elle a recoupé super tôt. C'est super cette trage là. Ici en haut, elle est un peu plus sèche, plus propre.
0: Ça glisse bien. Ça glisse vraiment bien là pour Ariette. 1 seconde 5, alors à la sortie ici, on va voir si elle arrive à... Elle a été monstrueuse sur la deuxième partie, Ariette Arden, l'écossaise. Est-ce qu'elle va réussir sur ce motorway à aller conserver cette avance, 7 dixièmes d'avance au quatrième inter.
1: Avec l'engagement qu'elle a mis dans le dernier bois, ce serait dommage de tout perdre sur cette ligne de saut. Et par contre, grosse erreur ici, elle est allée un peu trop loin sur la bosse. On l'a vu atterrir quasiment à plat. Elle a perdu un peu de vitesse, elle est un peu déstabilisée. Je sais pas, elle a repris du temps
0: Une seconde 8 à la sortie du wall ride et sur la ligne d'arrivée finale. Elle prend la tête provisoire, l'écossaise. 4-11-9-166. Et derrière, il n'en reste plus que 2. Allez, on pleure.
1: C'est éprouvant aujourd'hui. C'est des conditions vraiment difficiles. À cette ligne-là, elles n'ont pas toutes prises. Et je ne sais pas si ce n'est pas la première à l'avoir prise. Tout en haut, là. Et c'est la meilleure trage pour bien passer Blackwood. Il suffit d'être vraiment précise.
0: Bon. La prochaine à s'élancer, elle connaît très bien cette piste. Elle a brillé l'année dernière. Elle a brillé il y a 2 ans il y a 3 ans même sur cette piste où elle avait remporté cette manche de Coupe du Monde. Marine Cabirou au départ. Marine Cabirou sur la rampe de lancement avec des ambitions évidemment et devant son public. Là, ça va être une poussée de décibels pour l'ami Lavoise qui s'élance une nouvelle fois sur cette manche de Coupe du Monde. Allez, Marine!
1: Alors, il y a marqué là dans le petit encadré son 80e départ aux Coupes du Monde.
0: Sympa la stat. L'ex-championne du monde junior est derrière Valentina Hall qui fait ses petits exercices. Elle est bien sortie là. Elle est sortie beaucoup plus tôt. Ouais.
1: Et elle a surtout pris l'intérieur, elle a évité l'amas debout là et les ornières à l'extérieur, super trajectoire.
0: Contrairement à Ariette,
1: que le manager du team Fabien Barrel n'y est pas pour rien. Et ça marche,
0: Alors.
1: Et oui, parce que ils sont pas tout seuls ces pilotes. Il y a un staff énorme autour d'eux. Et il y a des coachs, donc des managers, des coachs de ligne aussi. Qui font des retours toute la journée. Alors en plus hier, surtout avec les conditions pluvieuses, il fallait vraiment être motivé pour être au bord de la piste, faire des renvois filmés au téléphone.
0: Oh non,
1: ça coince là-haut.
0: Elle est sortie. Non, elle n'est pas sortie de la piste.
1: Je crois,
0: mais...
1: Non.
0: Elle piquait, il était vraiment haut. Alors à mon avis, elle n'est pas sortie, mais ouais, il y a eu une grosse erreur de Marine Cabirou.
1: Il y avait trop de jeunes fluos entre la tenue et les piquets, du coup j'ai pas bien vu.
0: Alors est-ce que ça reste quand même dans le match pour Marine à la sortie l'inter, le split il est juste après le lac là. Tout à l'heure elle est sortie
1: à
0: Ariette en 1,54. Oh, elle va être encore dans le match normalement.
1: Alors il y a beaucoup bas quand même l'inter.
0: Il est là. Alors peut-être que c'est une ligne qu'elle a prise beaucoup plus haut. Elle a pris vraiment plus à l'extérieur possible.
1: Sorti le pied. Alors oui, aujourd'hui ça va être la réussite. Et je pense, connaissant Fabien, qu'il est allé chercher ces lignes-là, justement. Il faut éviter les grosses dornières, les amas debout. Et on l'a bien vu sur le saut dans la première section où elle a bien pris l'inter dans le virage. Mais j'ai l'impression qu'elle a patiné quand même, qu'elle a sorti le pied, donc elle n'a pas dû la prendre nickel. Mais le principal, c'est ce saut vert.
0: Allez, Marine Cabirou devant son public, la Française, pour un nouveau podium en Coupe du Monde et peut-être une nouvelle victoire en Coupe du Monde. Juste derrière, il y a l'ogre Valentina Hall qui est en train de se préparer.
1: Alors, il ne faut rien lâcher dans cette troisième partie, puisqu'on a vu que Harriet Arndon a été très très forte. Elle est très bien revenue dans ce troisième secteur. Allez, c'est rouge.
0: Ah ouais, elle a perdu un petit peu de temps là sur cette partie.
1: Oui, c'est là où Harriet a été très forte.
0: Allez Marine. Allez, là c'est allez, maintenant là où elle la connaît parfaitement, hein, cette piste et cette dernière section. Ah, c'était peut-être un peu moins fluide hein, que Harriet tout à l'heure, ce passage.
1: Ah voilà, on arrive dans l'entrée de Blackwood.
0: Oh là là, là aussi, là, elle se fait un peu freiner là, à la sortie de ce
1: virage. Est-ce qu'elle vient chercher à gauche? Non, elle reste sur la trajectoire du bas. Elle préfère en bas, elle remonte après.
0: Allez, quatrième inter, 3.38 tout à l'heure, elle est vraiment derrière. Une seconde, une Marine Cabirou, est-ce qu'elle va réussir à récupérer de la vitesse? Peut-elle récupérer une seconde, une? Ouh là là là là, sur cette dernière partie, sur cette autoroute. Tout à l'heure, on a vu hein, qu'elle a gagné du temps aussi, hein, Harriet, hein, sur la dernière partie. Elle en a gagné beaucoup, hein, même. Une seconde, une, c'est possible. Et en plus, elle avait fait, nous a dit Sabrina, une petite faute à la sortie de ses sauts. Allez, Marine Cabirou, à l'arrivée, est-ce qu'elle va prendre
1: derrière.
0: La tête provisoire? Elle est deuxième. Une seconde, deux. Marine, elle sera sur le podium à la deuxième ou à la troisième place. Ça dépend de la prochaine pilote à s'élancer.
1: En tout cas, ce qui est rassurant, c'est que elle est prête pour la semaine prochaine. Elle est prête pour affronter Black Snake à Val di Sole en Italie pour le championnat du monde la semaine prochaine.
0: Contente d'être en bas.
1: C'est dur hein, les conditions d'aujourd'hui. Hein. Elles s'en sortent super bien. Et je peux comprendre cette réflexion.
0: Valentina Hall, la multiple championne du monde. Elle a laissé quelques petites miettes cette année à Lenzerheide. 5 victoires sur 6 Coupes du Monde cette année. La pilote de Commensage Falbe by les Ors. Sabrina qui n'a jamais gagné cette manche de Coupe du Monde en élite.
1: Je la connais pas spécialement, mais de ce qu'elle dégage, je pense qu'elle va vouloir bien faire aujourd'hui et rectifier ça.
0: Allez, c'est parti pour Valentina Hall. Première partie qui va l'avantager hein, aussi. Hein. Elle prend de la avec son rapport poids-puissance là. Et puis, comme vous l'avez dit très justement, Sabrina, elle a aussi l'avantage de partir dans les dernières. Oh, elle est bien sortie.
1: Ici aussi pour Valis, super.
0: Comme Marine précédemment.
1: Sévère, une seconde deux, pas trop de surprise là-dessus.
0: Une seconde deux, c'est énorme. Tout à l'heure, Harriet.
1: Ah, c'est fluide, hein.
0: Elle est intouchable hein, en ce moment, intouchable. Valentina Hall cette saison.
1: Elle est rapide, hein, dans ce sous-bois là qui est plat, c'est dur avec la boue là. C'est vraiment, il faut garder le flow et elle a tout compris. C'est ce qu'elle est en train de faire.

0: Ça ralentit pas. Allez, la dernière partie de avant d'arriver au lac. De vitesse dans le relevé.
1: Allez, la championne du monde, c'est la dernière pilote à s'élancer, Marine Kabirou, qui est pour l'instant sur le podium. Elle est deuxième. Harriet Harden qui va trembler là jusqu'au bout parce que elle est peut-être en passe d'aller chercher une première victoire
0: deux
1: en Coupe du Monde. Sauf que
0: quasiment 3 secondes.
1: Sauf que Valley Hall trouve des lignes encore. Voilà, elle trouve de la vitesse et des lignes dont elle a l'habitude. Valley Hall, la multiple championne du monde pour l'instant, dans un récital, 2 secondes 9 d'avance au deuxième inter.
0: C'est indécent cette facilité qu'elle a là aujourd'hui dans ces conditions.
1: Est-ce qu'elle va mettre tout le monde d'accord? Alors sur la dernière partie, pour l'un, on sent que c'est un roulage aussi assez prudent, hein, Sabrina. C'est pas super agressif,
0: oui,
1: c'est
0: oui,
1: hyper propre.
0: C'est ce qu'il faut faire aujourd'hui, il faut être propre le plus possible. C'est pas en essayant d'être dur, d'aller vite, que ça marchera. Au contraire, c'est rester le plus léger possible sur le vélo. Anticiper les trajectoires.
1: On a perdu un peu de temps entre le deuxième et le troisième inter.
0: Entre les entraînements de ce matin, il y a eu la course des juniors aussi. Donc la piste a encore évolué. Et ça, c'est le travail du staff de Bordeline à faire les retours aussi. J'imagine que Lisa Baumann lui a fait un retour aussi. Elle a perdu un petit peu de temps sur Harriet Harden.
1: Pour l'instant, ça tient pour la championne du monde. Elle est derrière.
0: Elle est derrière. C'est énorme
1: d'avoir
0: perdu
1: 2
0: secondes 6 sur... Enfin, 2 secondes 8 même. Énorme si run d'Harriet Harden. Elle était vraiment rapide hein, ouais, dans tout le Blackwood. Ouais. Oh, ça va être serré. Ça va être
1: Allez,
0: très serré.
1: Valentina
0: pourtant, ça paraissait toujours fluide et propre comme depuis le départ hein, pour Vali. Tous surpris.
1: 4-11, 966. 4-11, elle sera derrière, Valentina Hall. Elle est troisième.
0: 4 de retard.
1: Oh là là, Harriet Harden qui s'impose ici. Eh ben, elle n'arrivera pas à la gagner, hein, celle-là, Sabrina. Valentina Hall qui doit se contenter de nouveau d'un accessite ici, au jet. Et elle va aller directement féliciter la nouvelle winner, Harriet Harden, qui s'impose pour la première fois sur une Coupe du Monde. Quelle performance pour Alex Enduriste, qui monte pour la première fois sur la plus haute marche du podium. Marine est deuxième, Valentina Hall est troisième. Harriet Harden, première victoire cette saison. Elle qui est issue, comme je vous le disais tout à l'heure, lors de son run du cross-country olympique. Elle avait terminé sur le podium d'un championnat du monde. Elle a troqué son vélo XCO pour un vélo de descente. Et elle remporte pour la première fois de sa carrière une manche de Coupe du Monde. L'ex-championne de Grande-Bretagne de DH. Passée par tous les caps. Hein. Le XCO. L'enduro. Et aujourd'hui la DH avec une première victoire.
0: Double victoire pour eux. Donc pour Harriet, c'est première victoire en Coupe du Monde en DH, c'est super. Mais aussi pour ce nouveau team hein, qui s'est monté avec le développement d'un nouveau vélo. Donc Rhys Wilson hein, qui est à l'origine de ce team. Et donc deux victoires hein, cette année pour eux avec. Chris Wilson en Andorre et ici aujourd'hui Harriet Harden. Et c'est vrai que quand on voyait les inters de Vali avec 2 secondes 3 d'avance, même si on voyait bien que c'était prudent dans le dernier bois, on ne pensait pas que ça passerait rouge. Et surtout, elle a repris du temps encore sur le bas de la piste, Harriet Arden. Allez, on revoit son run, juste pour le plaisir des yeux.
1: Ça s'est vraiment passé dans Blackwood, hein, Sabrina.
0: Et un peu avant hein, aussi, puisque secteur 3, hein, où Harriet Arden avait été était remontée à l'inter aussi. Alors en fait, elle est vraiment partie tranquille pour gérer son run et augmenter sa vitesse au fur et à mesure.
1: C'est une piste qui réserve à chaque fois beaucoup beaucoup de surprises, hein, où les outsiders peuvent faire trembler les chronos. Et ce sera peut-être le cas juste après avec les garçons que l'on retrouvera. Marine qui termine donc deuxième, Harriet première victoire en Coupe du Monde. Vali doit se contenter de la troisième place. Et le top 10 de Lisa Bouladou, trois Françaises dans les 10, avec la 9e place de Lisa et la 10e de Myriam Nicole. Les supporters français qui ont mis le feu hier à la station des Jets lors des différentes soirées organisées entre la Short Race, l'ADH et maintenant le dessert dans quelques instants avec les garçons qui vont s'élancer. On revoit les temps de passage, comme vous le disiez Sabrina, ça s'est vraiment joué sur la dernière partie, 57-656, 46-297. Elle est sur le troisième et le quatrième split. Harriet qui s'impose donc pour la première fois et qui s'impose ici en Haute-Savoie au jet pour la première fois de sa carrière. Et on a vu tout de suite, hein, Sabrina, le geste de Vali Hall qui est allé la congratuler.
0: Alors, qu'est-ce que ça fait de gagner aujourd'hui? Alors, j'arrive même pas à imaginer. J'ai pas l'impression que c'est réel encore. J'ai tellement d'amis et de familles qui sont venus ici pour m'encourager. J'arrive même pas à expliquer. Je me sentais bien sur la piste, mais bon, après il faut arriver à tout mettre ensemble. J'ai tout donné sur le bas de la piste. J'arrive pas, j'en reviens pas. Donc tu as remis beaucoup de temps sur le bas de la piste, ça vient de quoi? Donc mon team a beaucoup aidé à chercher des lignes ce matin. J'ai juste pris leurs conseils, j'ai regardé ce qui marchait pour moi et j'ai essayé de trouver la meilleure trajectoire. C'est complètement différent de hier. Et j'ai tellement de fun sur mon vélo, c'est un rêve aujourd'hui. Quand tu étais sur le hot seat et le dernier run de Vali, le dernier virage, qu'as-tu pensé? J'ai croisé mes doigts, je n'en revenais pas, j'arrivais pas à y croire. Et je pensais que sur la dernière ligne de saut, elle allait reprendre du temps sur moi. Et je ne pensais pas que les deux derniers inters allaient tenir pour moi. Qu'est-ce que ça veut dire cette victoire pour toi et pour le team? J'ai pas encore pensé, j'y arrive pas. Alors, Rhys a gagné la dernière fois en Andorre. Et c'est un chouette team et tout le monde s'entraide. Il y a vraiment de bonnes énergies. Et c'est très excitant d'arriver à célébrer tout ça avec le team, avec les amis, la famille. J'arrive toujours pas à y croire.
2: Thank you.
1: Allez, on se retrouve juste après pour la suite de cette manche de Coupe du Monde ici au jet. Harriet Arden qui s'impose pour la première fois. Et à tout de suite.
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29: La question du jour, quand pourra-t-elle avoir un téléphone?
30: Hors de question. Pourquoi faire?
31: Pour pouvoir la joindre, pour pas s'inquiéter, quoi.
30: Mais elle a pas l'âge!
29: L'âge, n'est-ce pas une construction sociale?
30: Et moi, à son âge, j'avais pas de téléphone. Hein.
32: C'était mieux avant!
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4: De retour au jet dans la station Haute-Savoyarde pour cette nouvelle manche de Coupe du Monde. On est ensemble tout l'après-midi avec, avec du vélo. Et je sais que Sabrina Jaunier va rester connectée depuis la station des jets pour suivre les performances des coureurs sur le Tour d'Allemagne, puisque ce sera juste après. Et on se retrouvera ensuite sur le Tour de l'Avenir. C'est un gros après-midi vélo que vous allez pouvoir suivre toute la journée sur la chaîne L'Équipe. Et on va démarrer la deuxième partie de cet après-midi avec Benoît Coulanges qui va s'élancer. Les garçons sont en piste au sommet du Mont-Chéry pour cette nouvelle manche de Coupe du Monde. Benoît Coulanges qualifié sur le fil. Il est passé sur le fil en Q2. Et c'est le premier pilote à suivre qui aime bien cette manche des jets. Alors est-ce que c'est un avantage ou un inconvénient de partir si tôt, Sabrina, pour l'ex-lauréat de cette manche de Coupe du Monde ici au jet?
5: S'il ne repleut pas, je pense que c'est pas spécialement un avantage. Bon, là, Benoît, il voulait juste se qualifier. Hein. Ça a été très compliqué hier pour beaucoup, beaucoup de pilotes. C'était très difficile. C'était un carnage absolu pour la Q2. Il est juste ravi de faire partie de la finale et de pouvoir rouler ici au G. Comme tu le disais, Nicolas, il ne se voyait pas du tout louper cette manche. Donc là, maintenant, il y est en finale. C'est la fête. Et il peut juste mettre tout ce qu'il a.
4: En tout cas, pour l'instant, il est bien agressif. Hein. Benoît, qui a terminé deuxième à Loudenviel cette année. L'une des meilleures performances de nos Français. Hein, parce que pour l'instant, ils n'en ont pas gagné de Coupe du Monde, hein, les Français, cette année. Amaury est monté à plusieurs reprises sur la boîte. Benoît a terminé deuxième à Loudenviel. Et là, il nous manque une victoire et ce serait chouette de la retrouver aujourd'hui à quelques jours des championnats du monde dans la Val d'Isolé. Et Benoît Coulanges, en tout cas, Sabrina va nous faire un premier gros temps de référence. Hein. Il est parti tôt, mais comme vous l'avez dit très justement, par rapport à cette qualif un peu tronquée, hein, sous la pluie, dans des conditions vraiment particulières. Là, tout le monde est logé à la même enseigne et ça va être une toute autre course. Benoît, il peut rester longtemps sur le hot seat s'il arrive à faire un joli chrono. Pour l'instant, c'est vraiment propre.
5: C'est possible. Et c'est vrai qu'on ne peut pas du tout se fier au chrono de hier, hein, puisque c'est Max Halleran qui remporte la Q1 en 3 minutes 51. Et Oshin O'Callaghan qui remporte la Q2 en 4.07, donc en 2 heures de temps. Énormément de changements sur la piste, la pluie qui s'était arrêtée entre les deux qualifs. Et c'était devenu vraiment collant, les vélos qui bourraient dans tous les sens. Il y a eu différentes techniques réalisées par les membres du staff des teams pour que ça se passe au mieux possible pour les pilotes. Là aussi, on s'est aperçu que c'était très important, hein, de faire partie d'un team privé, d'un gros team, pardon. Parce que justement, les teams privés ou alors les pilotes solo, parce qu'il y a des pilotes avec des points UCI qui peuvent se qualifier pour les championnats du monde la semaine prochaine. Du coup, ils sont quitte à venir en Europe, ils sont venus ici au G aussi. Ils n'ont pas le même niveau que les top pilotes. Et il y a beaucoup de pilotes qui n'ont pas pris le départ de la Q2 parce que entre laver le vélo, se changer et remonter, il n'y avait pas assez de temps. Donc voilà, on s'apercevait bien que faire partie d'un gros, gros team, c'était très, très important.
4: Et Benoît Coulanges, lui, dans son team depuis l'année dernière, réalise un très joli run. Alors ça va être le premier temps de référence. Est-ce qu'on va pouvoir, est-ce qu'il va rester longtemps sur ce hot seat? En tout cas, il n'a pas fait d'erreur, hein. Il a vraiment été dans un très bon rythme tout au long de son chrono. Et Benoît Coulanges, le lauréat de cette manche en 2023, vient de poser un chrono de 3,34. Alors est-ce qu'il est content de lui? En tout cas, il va pouvoir communier avec le public des jets.
5: Alors, le seul temps de référence qu'on a pour l'instant, à part Benoît, bien sûr, c'est le temps du premier junior garçon qui a remporté la course en 3,42-648. C'est Jonty Williamson du team Yeti Fox. Donc la piste a encore changé, a encore un peu séché depuis la course des juniors, puisqu'il y a eu la course des filles entre-temps. Mais voilà, donc on peut quand même s'y référer un minimum.
4: Oh là là là là, la chute terrible de Joe Bryden. Oh, direct, il saute pour essayer d'aller récupérer son vélo.
5: Ouais, puis alors là, comme c'est un trou à sauter, ils peuvent juste pas rouler dedans. Donc là, l'échappatoire, il était déjà bien en retard.
4: Ah, mais c'est sur la fin de la piste qu'il est tombé.
5: Oui, il est à la sortie de Blackwood. C'est pour sortir de Blackwood. Donc là, il est sorti. Ouais, voilà, il y a eu une erreur dans le virage relevé. Peut-être surpris de la vitesse, parce que pareil, les garçons, donc leur dernier run était avant la course des juniors. La piste a énormément changé, les ornières ont changé aussi, grosse évolution de la piste. Donc là, il va y avoir un énorme travail de la part des membres des teams qui font des qui vont être au bord de la piste, qui vont faire des retours entre les coéquipiers aussi. Il va y avoir des retours.
4: Il est devant, Luke Wayman, il a repris du temps sur le dernier inter, le néo-zélandais. Pilote du team Atherton avec un joli chrono. Alors est-ce qu'il a gardé suffisamment de vitesse à l'entrée du dernier virage? Luke Wayman est deuxième, juste derrière, à 4 dixièmes de Benoît Coulanges.
5: Alors, donc ça montre que Benoît a eu une très bonne dernière section, et ça c'est plutôt positif.
4: Alors après Benoît Coulanges, le prochain Français qui s'élancera, ce sera Nathan Ponviane un petit peu plus tard. On retrouvera parmi les Français cet après-midi Antoine Piron qui s'est qualifié aussi, Loris Vergier, Jackson Goldstein, non, il n'est pas français, on aimerait, hein. Amaury Piron qui partira également dans les derniers. Et Loris donc avec lui aussi une belle carte à jouer. Loris à la recherche de nouvelles victoires en Coupe du Monde. Cette année, c'est Asa Vermeetz, Finn Hiles, Jordan Williams qui se sont disputés les victoires en Coupe du Monde. Lucas Shaw qui s'était imposé à Loudenviel. Première victoire pour Lucas. Ça a été sacrément fêté par le Team Canyon, parce que Lucas, c'est un pilote très très régulier qui a été signé une magnifique victoire cette année à Loudenviel. Et du coup, Sabrina, je parlais des différents vainqueurs et lauréats de ces différentes manches de Coupe du Monde. Pourquoi? Parce qu'il y a un général à aller chercher aussi. Il reste 3 manches et on a un Français qui peut-être aller remporter le général de la Coupe du Monde. C'est Amaury Piron. Il est en embuscade au général. Les points vont être précieux aussi aujourd'hui au jet, Sabrina.
5: Oui, ça c'est certain. Donc il y a toujours cet objectif de la semaine prochaine avec le championnat du monde aussi, mais il y a aussi gagner le général, enfin prendre en tout cas des points pour prendre de l'avance, revenir sur le général plutôt. C'est une course assez déterminante pour certains pilotes.
4: Jordan Williams en tête
5: et ouais,
4: au classement
5: les
4: général.
5: Les garçons sont vraiment dans un moussoir de poche.
4: Ah, bel trajet là sur le haut de la piste là pour Ronan Yune. Oh là là là là, quel style hein. Et pourtant il est en retard. 2 secondes 3 à l'intermédiaire.
5: Alors pareil pour lui, hein. Il revient de blessure, il revient plutôt en forme.
4: Fracture du tibia.
5: Il s'en est très très bien sorti hier dans la Q2 avec des conditions dantesques. Pilote très léger, ça lui allait très bien. Là aujourd'hui c'est différent, et puis il y a surtout cette vitesse. Il n'a pas roulé depuis le début de la saison en Coupe du Monde avec les pilotes de Coupe du Monde. Alors c'est un pilote très fort, il s'entraîne à la maison, mais c'est une autre vitesse, c'est pas la même chose d'avoir le chrono comme ça. Donc là aujourd'hui ça peut être un peu déstabilisant pour lui, ouais. C'est pas trop surprenant ces inter en rouge. Oh, c'est joli.
4: Ah, ouais, c'est vraiment très esthétique. Hein.
5: C'est ça, c'est beau. Il vient vraiment chercher les bonnes trajectoires là où il y a le moins de trous possible, où c'est le plus propre possible. Alors ça devient vraiment rare hein, sur la piste parce que c'est pas le seul à faire ça. Et on voit qu'il choisit vraiment bien ses lignes. Mais voilà, ça manque un poil de vitesse pour être dans le jeu aujourd'hui.
4: Ah, ça reflète pas du tout son chrono, hein. Franchement, les trajectoires qu'il prend, la fluidité du bonhomme là sur son vélo, ça manque de vitesse. Ouais. Ouais. C'est vrai que c'est bien d'aller vite hein, en VTT descente. Hein.
5: Bon, après, pour une course de reprise, c'est plutôt bien.
4: J'ai entendu l'autre jour sur une course de DH, DH Cup, quelqu'un qui me disait bah, en fait pour moi le seul frein qui a de l'importance c'est le sapin. Ok. 5 secondes de retard pour

0: le fait que la qualif hier s'est passée vraiment dans la boue. Du coup, il y en a qui sont passés vraiment à côté, qui sont passés sur le fil hein, en finale. C'était le cas de Benoît Coulanges. Du coup, là, on a des gros pilotes comme Asa Vermette qui va s'élancer juste après. Benoît Coulanges qui est toujours sur le hot seat. Ça, voilà, on va avoir du spectacle tout au long de cette manche, Sabrina.
1: Exactement. Allez, Asa Vermette hein, qui était tombé. C'est tout neuf ça.
0: Il est tout jeune. Asa Vermette qui va s'élancer, mesdames et messieurs. Attention à lui. Lui qui a remporté la première manche de Coupe du Monde en Corée à Monayong-Pyong. Asa Vermette qui va tenter donc d'aller décrocher un nouveau podium et peut-être une nouvelle victoire. Là, c'est le moment hein, d'accrocher à un podium pour se mettre en confiance en vue des championnats du monde de Val d'Isère la semaine prochaine.
1: Il a lutté hier aussi, hein, la qualif. Ah oui, c'est sûr. Après, je ne sais pas trop quelle piste ne lui convient pas, en fait. Ni quelles conditions. Bon, hier, ça a été un peu lutte. Hein. Chute à la première qualif, chute à la deuxième qualif aussi, au même endroit, le même spot à chaque fois. Ça arrive. Le principal pour lui, c'est d'être là à la finale aujourd'hui. Et c'est rouge pour l'instant.
0: Ouais, il y a des surprises. Hein. Sur le haut de la piste, Asa Vermette, on pensait qu'il allait directement être dans le game là sur la première partie. Il est dans le rouge. Et cette piste, comme vous l'avez dit tout à l'heure, qui va changer au fur et à mesure des passages. Il a toujours une pole vitesse là, hein, dans ses racines, avant d'aborder le passage à côté du lac et de rentrer sur le deuxième split, sur le deuxième inter. Oh!
1: Ouais.
0: Un peu tempête là, son entrée.
1: Allez, deuxième inter. C'est toujours rouge, mais il a réduit la différence.
0: Il est tellement exigeante cette piste, hein, vraiment. C'est une piste. C'est un peu cliché hein, ce que je vais dire, mais il faut être très très fort sur le haut, sur le bas. Il y a vraiment très peu de récupération, d'autant plus qu'il y a toutes ces racines là qui sont ressorties. Tous ces petits pièges, ces petites aspérités, ces ornières qui changent. Même si là maintenant, il y a des lignes bien faites hein, désormais, bien tracées.
1: C'est ça qui est encore plus difficile aujourd'hui, c'est qu'ils sont tout le temps en
0: 5 voilà.
1: D'avance maintenant, c'est repassé vert. Et oui, il y a zéro endroit pour se reposer puisqu'il faut vraiment faire attention à garder le rythme, à garder le flow, à pas buter là, cette partie ici, elle redevient un peu plate hein, avant l'entrée de Blackwood. Là, la pente revient ici.
0: Allez. Le seul endroit où ça bouge moins.
1: Super rapide, je crois que c'est le premier à rentrer aussi fort là. Super rapide.
0: Ça va très vite. Hein.
1: Il faut s'attendre à avoir une grosse différence à la sortie ici, on va voir.
0: 3 secondes pour Asa Vermette.
1: C'était flagrant dans l'entrée de Blackwood. Il a été vraiment. Alors, il a bien pris sa revanche hein, par rapport à hier. C'est là où il est tombé deux fois lors des qualifications.
0: Benoît Coulanges, je vous rappelle, le français qui est sur le hot seat en 3.34. Et Asa Vermette qui va aller lui chipper la première place. 3.34, wow. 304, il est déjà là, Asa Vermette. Il va récupérer encore du temps. 3 secondes 2 à l'arrivée. Il en a perdu un tout petit peu. 3 secondes 2 à l'arrivée par rapport à Benoît Coulanges. Asa Vermette, nouveau leader provisoire. Allez, Nathan Convian, le deuxième Français engagé. C'est parti pour Nathan, qui a réussi à bien gérer, hein, lui aussi, c'est la phase qualificative de cette Coupe du Monde ici à Loudenvielle. Le pilote de Santa Cruz, lui aussi brivadois, comme la famille Pierrot. Champion d'Europe chez les juniors. Quatrième à la tuile, magnifique performance.
1: C'est rouge sur le deuxième inter.
0: Mais c'est pas grave,
1: là,
0: ça. On a vu tout à l'heure Asa.
1: Aujourd'hui. Oui, ça peut revenir.

0: Il a envie d'être généreux aujourd'hui parce que il a lutté pour avoir sa place en finale et ça lui a pas plu.
1: Et puis porté par ce public. Une seconde 8 au troisième inter.
0: Ces appuis là qui vient chercher. Allez là, Blackwood peut être peut faire la différence pour Nathan. On a vu, ils avaient un mètre arriver vraiment fort dans Blackwood et faire un super.
1: Malheureusement il s'est pas arrêté ici. Ouais, il s'est arrêté sur ce passage ici.
0: Oula.
1: Même trash qu'Hazard.
0: Hein. C'est difficile hein, ces changements de trajectoire.
1: 5 secondes de retard par rapport à Zavermet. Nathan Ponviane qui va en terminer dans quelques secondes. Oh là là là là là là, mais arrêtez. Arrêtez les gars. Oh, les sueurs froides. Le pilote français.
0: Il va falloir que tu te réconcilies avec ce passage, Nicolas. Tu vas devoir y aller avec ton vélo. Hein.
1: Allez, il est pas loin de la station. Alors je peux y aller à pied. Hein. Je peux faire plusieurs passages.
0: C'est ça.
1: 5 secondes de retard.
0: 25, 4e place pour l'instant. Eh ouais, un peu déçu Nathan, bon ça arrive.
1: Le nouveau champion d'Europe, auréolé il y a quelques jours maintenant, c'était mi-août hein, les championnats d'Europe.
0: Bah, il y a une semaine.
1: Et Loris Revelli donc, qui est passé en tête au premier inter avec 5 dixièmes d'avance. Pour l'instant, c'est
0: et beaucoup de retard sur le deuxième hein, pour l'instant. Secondes 5 de retard sur le deuxième inter. Quatre secondes 8, ah, il continue à perdre, hein. Il n'arrive pas à prendre la bonne vitesse.
1: Des petites erreurs qu'on voit pas hein, pour l'instant Sabrina, parce que sur les gros dossards entre guillemets qui partent assez tôt, on n'a pas l'intégralité du run. Donc forcément. C'est un
0: il se fait chahuter,
1: un peu
0: il arrive
1: de se faire une
0: propre,
1: idée.
0: Là où on voyait tout à l'heure Ronandon et Azavermet super propre dans les trajectoires dans la boue. Là on a vu Loris Revelli vraiment lutter dans ses passages. C'est pas la même technique et ouais, voilà, il y a là aussi la différence au chrono.
1: Allez Loris Revelli. Qui va donc en terminer l'Italien, il sera loin. Pour l'instant, c'est Azavermet qui est en tête devant Benoît Coulanges. Luc Weyman est troisième, s'accroche à cette troisième place. Le pilote du team Continental Atherton, quatrième place provisoire pour Nathan Ponviane. Et à l'arrivée, Loris Revelli, l'Italien, qui termine en 3:38.008. On va marquer une pause et on se retrouve dans quelques minutes sur la chaîne équipe pour la suite de cette Coupe du Monde ici au Jet. A tout de suite.
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6: De retour sur la chaîne L'Équipe pour suivre cette nouvelle manche de Coupe du Monde ici au Jet. Après les filles, les garçons. Et pour l'instant, la course qui est dominée par Asa Vermette en 3:31:032. Très gros temps, devant Oishin O'Callaghan qui est allé chercher il y a quelques minutes la deuxième place et Benoît Coulanges est troisième. Il y en a un qui a bien roulé sur le haut, qui a été monté sur la boîte des championnats du monde, qui est monté sur la boîte cette année en Coupe du Monde à Leogang. C'est Henri Kiefer, mais avec 1 seconde 6 de retard au deuxième intermédiaire, Sabrina.
7: Il y a de grosses différences entre cette première portion là. Et voilà, ça fait plusieurs fois qu'ils sont deuxième le pied comme ça. C'est des petites erreurs qu'il fait, ouais. C'est de la première portion très rapide là, nickel, et il était super rapide. Par contre, voilà, dès qu'il a repris le premier sous-bois, plutôt plat avec les racines, encore cette boue qui continue à sécher mais qui colle encore un peu. Il n'a pas réussi à trop s'en sortir. Alors, on avait vu Marine Cadirou avec des super trajectoires tout à l'heure. Donc nul doute que Fabien Barrel était derrière ces trajectoires. Pas l'impression que ça marche pour Henri. Après, la piste, elle évolue tellement depuis les derniers entraînements. Oui. Pour eux, c'est vraiment une grosse différence.
6: C'est vrai qu'il y a beaucoup de changements depuis tout à l'heure. Tout à l'heure, on mettait dans le rouge sur le haut de la piste. Là, ça change. Henri Kiefer, ouais. 3 secondes 2 de retard au troisième inter. Il arrive sur la fin de son parcours avec 4 secondes 8 désormais de retard. Alors le week-end s'annonce palpitant puisque demain vous avez rendez-vous aussi avec la Coupe du Monde des Jets, le cross-country olympique avec le retour de Mathieu Van Der Poel et les Français qui vont donc se battre jusqu'au bout pour essayer d'aller décrocher une nouvelle victoire en Coupe du Monde. 3 Français pour essayer d'aller chercher cette Coupe du Monde des Jets. Mathis Azzaro, Lucas Martin et Adrien Boichy qui vient de remporter la short race un petit peu plus tôt. Voilà, les Français qui vont on espère être à l'honneur sur le XCO demain et aujourd'hui Fabien Barrel, le manager du Team Canyon, qui félicitait son athlète. Et là on va retrouver Rhys Wilson au départ, celui qui vient de terminer deuxième à Palarinsal. Et ben voilà, il est dans le vert au premier inter. Il a très très bien roulé. C'est Sabrina à Palarinsal, vous qui étiez aux commentaires.
7: Ah oui, c'est super victoire. Victoire aussi d'Aria Tarnden il y a quelques minutes, la catégorie féminine. Donc pour ce petit team, c'est énorme, énormément de travail. À voir, c'est des conditions qu'il aime ça aussi quand ça glisse un peu comme ça, conditions boueuses.
6: Et il a perdu du temps. Ça fait deux trois fois que les pilotes perdent du temps là, entre le premier et le deuxième inter. Ça a dû il y a eu avoir pas mal de changements sur la piste. Chris Wilson là pour l'instant toujours dans le match avec 4 dixièmes de retard seulement sur Asa Vermette, lui qui avait terminé deuxième à Palarinsal derrière Jordan Williams.
7: Oui, oui, je me suis trompée tout à l'heure. J'ai dit super victoire. J'ai mélangé parce qu'il a fêté ça comme une victoire. Bien sûr, c'était Jordan Williams qui avait gagné en Andorre. Merci de m'avoir reprise, Nicolas.
6: On est une team, hein.
7: Exactement. Ah, j'allais dire, il n'est pas trop loin encore sur le deuxième inter. Là, par contre, c'est énormément de retard. Ouais. Alors, attention, la botte secrète était cette partie ici et Blackwood. Pour,
6: sauf que là, 12 secondes. Hein.
7: Un peu plus tôt. Ouais, là, c'est faut aller les chercher.
6: Là, ça, bon. Ils en perdent beaucoup, hein, les pilotes, là, depuis les passages qu'on voit à l'image. Entre le deuxième et le troisième inter.
7: Encore beaucoup, ouais. C'est pas très propre, c'est pas net et il fait énormément d'efforts, hein, pour que ça se passe bien. On voit bien, il vient bien chercher des trajectoires différentes. Il se met à l'arrière à la sortie des virages pour ressortir un peu plus vite pour éviter la grosse boue qui ralentit. Mais voilà, c'est pas suffisant. 4 secondes de retard.
6: Tout à l'heure, Aza Vermeet qui a roulé en 3:31.032. Toujours les premiers pilotes. Pas de changement avec Oshino Callaghan deuxième et Benoît Coulanges troisième. 5 secondes de retard. 11e place provisoire. Allez, au départ, on va retrouver Oli Clark, le néo-zélandais. On retrouvera ensuite Andreas Kolb, attention à lui. Hein. Alors il aurait peut-être préféré que ça continue de pleuvoir. Mais du coup Andreas Kolb, lui, c'est un habitué des podiums, hein, ici au jet. Et il sera à suivre juste après. 1,2 secondes de retard avec Oli Clark. On l'a vu mettre le pied tout à l'heure sur l'un des passages.
7: C'est difficile, hein. Aujourd'hui là, il y a un peu c'est des conditions intermédiaires, ça continue à sécher, mais ils disent qu'ils partent un peu trop tôt.

0: Pour l'instant, il y a ce petit moment de flottement là, hein, avec les chronos qu'on n'arrive pas à titiller. On a eu un moment important avec le passage d'Aza Vermette. C'est vrai qu'on a eu des gros pilotes qui sont partis très très tôt avec Benoît Coulanges, avec Oishino Callaghan et avec donc Aza Vermette. Et là, les choses vont un peu plus rentrer dans l'ordre, entre guillemets, avec Andreas Kolb qui s'élancera. On retrouvera Ryan Pinkerton, attention à lui. Lui aussi auréolé d'une très belle perf du côté de Palarinsal. Et puis on retrouvera ensuite Danny Hart, Lucas Shaw, le vainqueur de la manche de Coupe du Monde de Loudenviel, la première manche française de cette saison Coupe du Monde. Et les derniers pilotes à s'élancer, Loris Vergier, Jackson Goldston, Amaury Piron, Jordan Williams, Tilal Rand, Martin Mahé et Max Salran. Ah, ça en fait un des Français encore, ouais. Hein, dans le match, hein, avec les petits jeunes. Alors attention, Andreas Kolb, je vous le disais tout à l'heure, il a déjà fait des podiums ici. Deuxième en 2024, troisième l'année dernière, deuxième en 2023. C'est celui qui généralement pose ses pieds sur le podium ces dernières années. Et regardez comment il arrive à la dompter cette première piste, cette première partie. Ouais, 1 seconde 7 au premier inter après une 20 de course.
1: On va bientôt avoir le deuxième inter. Et oui, c'est l'homme qui fait toujours fort ici au G. Une piste qui lui convient bien, n'importe quelle condition.
0: Ah, 2 secondes 7, bah voilà. Là, ça devient intéressant. Hein. Là, ça va devenir. Ça va peut-être devenir de plus en plus spectaculaire. Là, le haut de la piste où le chrono va être de plus en plus affolé. 2 secondes 7 au deuxième inter. Andreas Kolb toujours dans un très bon mood. Ah, il est vraiment bien. Hein. Tout est propre hein, pour l'instant.
1: C'est ça. Et c'est ça, ça qui marche, ce qui fait la différence là aujourd'hui pour Andreas Kolb. C'est justement ce pilotage en finesse qu'il arrive à avoir.
0: Parfois il est peut-être un peu trop fin parce qu'il est souvent très très fort sur le haut. Et sur le bas, il va peut-être parfois commettre la petite erreur qui le condamne à chaque fois des podiums.
1: Et ouais, et ben on va lui souhaiter que ça n'arrive pas aujourd'hui.
0: Non, ah bah non, c'est sûr.
1: Et oui, souvent il fatigue en fin de course. Et en général, quand il démarre bien, il arrive à mener son run jusqu'au bout. Hein. Et là, sa position sur le vélo, son langage corporel, on sent que bah, il est en totale confiance. Pourtant, c'est une piste avec des conditions où c'est compliqué d'être en confiance aujourd'hui.
0: Il aime les grands rendez-vous, Andreas Kolb. Il avait été champion d'Europe, il était monté sur la boîte des championnats du monde. Il a gagné à Léogang à domicile. Et là, il a 2 secondes toujours d'avance sur Aza Vermette. Sur Aza Vermette qui est un gros candidat à la victoire. Aza, le vainqueur de la première manche de Coupe du Monde. Et là, il va frapper fort, Andreas Kolb, s'il parvient à ses fins. S'il arrive à aller jusqu'au bout. On met du pédalage ici.
1: Alors pour lui, les bosses elles sont un peu courtes. Hein. On le voit, il atterrit en roue arrière comme ça, là, en manuel. Et continue à reprendre de la vitesse. Oh, il prend un tir.
0: Oh là là, comme il est sorti drag.
1: Il a pris au dernier coup. Et il a perdu une demi-seconde hein, quand bien. Même sur la dernière partie. Ouais. C'était chaud. Hein.
0: Mais j'ai jamais vu quelqu'un sortir du wall ride comme ça. C'était couillu, hein, pardon pour l'expression. Andreas Kolb est devant, 3,29, 574 pour la première fois. Sabrina, le chrono tombe sous les 3,30. Oh, il a fait un run parfait. Hein.
1: Ah ouais, c'était propre. Et surtout, il était sûr de ses lignes, sûr de chaque action qu'il entreprenait. Il savait ce qu'il allait se passer. Ah, ça promet hein, pour les prochains pilotes.
0: Ah, j'aurais aimé revoir au ralenti la sortie du gros virage. Oliver Davis, c'est parti. Le prochain pilote, 8e d'un championnat du monde. Lui qui avait fait une belle fin de saison hein, l'année dernière. L'Australien qui a. Oh là là là là. Il a perdu
1: beaucoup
0: de temps.
1: Ouais, c'est pas pour aujourd'hui.
0: Non. Et le prochain, ouais, Ryan Pinkerton, Danny Hart, la clan Steven McNabb, ah, Lucas Shaw, Luke Meyer-Smith.
1: Il n'a pas l'air d'être tombé, hein, mais il est propre, donc il n'a pas chuté. Juste difficile pour lui de s'adapter à cette piste. Et au run de Andreas Colbon.
0: Cet enchaînement de sauts avec les petits whips là pour en terminer. Oliver Davis, regardez le monde.
1: Et voilà, avec le fur et à mesure de la course des garçons, tout le monde commence à descendre pour faire partie de la fête aussi en bas. Et là, ouais, c'est la foule.
0: Et puis les conditions sont optimales hein, pour les pilotes aujourd'hui. Avec, avec cette piste là qui change de plus en plus, mais qui accroche de plus en plus aussi. Ryan Pinkerton en piste, alors attention à lui. Voilà, au premier inter, il est dans le match. Le vainqueur à Loudenvielle chez les juniors, au jet, à Snowshoe, l'un des meilleurs juniors de sa génération. Il passait tout près d'une première victoire en Coupe du Monde l'année dernière. Et Ryan Pinky, comme on l'appelle, a une belle carte à jouer aujourd'hui.
1: Eh oui, lui aussi, il la veut, sa première victoire en Coupe du Monde. Hein. Il est là, souvent présent, il arrive à prendre des qualifs aussi.
0: Oh là là.
1: Ouais, c'était chaud là.
0: Et là, il a pris 2 secondes
1: dans
0: 7.
1: La deuxième portion. Ouais. Ouais, c'est énorme. Ce sous-bois à plat là est terrible. C'est dans ce sous-bois là aussi, dans le deuxième secteur, que Loïc Bruni avait fait la différence lors du championnat du monde il y a quelques années.
0: Ouais, Loïc, encore en convalescence, il aurait aimé hein, être de retour au jet, mais il a encore, c'est encore trop sensible hein, au niveau de la main.
1: Et il disait que là, bon, ben, sa saison, elle est foutue. Hein, il y aura pas de général à sauver en Coupe du Monde. Et pour jouer devant, on peut pas venir et être à 80%. C'est dangereux aujourd'hui d'être juste à 80%, de ne pas être parfait. Attention, hein, des erreurs là de Ryan Pinkerton. Il est arrivé un peu fort dans certains virages. Il s'est un peu fait déborder. Et il a du mal à tenir son run en entier encore. Blackwood, hein, ils prennent tous quasiment la même trajectoire pour l'instant. Et il a repris un peu de temps quand même dans cette portion. Et ce ne sera pas suffisant pour aller chercher Andreas Kolb.
0: Ouais, mais ça va le positionner provisoirement sur la troisième marche du podium, hein, Ryan Pinkerton. Sauf s'il parvient à encore grappiller une seconde entre la sortie de Blackwood et ce motorway, cet enchaînement de sauts. Allez, Ryan Pinkerton à la sortie. Hey, je crois qu'il est revenu hein, dans le match. Hein. Ah non, 2 secondes, 2 secondes, 4, 3 secondes.
1: Troisième place quand même, il monte.
0: Troisième place provisoire.
1: Il monte sur le podium.
0: Allez, Lachlan, Steven McNabb, Lucas Shaw, Luke Meyer-Smith, Richard Wood Jr. Et ensuite on retrouvera le prochain français, Antoine Pierron, qui a fait une super qualif, l'un des frangins.
1: Allez, Daniel,
0: une belle fratrie.
1: Qui a dû se faire plaisir hier dans les conditions dantesques, la pluie, la boue, tout ce qu'il aime. C'est pas la même météo aujourd'hui. Alors on va voir ce qu'il a à nous proposer. Ça a pas marché hein, sur le premier inter. Qu'est-ce que ça va donner suite à ce replat là dans le bois.
0: Danny Hart, 1:03 au premier inter. Là, il va pouvoir se faire plaisir hein, l'un des 4,5 secondes de retard pour l'une des légendes. Lui qui est l'un des plus anciens sur le circuit. qui avait été sacré champion du monde à Val d'Isolé justement.
1: Il en met de l'énergie. Ça reste quand même un beau run de la part de Dany Hart. Et c'est ces portions là, comme ici là, ça redevient plat. Et c'est vrai que c'est pas évident de garder le rythme, de continuer encore à prendre de la vitesse.
0: Est-ce qu'il va tomber à votre avis ce chrono, Sabrina?
1: Bon, il y a encore du monde derrière, hein. Le chrono d'Andreas Kolb va tenir un moment, mais il peut encore tomber. C'est possible. Mais il a mis la barotte quand même, hein. Il va falloir prendre des risques, et c'est ça justement. Est-ce que les pilotes ont envie de prendre des risques, autant de risques aujourd'hui, alors qu'il y a quand même une grosse échéance la semaine prochaine?
0: Allez, le double champion du monde qui va en terminer dans quelques instants, Dany Hart, l'un des pilotes les plus connus, hein, du circuit Coupe du Monde, qui va terminer très loin des meilleurs. C'est toujours Andreas Kolb qui est devant en 3.29, le seul pour l'instant à être tombé sous les 3.30. Il y aurait 5 Français, hein, au départ. Antoine Piron, Loris Vergier, Amaury Piron, Thil Alran et Max Alran qui partira en dernière position. Imaginez si l'un des frères Alran remporte cette manche de Coupe du Monde aujourd'hui. Sabrina, ils ont à peine la vingtaine, les deux garçons.
1: Ah, ce serait génial, moi je leur souhaite en tout cas.
0: Ça avait bien réussi à Thibaut Daprelat à l'époque. Hein.
1: Exactement. Alors on va surveiller la clan Stevens McNabb. Alors c'est rouge, hein, pour l'instant sur le premier inter, mais on a vu que c'était pas trop grave. C'était ces portions, hein, qui sont intéressantes, oui. Qui sont importantes surtout. Ouais, non, là il y a du retard, 3 secondes 5. Ouais.
0: Comment vous l'expliquez cette différence là entre le premier et le deuxième inter pour certains pilotes, Sabrina?
1: Ah bah c'est ce replat, hein. Ils perdent le rythme et ça colle encore dans le bois. Il faut vraiment arriver à rester le plus léger possible sur le vélo, à être hyper dynamique. Et après, bah voilà, c'est selon les styles de pilotage des pilotes.

0: Alors, est-ce qu'il va réussir à récupérer du temps? Celui qui est déjà monté sur la boîte hein, en Coupe du Monde. Allen The Ride.
1: À gauche.
0: Allez au gang.
1: Au niveau de la porte de timing, là, à gauche, on voyait une partie des shapers là, avec des râteaux. Donc, j'ai l'impression qu'ils doivent peut-être essayer de casser les ornières au fur et à mesure des passages. Je m'avance peut-être un peu trop. Hein. Je ne sais pas s'ils ont le droit d'intervenir entre chaque pilote. Ou peut-être s'il y a un pilote qui a fait remonter l'information qu'il y avait une portion dangereuse.
0: Ouais,
1: la vitesse qui traîne hein, dans les virages relevés.
0: Ouais, après, c'est ça. En fait, dans le relevé, là, les deux roues qui ont glissé au même moment. Il arrive à rester quand même dans la même dynamique, hein, la clan Steven McNabb, après, à part une grosse faute sur le haut qui lui a coûté 3 secondes. Ah, malheureusement, il ne sera pas dans le game pour aller remporter la victoire, mais il va se retrouver provisoirement 4e, hein. Voire 3e s'il arrive à grappiller du temps. 3,32, 351, 2,77 de retard à l'arrivée pour la clan Steven McNabb.
1: Peut-être une grosse erreur, hein. Voilà, on l'avait pas vu, hein, celle-là, je crois, d'image. Il sort le pied.
0: Et il a repris une seconde, hein, Sabrina, à la sortie entre Blackwood et
1: sur le bas.
0: Et l'enchaînement des sauts. Il y a une seconde à reprendre, hein, peut-être même plus hein, pour certains.
1: Je pense qu'il y a eu une grosse erreur de sa part sur le haut du parcours, en début de deuxième secteur. C'est ça qui fait la différence.
0: Alors attention, Lucas Shaw avec sa victoire cette année en Coupe du Monde pour l'un des pilotes les plus réguliers du circuit. L'un des pilotes aussi très apprécié hein, sur le circuit Sabrina. Vainqueur à Loudonviel cette année.
1: Ouais, il a enfin eu sa victoire en Coupe du Monde pour avoir remporté des qualifications, après avoir été pas loin. Avoir vraiment flirté avec la victoire, il a enfin eu à Loudonviel. Est-ce que la pause estivale a été bénéfique pour Lucas Shaw? Et ouais, encore du retard. C'est 3 secondes hein, en plus à chaque fois.
0: Hein. Et là, les gars en bord de piste, ils vont se poser des questions. Hein. Où est-ce que c'est? Où est-ce qu'on les perd ces 3 secondes là? Il met le pied ici, Lucas Shaw. Bon, il a pu
1: est-ce
0: garder
1: y a
0: de la vitesse.
1: Qui a été rajouté.
0: Ouais. Ah, c'est bizarre, hein. Parce que Lucas Shaw, là, normalement,
1: aussi,
0: il aurait été.
1: Peut-être aussi bon, une mauvaise adaptation hein, au changement du terrain. Des trajectoires qui marchaient très bien ce matin. Peut-être que ça ne marche pas, ça marche plus maintenant. Peut-être qu'il n'y a pas assez de retour hein, de la part du staff et des coéquipiers aussi.
0: En tout cas, il pose problème hein, ce secteur entre le premier et le deuxième inter. Et Lucas Shaw en a aussi fait les frais. Alors, il a encore perdu du temps sur le troisième inter, l'américain.

0: C'est compliqué, hein. Franchement, Sabrina de la dompter cette piste. Cette piste
1: ah ouais,
0: DG.
1: C'est
0: hein.
1: vraiment difficile aujourd'hui.
0: Mais c'est ça qui est chouette avec cette piste, c'est qu'à chaque fois, elle réserve toujours des surprises. Et des outsiders réussissent à trouver des lignes différentes, à peut-être se lâcher un petit peu plus sur ce genre de piste très très exigeante, qui évolue, où c'est on a beau faire le track walk, faire plusieurs reconnaissances, il y a des petites choses qui vont être modifiées, qui vont changer, et il faut les prendre en considération. Donc il faut aussi faire preuve d'intelligence de course, évidemment en amont, mais aussi pendant, réagir au bon moment. Et on va voir si le meilleur Smith arrive à... Allez-y Sabrina.
1: Dans ces conditions, c'est vraiment difficile. Hein. On a beau faire une tonne de track walk... la piste qui change comme ça constamment et tous les jours ils ont eu des entraînements et dans des conditions différentes quand même.
0: Et puis c'est assez large, hein. On ça, voit les zones techniques. Il y a vraiment plusieurs. On a vraiment plusieurs points d'appui en fait et il y a plein de choses qui nous échappent aussi. Forcément, on n'a pas l'intégralité des runs et on voit.
1: 3 secondes.
0: Il y a aussi.
1: 3 secondes 7.
0: Et ouais, il y a des choses à faire et il y a aussi du temps, il y a aussi beaucoup de temps à perdre hein, pour certains pilotes. Et là, c'est le cas encore de Luke Meyer-Smith avec 3 secondes de retard au deuxième inter. Puis elle est rapide aussi. Il y a très peu de relance, donc on est tout le temps en prise. C'est pas comme les bras sont tout le temps sollicités. Très peu d'endroits où c'est plat en fait, sauf sur la partie comme vous l'avez dit tout à l'heure du haut en fait.
1: Oui, c'est des petits replats. Là, il y a une grosse relance.
0: Là, il y en a un,
1: ici.
0: Ouais.
1: Voilà, il y en a quelques-unes des petites, mais c'est vrai que c'est moins flagrant que sur d'autres pistes.
0: Bon, pour l'instant, on a quand même de moins en moins de chutes, hein, donc c'est vrai. Voilà, tout le monde peut bien poser son run, mais des surprises. Andreas Kolb toujours devant. Alors, c'est pas vraiment une surprise. On a Andreas Kolb et Asa Vermette devant. On a des pilotes qui ont perdu beaucoup de temps. Lucas Shaw, Rhys Wilson. Allez, Luke Meyer-Smith, 6 secondes de retard au quatrième inter. La dernière ligne droite. Ils arrivent pleine balle ici. Et la tension va monter hein, d'un cran, Sabrina. On rentre dans le money time avec les prochains pilotes qui vont s'élancer. Richard Wood Jr., Troy Brosnan et surtout Amaury Kiron, Loris Vergier, Jackson Goldstone, Jordan Williams, Thil Allerand, Martin Mahé et Max Allerand. Rendez-vous dans quelques minutes pour la suite de cette Coupe du Monde. Restez bien avec nous. On est au jet. On se retrouve dans quelques secondes.
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5: Soumis à rude épreuve, Richard Root Jr. a été prendre la deuxième place. André Scott toujours en tête et Troy Brosnan qui va s'élancer dans la Stargate. Attention à lui. Hein. Candidat Troy. Sur une piste comme ça.
6: Ça peut le faire aujourd'hui. Hein. Cette première portion rapide, elle n'est pas... pour son gabarit, ça c'est sûr, mais bon, il nous a montré qu'il pouvait les encaisser. On va voir, hein. Premier inter ici, c'est rouge, de pas beaucoup. Ouais. Et là, il peut faire la différence dans ce secteur parce qu'il bouge énormément sur son vélo. On l'a dit et redit, il y a du replat, il y a beaucoup de boue, c'est très lent. Et il faut bouger, il faut ramener le vélo, il faut pas se relaxer ici, c'est pas le moment. Et en même temps, on y laisse pas mal d'énergie hein, quand même dans ce secteur.
5: Ouais, et ce secteur, d'ailleurs, Sabrina, on l'a à l'image. Alors ça, c'est cool parce que maintenant, on va avoir quasiment l'intégralité des runs. Hein, et c'est souvent entre le premier inter et le deuxième inter. Les pilotes ont perdu beaucoup, beaucoup de temps précédemment. Andreas Kolb, toujours en tête, comme vous pouvez le voir sur la droite de l'écran, devant Richard Root et Asa Vermette. Ryan Pinkerton, quatrième. La partie parallèle au lac avant d'aborder le premier sous-bois. C'est parti. Alors à l'inter, est-ce qu'il est là? Est-ce qu'il a perdu du temps? Lui aussi, il a perdu du temps.
6: Une seconde 4. La moitié. Jusqu'à présent, c'était 3 secondes. Là, une 4, c'est la moitié. Et c'est gabarit totalement différent hein, d'Andreas Kolb.
5: Ah ouais. Beaucoup plus agressif, hein, Troy Brosnan.
6: Il y a encore de la poussière sur piste là. On a vu un virage là, un appui de Troy et de la poussière qui en est sortie.
5: Bien vu. Et la seule poussière qu'il a trouvée sur la piste, il a été posé ses roues.
6: Ouais. Le troisième inter ici. Fabien Barrel un peu stressé en bas dans le médaillon. Ah, 2-5, il a reperdu du temps cette portion un peu plus raide.
5: C'est dur. Hein.
6: Après, il faut dire aussi que le run d'Andreas Kolb était excellent quand même. Hein. Alors, il en a conscience hein, que son chrono va descendre, Andreas Kolb. Il sait que la piste, elle continue à sécher. Après voilà, on va voir ce que les autres pilotes vont nous proposer. Encore du temps de perdu, non, il a égalisé. Il aura du mal à reprendre hein, autant de temps sur la dernière ligne, mais il peut aller encore chercher du temps. Et surtout les points pour le général de la Coupe du Monde.
5: Ah, et Troy Brosnan qui avait terminé 15e en Corée, 6e à Loudenvielle. Qui termine 4e. Pour l'instant, il a repris lui aussi du temps sur la dernière
6: il
5: partie.
6: Il a repris,
5: il
6: hein,
5: est
6: ouais.
5: Provisoirement 4e. Allez, nos Français qui vont s'élancer maintenant. Il y en a pas mal qui vont s'élancer à la suite hein, avec Antoine. Antoine Piron, Loris Vergier, et ensuite on retrouvera Jackson Goldstone, Amaury Piron, Jordan Williams, Thiel Alran, Martin Mahé et Max Alran. Allez Antoine, il a fait une super qualif hein, Antoine. Et les Français qui apprécient particulièrement, et surtout la famille Piron qui apprécie particulièrement cette manche ici au jet. Et puis cette année Antoine, il a été très régulier, hein, peut-être l'une des saisons les plus régulières pour lui. Hein.
6: Oui. Oui, je crois que c'est la première saison vraiment bien régulière. Ça va avec l'ambiance du team. Hein. Le team commensal Schwab-Lesor avec Valiol, Lisa Baumann, Tilly Boden aussi. Donc il y a vraiment une très bonne dynamique. Allez, c'est ici qu'on peut faire la différence.
5: Mmh. Non, on voit qu'il a été un peu retardé. Hein.
6: Ouais. Ah, il faut énormément bouger. C'est... Autant c'est vrai qu'à l'image on ne voit pas quand il y a vraiment de la pente, mais là aussi c'est... on ne voit pas la différence, que ça fait un replat. Il y a cette boue hein, qui colle encore un peu, même si ça roule de mieux en mieux. Et il faut être très très très dynamique, c'est le maître mot dans cette portion.
5: Fort physiquement aussi sur le haut, régulier tout le long, avoir encore de la puissance sur le bas. C'est un pilote polyvalent aujourd'hui qui va s'imposer hein, sur cette manche de Coupe du Monde. Il n'y aura pas de place pour des surprises. Hein. Allez Antoine, à l'inter, comment il est ? Il est à 1 seconde 9, 4e pour l'instant. Moins de 2 secondes de retard. On a vu que sur le bas, hein, il y avait la possibilité d'en récupérer du temps sur cette piste ici au jet.
6: En tout cas, c'est la première, le premier secteur hein, qui a fait le plus gros écart et il a compensé quand même. Sur le deuxième, ça s'est plutôt bien. Et là maintenant, c'est là qu'il peut revenir encore, aller chercher. Il y a plus de pente ici, plus de vitesse. C'est un bois un peu plus ouvert aussi, donc un peu moins de... Enfin, la boue qui sèche un peu plus. Enfin, un terrain plus sec en tout cas. Donc là, ça va aller de plus en plus vite dans ce secteur.
5: Allez, Antoine Piron, l'un des frères, 2 secondes 3 de retard. On va pouvoir en mettre un peu plus là sur le bas de la piste.
6: C'est vraiment difficile d'aller chercher le run d'Andreas Kolb. Hein.
5: Le Jackson Goldstone qui se prépare. Loris Vergier également.
6: Après, il est bien Loris. Posé sur son vélo. Hein. La dynamique, elle ouais. est bonne. Voilà, c'est juste un ton dessous qu'Andreas Kolb. En tout cas, c'est un super run d'Antoine Piron. De bon augure pour
5: une seconde
6: la semaine prochaine aussi.
5: Il est deuxième pour l'instant, oui. Antoine. Oh, le temps qu'il est allé récupérer. Ah ouais, il a mis vraiment de la puissance là. Et puis surtout, il est resté régulier. Hein. Il est resté vraiment dans son rythme. Là Antoine, et il a réussi à récupérer du temps sur le quatrième inter. Et si, une seconde,
6: ça va être dur
5: une seconde, une, allez chercher.
6: Allez, peut-être ce dernier virage qui était bizarre hein, de la part d'Andreas Kolb. Mais non, c'est derrière, malheureusement, troisième place à une 3.
5: Eh ben c'est bien quand même, hein. Franchement, il a fait une super deuxième super, partie de bravo. Course Antoine.
6: Cédric Ravanel qui le félicite, manager du team.
5: Ils vont continuer de trembler encore, hein, les Max Comensal et Cédric Ravanel. Parce qu'il y a Thiel et Max qui s'élanceront un petit peu plus tard. Loris Vergier, j'en fais mon favori.
6: Et tu n'as pas tort, Nicolas. C'est vrai que là, son pilotage de chat là, qu'on vend à chaque fois, à chaque Coupe du Monde, ça peut marcher. Ouh, il est passé super bas hein, dans le dévers là. Donc, j'imagine que c'est un choix qui a été étudié. Et c'est vrai que dans ce deuxième secteur, il peut sortir son épingle du jeu puisqu'il est dynamique, il est super léger. Presque les roues ne touchent pas le sol. Alors. Voilà, ça peut l'avantager. Donc, il est en retard sur le premier secteur. Et c'est maintenant hein, qu'il y a beaucoup de choses qui se jouent.
5: Allez, ah ouais, pour l'instant, ce deuxième secteur, il est clé hein, depuis le début.
6: Il ramène bien le vélo, là. Je sais pas si tu arrives à voir la différence. Il ramène bien à chaque compression, il ramène bien son vélo. Il bouge énormément sur son vélo aussi.
5: Enfin, est-ce que ça va faire la différence?
6: Est demandée ici. Est-ce... Voilà. Hâte d'arriver au deuxième secteur. Voilà, il a bien ressauté ici pour bien repartir. Chercher l'appui.
7: Une 32, hein. Il arrive dans 15 secondes, hein. Le deuxième inter.

0: n'a pas exactement toute la piste.
1: Il y a un truc en tout cas, hein, sur ce deuxième inter à chaque fois. Les gros pilotes
0: après,
1: là, qui se cassent les dents.
0: Il faut avouer aussi que, comme tu l'as bien dit, hein, Andreas Kolb est arrivé vraiment fort de la sortie du lac. Là, il a plongé dans le bois. Est-ce que c'est ça qui fait la différence ou c'est là que les deux secondes se cachent?
1: Et il avait l'air d'être bien rentré aussi, Loris. Ah, c'est Andreas Kolb, tout à l'heure en interview, Sabrina, il disait qu'il racontait que c'était vraiment un endroit clé là où il fallait vraiment mettre du pédalage aussi. Il fallait rester vraiment, vraiment vite. Hein. Et après, ça peut être vraiment rédhibitoire. Hein, c'est le cas là pour Loris Vergier qui continue de perdre du temps. 4 secondes 8. En tout cas, dites-moi si je me trompe, Sabrina, mais c'est un peu les gros gabarits hein, qui ont fait la différence pour l'instant. Richard Rood, Andreas Kolb.
0: C'est vrai que ce matin, en regardant les images, je me disais, en voyant l'état de la piste, je me disais, c'est des petits gabarits qui peuvent s'en sortir aujourd'hui, quand ça colle, tout ça. Et c'est vrai que là, pour l'instant, c'est plutôt l'inverse.
1: L'enfant du Escagne VTT qui organisera d'ailleurs la dernière manche hein, à des DH Cup. Ce sera à Vars le week-end prochain. Si vous voulez vous rendre dans la station de Vars, il y aura des top pilotes également pour l'une des dernières manches, la dernière manche régionale. Andreas Kolb, toujours leader, et Loris qui est pour l'instant 12e de cette manche de Coupe du Monde. Dur. Et il avait été sur le podium hein, des championnats du monde avec Amaury et avec Loïc ici au Jet.
0: Et jolie cette image là avec les drapeaux français. Oh le monde.
1: Attention, Jackson, Goldstone, Sabrina dans la start gate. Alors lui aussi un petit gabarit, hein, difficile. Hein. Saison compliquée pour Jackson Goldstone avec son maillot de champion du monde sur les épaules. Il a eu des petits soucis familiaux là à l'intersaison. Il a dû se remobiliser et là il s'est retrouvé en début de saison il avait vraiment du mal à trouver le rythme, à trouver les bonnes lignes. Là ça fait quelques Coupes du Monde qu'on le retrouve à un très très bon niveau, Sabrina.
0: Oui, il revient petit à petit, il a du mal à s'habituer. Alors, je ne sais pas s'il y a eu des gros changements sur le vélo ou c'est juste ce magnifique maillot hein, qui l'a un peu déstabilisé. Pourtant il a tout mis en œuvre hein, pour aller le chercher, il savait ce qu'il voulait. Et c'est vrai qu'après, une fois sur les épaules, c'est pas toujours la même chose. Alors lui il a quand même le gabarit pour cette portion et le style de pilotage aussi. Hein.
1: Donc, 3 dixièmes seulement de retard.
0: À voir s'il fait les bons gestes, s'il fournit l'effort nécessaire.
1: Allez, c'est là, hein, faut vraiment garder le flow, hein, vraiment garder la vitesse. Ils se sont tous tankés là, hein, tous les pilotes qui sont passés juste avant ont eu beaucoup beaucoup de mal dans cette section. Ah, et ben voilà, il met le pied.
0: Super large, un pied c'est sorti, mais ça va vite, il y a de la vitesse quand même.
1: Oh là, je crois que c'est Amaury là-bas à droite là, qui fait les exercices.
0: Ah oui, qui s'échauffe. Rentre dans sa bulle.
1: C'est impressionnant les exercices. avant d'aborder cette descente absolument folle avec Andreas Kolb, toujours leader, et le champion du monde Jackson Goldstone, le Canadien. Escale inter, il est. Oh là là là, comment
0: ça
1: il
0: rentre
1: est sorti
0: fort là ici.
1: Ah ouais, là c'est celui qui rentre
0: très fort dans le bois.
1: Hein. Et il a perdu une seconde. C'est pas fini. Hein. Là, une souhait, exactement. Il y en a qui ont perdu 2-3 secondes, lui une seconde. À la limite, ça va pour l'instant pour Jackson Goldstone.
0: Alors là, ça va être intéressant, hein, voir vraiment, là, c'est vraiment deux gabarits totalement différents entre Andreas Kolb et Jackson Goldstone. Précise aussi, hein, une piste qui continue à sécher à chaque passage.
1: Waouh. Ouais, là, il était calé ses roues, là. Peut-être pas dans la bonne ornière, mais en tout cas, il a pu réussir à garder de la vitesse, Jackson Goldstone. Ah, est-ce que ça va le faire? Ouais, il a, je crois, encore perdu du temps hein, sur le troisième inter.
0: Ouais,

0: repère encore une seconde. Et Andreas Kolb va commencer à se dire, c'est peut-être l'année. Hein. C'est peut-être mon année.
1: Hein. Oui, c'est peut-être la bonne. Après trois outsites durant toute la course quasiment.
0: Et il le connaît bien ce outsite. Hein.
1: Voilà, jamais 203, c'est peut-être la bonne cette année pour Andreas Kolb.
0: C'est vrai qu'il disait qu'il l'a chauffé hein, voilà, souvent
1: ça va vite, ce outsite. Ouais, ça y est, il s'est passé en haut hein, pour Jackson Golston. Il a choisi la trajectoire du haut. Avec son gabarit, c'est alors plutôt facile d'aller la chercher.
0: Oh là là,
1: il est revenu.
0: Oh,
1: il est revenu,
0: possible,
1: il a plus de 2 secondes. Elle
0: à
1: était folle, cette trajectoire.
0: Tout est possible.
1: C'était flagrant de vitesse. Là aussi, il a coupé ici aussi. C'est...
0: Ouais,
1: il reprend du temps. Ça va être vraiment serré l'arrivée.
0: Il n'a pas pris la même. Il n'a pas pris la même. Et tout à l'heure, il y en a certains qui ont réussi à aller chercher une seconde et demie presque entre la sortie de Blackwood et l'enchaînement
1: alors, par
0: de ses sauts.
1: Ça n'avance pas cette portion. Là, cette
0: Jackson Golston
1: n'est pas avantageuse pour Jackson Golston sur Andreas Kolb. Qu'est-ce que ça va donner?
0: Il sera derrière. Ouh là là là, 6e de retard pour Jackson Golston. Ça y est, la tension monte. Eh, il a récupéré combien? C'est fou.
1: 2 secondes hein, sur le
0: 2 secondes
1: sur
0: 3,
1: le secteur
0: ouais.
1: 3. Et oui, il lui dit c'est complètement fou. Bah ça c'était pas mal là. Qu'il a fait ici. Oula.
0: Ah, la voilà la faute hein, aussi.
1: Petite frayeur
0: hein.
1: Là. Ça, c'est pourtant c'est en bas. Ça, c'est juste avant Blackwood. Hein, mais voilà,
0: pardon.
1: Il a pris plus de risques.
0: Le...
1: Par contre, c'est la ligne de saut là qui l'a pénalisé. Il est trop léger pour cette ligne par rapport à Andreas Kolb.
0: Momo, la nouvelle star. Là aussi, hein. Momo, vainqueur ici au jet. Sur cette manche de Coupe du Monde en 2024, devant Andreas Kolb et devant le BG Greg Minard à Amaury Pierron. C'est parti! Celui qui joue gros, victoire.
1: Ça part bien là
0: et
1: déjà.
0: Et peut-être aller chercher le général provisoire de la Coupe du Monde.
1: En tout cas, il y a de la vitesse et de l'engagement dès le départ.
0: Et avantagé par son gabarit. Hein.
1: Bah, il a
0: le
1: bon gabarit.
0: Sabrina.
1: Hein. Oui.
0: Et ouais. Ah là, c'est pas le même rythme. Hein. Oh, il est là, il est là
1: rouge.
0: À l'inter. Hein.
1: Là, c'est rouge, mais c'est dans le jeu avec Andreas Kolb.
0: Et avec Jackson Golston. Ah, maintenant, deuxième inter.
1: On va se régaler.
0: Allez,
1: on va se régaler sur ce run d'Amaury. Ça, c'est sûr. Ça promet de belles choses. Il vient prendre les bons appuis.
0: Ah ouais, pas, contrairement à Jackson Golston qui était parti à la faute dans ce secteur. Lui, il est toujours sur sa machine.
1: Ici,
0: ouais, c'est ici. Oui, pardon. Oh, vous avez l'œil, Sabrina.
1: Il y a
0: qui vous échappe. Alors.
1: Allez, j'ai hâte d'arriver au deuxième inter.
0: Ah, c'est vraiment ici, hein. Franchement, c'est soit. Ces ornières qui creusent de plus en plus, qui les arrêtent, et il n'y a pas forcément beaucoup de choix. Hein. Oh là là, il est sorti vite.
1: C'était large là. Il y a de la vitesse.
0: Et il va rentrer.
1: Est-ce que ça va pas.
0: Ah, il rentre pas de la même façon.
1: Sinon, ça n'a pas l'air parce que c'est rapide. Non, hein, y a des petits détails dans l'entrée du bois.
0: Oh là là là là, ça y est. On a un Français là
1: c'est
0: qui peut peut-être
1: rouge,
0: mettre le feu,
1: là.
0: Mon chéri. Allez, Amaury Pierron. S'il arrive à rester sur ce rythme, hein, tout à l'heure Jackson Golston a réussi à récupérer plus d'une seconde et demie.
1: Et il a perdu un peu de temps hein, en arrivant sur le lac, mais il est toujours là, il est toujours dans le coup. Ça peut encore le faire. Et
0: c'est
1: des conditions hein, qu'il aime bien, comme ça, les conditions très complexes. Hein. Amaury est très fort pour changer de cette trajectoire, pour s'adapter surtout. À ce terrain, wow, c'est rapide ici dans le pif-paf aussi.
0: Il est dans toutes les têtes
1: Roland,
0: aujourd'hui sur cette piste OG. Allez.
1: Oh, c'est encore rouge, une.
0: Ah, il a perdu du temps et contrairement tout à l'heure à Jackson, Golston a perdu du temps hein, aussi hein, tout à l'heure sur cette inter.
1: C'est,
0: il y a moyen d'aller récupérer cette seconde. Hein. Ouais.
1: Ouh, ça glisse
0: allez,
1: là sur
0: ça
1: le rondin.
0: Et ça va l'avantager. Hein.
1: Ici. Et l'entrée de Blackwood. Qui arrive maintenant. Voilà, est-ce qu'il
0: allez,
1: va avoir une trajectoire différente à Andreas Kolb? Non, il choisit la trage du bas. Ok, hop, Allez.
0: Oh non ! Oh non ! Ah, c'est dur. Il était vraiment dans le match là, à mourir. Bon, Andreas Kolb toujours en tête devant Jackson Goldstone et Richard Rood. Il reste encore 4 pilotes à s'élancer. Jordan Williams, Thil Alrand, Martin Mahé et Max Alrand.

0: Ça vous a coupé, hein, Sabrina.
1: Ah bah oui.
0: Il n'y a plus de son, plus de
1: voilà, on était avec lui là dans son run là. C'est vrai que c'est. On va revoir le slow-mo là. Voilà, c'est ici, à la sortie. Alors qu'est-ce qui s'est passé? Il glisse, hein, il est rentré fort hein, dans le relevé, il ressort plutôt bien, mais j'ai l'impression qu'il... Ou c'est la main qui perd
0: ouais.
1: Ouais. Ah ben Max aussi, il n'y avait plus de son, plus d'image. Ah, il doit y avoir un petit spot debout là, il explique à son frangin.
0: Alors attention, hein, le prochain pilote, ça, il s'appelle Jordan Williams. Et c'est actuellement le leader du général de la Coupe du Monde. Jordan Dossard numéro 1 qui s'élance maintenant ici au jet avec lui. Il a tout, hein, le physique, il a en ce moment la confiance. Il est dans une super dynamique et Jordan Williams va essayer d'aller décrocher une nouvelle victoire cette saison après sa victoire à la Tuile et pas la Rinsal. Et ben voilà, première inter, 5 dixièmes. Hein, mais pour l'instant, c'est vraiment Andreas Scott qui a été le plus rapide sur le haut. Est-ce que c'est,
1: c'est Andreas Scott?
0: Non, pardon, c'est Ryan Pinkerton qui a été le plus rapide sur le haut.
1: Les courses qu'il a gagnées, Jordan, là, avant la coupure estivale, c'est il construisait vraiment son run petit à petit, quoi, au fur et à mesure. De la course, ouais, c'est un peu bizarre ce qui s'est passé, comment ça coupe l'image. Je sais pas si c'est normal, s'il y a un petit drop.
0: Après, j'ai l'impression qu'il était déstabilisé.
1: Ouais, c'était bizarre, mais c'est pas le premier. Hein. J'ai l'impression que c'est plutôt normal. Donc là, il devrait y avoir quand même des petites trajectoires différentes, mais c'est des petits détails, vraiment un film. Puisque gros changement cette année dans le team Specialized, puisque avec la venue de Nicolas Vouilleuse, la légende du VTT descente quand même, qui est très très très précis, à 2 secondes de retard dans ce deuxième secteur. Ça marche très bien avec Jordan Williams en tout cas, puisque on a pu voir hein, sur les dernières manches de Coupe du Monde vraiment certains détails dans les choix de trajectoire. Alors, est-ce qu'aujourd'hui ça va être la même? Et là il faut reprendre 2 secondes, mais on a vu que c'est prenable encore.
0: C'est clair, hein. Contrairement à certaines Coupes du Monde où là c'est rédhibitoire, là il y a vraiment de la place à aller chercher sur le bas. Et juste avant Blackwood, avec pour l'instant Jordan Williams en piste à l'intermédiaire. Il a encore perdu du temps au troisième inter. Jordan Williams, 3 secondes 3. Derrière, on trouvera 2 Français. Hein. Restez bien avec nous. Hein. Là, pour l'instant, on a un match sensationnel entre les top pilotes. Il restera Thil Alerand, 2 Français au départ. Max Alerand et Martin Maï.
1: Alors, je ne sais pas si c'était fait exprès, hein, cette entrée là dans ce sous-bois plat. Si c'était vraiment un choix de trajectoire voulu. Blackwood, ça se passe plutôt bien là pour Jordan Williams.
0: 2-9, lui aussi il a récupéré du temps.
1: Hein,
0: mais
1: revenu,
0: pas,
1: hein.
0: pas autant hein, que Jackson Goldstone précédemment. Le numéro 1 pour l'instant sur le Général Coupe du Monde. Ne gagnera pas aujourd'hui Jordan Williams. Et c'est toujours Andreas Kolb hein, sur la plus haute marche du podium. L'homme des grands rendez-vous. Oh, comment il est sorti oh, il a remis du pédalage. Et il va terminer à la 6e place.
1: Il est bien revenu. Hein.
0: Ouais, 1 seconde 6. Les taux se resserrent.
1: Ça prouve
0: il en reste
1: que
0: 3.
1: Le final d'Andreas Kolb n'était pas parfait.
0: Il en reste 3. Est-ce que Thil Alerand a eu des infos, Sabrina, sur ce qui se passe entre le premier et le deuxième split? Est-ce qu'il a eu des infos sur le fait que justement on peut récupérer du temps sur le bas? Thil Alerand au départ, Sabrina.
1: C'est certain qu'il a les infos.
0: Il a l'air plutôt détendu, hein.
1: Ouais, quel tant pilote pis, mais aussi, hein. Ils sont sereins. Je suis vraiment épaté par les deux frangins parce que ils ont une attitude pour les premières années élite, vraiment une attitude digne de, d'un élite. Leur progression est vraiment impressionnante et ils restent tous les deux toujours très calmes, très, très sereins.
0: Ah, ils sont, c'est la nouvelle génération
1: d'apprentissage, hein. C'est ça, exactement, et c'est, on n'a pas fini d'en entendre parler.
0: Il a été médaillé au championnat du monde junior, 2 victoires en Coupe du monde dans la catégorie junior, l'un des frères Alran qui fait une très très belle saison pour son apprentissage, pour ses premiers pas en Coupe du monde élite. Oh là là, il est sorti avec une vitesse. Il est dans les mêmes temps que les meilleurs là pour l'instant, Tida.
1: Ouais, on l'a vu, ce bois est déterminant.
0: Si l'un des frères Alran parvenait à aller chercher la victoire ici au jet, ce serait fou. Hein.
1: C'est rapide.
0: Après
1: hein,
0: Amaury Pierron, après Loïc, après Benoît, après Thibaut.
1: Peut-être un poil moins rapide que Jackson Golston tout à l'heure, mais après voilà, il faut arriver à tenir jusqu'en bas aussi. Là aussi, hein, ça a été travaillé, étudié, donc et déterminé. Il y a une tactique de course forcément.
0: Alors le deuxième inter, est-ce que c'est la même douche froide? Enfin, il est bien rentré, hein. Et là, il est derrière. Waouh, une seconde huit.
1: C'est encore jouable. Alors, Thiel excelle vraiment dans les parties raides, dans les portions raides. Donc là, ici, il peut être très à l'aise dans ce sous-bois.
0: Pour l'instant, pas d'erreur pour Thiel Alran.
1: Qu'on l'a sixième. Vu à l'écran pour l'instant. Hein.
0: Sixième, ah oui, qu'on a vu, pas d'erreur à l'écran, effectivement. Sixième sur la première manche de Coupe du Monde.
1: Ouh, il sort fort.
0: Ouais, il est là. Ouais. C'était peut-être pas là où il voulait poser ses roues. Il a perdu peut-être un petit peu de vitesse là aussi. Allez-t-il. Ça commence à 3 secondes 6. Ça va être vraiment dur hein, pour Thiel Alran, troisième inter. Il restera un Français pour essayer d'aller décrocher une victoire ici au jet. Et puis Martin Mahé, un quid de Martin Mahé, lui aussi, il fait partie des hommes capables de performer sur ce genre de parcours.
1: Choisis la trajectoire du bas en Blackwood.
0: 4 secondes.
1: Allez, la sortie, le dernier inter à proposer.
0: Ouais, pardon, hein, moi j'ai l'inter qui s'affiche un peu plus tôt là sur le ranking de l'UCI. Et du coup, sur le live timing de l'UCI. Et là, Thiel Alran, du coup, accuse un retard de 4 secondes à l'inter. 4 secondes. C'est loin des meilleurs aujourd'hui. Pour sa première Coupe du Monde élite ici, au jet. L'un des frères Alran qui va en terminer dans quelques instants. Avec encore cette faute là sur enfin en tout cas ce passage entre le premier et le deuxième inter qui semble compliqué hein, pour la plupart de ces pilotes.
1: Allez, podium assuré pour Andreas Kolb encore une fois. Ouh, allez, petite chaleur ici.
0: Allez, le prochain s'appelle Martin Mahé, l'enduriste qui lui aussi avait marqué les esprits sur les championnats du monde, Allen The Ride, et qui avait terminé déjà sur la boîte hein, ici au jet. Et il avait terminé troisième c'était en quelle année, sa troisième place à Martin Mahé. Bah, c'était l'année dernière, derrière... Ronan Dune. Non, deuxième l'année dernière, pardon, derrière Ronan Dune.
1: C'est possible, en tout cas, il a des... avec ses qualités d'enduriste, il s'adapte énormément aux changements de conditions. Et alors hier, il a mis les pédales plates et ça a envoyé du lourd dans... sous la pluie, dans la boue liquide. Là, voilà, encore une fois, on le répète, c'est changement de terrain aujourd'hui, hein, des conditions totalement différentes. Il a du retard sur le premier intermédiaire. Est-ce qu'il va arriver à... à reprendre du temps ici dans ce second secteur avec ses qualités d'enduriste, pourquoi pas.
0: C'est bien passé là.
1: Ouais ouais, c'est pas mal, c'est propre hein, ce qu'il fait. Ouais, et c'est ce virage là hein, où il perd quand même pas mal de temps tous. Mmh. Là ça a l'air d'être bien passé pour Martin.
0: Ça a l'air. Je suis d'accord. Après au niveau du chrono, est-ce que ça va matcher? Le dernier à s'élancer, Max Salran, pour la première fois, il va s'élancer en dernière position, le vainqueur de la Q1. Ouais. Le dernier français à s'élancer. Il est pas mal, hein. Il est pas mal, hein, Martin Haé.
1: Une
0: seconde 4 de retard.
1: Ouais, il n'a pas perdu beaucoup de temps. Ah, surveiller encore. Ah, non, c'est, en tout cas, ouais, le passage où il y avait énormément de dégâts. Il a bien géré. Et la sortie là, de ce petit sous-bois. Ah, c'est raide ici aussi. Hein. Du mal à s'en rendre compte. La sortie ici n'est pas évidente. Voilà, pif paf, il y avait des racines juste avant. La relance.
0: Ah, on va arriver sur le troisième inter pour Martin Mahé. Si vous nous rejoignez, c'est l'avant-dernier pilote à s'élancer. Une seconde 9 de perdu. Avec la possibilité d'en récupérer du temps sur le bas de la piste. Il a le gabarit, hein, il a la force, il a l'expérience aussi, Martin Mahé. Moins l'habitude de partir dans les derniers hein, mais et là visiblement ça roule quand même bien pour le Belge.
1: Blackwood, ah il prend un trajet.
0: Ah
1: plus
0: pas
1: haut.
0: Pareil, hein, plus haut.
1: Je trouve que cette trajet elle fait la différence quand même. Il n'y en a pas beaucoup qui l'ont prise et à chaque fois on est surpris à cette alter là. Et là bah non, c'est, là il a encore perdu un peu de temps régulièrement, hein, juste un ton en dessous, c'est un super run hein, pour Martin. Juste un ton sous au niveau de la vitesse par rapport à Andreas Kolb. Depuis le début, on dit que les derniers pilotes vont être avantagés avec la piste qui sèche, mais en tout cas, Andreas Kolb nous a fait mentir.
0: Allez, Martin Mahé à l'arrivée, il va faire signer un beau chrono. Hein,
1: 8e place.
0: Mais il a perdu du temps, mais là ça se resserre, hein, moins de 2 secondes. Les trois pilotes là qui se tiennent, le premier et le deuxième en moins d'une seconde, en 6 dixièmes. Andreas Kolb toujours en tête devant Jackson Goldstone. Allez, il en reste un. Un pilote qui va s'élancer.
1: La sécurité commence à se préparer à tenir les barrières là.
0: L'ex-champion du monde junior, vainqueur à 2 reprises du général de la Coupe du Monde. Lui aussi a une magnifique saison pour son entrée en lice. Pour la première fois, il s'élance en dernière position d'une manche de Coupe du Monde.
1: Ça,
0: Max Halleran.
1: C'est une sacrée expérience aussi qu'il faut cocher. C'est fait aujourd'hui pour Max.
0: C'est parti. Allez, c'est parti.
1: De la progression. Allez, oula.
0: La dernière chance française. Il est parti fort, hein. Ouais, c'est un peu. Je sais pas s'il a été un peu stoppé là, s'il a perdu du temps. On va voir. Sur le haut de la piste, hein, le petit jeune.
1: Il est bien posé sur son vélo, le langage corporel est plutôt positif.
0: Ah ouais.
1: Il est détendu, il est bien, voilà, il est dans son run, il sait ce qu'il va faire exactement. Et on verra si c'est assez rapide pour aller chercher Andreas Kolb.
0: C'est la première fois qu'on se rapproche autant.
1: Depuis...
0: Deux dixièmes de retard pour Max Salran sur le premier inter. C'est maintenant que ça se joue, Sabrina. Est-ce qu'il a eu les infos? Est-ce qu'il va prendre une trace différente?
1: Ce secteur qui est déterminant. Allez, vraiment bizarre hein, cette portion. On la voit de loin. On a toujours l'impression qu'il y a une petite erreur. On n'est jamais sûr hein, quand même.
0: On a l'impression qu'ils sont freinés ici.
1: Il est long hein, ce secteur.
0: Alors tout à l'heure il est passé en 1.32 Andreas Kolb. Il est passé en 1.32 tout à l'heure et là il arrive full gaz hein. Il est bien Max Salran. Il arrive très très fort ici.
1: Allez.
0: Il est toujours là. Et là c'est le seul hein, depuis pléthore de pilotes qui arrive à titiller le chrono d'Andreas Kolb. Et si c'était lui, le héros aujourd'hui au jet, le héros français après Benoît Coulanges, après Thibaut Laprola, après Loïc Bruni, après Amaury Pierron.
1: En tout cas, il a coché la première difficulté. Ça, c'est bon. Il l'a passé avec brio.
0: Pour l'instant, il a toujours la vitesse. Hein.
1: Encore. Puis sur sa position sur le vélo, on sent vraiment qu'il maîtrise vraiment tout ce qu'il fait. Il n'y a pas de stress de partir dernier. Il a juste envie,
0: Il est devant
1: de
0: Il est devant
1: de lui.
0: Sabrina, première fois, on a mis dans le vert.
1: Triple 6, ça.
0: Bien, 666.
1: Il y a un replat ici encore, hein, dans ce sous-bois. Il faut garder encore la vitesse. On avait vu Andreas Kolb très très fort là aussi. Il garde son rythme, Max. Allez, l'entrée de Blackwood. On va avoir... c'est déterminant. Joli la trajectoire ici. J'ai l'impression qu'il a pris encore plus
0: tôt. Il est sorti à une vitesse là. Il est resté tout en glisse. Il est resté vraiment magnifique. Une seconde 4. Oui, ça va le faire. Ça va le faire pour Max Salran. Oh là là, du haut de ses pas emballé. Max, il va aller s'imposer. Est-ce qu'il va réussir à garder suffisamment de vitesse là? C'est énorme ce qui est en train de se passer ici au geste. Ce petit jeune là qui va aller peut-être remporter sa première victoire en Coupe du Monde. Première victoire, il va se la payer ici au jet. 3.29 pour Andreas Kolb. Oui, il va aller exploser le chrono. Il est le nouveau vainqueur ici au jet. Max Salran, 1 seconde 6. 1 seconde 6 sur Andreas Kolb.
1: Ça, c'est vraiment fort. C'est énorme ce qu'il vient de faire, Max. Arriver à gérer une... remporter la qualif, gérer la pression à la maison en plus, c'est énorme. Il a essayé de s'extraire du public, il a perdu le vélo là entre temps. Je crois qu'il y a quelqu'un qui a essayé de récupérer le vélo vite fait.
0: C'est encore un moment historique hein, Sabrina. À chaque fois, les jets, c'est toujours le théâtre de moments historiques. Max Salran qui vient s'imposer pour la première fois de sa carrière en Coupe du Monde, sur une Coupe du Monde élite, qui s'impose ici au jet. Et le public qui, comme à l'accoutumée, vient tout simplement de soulever toutes les barrières et qui vient porter en héros la nouvelle star aujourd'hui, Max Salran, qui s'impose ici au jet. Allez, on va marquer une pause et on se retrouve juste après pour l'interview et pour le podium.
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14: It's just noisy and it's so hard to focus. Like, it's so easy to get carried away. You need to focus on your riding and yeah, I'm just talking about my riding today.
15: Oh, congratulations Andy, it's so great to have you back.
14: Thank you. Good to be
16: back. Andreas Kolb qui répondait aux questions de la journaliste avec l'interview qu'on a eu en pub de Jackson Goldstone aussi qui communie avec le public et l'interview de Max qui n'en revenait pas de sa victoire aujourd'hui. Max Salleran qui s'impose et qui permet à la France aussi, Sabrina, hein, d'aller chercher un premier succès cette année en Coupe du Monde. Ça y est, après les podiums d'Amaury Piron. Et ben voilà, Max a attendu les jets, les Français ont attendu les jets devant ce public absolument dément comme chaque année et je crois que c'est pas seulement les pilotes français hein, qui communient à chaque fois avec le public hein. On l'a vu avec Jackson Colston, avec Andreas Kolb, c'est une communion avec aussi tous les autres pilotes internationaux.
17: Exactement, c'est vraiment un arrêt Coupe du Monde hyper important pour tous les pilotes aussi avec les spectateurs et c'est vrai que c'est immense, c'est complètement décalé par rapport aux autres manches de Coupe du Monde et c'est une joie de voir Max remporter sa première manche de Coupe du Monde ici au G, ça va le marquer à vie.
16: Max Salleran qui s'impose devant Andreas Kolb et Jackson Goldstone. Rien à faire. Le public des jets a réussi encore une fois à franchir les barrières et à rendre ce moment si particulier avec ce monde absolument fou autour du podium, autour de la ligne d'arrivée. Fallait le faire, hein, parce que ce diable de split numéro 2, personne n'a réussi à rester dans le bon flow. Seul Max Salleran et Andreas Kolb, Sabrina.
17: Exactement, ouais, c'est lui hein, qui était le plus proche d'Andreas Kolb, qui a le meilleur chrono au secteur 2. Et Andreas Kolb est... Jackson Goldstone qui sont très heureux aussi hein, de leur deuxième et troisième place. Ils avouent hein, que le run de Max Salleran était juste plus fort que les leurs aujourd'hui. Et tout ça c'est vraiment de bon augure hein, pour les championnats du monde la semaine prochaine. C'est un objectif important pour les pilotes aussi. Et cette arrivée là avec les fumigènes, tous ces drapeaux français.
16: Et vous avez salué aussi Sabrina, la maturité du bonhomme.
17: Ah oui, il est resté. C'est pas évident hein, de prendre une qualification et d'enchaîner avec la finale aussi, surtout dans ces conditions qui étaient totalement différentes. c'était une autre piste aujourd'hui. Et on l'a vu hein, tout le long de son run, il est vraiment resté infaillible. Il a gardé sa ligne, sa vitesse et minimisé les erreurs.
16: Et il y en a un qui est... Ouais, et le futur, il s'annonce grandiose hein, avec Jackson Goldstone. Le petit jeune là aussi, Andreas Kolb, bon, un peu plus vieux. Hein. Le daron hein, qui est venu se glisser entre les deux ex-champions du monde junior. Et Andreas, tout à l'heure aussi en interview, qui avait pas l'air trop déçu non plus. Hein. Il a dit, hein, l'objectif aussi, ça va être Val d'Isolé. Et vu ce qui s'est passé aussi, vu le scénario aujourd'hui, Andreas Kolb était ravi également d'aller chercher un nouveau podium. Ça doit être son troisième ou quatrième podium ici au jet. Jackson Goldstone n'entend plus. Plus personne entend, plus personne comprend ce qui se passe. C'est ça. Et Jackson Goldstone est troisième aujourd'hui ici au jet. Le champion du monde en titre qui retrouve les podiums. Après notamment Palarin Sal. Où il était déjà sur la boîte.
17: Et Michel Callot, le président de la Fédération française de cyclisme, qui lui a remis le trophée.
16: La deuxième place pour Andreas Kolb aujourd'hui. Un nouveau podium dans sa carrière. Et voilà, il montre aussi que c'est vraiment un homme des grands rendez-vous, très régulier. Et puis qui a toujours le sourire. Andreas Kolb qui prend la deuxième place. Et mesdames et messieurs, écoutez les applaudissements du public. Pour le nouveau lauréat ici au jet. Il succède chez les Français à Amaury, à Benoît, à Thibaut, Max Allerand.

0: On est en train de saturer toutes les fréquences de la station et de la région avec le public aujourd'hui des Jets. Et ce podium magnifique, Max qui s'impose devant Andreas Kolb et Jackson Goldstone.
1: Ah, ça fait un très beau podium. Hein. Ah, c'est, franchement, je veux dire, tout ce public pour moi quand même. Je sais pas vraiment, non, il doit encore voler là, Max. Il ne doit pas vraiment se rendre compte que tout ce public est là pour le féliciter.

0: Et léger qui va pouvoir continuer bah voilà, de vibrer, hein, parce que dès demain, trois Français sont en lice pour aller chercher la victoire en Coupe du Monde. On va se retrouver, il y aura Lucas Martin, Mathis Azzaro et Adrien Bouachy. Et là, on se retrouve tout de suite dans quelques secondes avec le Tour d'Allemagne. Mais on va quand même en profiter encore quelques instants parce que on va...
1: Non, ouais, ouais, voilà, ok,
0: voilà, on va encore en profiter quelques secondes de la fin de ce podium et on se retrouve juste après. Vous allez pouvoir vous retrouver avec Claire Bricon et Théo Barbecki pour le Tour d'Allemagne et ensuite ce sera le Tour de l'avenir. Merci à toute l'équipe technique, hein, de la chaîne L'Équipe, à Maëlys particulièrement, merci à Sabrina Jaunier et à bientôt Sab.
2: Merci Nico, merci à tous et encore bravo Max.
0: Ciao ciao.
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0: Bonjour à toutes et à tous, c'est le grand jour pour Louis Barré, maillot de leader sur les épaules de ce Tour d'Allemagne sur cette étape Rennes. C'est une étape importante pour le classement général. Il est ici maillot bleu sur les épaules, le Français qui porte pour la première fois le maillot de leader sur une course par étape. Et vous ne rêvez pas, on est à 65 km 200 de l'arrivée, il n'y a pas d'échappée. Vous avez une tentative quand même, on a tenté quelque chose, mais pour l'instant en tout cas, on n'arrive pas à sortir. Il y a eu une échappée première qui a été reprise également parce qu'on a déjà passé trois ascensions. Aujourd'hui, il y a même eu des cassures dans le peloton au fur et à mesure, mais on aura le plus dur, bien sûr, à affronter. Encore une belle succession de bosses derrière et on attendra ce maillot vert sur les épaules. Isaac Del Toro, Nelson Oliveira, qui est donc en tête sous des trombes d'eau. C'est terrible ce qui est en train de se passer ici. On avait prévu que ça pouvait être comme ça sur les deux dernières heures de course. Bonjour Théo Barbé-Duquier, j'ai l'impression qu'on est mieux en cabine.
1: Bonjour Claire, on est beaucoup mieux au sec en effet.
0: Aïe, aïe, aïe. Et ils n'auraient vraiment pas été épargnés. Sur ce Tour d'Allemagne, on a eu la pluie quasiment tous les jours. On a eu la pluie sur la première heure du prologue. On a eu un petit peu de pluie même lundi. Donc en fait, on les a eu tous les jours. Le jour d'après, je veux dire, sur la première étape. Donc on les a eu tous les jours. En fait, ces gouttes de pluie. Et là, c'est vraiment détrempé carrément. Et le pire dans tout ça, c'est qu'on a quand même pas mal de parties descendantes aujourd'hui.
1: Oui, c'est une étape un peu en toboggan. C'est l'étape reine, tout simplement, de cette semaine en Allemagne, avec un grand défi donc pour la Visma Isobike de Louis Barré et de Bart Lehmann. On a quand même deux garçons dans le top 10 pour cette formation. C'est en effet le grand jour, vous l'avez dit, car pour lui, qui peut aller s'offrir son premier classement général, même s'il faudra quand même survivre à l'étape de demain, mais qui est néanmoins plus facile.
0: Ouais, plus facile. On a quand même vu un Del Toro jouer les bonifs. Oh là là, mais qu'est-ce qui se passe là? Il ne faut pas faire ce genre de choses ici.
1: Alors, vaut mieux un vélo qu'une voiture.
0: Ouais, mais c'est quand même déjà limite. Mais vous avez raison, vous avez raison. En tout cas, ce qui est sûr, c'est qu'on a vu Del Toro hier aller jouer les bonifs. Donc, on pourrait encore, en effet, voir le Mexicain embêter le Français demain. Il faut encore déjà survivre, en effet, à cette étape. Météo absolument terrible aujourd'hui sur cette étape ici de Erxheim à Bad Dürkheim. Il y a une trentaine de kilomètres entre les deux villes, mais l'étape, elle fait 170 km 800 aujourd'hui, 3112 mètres de dénivelé positif, très exactement. Et puis des bosses avec encore un sprint bonus situé à 5 km 900 de l'arrivée.
1: Et encore en bosse.
0: Bien en bosse.
1: Encore en bosse, comme celui d'il y a deux jours.
0: En fait, il y en aura même deux, encore des bosses. On va la passer à deux reprises. La première fois, ce sera pour aller chercher des points pour le classement de la montagne. Et puis la deuxième fois, pour aller chercher ces secondes de bonification. Sauf que là, on peut se dire qu'en effet, on peut encore avoir cet écart qui peut se faire à ce moment-là. Mais il y a aussi des difficultés avant.
1: Oui, il y a une belle montée d'1,7 km, cette montée de Rochteg à 8% de moyenne. C'est la plus pentue des deux. Mais c'est l'abondance de difficultés de la journée plus les conditions météo qui vont rendre ce final encore plus palpitant. Vous rappelez quand même les écarts au classement général. Louis Barré, il a seulement 6 petites secondes d'avance sur le maillot vert. Il est dans sa roue d'ailleurs, d'Isaac Del Toro. Donc ça annonce un grand, grand chantier sur la dernière grosse heure et demie de course.
0: Et là, on vous a parlé des montées répertoriées. Il y en a encore une qui n'est pas répertoriée également. Et puis là, on est en train de quitter un plateau qu'on a monté également. En fait, il y a déjà eu 4 bosses, si on compte celles qui sont répertoriées et pas répertoriées, même 5 depuis le début de la journée. Donc, c'est cet enchaînement, en effet, qui ne va pas être simple du tout à négocier. Louis Barré, en tout cas, il est venu en première position ici avec Wilco Kelderman, qui est en train de gérer ce peloton, et Morgado derrière. Donc, on est avec deux coéquipiers, du premier et du deuxième du classement général, derrière la Lidl Trek, parce que là aussi, on aura des choses à jouer avec Chicone qui est troisième du classement général à 18 secondes, avec Vacek aussi, pourquoi pas, qui est encore pointé à 31 secondes pour l'instant. Ce qui est sûr en tout cas, c'est que pour l'instant, on n'a pas vu grand-chose en fait sur cette étape. On a vu des équipes venir contrôler, des pelotons, le peloton parfois être coupé en deux, mais pour l'instant, on n'a encore rien vraiment tenté.
1: Ouais, c'est le premier enseignement finalement, parce qu'il y a eu à deux reprises la montée de Kalmit, qui est la plus difficile de toute la semaine en Allemagne, 5,2 km à 7,4% enchaînée. C'est-à-dire qu'il y avait vraiment aucun moment de plat entre les deux ascensions. Et donc le premier enseignement quand même de cette journée, c'est qu'à la fois UAE et à la fois Isaac Del Toro, a priori, n'avait pas prévu d'attaquer d'aussi loin, ce qui paraît quand même assez logique puisqu'on est, on le rappelle, on n'est que 6 par équipe sur ce Tour d'Allemagne, pardon, et que le sommet était situé à 100 km de l'arrivée, donc ça faisait quand même très bon.
0: Et en plus, on les a vus un peu craquer sur la première étape, donc si on les avait pas vus peut-être craquer autant sur la première étape, peut-être qu'on aurait pu imaginer un autre scénario. C'est aussi ça, Théo.
1: Ouais, totalement, mais quand même, ça veut dire aussi que on n'a pas déclenché les grands moyens et les grandes manœuvres très très loin de l'arrivée. A priori, on se dit que la montée de Rochetek plus les deux Annaberg, qui est le nom de la difficulté du circuit final, dans le final, a priori pourrait suffire pour faire des écarts pour Isaac Del Toro.
0: Pellizzari qui est ici, qui lui est loin en général, hein, à 1.35, mais attention parce qu'on sait qu'en général, il est capable de profiter un petit peu du jeu des leaders, comme on l'a vu sur Burgos, et pourquoi pas aller s'imposer sur ce type d'étape. La particularité quand même aujourd'hui, c'est qu'on n'arrive pas en ascension. On est sur l'étape reine, mais on n'arrive pas en ascension. Après la deuxième ascension de Annaberg, il faudra redescendre, et ensuite on sera sur une ligne d'arrivée quasiment plate.
1: Oui, on passera d'ailleurs première fois sur la ligne pour prendre des repères. C'est un peu le petite constante maintenant sur les courses par étapes, et c'est très bien aussi pour le public qui peut apercevoir à plusieurs reprises les coureurs, et puis pour nous aussi c'est sympa de voir un peu le final, alors que Claire, on vous remonte les différents résultats sur les premières difficultés de la journée.
0: Heidemann qui avait pris le maillot après la première étape en ligne, hein, qui s'est glissé dans une première échappée qui a été dessinée, qui a été chercher le maximum de points aujourd'hui. Donc là, il est en tête pour l'instant de ce classement de la montagne. Voilà pour le deuxième également. Alors pour le troisième, je pense que c'est pas lui qui en a pris, parce que je pense que le peloton était en train de revenir. On va le voir également. En tout cas, lui, il est en tête. Vous savez qu'il y a ce jeu, hein, du côté de sa formation Remde-Radnet, de placer des coureurs devant. On a eu Tyler qui est allé chercher les points de la montagne hier pour récupérer le maillot pour un point, et puis donc là on a à nouveau Heidemann qui s'est glissé dans une échappée pour aller faire les grimpeurs du début de l'étape et donc prendre le maillot à nouveau ce soir. C'est un petit peu bien joué, hein, du côté de cette formation, puisqu'on a mis le meilleur grimpeur sur les étapes les plus difficiles pour aller chercher ces points. J'ajoute juste qu'il y avait donc cette échappée où Max Walscheid notamment a figuré. Évidemment, on ne l'attend pas à l'arrivée, Max Walscheid, mais la Lidl Trek avait mis quelqu'un devant, et il y a aussi Yael Joualan qui était devant, victime d'un grave accident, hein, il y a 2 ans en course, une grave chute trouvée par Axel Zinglet. Il avait eu plusieurs fractures, on avait dû également l'opérer du visage, enfin, tout ça avait été très très long. Il était revenu qu'en fin de saison, et finalement, eh bien voilà, il est passé chez Cofidis cette année, et lui en tout cas avait essayé de s'échapper. C'est Hébert qui était passé en tête, donc j'ai pas vu si c'est le Grand Prix de montagne ou le sprint, donc c'était le premier qu'on avait vu. On a tendance à l'oublier, c'est vrai que pour l'instant il a réussi à sortir, mais là ça sent la grosse galère quand même, hein.
1: Ouais, il n'a pas été rejoint par d'autres coureurs. Nelson Oliveira, qui a la particularité d'avoir couru son 24e grand tour cette saison sur le Tour de France. Il a enchaîné Giro et Tour cette saison. Et c'est un des records en activité de grand tour sans abandon. Il les a tous finis, Nelson Oliveira, ses grands tours.
0: Ouais, ça montre bien l'endurance, évidemment. Là, cette prise de vue absolument effrayante. Et Wilco Kelderman, toujours à la planche avec Morgado, qui pour l'instant donne des meilleurs signes qu'il y a 2 jours.
1: A priori, oui. Champion du Portugal, qui avait été légèrement défaillant sur la première étape difficile. Et Isaac Del Toro avait été complètement esselé au lendemain du prologue.
0: Alors on a encore sur le classement général, on vous l'a dit, hein, c'est Louis Barré, donc le Français, qui est donc en tête. Voilà, là on montre le classement de la montagne avec ces deux coureurs, hein, de cette équipe Remde-Radnet, donc Heidemann en première position et Tyler qui a le maillot à poids aujourd'hui sur les épaules. Il reste encore, c'est vrai, des points à aller chercher, mais pour l'instant la mission est réussie, en tout cas pour Heidemann, qu'on devrait revoir dans le même rôle demain. Ce qui est sûr en tout cas, c'est qu'on a encore pas mal d'équipes avec deux coureurs dans le coup. On a pas mal d'équipes qui ont un coureur qui est plutôt bien placé, puis un autre un petit peu plus loin, entre 40 et 1 minute, sauf l'équipe UAE qui n'a que Isaac Del Toro qui est bien placé. Parce que par exemple pour la Lidl Trek, ben, on pourrait jouer entre Ciccone et Vacek. Ciccone est à 18 secondes, Vacek est à 31 secondes. Pour Soudal, on est plus loin, mais on a encore 2 cartes, avec Racani qui est à 29 et Charman qui est à 33 secondes. Pour la Visma Lisebag, ben, on a bien sûr Louis Barré en tant que leader, mais on aura aussi Bart Lemon qui lui est à 30 secondes. Donc voilà, parmi les grosses équipes favorites, en tout cas, il n'y a plus que celle-ci qui n'a plus que Del Toro. Là, on n'a pas le choix. On sait en fait chez les concurrents qui on doit suivre.
1: Oui, c'est beaucoup plus facile. En plus, c'est un peu l'épouvantail de ce Tour d'Allemagne, hein. C'était le favori au départ. Il a un peu impressionné tout le monde au niveau du prologue, parce que certes, on l'attendait parmi les meilleurs, mais de là à remporter le prologue, on le rappelle, de 2,6 km d'ouverture, c'était déjà une performance pour sa course, non pas de reprise, parce qu'il y avait eu la classique d'Hambourg juste avant, mais la première course par étape de retour après le Tour de France.
0: Ouais, et puis en plus la coupure a quand même été relativement courte, hein. Bon, parfois, on a des coupures un petit peu plus longues entre le tour et...
1: Elle a été studieuse et bien remplie.
0: Exactement.
1: Pour Isaac Del Toro. Et du côté du sud de la France, pour s'entraîner à la fois et pour profiter aussi du Tour Femme.
0: Alors ça y est, la Visma Liseback est bien remontée, en tout cas autour hein, de Louis Barré. On l'attend beaucoup, le Français, auteur d'un énorme numéro jeudi, après cette bosse magnifique hein, où il a fait craquer tout le monde, personne n'a réussi à le suivre. Del Toro était placé un petit peu bas. Là, c'est pas le cas aujourd'hui en même temps. Et en plus, il pleut tellement fort que vaut mieux pas vraiment être dans les dernières positions aujourd'hui.
1: Alors, il avait fait craquer tout le monde, sauf Paul Magny.
0: Sauf Paul Magny. Je parlais de ceux qui sont classés au général.
1: Bon, il avait fait craquer un peu plus tard. Paul, qui, on le rappelle, s'est fait battre hein, hier par la pépite du sprint italien. Alessio Magagnotti.
0: 19 ans, le rookie de la Red Bull Borans Groeus, c'est le nom de l'équipe Conti. Vous l'aviez vu, Théo, vous l'aviez prédit tout au long de cette étape. Et cette étape, enfin en tout cas cette victoire, elle va marquer les esprits, c'est sûr, parce qu'évidemment il a battu Paul Magny, mais surtout il vient s'imposer sur une course où finalement il fallait aussi savoir saisir sa chance à l'un des plus hauts niveaux. Hein.
1: Ouais, c'est un petit moment historique quand même, parce que c'est le premier coureur né en 2007 qui a remporté une course, enfin une étape à ce niveau-là sur le cyclisme international. Donc on parlait de changement de génération hier avec la retraite maintenant confirmée de Julien Alaphilippe. Ça participe à ça aussi. D'ailleurs, sprint italien qui est quand même en verve puisque ça brille aussi, ça peut aussi briller du côté du Tour de l'Avenir.
0: Tour de l'Avenir que vous suivez hein, toute la semaine et que vous retrouverez dans la foulée avec Patrick Chassé et Christophe Riblon aujourd'hui avec énormément de plaisir également. Qu'est-ce qu'on est ravis de vous proposer cette course qui vous permettra...
1: Parce qu'il y a David et Donati là-bas aussi qui fait partie de cette formation Red Bull Borandro et qui sprinte très fort lui aussi.
0: Course qui vous permettra de connaître les coureurs de l'avenir justement. J'arrête les jeux de mots ridicules à partir de maintenant. On a deux ascensions donc à suivre dans la foulée. Un passage ligne avec des points pour le classement par points à aller chercher. Et puis le sprint bonus avec des secondes de bonification à aller chercher également. Je vous propose de se quitter quelques instants. On va se retrouver ensuite pour voir déjà comment ça se passe du côté de Nelson Oliveira. Et pour voir également comment ça se passe du côté de Louis Barré, leader du Tour d'Allemagne, et de Del Toro, son principal concurrent aujourd'hui.
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31: Pavel Novak de la Movistar en queue de peloton et un coureur toujours en tête également de la Movistar. 1:02 d'avance, mais il est tout seul, le pauvre Nelson Oliveira. Nelson Oliveira, bien sûr, qu'on connaît bien parce que lui, il a disputé le Tour de France. On le sait d'ailleurs, il n'avait pas couru entre le Tour de France et ici. Il les a enchaînés. Lui aussi, en effet, vous avez raison, les Tours de France et les Grands Tours. C'est un coureur, en tout cas, qui est parti tout seul, malheureusement, pas du tout rattrapé par qui que ce soit et qui, pour l'instant, va un

0: petit peu subir tout ça. Le peloton qui est ici, vous le voyez, la route est un peu moins détrempée que tout à l'heure, mais on est aussi un petit peu plus à l'abri peut-être. En tout cas, on est vraiment en train de subir des mauvaises conditions du côté du Tour d'Allemagne.
1: Il est maillot bleu virtuel, Nelson Oliver, si on peut dire ça ainsi. J'allais dire que c'est pas un danger, mais relatif finalement le danger, parce que Oliveira ce matin, il était pointé à 45 secondes de Louis Barré. Alors c'est pas le leader désigné sur ce Tour d'Allemagne de la formation Movistar. Il y a Nathanael Tesfatsion qui est dans le top 10, qui était solide pour suivre Isaac Del Toro dans le final avant-hier, et qui pointe à 30 secondes de Louis Barré.
0: Attention quand même, parce que c'est un bon rouleur, hein, Oliveira, donc évidemment il y a encore des montées, etc. Mais il peut profiter hein, de ces instants où il est un petit peu tout seul, donc on va quand même faire attention du côté du peloton. Après, si on imagine ce scénario et que ce coureur va jusqu'au bout par exemple et passe même en tête, c'est une imagination, hein, et que ce coureur passe aussi en tête par exemple du sprint bonus, derrière il restera quand même des secondes de bonification à aller chercher, hein, à la fois pour la deuxième et la troisième place et aussi à l'arrivée. Donc en fait, de toute façon, il y aura de l'enjeu pour les coureurs du classement général.
1: C'est vrai qu'Oliveira, ça aurait été une très bonne pioche si on était sorti à 4 ou 5. Ça aurait fait une jolie individualité pour prendre une échappée plus large. Malheureusement, personne ne l'a suivi. Et là, c'est vrai qu'il est parti pour un raid solitaire, ça c'est sûr.
0: Louis Barré, le leader français de ce Tour d'Allemagne depuis la première étape en ligne le lendemain du prologue qu'on a suivi ensemble, Louis Barré, qui a été attaqué hier par Isaac Del Toro. Del Toro revenu à 6 secondes donc par le jeu des bonifications. Louis Barré qui a enchaîné deux succès chez les professionnels, ses deux premiers entre le Tour de Pologne et celui-ci, et qui passe presque un premier vrai test aujourd'hui finalement.
1: Bah, c'est une pression qu'il découvre finalement, aller concrétiser tout le travail de sa formation et de lui-même aussi sur un week-end terminal de course par étape. Là aussi c'est du bonus pour la suite, et puis je pense que sincèrement il a les jambes pour répondre aujourd'hui aux banderilles d'Isaac Del Toro, parce que le Mexicain il va pas s'avouer vaincu pour autant, même s'il n'a rien montré pour l'instant dans la première partie d'étape qui était peut-être la plus difficile. Mais on attend de voir. En tout cas, c'est un sacré défi devant Louis Barré.
0: On est en train de vous montrer les coureurs de la queue du peloton. Louis Barré est évidemment devant, hein, accompagné d'ailleurs par Del Toro, accompagné par son équipe sur les dernières vues qu'on avait de la tête du peloton. Et Kilderman qui travaille. Attention, il y a une petite cassure. On part pour un chrono par équipe ou pas pour la Visma Lease the Bike de Louis Barré? Allez, Louis Barré qui a intégré hein, cette équipe évidemment cette année avec pas mal de soucis en début de saison, pas mal de maladies également. Il n'avait pas pu vraiment défendre ses chances. Et le fait d'intégrer cette équipe lui a permis d'aller chercher également ses premiers succès donc chez les professionnels. Coureur qui a 26 ans et qu'on verra peut-être dans des rôles encore plus importants année après année. En tout cas, ça c'est sûr. Aujourd'hui, ça fait partie de la progression de ce coureur.
1: Après, c'est important aussi à cette époque de l'année d'avoir un peu de fraîcheur mentale. Louis, il n'a pas beaucoup couru cette saison, en tout cas pas à 100%. Donc c'est clair qu'il a envie d'être aligné sur des courses, il a envie d'être acteur. Il a les jambes pour en plus. Donc tous les feux sont au vert. On devrait le retrouver ensuite au Canada un peu plus tard, à la mi-septembre.
0: Attention, on passe dans des parties à la fois un petit peu trempées et à la fois sèches également, et surtout on fait pas semblant là dans la descente avec Wilco Kelderman, Louis qui est en troisième position et l'équipe UAE hein, qui était derrière.
1: Parce qu'on a une petite pression dans la descente.
0: Oui, c'est un petit peu ce qu'on est en train d'essayer de faire, j'ai l'impression en tout cas. L'équipe UAE qui veille au grain avec Del Toro maillot vert. Mais il y a un écart. Et ça, c'est toujours des écarts à boucher également. Et puis des enseignements, parce que ce ne sera pas la dernière descente de la journée. En tout cas, on montre qu'on est en pleine forme du côté de cette équipe Visma Lease the Bike et qu'on a toute confiance en Louis Barré aujourd'hui.
1: Après, il y a l'avantage d'être bien entouré. Louis aussi, avec Kelderman, donc le champion des Pays-Bas. Ancien leader de Grand Tour, reconverti équipier de luxe, avec Bart Lehman également, qui affectionne cette partie de l'année. On l'a vu très en forme également du côté du Tour de Pologne, en même temps que Louis justement. Tymengrat qui passe bien les bosses également, l'espoir néerlandais. Après, il y a deux petits jeunes, hein, Ian Kings et Will Smith.
0: Ian Kings qu'on a vu attaquer hein, d'ailleurs dans la première étape en ligne. On est en train de se parler là, du côté de l'équipe UAE entre Politz et Morgado. Là, c'est important d'être autour de Del Toro aujourd'hui. On prend pas le feu comme on l'a pris il y a deux jours, mais on est encore à 47 km 200 de l'arrivée. Politz, il est capable hein, d'être un capitaine de route énorme sur ce type de parcours.
1: Oui, totalement. En plus, c'est une configuration finalement de course par étape que l'équipe UAE ne connaît pas, mais est plus rare. C'est-à-dire, ils sont plus dans la peau des chassés habituellement que des chasseurs. Donc là, il va falloir qu'ils trouvent des clés tactiques. C'est que parfois, les approches tactiques chez UAE, ça consiste seulement à rouler très fort et à lancer son leader, hein, si on caricature un peu. Hier, ils ont montré une palette un peu plus fine en allant chercher ces secondes de bonification, surtout en empêchant derrière la deuxième place. C'est peut-être un peu anecdotique, mais il y avait Vacek, qui était quand même placé au classement général. La Polite est allé lui subtiliser les bonifs de la deuxième place. Donc c'était plutôt mieux hier. On va voir ce qu'ils nous ont préparé, les UAE, aujourd'hui.
0: Je crois pas que ce soit si anecdotique que ça, parce que c'est aussi dans la lignée de ce qui s'était passé sur la première étape. Del Toro toujours mal placé, le naufrage total, Morgado même pas là dans les derniers mètres avec lui, même les derniers kilomètres. Donc je pense qu'il y avait aussi en effet cette idée-là de se dire bon bah ça va, on est revenu et en plus on est une équipe. Parce que évidemment, vous le savez, hein, le cyclisme se court en équipe, tiens, quelle surprise. Mais c'est important de montrer qu'on est là et que tout va bien. Et d'ailleurs, c'est aussi pour ça que c'est vrai, Del Toro est entouré, mais pour l'instant, il ne va pas derrière du tout aujourd'hui. On fait aussi attention à le garder bien devant depuis de nombreux kilomètres. Ça peut être ce qui fait la différence aussi hein, aujourd'hui.
1: Ouais, totalement, le placement sera une des clés encore, même si bon, on l'a dit hein, durant toute la semaine, on est sur un peloton d'une centaine de coureurs, c'est même un peu moins prégnant, mais de toute façon cette étape, on l'a dit en introduction, elle est totalement en toboggan, c'est-à-dire qu'il y a très peu de parties de transition. On est peut-être dans la principale là actuellement, et puis de toute façon hein, dans le final ça va s'enchaîner très très vite. Le circuit final avec la montée d'Annenberg là, qui sera séparé juste par le passage sur la ligne d'arrivée. Donc à partir de 30 km, faut plus quitter les premières positions du peloton.
0: C'est vrai qu'on a l'impression finalement qu'il s'est pas passé grand chose, mais on a eu des échappées, on a eu le peloton qui s'est scindé en deux, donc c'est déjà une course exigeante et on commence à arriver sur la deuxième partie ici sur cette étape Rennes, donc c'est presque un point zéro en effet pour resaluer Cyril Guimard comme on l'a déjà fait, mais on n'est vraiment pas sur un départ quoi, c'était pas 100 km de fictif et là maintenant on est en train d'être lancé.
1: Bah, disons qu'il y avait deux équipes intéressées pour que ça ne parte pas avec un groupe traditionnel entre guillemets d'échappées classiques, c'était la Lidl. Alors la Lidl, ils sont sur leur tour, j'allais dire national, mais oui, en tout cas sponsorisé par le même sponsor que l'équipe. Donc ils sont là, hein, ils sont troisième, mais c'est pas ce qu'ils cherchent. Hein, la Lidl Trek qui avait remporté ce Tour d'Allemagne avec Mats Pedersen il y a deux saisons. Il y a Giulio Ciccone, il y a Vacek dans cette équipe. On a quand même mis quelques-uns des leaders hein, sur cette semaine en Allemagne.
0: Oui, des gros leaders de toute la saison, c'est
1: donc,
0: ça que vous voulez
1: dire. Voilà, je suis pas sûr que cette troisième place convienne véritablement. Enfin, c'était l'objectif en début de semaine. Non, véritablement, l'objectif, c'était d'aller gagner, hein, même s'il y avait la présence d'Isaac Del Toro. Donc, c'est une équipe aussi qui était motivée à ce que ça reste groupé pour favoriser justement les dessins des grands leaders.
0: On surveillera, on vous l'a dit, hein. Ciccone et Vacek tout à l'heure, le troisième et le dixième du classement général. Et Louis Capron hein, dans ce rôle également, un coureur extrêmement déterminé, qui ne lâche rien. Je vous avais déjà raconté que c'était ce que disait déjà Anthony Ravard de ce coureur quand il était il y a 5-6 ans au Team Nantes U Atlantique. J'espère que j'ai mis les mots dans le bon ordre.
1: Manque CIC, je crois.
0: Et CIC, peut-être. Mais en tout cas, voilà, on est vraiment sur ce type de coureur. Et c'est bien, c'est tellement bien de le voir récompensé, bien sûr, de cette manière. Et là, bah, ça fait aussi partie d'un travail mental d'être concentré jusqu'au bout, de ne rien louper aussi, d'être aussi dans ce rôle, parce que en réalité, vous parlez du rôle du AE qui a l'habitude de prendre la tête de course. UAE pourrait le faire aujourd'hui, en fait. Et là, c'est vraiment la Visma qui le fait. On l'a déjà vu UAE faire ça, même en n'étant pas leader, mais
1: ils l'ont fait hier, voilà. Pour les bonifs.
0: Exactement, en se mettant en tant que patron, en disant bon bah voilà, c'est nous de toute façon qui sommes favoris de la course sur le papier, donc on se met quand même dans ce rôle-là. Là, on assume complètement quelque chose autour de Louis. Et ça, forcément, mentalement, ça ne peut être que bénéfique.
1: Ouais, puis c'est un enseignement de plus pour lui, parce que sur le Tour de Pologne, il était deuxième du général avant la dernière journée, mais la dernière journée, c'est un chrono. Donc c'est géré différemment. Un chrono qui a terminé au-delà de la 30e place, qui l'a fait un petit peu reculer au classement général. Mais ça fait partie de l'apprentissage. Hein. De toute façon, après ces courses de 5-6 jours là, très escarpées avec des bosses courtes, c'est typiquement ce qui lui convient pour la suite, pour le présent. Donc c'est très bien, très bien.
0: Tous les feux sont au vert, pour employer une expression que je déteste employer. Mais comme on va se quitter à nouveau quelques instants pour mieux se retrouver, parler de Nelson Oliveira qui est en tête, et puis voir derrière eh bien Louis Barré avec le maillot de leader, maillot bleu sur ce Tour d'Allemagne sur les épaules, et la lutte avec Del Toro, Ciccone et compagnie, eh bien ce sera avec grand plaisir dans quelques instants. À tout de suite.
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32: L'étape du Tour d'Allemagne sous la pluie, 36 km 300 à parcourir. On est parti d'Erxheim direction Bad Dürkheim, une étape longue de 170 km 800 très exactement, 3112 mètres de dénivelé positif. Et ce Dossard 96 également qu'on va surveiller, qui a un peu reculé là, mais que le deuxième français le mieux placé au classement général, Louis Barré, est en tête avec le maillot vert, le maillot bleu sur les épaules. Benjamin Thomas est en sixième du général. Tiens, alerte UAE en tête de peloton, ça y est, à la place de la Visma Lisebike de Louis Barré. L'écart a un petit peu grandi en faveur de Nelson Oliveira, ancien vainqueur d'étape sur la Vuelta. C'était il y a un petit peu plus de 10 ans maintenant, voire qui a 37 ans, qui sera encore en contrat l'année prochaine. L'équipe UAE, ça y est, qui affiche la couleur du maillot vert de Del Toro.
33: Oui, parce qu'on arrive très vite au pied de la cinquième difficulté de la journée. 6 même.
32: Quatrième répertorié, mais sixième voilà. Non répertorié, c'est ça.
33: Et c'est peut-être la plus pentue du final, avec notamment le sommet, les 500 derniers mètres, à plus de 11% de moyenne. C'est peut-être là qu'on va voir la première offensive d'Isaac Del Toro aujourd'hui.
32: C'est un peu votre pari, hein, d'ailleurs, en off, si je donne tous les secrets de notre préparation. Il est dedans, en tout cas, ça y est, Nelson, dans cette montée, désormais, montée qui s'appelle le Rochsteig. Et derrière, donc, on n'aura plus qu'une montée, mais qu'on va passer à deux reprises. Ce sera la montée Annaberg, avec un sprint bonus, hein, notamment.
33: Le pied est difficile, le premier kilomètre, avec déjà des rampes à 9%. Ça sera plani au milieu et derrière donc ce mur final de 600 mètres pour se hisser au sommet. D'ailleurs, on descendra pas immédiatement parce que il y aura un petit plateau entre guillemets. Ça ne redescendra pas tout de suite. Donc c'est quand même propice à faire des différences cette ascension, même si elle est courte, 1,7 km.
32: On est en train de tout accélérer du côté de Nils Polite pour l'équipe UAE. Ça y est, on y est au pied de cette ascension. La Tudor hein, également qui s'est replacée avec Marc Hirschi, le mieux placé au classement général pour cette formation. Morgano qui est en train de faire un tempo énorme en faveur de Del Toro et pour l'instant pour la Visma Lisebike, on est juste derrière. Il est un petit peu plus loin, il est dans la route Chicone, il me semble, Louis Barré, mais il est là.
33: Ouais, Matchek était loin aussi, obligé de se replacer là-haut en 15e position. Et oh ça là craque, là. Et ça craque. Et Louis est un petit peu loin.
32: Il va falloir faire l'effort parce qu'en effet, ça a complètement craqué derrière. Il y a aussi Marc Hirschi qui est ici. Il va être emmené par Bert Lehmann. Le maillot bleu, ça a complètement craqué là.
33: Ouais, c'était pas Hirschi, il me semble, hein, qui était dans la roue d'Isaac Del Toro. Il est en train de partir,
32: non,
33: le maillot
32: non,
33: vert.
32: Non, il était avec, le maillot de leader, justement, avec Louis Barré, Hirschi derrière. Juste derrière lui, et ça y est,
33: oh, pop, c'est
32: il est obligé
33: parti,
32: de réagir. C'est le match qu'on attendait, justement, entre Del Toro et Louis Barré, le deuxième et le premier du classement général. Louis Barré parti à la conquête du Tour d'Allemagne, à la défense, en tout cas de ce Tour d'Allemagne, 6 secondes au classement général entre les deux. Il est en train de le rejoindre, un kilomètre encore du sommet. Louis Cormeun, derrière on s'organise, c'est la Lidl Trek avec Matchek.
33: Oui, alors Louis, il a déjà fait une première différence sur le reste. Maintenant, il faut aller chercher le troisième du tour, un peu loin à son tour, à l'accélération d'Isaac Del Toro. Mais le Mexicain ne creuse pas irrémédiablement, en tout cas, c'est l'enseignement, le deuxième enseignement de son attaque.
32: On l'a dit, hein, ce sont des bosses relativement courtes sur ce final de l'étape reine du Tour d'Allemagne. On est sur 1,6 km, en effet, plutôt pentu à certains moments. Complètement en train de craquer, là, le maillot blanc qui est quatrième du classement général, à 28 secondes, ça c'est les efforts répétitifs également, c'est la météo aussi, et puis c'est cette grosse accélération de l'équipe UAE. Allez Louis, on y est presque. Ah, c'est terrible, hein. C'est terrible, mais derrière, donc il y a descente, replat et encore des ascensions derrière. La grosse information, c'est que pour l'instant, en effet, il a réussi à creuser. Il se retourne, oui, c'est pas bon signe. Il a réussi à creuser, mais il est pas non plus parti très vite.
33: Et hein. Là, Isaac Del Toro,
32: ça craque là.
33: Il est en train de s'envoler là. Malheureusement, Louis qui a pas été en mesure sur cette dernière minute là d'aller accrocher véritablement le sillage du Mexicain, et Del Toro en remet.
32: Ouais, on l'a vu, hein, qu'il avait réaccéléré à nouveau en effet. Et Louis Barré derrière. Alors c'est toujours la question, hein, qu'est-ce qu'on fait dans ce cas-là? Est-ce qu'on attend? Est-ce qu'on se mobilise? Est-ce qu'on reste dans le peloton en espérant qu'on va aller le chercher, Isaac Del Toro?
33: Là clairement il est en train de se relever pour réintégrer le groupe mené par Matteo Sobrero. Il y a encore Bart Lehmann dans ce groupe pour Louis Barré en tant que coéquipier.
32: La Red Bull, hein, qui remonte également pour se remettre avec ses coéquipiers. Nelson Oliveira qui n'a plus que 30 secondes d'avance maintenant sur Isaac Del Toro qui est derrière. On n'est pas au sommet, le sommet est indiqué ici justement dans quelques mètres pour lui, mais il va voir Isaac Del Toro arriver. Allez, c'est ressorti, c'est Pellizzari qui ressort derrière avec Barré qui va essayer de s'accrocher. C'est le numéro de Pellizzari, c'est sa façon de faire. À Pellizzari à nouveau. Oh là là là là, Louis Barré là. Il a craqué, Louis. Il a encore craqué sous cette impulsion. Leader du Tour d'Allemagne, Louis Barré.
33: Et puis là, on est dans les plus gros pourcentages de cette ascension. Del Toro qui passe en deuxième position puisque Nelson Oliveira est toujours devant. Et Pellizzari à ses trousses.
32: On pourrait se retrouver avec un groupe de trois dont le favori du classement général est Pellizzari, capable de gros numéros quand il est plus dans le coup au général également, même si on rappelle qu'il avait gagné le Tour des Alpes évidemment cette année déjà.
33: C'est illisible. Je veux Pellizzari sur cette fin de saison.
32: Allez, il est repris. Il est repris, Louis Barré, par le peloton, le maillot bleu, peloton où il ne reste plus grand monde. On voit vraiment que la sélection s'est faite par l'arrière. Et ici, on se retrouve avec Aleotti. Oh, Giulio Ciccone. Giulio Ciccone qui est en difficulté, complètement lâché. Giulio Ciccone, c'est le troisième du classement général.
33: Ouais, c'est
32: à
33: la
32: 18
33: pluie, hein.
32: Secondes.
33: La pluie, la conjugaison des efforts de la semaine.
32: Oh là là là là, alors ça c'est une sacrée surprise hein, quand même ici. Le quatrième, on le rappelle, c'est Zambanini qui avait complètement craqué hein, également. Donc là, on est en train de redessiner ce top 3 puisque le cinquième, c'est Racani pour la Soudal Quick-Step. La pluie aussi, les efforts hein, finalement répétitifs depuis 3 jours maintenant. Benjamin Thomas est toujours là pour la Cofidis. Louis Barry vient rentrer dans le peloton. Et le voilà, Giulio Pellizzari. Qu'il l'a en point de mire, hein, Isaac Del Toro. Oh, il est en train de revenir même hein, sur le Mexicain, le coureur italien dans cette partie plus plane. Et toujours Nelson Oliveira pour la Movistar devant. Et 52 secondes, c'est entre la tête et le peloton. Hein. Il doit être juste là, Nelson Oliveira, on doit l'apercevoir un petit peu plus loin en effet. Alors comment on va s'organiser dans le peloton? Ça c'est maintenant la nouvelle question.
33: Est-ce que Louis va pouvoir trouver des alliés de circonstance avec la Lidl Trek vu que Ciccone n'est plus là, en tout cas plus en capacité de faire le match avec les meilleurs grimpeurs sur cette étape?
32: Alors est-ce qu'on se dit pas aussi qu'on va pouvoir rentrer pour un Ciccone derrière? Mais en tout cas c'est pas vraiment c'est une belle alarme quoi.
33: Ouais, là, si vous n'êtes pas en capacité de suivre les 15 coureurs du groupe de poursuivants, aller chercher Del Toro et Pellizzari par la suite, ça paraît quand même
32: mission impossible.
33: Oui, très compliqué.
32: Déterminé là, hein, complètement en tout cas. Giulio Pellizzari, il est loin en général, il est à 1.35. Oliveira qui est toujours là, on vous l'a dit, Théo vous l'a dit tout à l'heure, lui il est à 45 secondes hein, au général de Louis Barré. Et évidemment, celui qui est en train de renverser ce Tour d'Allemagne porte le maillot vert, il s'est retourné, il a vu Pellizzari derrière. Isaac Del Toro, deuxième du classement général.
33: Ouais, j'allais dire, il y a quand même plus de 30 secondes hein, quand même déjà entre Del Toro et le groupe maillot bleu. Et je me refaisais un peu l'approche hein, de la bosse en replay. Le problème de Louis, c'est pas forcément les jambes aujourd'hui, c'est le placement. Hein. Clairement, il aborde ce virage à l'intérieur. Il se fait remonter par plusieurs vagues, notamment les Tudors qui remontaient Marc Hirschi. Et du coup, au pied, il se retrouve en 15-18e position. C'est trop loin ensuite pour espérer suivre le tempo mis d'abord par Polite, puis ensuite par Morgado. On avait critiqué à raison le placement d'Isaac Del Toro il y a quelques jours. On est malheureusement aujourd'hui en mesure de déplorer celui de Louis et de la Visma Liseberg aujourd'hui.
32: Ouais, qui était en effet enfermé, hein, c'est ça, par toutes ces vagues à un moment, et qui a donc subi une vague de recul aussi et qui n'a pas pu suivre ce qu'a fait Del Toro. En plus, en effet, vous l'aviez dit, on le sait, hein, les pourcentages les plus durs étaient au pied de cette ascension. Il n'y a pas eu moyen de réagir totalement.
33: C'est les 15 mètres qui lui manquent lorsqu'il revient. Je pense que c'est le premier effort déjà pour remonter sur tous les autres. C'est peut-être l'effort qui lui manque pour retomber dans la roue d'Isaac Del Toro ensuite.
32: Bon, si c'est pas les jambes, en tout cas c'est bon signe, parce que ça veut dire que si derrière on arrive à coopérer, etc. Regardez, les écarts sont quand même évidemment dessinés, mais pas non plus si importants que ça hein, pour l'instant.
33: J'aurais été d'accord avec vous sur le papier. Le souci, c'est que pour moi, Isaac Del Toro fait partie de ces garçons où, même s'il est seul face à un groupe où ça se relaie derrière, il est en capacité de peut-être pas augmenter son avance, mais en tout cas de la maintenir. C'est maintenant la constante de tous ces garçons comme Remco Evenepoel, comme Pogacar, comme Van Der Poel. Une fois qu'ils partent, même si on s'entend derrière, c'est quand même très difficile, même si je pense que le niveau de Del Toro, c'est pas le Del Toro du Tour, parce qu'en témoigne le retour de Giulio Pellizzari. Mais il a raison finalement Del Toro d'attendre le retour de Pellizzari, parce que Del Toro, lui, il a l'intérêt du classement général. Pellizzari est trop loin. Et si les deux s'entendent, peut-être que Isaac Del Toro va laisser l'étape à Pellizzari. On ne sait jamais. Mais en tout cas, il peut recevoir du soutien de la part de l'Italien qui, lui, vise exclusivement la victoire aujourd'hui.
32: En tout cas, c'est bien la Visma hein, qui est en train de travailler. On aperçoit Dylan Teuns aux côtés de Benjamin Thomas. Benjamin Thomas, sixième du classement général, mais avec les coureurs qu'il lâche, il est en train de remonter à la quatrième place. Hein, Benjamin, sur cette étape Rennes, ici, évidemment, c'est pas terminé. On a encore deux ascensions répertoriées qu'on va devoir franchir, dont le sprint bonus qui sera situé à 5 km 900 de l'arrivée. 34 secondes pour le groupe Del Toro face au groupe Louis Barré désormais. Alors, est-ce qu'on va collaborer avec Del Toro? Déjà, Oliveira, il va falloir récupérer un petit peu. Est-ce que Pellizzari va passer des gros relais face à Del Toro? C'est dans son intérêt, vous l'avez dit, pour au moins essayer d'aller chercher l'étape. Surtout que son leader derrière a craqué, Rez Vacek, hein, qui est à 31 secondes et qui est bien dans ce groupe ici, dans la roue des Tudor, dans le peloton.
33: J'allais dire que Time and Grad s'était écarté, mais non. C'est peut-être Wilco Kelderman là, qui manque.
32: Qui a bien travaillé quand même.
33: Dernier
32: hein.
33: kilomètre, ouais. Mais un garçon, cette capacité de rouleur là dans cette partie de transition faux plat descendant, ça aurait été quand même très intéressant de l'avoir parce que là, Tim Engrat et Bart Clement, c'est plutôt des entre guillemets des poids plumes. Et devant, on s'amuse pas évidemment. Isaac Del Toro, il est en train de renverser peut-être ce Tour d'Allemagne.
32: En tout cas, ça va mieux là hein, pour Isaac Del Toro. Pareil, on n'avait pas vraiment d'inquiétude physique, en tout cas à se dire qu'il n'était pas au niveau sur ce Tour d'Allemagne. On avait bien compris que c'était le placement. Et puis surtout, quand on l'a vu gagner le prologue, même si c'était sur une session plus sèche que ce qu'avait dû affronter Paul Magnier, le deuxième finalement, on avait bien compris qu'il n'était pas là pour rien. Isaac Del Toro, même sans col. On va regarder, hein, bien sûr, ces secondes qui vont défiler parce que là, l'écart que va prendre Del Toro est important. Pellizzari passe pas pour l'instant. Il fait pas semblant là quand même le Mexicain.
33: Bah, il a pas le choix, il a fait all-in finalement sur les pourcentages les plus difficiles des 40 derniers kilomètres. On le sentait venir quand même un peu. Parce que les deux prochaines ascensions, la montée d'Annenberg est plus roulante dans le profil, légèrement plus longue, mais avec des pourcentages moindres. Et Pellizzari qui passe.
32: Isaac Del Toro, vainqueur du Tour UAE cette année de Tirreno Adriatico, du Tour Auvergne-Rhône-Alpes également, qu'on avait vu bien sûr avant le Tour de France. Ça, c'est pour les courses par étapes uniquement, et qui a très envie d'ajouter le Tour d'Allemagne.
33: Déjà 10 victoires cette saison hein, pour le Mexicain. C'est le deuxième plus prolifique chez UAE après Pogacar. Nelson Oliveira finalement. L'opération est plutôt sympathique d'avoir anticipé d'aussi loin.
32: Et parfois ça réussit hein, de faire ça.
33: Après il va falloir résister. Ces deux dernières ascensions, le circuit final dans quelques kilomètres maintenant.
32: Et puis battre un Del Toro au sprint aussi. Ce sera pas ridicule, mais
33: non,
32: ça
33: mais
32: reste Del Toro.
33: Bon, il a un avantage, c'est qu'on va rien lui demander à Nelson Oliveira hein, dans ce groupe. Déjà intrinsèquement, c'est le moins fort sur le papier. Il a fait beaucoup plus d'efforts que les deux autres.

0: Alors je reviens sur le travail des UAE parce qu'en effet on a vu Morgado qui a réussi à s'accrocher dans ce groupe, faire un tempo. On a vu Polyt également le faire et finalement décider de le faire aussitôt, c'est évidemment la topologie du parcours qui le permet, mais ça permet aussi de se dire qu'on n'a pas à recontrôler comme est en train de faire la Visma Lease Bike, c'est-à-dire d'avoir toute l'étape à contrôler également. C'est plutôt lancer son leader et faire confiance en la force de son leader. Je rappelle que cette équipe a été débordée il y a 2 jours, donc ça c'est aussi une façon un petit peu de ne pas avoir à reprendre le poids de la course derrière.
1: Comme j'ai dit tout à l'heure, c'était l'ascension où il y avait des passages à plus de 10%, c'était les seuls du final. Donc quand on est Isaac Del Toro, on est censé être le plus fort, le plus grimpeur de tous. Et il faut mettre à profit cette dimension du parcours. Il l'a très bien fait. Hein. On a cru un instant hein, que Louis était en capacité de faire la jonction. Il a un peu joué avec lui aussi, hein, Isaac Del Toro, en se retournant un peu, en le laissant un petit peu revenir, et puis en mettant ce deuxième kick pour le dégoûter complètement.
0: L'idée, c'était aussi de ne pas trop en faire hein, du côté de Louis Barré et d'essayer de revoir dans ce cas-là le peloton revenir. C'est toujours aussi cette
1: je pense
0: cette
1: qu'il a un peu paniqué hein. Louis hein, très honnêtement dans
0: la ressortant
1: façon dont
0: notamment.
1: Il a abordé ce quand il a vu que justement il y avait cette cassure, il avait encore Bart Lehmann avec lui, il a fait le choix de ne pas rester trop dans la roue de son coéquipier et de tenter de faire le jump tout de suite. Après ça se passe en une fraction de seconde hein, et c'est vrai quand vous avez votre principal adversaire qui part vous sautez, hein, vous essayez. Hein.
0: 24 km 700 de l'arrivée. Isaac Del Toro est en tête, en train d'essayer de renverser le Tour d'Allemagne. Pellizzari est avec lui et derrière Louis Barré, entouré par son équipe pour essayer de revenir. Il y a encore des ascensions. On va vivre ce final tous ensemble et sans interruption. Restez avec nous. Regardez comme le ciel gronde. Encore, c'est loin d'être terminé sur cette étape.
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25: Le numéro d'Isaac Del Toro, sorti tout seul et puis repris par Pellizzari. Ils sont tous les deux allés rechercher Nelson Oliveira, le troisième coureur que vous avez aperçu, qui lui était déjà échappé depuis quelques kilomètres maintenant. Et surtout quand vous regardez l'écart, eh bien oui, ça a creusé en faveur du maillot vert, du deuxième du classement général. Il est en train d'aller chercher la tête du Tour d'Allemagne aux dépens du français Louis Barré, maillot bleu que vous apercevez ici, la Visma Liseberg. Son équipe a bien repris les choses en main, mais on ne cesse de perdre du temps. On a perdu une vingtaine de secondes depuis le dernier écart qu'on avait eu ensemble. 18 km 900 encore à parcourir et deux ascensions encore à franchir, la même Annaberg qu'on va suivre d'abord dans quelques kilomètres. Le pied d'ailleurs arrive pour les trois coureurs de tête. On passera une fois ensuite sur la ligne et puis on reviendra sur cette ascension d'Annaberg à 7 km 900 pour le pied, pour aller chercher des secondes de bonification. Pour l'instant, ça sent très très bon pour Isaac Del Toro, mais attention, on imagine une réaction derrière des concurrents, ceux du podium, en tout cas à commencer évidemment par Louis Barré.
26: Oui, ça sent pas très bon néanmoins pour aller rechercher ce trio-là. On a perdu 20 secondes dans l'affaire depuis quelques kilomètres dans cette partie de transition, c'est-à-dire que ce groupe de 3 résiste au groupe de petite trentaine à l'arrière, même s'il n'y a que les coéquipiers pour l'instant de Louis Barret qui participent à la chasse.
25: 2 km à 6,2% de moyenne pour Anna Berg. Et on y est, ça y est, Isaac Del Toro en tête. Il travaille un petit peu plus hein, quand même qu'un Giulio Pellizzari en tête. Il ménage pas ses efforts, c'est normal, mais c'est pas toujours le cas. Donc voilà, c'est toujours aussi bien de montrer quand les coureurs sont aussi généreux dans l'effort. C'est totalement le cas d'Isaac Del Toro. Attention à Pellizzari pour l'étape.
26: Alors cette montée, elle fait 2 km. C'est le premier kilomètre 200 qui est le plus difficile. 8% de moyenne. Ensuite, ça se raplanit légèrement sur la fin. Allez, les coéquipiers de Louis Barret derrière. Il y a la Tudor pour Marc Hirschi avec notamment Florian Storck hein, qui est dans ce groupe d'une petite trentaine de coureurs. Et Idle Trek ont disparu parce qu'on a perdu quand même. Hein, c'est l'autre enseignement de cette montée précédente. Giulio Ciccone qui a complètement explosé et qui ne fait plus partie du groupe des poursuivants derrière.
25: La Tchèque qui vient là en revanche.
26: Ouais, logique pour Nelson Oliveira. Pas en mesure d'accompagner les deux meilleurs grimpeurs.
25: Allez, ça sort derrière avec Mathieu Burgodeau qui est en train de sortir pour la Total Energy, le français. Et c'est bien d'essayer de jouer sa carte d'une autre manière. De toute façon, qu'y a-t-il d'autre à faire? Alors que Del Toro lui-même est en tête désormais, on va ressortir encore. On va essayer de le suivre. En tout cas, c'est Hirschi qui a réagi. Vatchek derrière. Et pour l'instant, ça se passe bien pour Louis Barret, mais qui va perdre du coup complètement ses coéquipiers. Ça craque hein, pour Benjamin Thomas derrière, qui va essayer de rentrer. On rappelle qu'il a remonté hein, également des places au classement général, qu'il est quatrième virtuellement.
26: On va checker, il a encore Sobrero, il me semble, à ses côtés. Coéquipier également pour Marc Hirschi. C'est pas mal pour Louis Barret. En revanche, pas de traces de Bart Lehmann hein, sur ce plan aérien.
25: 1 km du sommet d'Anna Berg, 44 secondes. On a repris un petit peu de temps maintenant du côté du peloton. Et Del Toro n'a pas réaccéléré. Hein. Il n'y a pas eu d'attaque non plus du côté du Mexicain, du troisième, du dernier Tour de France et meilleur jeune. Pour l'instant, c'est quand même une maîtrise hein, du côté de Del Toro sur cette étape-même.
26: Allez, Louis qui va.
25: C'est lui qui va tout seul. Il n'y a personne qui le suit hein, pour l'instant. En tout cas, on a du mal. On essaie de s'accrocher du côté des Tudors, mais ça craque. Louis Barret est le deuxième plus fort de ce Tour d'Allemagne. Et on est obligé hein, de ressortir derrière parce que là, il en a mis une bonne.
26: Un autre Mexicain là-bas, à l'arrière-plan, là, c'est Edgar Cadenia qui est là pour formation continentale. Storck, classé dans les 20 premiers. L'autre Mexicain de ce nouveau Allemagne.
25: La relance de Del Toro. L'idée, c'est de ne pas perdre un peu Pellizzari pour l'instant, parce que c'est pas la dernière bosse. On ne va pas directement vers l'arrivée. Allez, Burgodeau qui est revenu dans la roue de Louis Barret. On aperçoit Charman derrière pour la Soudal. Ah, ça ne croise pas vraiment non plus. Hein. Il va revenir, Charman, avec Vatchek.
26: Le problème là de toutes ces offensives, Claire, c'est que derrière, pour se réorganiser et ne perdre le moins de temps possible sur le duo, ça va être quand même très très compliqué, d'autant qu'il y aura encore une dernière ascension de cette difficulté.
25: On a perdu les coéquipiers en fait hein,
26: ouais,
25: c'est aussi ça
26: tout à fait. Et c'est vrai qu'on a peut-être conclu un peu trop vite que les espoirs de Pellizzari au classement général pour un bon résultat s'étaient envolés à l'issue de sa minute 30 perdue lors du première étape en ligne, en plus du débours du prologue. Mais bon, si ça se regarde un peu et que ça tergiverse un peu trop derrière, là il est à 1,35 hein, de Louis Barret ce matin.
25: Et
26: là,
25: Louis
26: ça
25: Barret
26: va le replacer
25: en tête du peloton. Et vous avez raison de rappeler ça parce qu'il y a encore une étape hein. Demain on est en train de vivre ça comme si c'était la dernière. Évidemment, Del Toro est en train de le renverser ce Tour d'Allemagne, mais il restera encore une étape demain. Allez, Vatchek se retourne. Vatchek, Charman.
26: Et puis là, en tant que leader, tout le monde va regarder Louis hein, dans ce groupe.
25: Ah ben oui, mais il n'arrête pas de réaccélérer. Hein. En tout cas, ça c'est son style aussi à Louis Barret pour essayer de relancer. C'est Dylan Tynes qui est dans la roue.
26: passage au sommet pour le groupe des poursuivants. J'avais 47 secondes. Ouais, il va prendre ses responsabilités maintenant, le français.
0: Il n'y a plus le choix. Il n'y a plus le choix parce que là, si l'écart est trop important, demain, il n'y aura absolument plus rien à refaire. À espérer, l'étape est moins dure. Hein. Demain, en plus, moins dure parce qu'on... On a des doutes sur les coureurs qui peuvent aller jusqu'à l'arrivée également. Moins de difficultés aussi à passer.
26: Il y aura un podium à sécuriser, peut-être, quand même. Maxime Oliveira toujours intercalé hein, entre les deux groupes. Il ne s'est pas fait reprendre encore par le groupe maillot bleu. Et malgré toutes les accélérations, on n'a quand même pas perdu grand monde. Dans ce groupe des poursuivants.
0: Kiplinger qui est là. On a pas mal d'outsiders, hein. Surtout, on a toujours Zimmermann, également le Dossard 1. Et puis, il est là. Hein. Il est là, Morgado, le coéquipier de Del Toro, au cas où, derrière. Il n'y a vraiment pas le feu et pas de problème hein, pour l'équipe UAE aujourd'hui. Ne cherchez pas Paul Magnier aujourd'hui. Rendez-vous demain pour voir Paul Magnier. Deuxième hier. Deuxième du prologue.
26: Chaque jour suffit sa peine. Mais bon, on va aller au bout de cette étape reine.
0: Ça se restabilise hein, à nouveau sous les attaques du peloton. 47 secondes, 13 km 800. On va passer une fois sur la ligne maintenant dans 3 km, un petit peu plus, 3 km 100.
26: Alors on va voir maintenant la stratégie adoptée par le Mexicain dans la dernière ascension. Est-ce qu'il va vouloir tenter de lâcher Pellizzari dans ces 2 km, même s'il est quand même légèrement supérieur au sprint, hein, parce qu'attention, Pellizzari, c'est pas un manche hein, sur les arrivées au sprint.
0: Allez, c'est reparti à nouveau pour Louis Barry qui réaccélère en tête de ce peloton. En tout cas, il ne s'avoue pas vaincu. Et ça, c'est un bon comportement de leader et un bon comportement de porteur du maillot du leader du classement général.
26: Ouais, il a un coéquipier quand même derrière là-bas qui tente de faire son retour, de remonter progressivement.
0: Il fait mal à tout le monde hein, quand même dans ce peloton depuis tout à l'heure.
26: Oui, mais le problème, c'est ce moment-là finalement. C'est qu'une fois l'accélération, tout le bénéfice que vous retirez du moment où vous accélérez, voilà, dans cette portion où on se retourne, où on demande un peu du soutien, où on essaie de voir où sont les coéquipiers, là on est obligé de revenir. Alors, est-ce que c'est Tamengrat ou Bart Lemen?
0: Après, il n'y a plus beaucoup d'équipes non plus qui ont deux coureurs représentés. Hein. Finalement, on va se retrouver avec un coureur partout.
26: Ouais, c'est des petites cartouches de lâcher quand même.
0: Attention
26: pour,
0: ici. Hein.
26: Pour Louis Barré sur cette accélération qui ne sert pas à grand chose.
0: Allez, ça passe bien. Il y a de l'eau dans tous les virages, ça s'est resserré à des endroits. Regardez le comportement du peloton, même si maintenant il y a beaucoup moins de coureurs qu'en début de course évidemment. Alors le sprint qu'on est en train de vous montrer, de vous afficher, ce sera un sprint pour le classement par points du maillot vert justement d'Isaac Del Toro. Et derrière il y aura le sprint bonus pour aller chercher ses secondes. Allez, on se met à la planche pour les coéquipiers maintenant. De Bart Lemon. Pour moi, c'est Thames qui est là pour la Cofidis.
26: C'est vrai qu'en plus de l'écart qu'il a réussi à construire, Del Toro, il peut aller prendre 13 secondes en plus s'il passe les bonifs en tête.
0: Ah, il est loin, hein, là, Louis Barré. Il a complètement reculé. Je crois qu'il n'y a plus Benjamin Thomas. Il n'y a plus qu'un coureur de la Cofidis maintenant dans ce groupe. On va vérifier ça.
26: Zari collabore avec en ligne de mire la victoire d'étape et le rapprocher au classement général. Même si ça nous semblait bien lointain au début de cette journée.
0: Et les secondes de bonification également à aller chercher à 5 km 900 en plus et les secondes à l'arrivée. Sur le circuit final et on va entendre la cloche maintenant dans 400 mètres. pour signifier aux coureurs qu'ils entament leur dernier tour.
26: Si ça arrive à deux, Thido Dan là à 200 mètres. Sprint faux plat descendant. C'est la puissance qui va vraiment primer.
0: Et ça a encore craqué hein, derrière. Est-ce que maillot blanc de la Total Energy qui sera reparti à nouveau? Est-ce que c'est encore Burgodo qui est en train de partir? Non, c'est la Movistar. C'est Olivera qui a repris. On l'avait plus sur nos encarts, mais en effet, il était encore. Donc ça veut dire qu'il y avait encore deux coureurs hein, tout à l'heure de la Movistar. Donc là, ils vont se retrouver à deux coureurs et demi parce que le pauvre Olivera, il a donné beaucoup de sa personne.
26: Et puis c'est assez décousu là parce que c'est le coéquipier de Louis qui roule, mais Louis il est pas immédiatement. Il est en 20e position de ce groupe. On va le voir peut-être arriver sur ce plan aérien. Ah, là-bas, il vient de passer ce Dodan.
0: Merci, Stork toujours bien présent. Le dernier tour est Del Toro en tête pour l'instant. 51 secondes d'avance. Il est en train en plus hein, d'avoir un petit matelas d'avance pour le classement général. En train de reprendre cette tunique bleue de leader qu'il avait eue à l'issue du prologue. Allez, ça vire bien. Ça a l'air de rien, c'est relance, mais en fin d'étape comme ça. Ça vous inquiète de voir Louis aussi loin?
26: Ouais, je trouve qu'il y avait une gestion qui n'est pas parfaite, en tout cas du final. Après, il a déjà mis 2-3 attaques hein, quand même. Il a fait ce gros effort aussi dans la montée de Rosteich pour aller chercher Isaac Del Toro. Il est là à peine. Hein. Louis Barré, plutôt en deuxième partie de groupe.
0: En tout cas, Racani est bien dans ce groupe. Hein. C'était le cinquième du classement général. Il va peut-être remonter sur le podium hein, ce soir. Podium
26: oui, parce
0: provisoire.
26: Il n'y a plus de Zambanini, il n'y a plus de Ciccone.
0: Il faudra faire attention juste à Pellizzari, mais c'est vrai que normalement, ça ne va pas se jouer entre ces deux-là, suivant l'écart sur la ligne. Ce sera toujours ça, bien sûr, la question. Non, c'est Benjamin Thomas qui est devant. Donc, c'était bien Benjamin Thomas qui était bien là toujours.
26: Pour moi, c'est Dylan Thomas. Avec la chaîne.
0: Ah, j'ai un doute, c'est vrai. C'est plutôt la chaîne, vous avez raison. Je me suis mise à douter. On annonce Toynes depuis tout à l'heure, en tout cas. Donc normalement, on va essayer de vérifier à la prochaine vue d'hélicoptère.

0: fait quatre même en tout dans ce groupe ici. Les coureurs de la Movistar qui avaient Tesfatian hein, qui était à 30 secondes et Louis Barré qui est dans les toutes dernières positions avec Batshek hein, qui est là également et Rakani un petit peu plus haut. Alors, c'est vrai qu'on est à 2 km, hein, même pas maintenant, on est à 300
1: mètres. On est
0: mètres.
1: À 500 mètres du pied. Hein.
0: 300 mètres de ce pied ici, Tesfatian est ici. Tesfatian, le 7e du classement général ce matin.
1: Ouais, c'est inquiétant là ce placement de Louis au pied de la bosse.
0: Ça veut dire que vous pensez qu'il n'est plus en forme, qu'il n'y a plus les jambes.
1: Avec Sobrero, Hirschi et Tesfatian qui ont quelques mètres d'avance.
0: Et l'écart qui ne bouge pas vraiment hein, depuis tout à l'heure avec la tête. On a vraiment l'impression qu'ils ont fait le plus dur. Allez, 2 km 200 entre Pellizzari et Del Toro.
1: Pellizzari, c'est quand même assez désarmant à lire hein, comme trajectoire cette semaine. Et une minute de perdu le deuxième jour.
0: Et en même temps, on pourrait se dire, à l'image de ce qui s'est passé sur Burgos, qu'il pourrait se désintéresser complètement ensuite de ce qui se passe. Mais en fait, il tire avantage un petit peu de ses pertes de temps derrière pour aller jouer les victoires d'étape. C'est une autre façon façon de voir le verre à moitié plein.
1: Voilà. Aujourd'hui, intrinsèquement, il a quand même le niveau pour jouer le podium du général. Il a laissé filer le deuxième jour, même si là, à mesure que l'écart grandit, on pourrait revenir dans le match.
0: C'est bien joué hein, du côté de la Movistar. En tout cas, pour l'instant, on est quand même plutôt bien en train de s'en sortir. On avait mis 4 coureurs à ce moment-là. Et là, Louis Barré qui doit faire l'effort pour encore revenir ici, se réaccrocher au groupe de Vacek. Mais on n'est pas encore dans le premier groupe. Hein. Vous voyez qu'il y a eu des écarts déjà de fait. Vous en pensez quoi, Théo ?
1: Mal à lire la façon dont ça court très très loin au pied et là finalement il retrouve des bonnes jambes pour aller chercher le groupe Vacek et Cadenia.
0: Est-ce que c'est pas juste ça finalement la réponse, peut-être qu'il sentait voilà qu'il avait des doutes juste avant la montée, là ça va, il essaie d'en remettre, enfin, est-ce qu'il se laisse pas un peu guider par ça également?
1: Ouais, mais même si vous avez des doutes, vous essayez au moins de jouer au pied de l'ascension. Marc Hirschi qui accélère
0: avec Burgodo derrière. Elle est belle hein, cette attaque de Marc Hirschi. On en a vu des plus franches de son côté, mais là on est quand même pas loin d'une très très belle attaque puisqu'il l'a fait craquer quasiment tout le monde sauf Mathieu Burgodo qui essaie de s'accrocher. Tesfatian a dû craquer, s'incliner, et Louis Barré là qui remonte place après place. Déchaîné Louis Barré, il est là en bas de votre écran, le maillot bleu, il va revenir, il va essayer, c'est lui encore hein, qui va faire l'effort pour essayer de revenir sur Hirschi.
1: Que d'efforts dans ce final.
0: Et Burgodo.
1: Ah, il y a un garçon qu'on n'a pas trop vu encore aujourd'hui, c'est Tibor Del Grosso. Hein.
0: C'est vous qui l'avez cité cette
1: fois.
0: Ouais,
1: mais dans le top 10, hein. Il était 9e ce matin, à seulement 30 secondes.
0: Il y avait un Alpecin, mais...
1: C'était Sénart et Main.
0: C'est ça.
1: Qui était dans le premier bloc là, de ces groupes de poursuivants. On a repris du temps, néanmoins, sur les deux hommes de tête, dans cette ascension.
0: Parce qu'il n'y a pas eu d'attaque. Encore une fois, c'est aussi comme ça qu'on peut mesurer les choses. Le train est linéaire du côté de Del Toro et de Pellizzari. Des secondes de bonification sont à aller chercher. Et il y a aussi une seconde hein, derrière à aller récupérer pour ses coureurs. Marc Hirschi qui est ici pour cette équipe Tudor qui était 12e ce matin au général à 33 secondes. Elle va être précieuse pour lui, cette seconde à aller chercher. Et Burgodo était plus loin hein, à une dizaine de secondes d'Hirschi. Mais lui aussi, il va faire une belle remontée au classement général, Mathieu. Allez, Louis Barré avec Tesfatian également, avec Sanchez.
1: Ouais, Pelayo Sanchez dans ce groupe. Avec Louis Barré, avec Frank Vandenbroek également pour la pique-nique post-NL. Et Sénart Remain qui s'est accroché pour l'équipe Alpecin Première Tech.
0: Non, même pas, on le voit en danseuse Del Toro. Là, c'est pour retrouver du rythme, mais en général, quand il en claque une, quand il est comme ça, c'est quand même dur d'aller le suivre.
1: Ouais, une danseuse plus aérienne, normalement, sur ce plan en tout cas. Alors, les secondes de Bonif. Est-ce qu'on s'est entendu? Est-ce qu'on se regarde? Est-ce qu'on va se faire le sprint?
0: Il y va, Del Toro. Hein. Il y va pour aller chercher ses 3 secondes. En tout cas, il passe le relais désormais à 200 mètres.
1: Je pense pas que Pellizzari va aller lui jouer.
0: vous avez parlé peut-être

0: entente avec l'étape tout à l'heure. C'est ce que vous entendez encore? Ah, les Del Toro toujours. Non, il s'est juste remis pour se redonner du rythme. Giulio, ça va passer. Ça va passer pour Isaac Del Toro. 3 secondes supplémentaires en plus de l'écart hein, en ce moment, et notamment sur Louis Barré. 50 secondes, vous le voyez, 36 secondes sur Hirschi, qui est en train de lâcher Mathieu Burgodeau. Et c'est Louis Barré hein, derrière encore, qui refait un effort encore une fois. Louis, il n'est pas resté sur un effort constant. Hein, il a placé des attaques et il a tenté d'en replacer derrière. Là, évidemment, personne ne collabore avec Louis Barré. En tout cas, il a réduit un petit peu l'écart. Il y avait une 20aine de secondes tout à l'heure avec Marc Hirschi.
1: Il lui manque Bart Lemen, hein. Objectivement, aujourd'hui, il était quand même dans le top 10 du général. Il était 8e, donc encore bien placé. Il sortait comme lui du Tour de Pologne où il a joué les premiers rôles. Il est un peu en retrait, malheureusement, aujourd'hui.
0: Allez, on est revenu sur Burgodeau. On s'arrache complètement. Donc c'est Hirschi hein, qui est parti chercher la seconde de bonification qu'il restait. Évidemment, on fera les comptes à l'arrivée parce que tout va dépendre des écarts qui seront également présents en direction de la descente. Et maintenant, plus de difficultés, Théo.
1: On parlait de Tibor Del Grosso. Il y a un deuxième Alpecin, mais c'est pas lui. Hein. Dans le groupe Louis Barré, c'est Luca Vergalito,
0: oui, qui était déjà là tout à l'heure. Mais...
1: Bon, ben maintenant pour Louis Barré, il n'y a plus de questions à se poser. Hein. C'est rouler le plus vite possible pour limiter l'écart. Ça restera deuxième du classement général, a priori, même s'il y a quand même Hirschi à aller chercher. Et c'est vrai que demain, ça reste difficile. Hein. Il y a un peu plus de 2500 mètres de dénivelé positif. Une marge de plus de 20 secondes a priori, même beaucoup plus pour Isaac Del Toro.
0: Oui, parce que là, il faut vraiment compter les bonifications en plus.
1: Ouais, hein. Ça devrait être assez large, assez épais au niveau du classement général pour le maillot bleu.
0: Et la relance, Louis Barré qui se place devant Ilan Tynes derrière. Mais on est à 45 secondes de ces coureurs-là. 3 500 km encore pour aller chercher. Une victoire d'étape, ça va se jouer entre le vainqueur du Tour des Alpes, Giulio Pellizzari, et le troisième du dernier Tour de France, déjà vainqueur du Tour UAE, de Tirreno Adriatico, du Tara, Tour Auvergne-Rhône-Alpes cette année.
1: Honnêtement, on parlait de possible entente tout à l'heure, il n'y en aura pas. Hein. Je pense qu'on va se faire le sprint
0: c'est logique.
1: À fond hein, entre les deux hommes, même si Isaac Del Toro a fait un peu plus de boulot, c'est normal, que Giulio Pellizzari dans le final.
0: Ouais, c'est bien sorti ici aussi pour Marc Hirschi qui fait pas semblant hein, là sur toutes les relances aussi. Il a raison, hein, l'écart peut être important et pour lui, s'il reste à cette place, il restera 4 secondes hein, à l'arrivée.
1: Mais j'avoue, pour se mouiller du vainqueur de ce sprint à deux là.
0: Et bah depuis tout à l'heure, je me dis, est-ce que je lui pose la question ou est-ce que.
1: Ah, franchement, c'est du 50-50 pour moi, là très honnêtement. Il y a des arguments pour et contre les deux hommes.
0: Est-ce qu'on ne mettrait pas un 51 quand même pour Del Toro?
1: Ouais, peut-être.
0: 51-49. Ouais. Ça ne joue à rien.
1: Mais Pellizzari, franchement, ça sprinte très très bien.
0: Complètement.
1: Hein. Attention. Hein.
0: Et puis il sait faire, quoi. Il sait aussi faire, c'est ça?
1: Ouais, et puis aujourd'hui, ça répond bien. Parce qu'on le rappelle, il a régi dans un deuxième temps et c'était le seul en mesure d'aller reprendre Del Toro, même si dans les derniers mètres, le Mexicain l'a un peu attendu. C'est preuve qu'il a retrouvé des jambes sur cette étape reine. Et on rappelle, hein, faut plat descendant, donc on va emmener beaucoup de vitesse. Prendre la dernière courbe le plus à l'intérieur possible, le plus direct possible. Ça peut vous envoyer vers la gagne.
0: Elle est à 500 mètres, c'est ça la dernière courbe, un petit peu avant je crois.
1: Ouais, un petit peu avant.
0: Et Vacek qui va se mettre à la planche également avec Florian Stork derrière.
1: Pour l'instant, ça fait 13 secondes d'avance sur Hirschi avec les dernières petites bonifs en tant que troisième sur la ligne. Ça va le replacer évidemment au classement général. Ça va pas menacer la deuxième place pour l'instant de Louis Barré.
0: Ouais, il en met une, hein. Il en remet une, Louis. Absolument tout pour essayer de résister à Léoti. Veille derrière, c'est le coéquipier de Pellizzari qui est devant. Limiter la casse, vous l'avez dit, c'est ce qu'il va essayer de faire. Là, c'est compliqué, hein, parce que personne ne le relaie. 1,1 km pour les deux coureurs de tête. L'étape va se jouer entre Isaac Del Toro et Giulio Pellizzari, la flamme rouge. En tout cas, on vit vraiment un super Tour d'Allemagne, hein, depuis le premier jour, depuis le prologue. 800 mètres.
1: Je me mouille, Claire, ouais, Pellizzari.
0: Je vous sentais venir. Je vous sentais
1: hyper, choisir.
0: Hyper concentré. C'est ça, hein, je crois, le dernier virage, un des derniers en tout cas.
1: Après, il y a une légère courbe avant le dos d'âne, avant la ligne. Hirschi à son tour, qui va passer sous la flamme rouge.
0: Qui a toujours 14 secondes d'avance sur le peloton mené maintenant par Louis Barré. Allez, la victoire d'étape aujourd'hui. Pellizzari qui s'est imposé sur la dernière étape du Tour de Burgos. Isaac Del Toro qui s'est imposé sur la deuxième étape du Tour de France. C'est leur dernière victoire à l'un et à l'autre. Si on compte bien sûr, si on compte pas le prologue bien sûr du Tour d'Allemagne pour Isaac Del Toro. Victoire en ligne, on y va pour jouer cette victoire d'étape désormais. Pellizzari qui va se lancer derrière Isaac Del Toro, qui va prendre sa roue pour tenter de réagir encore. Pellizzari qui va s'imposer ici face à Isaac Del Toro, venu chercher cette victoire d'étape donc avec une petite vengeance, hein, par rapport au classement général qui n'était plus trop accessible pour lui. Il va se replacer en effet derrière. On a Marc Hirschi qui va franchir la ligne. On va en reparler de cette image également. Et derrière, on a vu Marc Hirschi donc qui est toujours intercalé pour l'instant. La Movistar qui va tenter de lancer ça. Ouh, ça a frotté ici, notamment avec Rémine qui a failli tomber mais qui s'est bien rééquilibré. Marc Hirschi jusqu'à la ligne qui va terminer troisième, qui va récupérer 4 secondes de bonification. Et le peloton qui va avoir plus de 40 secondes hein, de retard sur la ligne. Pour l'instant, Louis Barré est toujours dedans, pas de cassure hein, jusqu'au bout. On y va, Burgodo, Tesfatsion, on va se jouer cette place-là. Il n'y a plus de secondes à aller chercher. Tesfatsion et Rémin qui vont être là. Et Louis Barré qui a bien baissé la tête là sur la ligne. Journée très compliquée pour Louis Barré qui va laisser cette unique de leader. Donc à Isaac Del Toro.
1: Perdu 20 secondes sur Marc Hirschi aujourd'hui, Louis Barré. Ah, deuxième victoire en deux jours hein, pour la Red Bull Borensgrohe. Gagnotti hier. Une mission accomplie quand même pour Isaac Del Toro aujourd'hui.
0: Disons que l'équipe UAE a redressé un petit peu la barre. Vous apercevez Morgado à côté de lui.
1: Ouais, dommage parce qu'on a eu un petit changement de caméra justement au moment de cette courbe-là où Pellizzari a accéléré. Après, on sentait quand même que le Mexicain était un peu entamé sur ces 10 derniers kilomètres.
0: Ravi en tout cas hein, de la collaboration et l'un et l'autre, parce que c'est ça aussi, il fallait collaborer hein, pour pouvoir aller jusqu'au bout et disputer cette victoire d'étape. En tout cas, il s'est bien négocié ce genre de coup, Giulio Pellizzari. Quand on l'a vu sortir tout à l'heure, on s'est dit attention, ça peut être un vrai client du coup pour l'étape. Et bien voilà, c'est lui qui est allé chercher cette étape reine du Tour d'Allemagne. C'est pas la fin, bien sûr, il en restera encore une demain. On va suivre les podiums, nous, tous ensemble. Vous apercevez le maillot bleu de Louis Barré, évidemment beaucoup de déception pour le Français aujourd'hui. Est-ce qu'il y avait quelque chose à faire face quand même à la force de Del Toro? Bien sûr, il y a des idées de placement, bien sûr, il y a des idées de Lehmann qui était là-bas, là, des coups en plus où il a accéléré, etc. Mais est-ce qu'il y avait vraiment quelque chose à faire d'après vous face au niveau de Del Toro?
1: Une fois que Del Toro était parti, de toute façon, c'était compliqué d'aller le chercher. Non, le regret, je pense, ça va être le placement au pied. Non pas de l'avant-dernière ascension mais de la montée où Del Toro est parti. Après ensuite c'est trop compliqué d'aller chercher des garçons aussi talentueux et aussi forts que ça.
0: On va laisser Del Toro s'installer, on va le laisser monter sur le podium, qu'on va regarder ensemble ce maillot bleu qu'il va récupérer. Est-ce qu'on aura un petit classement? Oui, les résultats de l'étape. D'abord, Pellizzari et Del Toro dans le même timing. Derrière, on a ce groupe à 49 secondes, Hirschi donc à 34, donc 15 secondes en effet reprises par Hirschi. Et on regardera, il y avait un petit écart, mais il faut compter 3 secondes hein, entre le dernier coureur et le premier de chaque groupe. Donc il n'y aura pas normalement de cassure avec Louis Barré, qui est bien replacé dans le même temps. On va avoir le classement général juste après. On se quitte quelques instants, on se retrouve, on a les podiums à vivre. On connaît la prise de pouvoir de Del Toro, mais on va faire les comptes pour savoir ce que Louis Barré a récupéré demain.
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4: On est repéré.
8: J'avais évidemment dit à Isaac Del Toro qu'on était toujours amis, même jusqu'à la ligne. Un super mois pour vous, Giulio Pellizzari. Vous avez... L'idée de la saison, c'était de gagner le plus d'étapes possible. Et je pense qu'on a réussi en tant qu'équipe. Il faut que je remercie évidemment mes coéquipiers. Aujourd'hui, à vraiment travailler dur aujourd'hui.
6: Grazie à Giulio Pellizzari, le visage du vainqueur de l'étape du jour que vous avez découvert, vainqueur de cette étape reine. On vous remet le classement. Donc Pellizzari qui est arrivé en même temps que Issa Del Toro qui s'empare de la tête du classement. Aujourd'hui, classement général, il y a des écarts. Hein. Derrière, 34 secondes avec Marc Hirschi, 49 secondes avec le groupe de Louis Barré qui perd donc la tête du classement général. Giulio Pellizzari, vainqueur ici, il avait déjà gagné deux étapes du Tour des Alpes et le classement général. Une étape du Tour de Burgos, on a suivi ça ensemble il y a deux semaines. Et donc cette étape du Tour d'Allemagne, ça fait 5 victoires pour lui. Il n'en avait qu'une l'année dernière. C'était une étape du Tour d'Espagne. Est-ce que vous voulez nous donner le classement général, Théo? Parce que l'écart, évidemment, entre le premier et le deuxième va être extrêmement important pour demain.
3: Oui, ça s'est beaucoup creusé entre le premier et le deuxième. On a inversé les positions. Isaac Del Toro, donc, qui a ce maillot bleu de leader avec une avance désormais de 52 secondes sur Louis Barré. Marc Hirschi derrière est allé chercher la troisième place, la dernière place sur le podium provisoire pour l'instant de ce Tour d'Allemagne. Le Suisse est à 1.05. Derrière, on retrouve Andrea Racani, Nathanael Testfazion, Mathias Vacek, Gorka Soerein, malheureusement Benjamin Thomas a disparu du top 10, Stefano Oldani, Maximilian Schachmann et Pellizzari qui se replace à la dixième place à l'issue de cette échappée on va le voir, ce top 10.
6: Et voilà, justement. Alors, Louis qui perd en effet une place, 52 secondes. Et puis derrière, les coureurs qui sont déjà à 1 minute. Hein, Hirschi, donc à 1.05. Et puis derrière, 1.21. On peut se dire que c'est terminé. Hein, pour ceux qui sont à plus d'une minute, ce sera même très compliqué pour Louis Barré demain. Il y a des coureurs qui ont perdu aussi leur place, comme Benjamin Thomas, qui était dans le top 6 du classement général. On aperçoit Vatchek qui est 6e. On aperçoit Oldani, Charman. Ce sont des coureurs qui ont fait des bonnes courses, hein, notamment une très belle étape aujourd'hui, qui sont un petit peu vengés même de ce qui s'était passé avant. Et puis Racani qui gagne une place également, qui devient 4e, la plus belle remontée pour ce podium et l'œuvre de Marc Hirschi. Demain, on va être avec une bosse qu'on va refaire à 3 reprises, une double bosse même à 3 reprises dans les 50 derniers kilomètres. Le plus dur, ce sera dans ce moment-là. On aura aussi pas mal de bosses non répertoriées avant. Reste que pour aller reprendre 50 secondes à Isaac Del Toro, il va falloir faire une véritable course d'équipe ou d'allier.
3: Ouais, ça paraît extrêmement compliqué néanmoins. Le match demain, c'est entre les sprinteurs et les punchers pour la victoire d'étape. Est-ce que Louis Barré pourra en profiter? C'est tout ce qu'on espère. Même si bon là, clairement, l'écart semble non pas rédhibitoire, mais en tout cas très compliqué à aller combler. Parler des autres Français d'ailleurs, juste clair, avant de se quitter. Mathieu Burgaudeau est 15e du classement général pour la formation Total Energy à 1.36. Il est dans un mouchoir de poche, hein. Il n'y a que 13 petites secondes entre le 6e et le 15e. Donc encore un peu d'espoir pour intégrer le top 10 pour Mathieu. Et puis Benjamin Thomas, lui, est redescendu à la 18e place.
6: Le coucou de l'arc-en-ciel, du double arc-en-ciel même. Vous avez vu, il y en a deux. Il y en a un sur le côté gauche et un en plein centre ici. On aime bien ce petit moment de poésie. On va certainement apercevoir, nous, le maillot bleu d'Isaac Del Toro qui reprend son bien après le prologue. On rappelle quand même que c'était le grand favori, hein, bien sûr, au départ de cette étape. Nous, on a adoré ce qu'a fait Louis Barré il y a deux jours. Voilà, on adore le voir encore deuxième du classement général, mais pour l'instant, la logique est quand même très clairement respectée. Le vainqueur de l'étape, le coureur italien de 22 ans, 5e succès cette saison, Giulio Pellizzari, aussi parti chercher l'étape reine. Compétition, ça lui est arrivé beaucoup de fois cette saison.
3: Comme quoi, c'était un peu moins efficace en termes de résultats sur les classements généraux, notamment des grands tours, avec une petite déception quand même au Giro. Mais c'est plus prolifique en termes de victoire d'étape pour l'Italien, qui s'est fait une petite mèche blonde pour cette deuxième partie de saison.
6: Mais là, on la voit pas, mais elle est bien en effet dessinée sous la casquette, sous la visière.
3: À noter que quand même les deux hommes se connaissent très bien, Del Toro et Pellizzari, puisque ils s'entraînent très souvent ensemble du côté de San Marin.
6: Et puis il le dit lui-même, hein, on est amis, donc voilà, à partir de là, en général, quand on dit amis, c'est pas mal.
3: Ils sont nés à quelques jours d'intervalle. Del Toro, il est en tête de trois classements distinctifs, hein. Le vert, le général et le blanc.
6: Ça, c'est encore le résultat, hein, de l'étape du jour. Donc la victoire de Pellizzari dans un sprint à deux avec Isaac Del Toro. Del Toro qui n'a pas été en mesure, hein, de venir disputer cette victoire ici, en tout cas à Pellizzari. À Pellizzari l'étape aujourd'hui et à Isaac Del Toro le classement général, j'allais dire provisoire. Mais ça sera tellement dur d'aller le chercher demain qu'on verra. On verra ce qui va se passer. On va laisser Isaac Del Toro monter sur ce podium, récupérer le maillot bleu. On va vous laisser également entre les mains du Tour de l'Avenir que vous allez suivre en deux étapes dans la foulée. D'abord, les 11 derniers kilomètres d'hier, une étape bien perturbée. Vous allez reprendre ça avec Patrick Chassé. Et puis ensuite, l'étape du jour que vous allez suivre également dans la foulée avec le retour de Christophe Riblon qui va accompagner Patrick également aux commentaires. Allez, on va voir Isaac en bleu. Rendez-vous demain à 14h45 pour la prise d'antenne demain, pour pouvoir suivre cette dernière étape du Tour d'Allemagne sous les applaudissements des supporters mexicains.
3: Il y en a toujours partout.
6: Et d'Isaac Del Toro, exactement.
20: jetzt heute wieder nach der dritten Etappe. Herzlichen Glückwunsch! Vielen herzlichen Dank! Thank you very much! Isaac Del Toro!
21: Est-ce que le peloton a été refroidi par ces chutes, pour certaines assez graves, pour certains assez graves, et ont décidé de terminer cette étape de façon plus prudente? Quoi qu'il en soit, la décision du jury des commissaires a été prise de neutraliser les temps au passage devant le portique indiquant les 10 derniers kilomètres, c'est-à-dire dans un gros kilomètre maintenant. Cette étape ne portera donc pas de modifications au classement général. Les écarts resteront les mêmes que ceux enregistrés à l'issue de la première étape hier à Argentan.

Le panneau indiquant les 10 derniers kilomètres est situé dans un petit hameau qui s'appelle Les Cantines. Une fois sorti de cette localité de Montreuil en Touraine, on approche d'Amboise où sera jugée l'arrivée de cette étape. Et plus on approche, plus le sprint semble inéluctable. Et des sprinteurs dans ce peloton, il y en a. Même si l'on a perdu, j'en parlais tout à l'heure, le sprinteur de l'équipe Lotto Groupe Anti, Mathias de Kersmeker. Eh bien, on a encore des coureurs très rapides au sein de ce peloton. Le plus rapide est indéniablement Davide Donati. C'est la raison pour laquelle, d'ailleurs, l'équipe Red Bull Bora-Hansgrohe roule en tête de ce peloton. Elle sait qu'au cas d'arrivée au sprint, l'Italien Donati a toutes les chances de s'imposer. Attention quand même à son compatriote, mais néanmoins adversaire, Alessio Delle Vedove. On a également un troisième Italien, enfin on en a même plusieurs encore, hein. On en a même un quatrième. Le troisième, je dirais, c'est Davide Stella de l'équipe UAE Team Emirates. Et puis également Nicolo Arrighetti de la sélection italienne. Attention également au Belge Liam Van Bielen de l'équipe Decathlon CMA CGM qui devrait être présent dans l'emballage final. Le Belge CP Vandenbourg également pour Tudor Pro Cycling. L'Érythréen Milkias Maekele pour la formation Ineos Grenadiers. Voilà en ce qui concerne les coureurs les plus souvent cités. En Norvège également, sous le maillot de l'équipe de Norvège, on a quelques coureurs rapides comme Sébastien Veslum ou Ulrik Bjune. Mais Bjune est tombé, hein, je crois, tout à l'heure. Donc, je ne suis pas sûr qu'il soit opérationnel. Puis je vous ai dit également que dans les rangs des sprinteurs, on avait perdu 7 Dunwoody. Dunwoody et De Kersmeker ne sont plus en course. Dunwoody, lui, c'était les couleurs de Bahrain Victorious qu'il défendait. Et je n'ai pas cité, je crois ne pas avoir encore réellement parlé de cette équipe, l'équipe du Centre Mondial de Cyclisme, qui est présente sur ce Tour de l'Avenir, avec d'ailleurs comme directeur sportif Nicolas Dubois et Michael Levaux. Deux Français aux destinées de cette équipe polyglotte, au sein de laquelle on retrouve plusieurs nationalités différentes, et notamment, je parlais des sprinteurs, notamment José Juan Prieto, coureur mexicain qui porte normalement le maillot de champion panaméricain. C'est lui que l'on aperçoit au centre là. Le 245, c'est bien lui. Alors moi je le vois, il est à peu près en 20e position sur la gauche d'un coureur polonais. Wisniewski, et il souhaite très certainement disputer ce sprint tout à l'heure. Nous sommes à moins de 8 km de l'arrivée. À 7 km, 7-8 km, les trains sont organisés, hein, en ce qui concerne la mise en place du peloton avant le sprint final. Sprint inéluctable, avec sur la droite l'équipe Lidl Trek, dont les sprinteurs sont Patrick Fred Kjaer, et Enot Urkaregi, le Danois et l'Espagnol. On sait que cette équipe a perdu Liam O'Brien. On a l'équipe Decathlon CMA-CGM, côté droit de l'écran, qui semble parfaitement organisée pour placer sur orbite Liam Van Bielen, son sprinter belge. Et on a vu également la formation Red Bull Bora de Davide Donati, qui a légèrement reculé par rapport à tout à l'heure, mais qui reste en embuscade, parce que de toute façon, ça ne va pas se jouer à 6-7 km de l'arrivée.
ce placement pour le sprint, mais un petit peu plus tard. Pour l'instant, c'est Louis Chaleil qui roule en tête pour l'équipe Decathlon, avec Théophile Vassal dans sa roue. Kasper Haugland, qui appartient à cette équipe Decathlon et qui porte le maillot de champion de Norvège. Et si vous regardez derrière, eh bien Van Bilen, il est juste derrière le champion de Norvège et devant Aubin Sparfel. Alors, est-ce qu'on va sprinter pour Van Bilen ou pour Sparfel? Car Aubin Sparfel est également un coureur très rapide au sprint.

Le maillot jaune, lui, musarde pour l'instant plutôt à l'arrière de ce peloton. Et on a des coureurs, comme les temps ne sont pas comptabilisés, qui se sont relevés. C'est le cas de Matteo Ramirez de l'équipe UAE, qui laisse filer le peloton. C'est tout à fait autorisé, je le signalais tout à l'heure. Les temps ayant été pris à 10 km de l'arrivée sur décision du jury des commissaires. Eh bien, on va laisser les sprinteurs en découdre sans se mêler à cette lutte dangereuse. Il y a eu assez de chutes comme ça. Et là, on a une nette accélération maintenant en ce qui concerne le peloton à 6 km de l'arrivée. On est sur la commune de Nazel-Négron, aux portes d'Amboise. Avec cette large courbe prise à pleine vitesse par les coureurs du peloton et en particulier les hommes de la formation Décathlon CMA-CGM. Attention, la faut accélérer pour la moto 1 parce que le peloton déboule. À pleine vitesse, avec ses ralentisseurs. C'est parfois plus gênant pour les motards que pour les cyclistes qui peuvent sauter sur ces obstacles. On ne saute pas avec sa moto hein, sur un gendarme couché. Allez, attention, regardez, on va aller chercher là-bas sur la droite. Peloton avec des cassures, mais encore une fois, ce n'est pas tant la vitesse des coureurs qui provoque ces cassures, mais tout simplement le fait que les temps ne seront pas comptabilisés sur la ligne d'arrivée. Ils l'ont été à 10 km. Et par conséquent, on peut très bien se laisser décrocher si l'on n'a aucun rôle à jouer dans cette fin d'étape. Si vous n'êtes pas sprinteur, si vous n'appartenez pas à une équipe de sprinteurs, eh bien vous pouvez tout à fait laisser filer le peloton. C'est ce que font bon nombre de coureurs actuellement. Alors chez Hagens Bermans Jaico, je ne suis pas sûr qu'on ait un grand sprinteur. J'en ai pas coché en tout cas. Alors attention, on est allé parti faire un petit tour dans l'herbe là-bas. Mais il n'y a pas eu de chute. Néanmoins, ce coureur tente de tromper la vigilance des coureurs qui composent l'avant-garde du peloton en sortant en force

Allez, ça aurait été un feu de paille. Il est repris par le peloton, toujours sous l'impulsion des coureurs de Decathlon CMA-CGM. Vous apercevez au loin le château d'Amboise. Château royal qui domine la Loire de son promontoire rocheux. C'est vraiment l'un des grands châteaux emblématiques de la Renaissance française. Un château médiéval transformé sous Charles VIII et qui avait été fréquenté notamment par François Ier et Léonard de Vinci, puisque Léonard de Vinci habitait le Clos Lucé juste à côté du château d'Amboise. On entre précisément sur le territoire de la commune d'Amboise, maintenant, avec ce qu'il reste du peloton pour se disputer la victoire d'étape. Casper Hoogland pour l'équipe Decathlon CMA-CGM en première position. J'ai l'impression qu'on va sprinter pour Aubin Sparfel. Et on est en train d'essayer de se replacer en ce qui concerne certains sprinteurs. Attention, la flamme rouge n'est plus très loin maintenant. Voilà ce virage et ce sera ensuite la flamme rouge. On franchit la Loire. Magnifique panorama. Le panorama d'ailleurs ici en bois sur la vallée de la Loire est inscrit au patrimoine mondial de l'UNESCO. Et de l'autre côté, on va rejoindre le quai du Général de Gaulle pour se disputer la victoire dans cette deuxième étape. On espère que tout va bien se passer. Regardez comme c'est magnifique. Allez, on vire sur la droite. Et on est sur le quai. C'est tout droit maintenant pour aller chercher cette victoire d'étape. Avec attention, un vent qui souffle de face. On va peut-être retarder un petit peu l'emballage final pour les sprinteurs. Et le sprint est lancé. Sprint lancé. Avec sur la ligne d'arrivée, eh bien la victoire d'un coureur de l'équipe Lotto Groupe-Anti qui a réussi à surprendre tout le monde, à commencer par Davide Donati de l'équipe Red Bull Bora-Hansgrohe. On a parfaitement bien joué à l'issue de cette étape en ce qui concerne cette formation du leader de la course, puisqu'on vous rappelle que chez Lotto Groupe-Anti, le leader de la course, c'est Niels Driessen. On va revoir dans quelques instants ce ralenti. De la victoire de ce coureur de l'équipe que je n'ai pas identifié. Ce coureur de l'équipe Lotto Groupe-Anti. Alors j'aurais dit de Kersmaeker sans aucun problème. Si, bien sûr, il était encore en course, mais on a signalé son abandon tout à l'heure. Donc par conséquent, ce n'est pas lui, il s'agit de Kellier Solen qui s'est imposé au sprint. Et j'avoue que je n'avais pas ce coureur, un coureur âgé de 20 ans, néerlandais, qui a réussi à s'imposer brillamment. Ça n'apportera pas de modification au classement général. Kellier Solen qui a réussi à s'imposer brillamment à l'issue de cette étape. On va revoir la façon avec laquelle le néerlandais a réussi à s'imposer. Il a surtout surpris les coureurs de la formation Decathlon, Bas Parfell et Liam Van Bilen, qui devront se contenter des accessites derrière lui.
c'est Van Bilen. J'ai l'impression qu'il prend la deuxième place, furieux d'avoir laissé échapper cette victoire face à Kay Sullen, qui s'impose donc brillamment aujourd'hui à Amboise pour cette deuxième étape.

0: Mesdames et messieurs, bonjour. Nous allons vivre la troisième étape du Tour de l'Avenir 2026. Direction Saint-Vallier après un départ donné de Vierzon. Vierzon, donc, qui accueillait le départ de l'étape qui sera la plus longue étape de ce Tour de l'Avenir et même du Tour de l'Avenir d'une manière générale. 230 km aujourd'hui à vivre en compagnie de Christophe Riblon. Christophe, bonjour.
1: Bonjour Patrick, bonjour à tous.
0: On va revoir quelques images d'hier, hein, avant de parler de l'étape d'aujourd'hui. Hier, où Niels Driessen avait le maillot de leader sur les épaules après sa victoire la veille devant Casper Hoogland et devant Lorenzo Fien. Et ici, non, ce sont les images du départ fictif. Alors attendez, je m'y perds. C'est le départ fictif d'aujourd'hui qui a été donné, départ réel donné effectivement du domaine d'Aubusset. Je pensais qu'on allait voir des images d'hier, mais apparemment ce n'est pas le cas. Si, ça c'est les images d'hier, hein, je pense que l'on est en train de voir. Ça commence bien, hein, Christophe, vous qui débarquez sur le Tour de l'Avenir.
1: On a eu
0: des bordures dans tous les sens hier, des bordures parce qu'il y avait du vent tout simplement, pas de pluie contrairement à la veille, et puis beaucoup de nervosité. Regardez cette chute, surtout derrière. Cette chute terrible qui n'était pas la première, chute massive qui va jeter au sol une bonne trentaine de coureurs dans ce premier peloton, au moment où le peloton était scindé en deux parties. Les ambulances étant occupées déjà après une chute précédente à rapatrier des coureurs et à les soigner, eh bien, il a fallu neutraliser pendant 25 minutes la course avant qu'on le reprenne. Incident intervenu à 35 km de l'arrivée. Il n'y aura pas réellement d'échappée dans le final, si ce n'est l'Enaïque Langella, qui fera une courte fugue à l'avant de la course. Direction Amboise pour l'arrivée de cette deuxième étape qui ne présentait pas de grosses difficultés topographiques. Et finalement, un sprint évidemment inévitable, auquel les habitants d'Amboise ont assisté dans les derniers mètres. Pas d'échappée, donc, et des temps neutralisés à 10 km de l'arrivée. Derrière ce pont, eh bien, c'était immédiatement l'arrivée de cette étape sur une ligne droite sur le quai du général de Gaulle, et un sprint qui va être enlevé par Kai Solen, le néerlandais de la formation Lotto Group Ponti, qui devançait l'italien Thomas Capra de Bahrain Victorious et son compatriote Alessio Delle Vedove de XDS Astana. Aujourd'hui, c'était vraiment très nerveux. Je suis tombé deux fois, j'ai cassé deux fois mon vélo. Et puis j'ai regardé, bon, finalement tout allait bien, j'ai quand même réussi à terminer l'étape et à m'imposer. Remarquable. Voilà, effectivement, Kai Solen qui sera passé à travers, non pas à travers les gouttes, mais à travers les chutes, et qui a réussi à s'imposer, remportant sur le plus beau succès de sa carrière, sa jeune carrière, devant Thomas Capra. Beaucoup d'Italiens, hein, dans le top 6, comme vous pouvez le constater. À noter que Liam Van Bilen, le belge sprinter de l'équipe Decathlon CMA-CGM, a dû se contenter de la quatrième place. Et puis changement au classement général, on pensait que les temps étaient neutralisés, oui, mais pas les places. Et comme plusieurs coureurs sont dans le même temps, c'est le cas des trois premiers, eh bien l'addition de places, finalement, Niels Driessen a perdu son maillot de leader au profit de Casper Hoogland de l'équipe Decathlon CMA-CGM. C'était une belle consolation après, finalement, le sprint que n'avait pu conclure victorieusement son coéquipier Liam Van Bilen dans les rues d'Amboise. Donc un nouveau leader pour la course, pas de changement en ce qui concerne les écarts au général. Et une étape à nouveau disputée sous le beau temps pour les coureurs qui sont repartis. Je dis bien qu'ils sont repartis parce qu'avec les chutes qu'il y a eu hier, certains n'ont pas pu malheureusement repartir. L'un d'entre eux, en tout cas, a malheureusement dû déclarer forfait. Cela fait 12 coureurs qui ont déjà abandonné la compétition. Javier Cubillas de l'équipe Movistar n'ayant pas pris le départ, c'était le leader de cette formation espagnole. Allez, on retrouve les images du direct de la course maintenant, avec deux hommes en tête, Matthew Doe et Timothée Coudière-Quentin. Timothée Coudière-Quentin qui était déjà, rappelez-vous, échappé hier. Matthew Dodd était échappé le premier jour. Ce sont des récidivistes que l'on retrouve à l'avant de la course. Il faut dire qu'il y avait déjà eu une échappée précédente qui aura fait long feu, car comme je vous l'ai dit, il s'agit de la plus longue étape. Les coureurs sont partis à 10h10 ce matin, 230 km en direction de Saint-Vallier et des routes de Saône-et-Loire. Et finalement, eh bien, ces deux coureurs étaient déjà, non pas dans la toute première échappée, enfin l'un d'entre eux, Matthew Dodd, était dans la première échappée. Il était en compagnie de Will Holmes et du français Victor Loulergue. Ils ont finalement été repris par une contre-attaque dans laquelle figurait Timothée Coudière-Quentin. Et au moment du regroupement général, eh bien, ces deux-là ont joué les prolongations, sont ressortis et ont réussi à bénéficier d'un bon de sortie. Enfin, ça reste à confirmer, hein, parce que Christophe, si on regarde les écarts, là, il ne s'affiche pas sur l'écran, mais on est à peu près une trentaine de secondes, peut-être un peu plus maintenant, un peu plus de 30 secondes d'avance sur le peloton. Christophe, je vous passe la parole, parlez-nous du parcours aujourd'hui.
1: Le parcours d'aujourd'hui, vous l'avez dit, c'est l'étape la plus longue, hein, de ce Tour de l'Avenir. C'est même l'étape qui a été la plus longue depuis l'existence de ce Tour de l'Avenir. 230 km aujourd'hui. On a un dénivelé positif de 1400 mètres de dénivelé. On va aller d'ouest en est tout au long de la journée. On aura des petits grimpeurs. Il y en a deux, hein, de quatrième catégorie. Ils seront dans la deuxième partie de l'étape. Et un final à Saint-Vallier où sur le graphique, on est sur une partie en faux plat montant. Voilà, on voit les différents sprints intermédiaires, les différentes ascensions. La deuxième ascension de la journée, la côte de Chaume, quatrième catégorie. Et puis ensuite, on dira sur l'arrivée à Saint-Vallier. L'arrivée à Saint-Vallier, comme je le disais, arrivée en faux plat montant, au vu de la configuration là, de la course actuellement, même si on a beaucoup de surprises avec ces jeunes coureurs là, normalement on devrait arriver sur une arrivée groupée. En tout cas, le profil s'y prête aujourd'hui.
0: Alors ne me contredisez pas trop quand même, hein, parce que moi hier j'ai dit que ce serait quand même plus difficile pour avoir un sprint massif à l'image de ce que l'on a vu à Amboise il y a 24 heures. C'est vrai que c'est un peu plus vallonné, mais c'est pas tellement en raison des vallons, c'est surtout parce qu'on a pris l'habitude de voir une course échevelée sur ce Tour de l'Avenir. C'est pas nouveau, hein. Ça, Christophe, vous me confirmez que ça a toujours été un petit peu le cas. Les courses chez les espoirs sont plus décousues que chez les professionnels.
1: Ah oui, elles sont beaucoup plus décousues, alors que là on voit où on en est, hein, sur le parcours. Il restera donc la côte de Chaume à escalader, mais oui, on est sur un peu un mixte, hein, entre le monde amateur et le monde professionnel, et c'est vrai que c'est pas aussi bien organisé que chez les professionnels, et tant mieux, parce que ça nous donne des courses complètement imprévisibles, avec énormément de mouvements. On l'a vu sur les deux premières étapes. Après, ce qui est quand même à noter, c'est qu'on a, alors que là on annonce deux coureurs, hein, Arthur Blaise et donc Loquet de l'équipe américaine. Donc Arthur Blaise, certainement suite à sa chute, hein, du premier jour, qui a pas pu continuer la course. Ce qui est à noter, c'est que il y a énormément de nervosité, hein, dans ce peloton. On a eu beaucoup de chutes depuis le début. Là, on a que des coureurs en devenir et énormément de coureurs qui sont là aussi pour gagner leur place, hein, pour gagner leur galon chez les professionnels. Donc on prend peut-être un peu plus de risques. Du moins, on se pose un petit peu moins de questions. Et c'est vrai que pour gagner sa place chez les pros, parfois, il faut saisir sa chance. Et c'est vraiment le sentiment qu'on a quand on regarde ces courses de jeunes.
0: Christophe, on va y revenir, hein, évidemment, sur l'état d'esprit qui anime ces coureurs en fin de saison, en plein mercato, pour la course qui est pour eux le Tour de France, hein, en quelque sorte, le Tour de France des espoirs, disputé sur une semaine. C'est vraiment la course de référence. Il y en a d'autres, il y en a quelques autres, mais je dirais qu'elle est quand même au-dessus de, par exemple, du Giro Next Gen, le Tour d'Italie. Réservé aux espoirs, pour ne citer que celui-là. Alors, on est à moins de 35 km de l'arrivée. Hier, Christophe, à ce moment-là, on avait une neutralisation de la course qui a duré pendant 25 minutes. Aujourd'hui, ça se passe quand même un petit peu mieux, mais il y a eu des chutes, vous avez vu des abandons signalés. On a également eu vent, il y a 60 km de l'arrivée, de la chute de Rémi Arsac, qui était au départ de ce Tour de l'Avenir le leader de la formation Decathlon CMA-CGM, Rémi Arsac, qui malheureusement le premier jour avait déjà perdu beaucoup de temps en raison des chutes notamment, et qui de toute façon ne joue plus réellement de premier rôle au classement général. Il est tombé à nouveau mais apparemment il est reparti, il est tombé en compagnie du Polonais Philippe Surdyk et d'un autre coureur, et apparemment donc il est reparti en course. Mais je vous le disais, au classement général, Rémi Arsac, tout comme Aubin Sparfel, sont relégués à près de 3 minutes du leader de la course, ce qui est quand même beaucoup sur une course d'une semaine quand on veut jouer le classement général.
1: Ah ouais, ouais, c'est beaucoup, hein. C'est peut-être irrémédiable. Après, on a une fin de Tour de l'Avenir qui va être extrêmement difficile, avec des étapes où on aura beaucoup, beaucoup de dénivelé, à l'image de ce qu'on peut avoir sur les plus grandes étapes de montagne sur les grands tours et notamment le Tour de France. Donc, il y aura du temps à reprendre. Il va falloir être bon tous les jours, être classé tous les jours. Mais c'est vrai que partir déjà avec au bout de la deuxième étape avec un retard aussi conséquent, ça peut quand même être irrémédiable.
0: Alors, vous voyez un écart extrêmement mince entre les échappés et le peloton. Ça a été ça à peu près depuis le départ de cette troisième étape. On ne laisse pas de marge aux coureurs qui sont échappés. Enfin, ça a été le cas quand même au tout début de la course. Faut pas exagérer. Au tout début de la course, lorsqu'on a eu la première échappée matinale, une échappée de quatre coureurs qui a pris le large, avec notamment Victor Lulergue de l'équipe Groupama FDJ, avec Matthew Dodd également ici en deuxième position, qui était déjà présent dans cette échappée, avec également l'Australien Will Holmes de l'équipe d'Axel Merckx, l'équipe Hagens Bermans, qui est également l'équipe réserve de Jayco Ailula. Et puis il y avait également un quatrième coureur qui avait opéré la jonction un petit peu plus tard, c'est l'Autrichien Elmo Fugger. Ces quatre coureurs-là, oui, on les a laissés filer, on leur a donné 3-4 minutes d'avance. Mais ça, c'était vraiment tout à l'heure à 150 km de l'arrivée. Et puis ensuite, on s'est rapproché. Évidemment, qu'est-ce qui se passe quand un peloton se rapproche des échappés? Eh bien, ça donne envie à d'autres coureurs de faire le saut sur l'échappée matinale, de tenter leur chance, de recomposer une échappée. Et c'est exactement ce à quoi nous avons assisté, avec six coureurs qui sont partis en ordre dispersé. Et parmi eux, il y avait Timothée Coudière-Quentin, il y avait Aisling Barry, il y avait Beckham Drake, il y avait Alfredo Bueno, il y avait Jasper Schoof. Bref, ces coureurs sont sortis en contre-attaque, sont revenus sur la tête de la course, mais dans le même temps, le peloton a bouché quasiment cet écart, et seuls deux hommes se sont maintenus aux avant-postes. Vous les avez actuellement à l'image. Tous les autres ont été repris par le peloton. Ça, c'était à 55 km à peu près de l'arrivée. Dans l'intervalle, eh bien, il y a eu des sprints intermédiaires où Matthew Dodd a fait une bonne opération. Il est allé chercher. Alors, je le précise pour les téléspectateurs, il n'y a pas de bonification sur les sprints intermédiaires, ni même à l'arrivée. Donc, les sprints intermédiaires, c'est pour le maillot vert. Matthew Dodd, donc, a marqué des points sur sur ces sprints intermédiaires. Et on a vu également Timothée Coudière-Quentin, qui lui marquait des points au classement du meilleur grimpeur. Le porteur du maillot à poids n'est autre que Lorenzo Fin, l'actuel champion du monde de la catégorie espoir, qui, à l'issue de la première étape, rappelez-vous, il avait pris la troisième place dans le même temps que le vainqueur. Ils étaient échappés à trois. Il avait endossé le maillot de meilleur grimpeur. Il l'a conservé à l'issue de l'étape d'hier. Attention quand même, parce que Timothée Coudière a pris 3 points. Il est donc à égalité de points avec Lorenzo Fin. 6 points chacun. Et il reste encore une côte de quatrième catégorie. Ce sera probablement l'objectif de Timothée Coudière-Quentin. S'il est encore à l'avant de la course, il pourra endosser le maillot de meilleur grimpeur à l'issue de cette étape. Allez, on est dans une région minière. Hein, là. On est aux portes de la vallée des Grands Vins, mais on est aussi dans une ancienne vallée minière du côté de Gueugnon. Et il reste bien sûr ce site sidérurgique qui est très ancien, mais qui est toujours en activité.
1: Et vous parliez du Grand Prix de la Montagne, on va bientôt y arriver hein, dedans. Le sommet est à 26 km de l'arrivée. Bon, c'est pas un Grand Prix de la Montagne très significatif. Hein. 1 km à 5,5 de pourcentage moyen. Donc, ça devrait pas avoir de grosses incidences sur la course. Malgré tout, on arrive dedans. Donc, on va voir si.

0: en guignon et il a profondément façonné, bien sûr, l'identité de la ville. C'est l'équipe Décathlon CMA-CGM qui roule en tête du peloton et qui contrôle à distance donc cette échappée de deux coureurs. Bon, une échappée de deux coureurs, c'est évidemment moins problématique qu'une échappée d'une dizaine de coureurs comme c'était le cas tout à l'heure, alors qu'on en arrive au pied de la deuxième difficulté répertoriée de la journée. Une difficulté, Christophe, qui est assez longue quand même, 3 km 200.
1: Ouais, moi j'avais un petit peu moins sur mes graphiques, mais effectivement la totalité de l'ascension n'était pas comptée. Donc 3 km 200, on a vu les pourcentages autour de 3%. Ce sera surtout le dernier kilomètre hein, qui sera significatif. On aura des passages à 7%. Donc on va, en fait, plus on va avancer dans cette ascension et plus on aura de la pente. Bon, on va rester sur une belle route alors que ça attaque dans le peloton. On est en train d'essayer de sortir. Et des,
0: voilà, on veut profiter de cette ascension.
1: C'est ça, c'est scénario complètement fou, pas du tout des scénarios établis. Et ben voilà, on est en train, à 28 km de l'arrivée, d'essayer de provoquer de la course dans cette côte de Chaume.
0: Il faut savoir qu'on a déjà fait 200 km hein, quand même dans cette étape. 200 km dans les jambes pour des coureurs dont une belle proportion ont 18 ou 19 ans. Ça commence à faire effectivement très long. Et on peut imaginer que la sélection peut s'opérer dans cette côte. On va voir ce qu'il en est. En tout cas, on a d'abord 5 coureurs aux avant-postes qui sont sortis de ce peloton. Et derrière, on a un groupe d'une dizaine de coureurs.
1: Alors, on vient de reprendre hein, Mathieu Dodd et Timothée Coudière-Quentin. Là, regardez. D'ailleurs, ils ont du mal à prendre les roues là. Les deux coureurs qui étaient échappés depuis tout à l'heure. Alors, on retrouve, il me semble, un coureur de l'équipe nationale allemande, un coureur de l'équipe Décathlon, CMA-CGM aussi.
0: Alors, on pourrait dire un grand gabarit comme ça, on va vite pouvoir le distinguer, mais je peux vous dire que dans l'équipe d'Allemagne, il y en a 3 qui font plus d'1m90 hein, quand même.
1: Ils sont tous grands maintenant, la plupart des coureurs.
0: Ils sont tous grands. C'est un cliché, hein, mais c'est un peu comme quand vous prenez le métro au mois d'août à Paris, quoi. Ben, vous avez des grands gabarits, c'est souvent des gens qui parlent allemand ou norvégien, suédois. Et ben, c'est la même chose sur le Tour de l'Avenir. Pardon pour cette blague un peu bizarre, mais c'est comme ça. Alors, on a pour... c'est l'été. On a, vous le voyez quand même, le peloton qui a laissé partir, ou qui peut-être est en train de laisser partir un gros groupe. Il va falloir réagir derrière ces hommes.
1: Un coureur de l'équipe d'Allemagne, un coureur de l'équipe Lotto Group Anti et un coureur de la Décathlon CMA-CGM. Donc pour l'instant, il y avait l'équipe Red Bull Borensgro qui roulait tout à l'heure en tête de peloton. Pour l'instant, on s'est fait piéger du côté de cette équipe. Derrière, c'est en train de réagir. On a l'équipe UAE là, qui est en train de ramener. C'est en train de revenir sur les 3 concurrents qui avaient tenté de sortir.
0: Et on va peut-être insister hein, du côté du coureur de Décathlon. Il s'agit de Aubin Sparfel qui est là. Hein. C'était Aubin Sparfel qui était dans cette tentative côté Décathlon. Et ça va contrer avec un membre de l'équipe de France. On n'est pas encore au sommet de cette difficulté, il doit rester encore 1 km. Un coureur de Groupama FDJ également qui réagit.
1: Jayco Alula, toutes les grosses structures. Hein. 2 coureurs de l'équipe Astana, les Soudal Quickstep aussi. Red Bull Borensgro aussi qui essaye de combler l'écart. Il ne faut pas se faire piéger hein, sur ces mouvements de course. On est à 26 km de l'arrivée. Se faire piéger maintenant, ce serait se voir dans l'obligation hein, de rouler après.

0: Et on passe au Grand Prix de la Montagne. Voilà, on y est, la Côte de Chaume.
1: Je me demande si c'est pas Maxime Vézy hein, qui est en première position au sommet de cette difficulté située à 25 km de l'arrivée. Mais on a un peloton qui se regroupe après avoir subi beaucoup d'attaques. Vous apercevez le maillot jaune, à ne pas confondre évidemment avec les maillots aux couleurs de l'équipe Visma is a bike. Le maillot jaune, c'est pas tout à fait le même jaune. Et puis, il a surtout un cuissard de la même couleur que son maillot. Un très grand gabarit. Casper Hoogland. Et là, attention. Attention. Parce que la course reste tendue et les attaques continuent de se multiplier. Cette fois-ci, un coureur de l'équipe Soudal Quick-Step, l'équipe d'Enrique Bravo, qui était désigné comme le grand challenger du favori Lorenzo Fine au départ de cette 62e édition du Tour de l'Avenir, mais qui a perdu du temps au classement général. Puisque Enrique Bravo pointe avec un retard d'une minute 56 sur son grand rival. Après seulement deux étapes, enfin après une seule d'ailleurs, puisque ce temps il l'avait concédé le premier jour.
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0: Allez, c'est José
1: Cisneros.
0: Saïd. Cisneros, ouais, qui est devant l'italien. Qu'est-ce que je dis? C'est quoi? Hongrois, non?
1: Il est mexicain.
0: Il est mexicain, ok. Le coureur de l'équipe Soudal Quickstep. Pour l'instant, on lui a laissé un petit peu de champ. Derrière, c'est l'équipe Astana qui est en train de contrôler.
1: Oui, José Saïd Cisneros est un très bon coureur. Il peut être considéré comme un client pour le classement général, mais lui aussi a perdu du temps. Il faut dire que l'équipe Soudal Quickstep n'a pas fait un bon début de Tour de l'Avenir, avec des coureurs qui ont perdu du temps, avec deux d'entre eux qui ont été contraints à l'abandon. Erazem Valjavec le premier tour et Federico Savino hier. On a en première position un coureur qui cette saison a été capable de terminer derrière son coéquipier Enrique Bravo, deuxième du Tour d'Antalya, une course par étape de classe 2. C'est en Turquie, On l'avait vu également présent sur le Tour de l'Ain il y a quelques semaines. Il avait pris la 10e place au classement en finale. Le Tour de l'Ain qui est une course professionnelle et où l'on a vu notamment Markel Bellocchi de l'équipe IF s'imposer au classement final. Son équipier Enrique Bravo avait pris d'ailleurs la 4e place du Tour de l'Ain. Pour la petite histoire, le Tour de l'Ain et le Tour de l'Avenir sont organisés par le même comité d'organisation.
0: Allez, on voit, on nous montre un Casper Hoogland, le leader du classement général avec son maillot jaune.
1: Et on a une équipe XDS Astana qui fait le travail, probablement pour Alessio Delle Vedove, le sprinteur de cette formation, qui était dans le sprint hier hein, et qui est allé chercher une place de troisième dans les rues d'Amboise.
0: Et ben bon courage hein, à Cisneros hein, parce qu'on le voit, il insiste, il est tout seul, on le voit sur ces grandes routes, il est en point de mire du peloton, c'est vraiment pas à son avantage là, c'est grand bout droit
1: sur une route bien large où on ne risque pas de le perdre de vue en ce qui concerne ses poursuivants.

0: Cisneros avait également terminé avec le maillot de meilleur grimpeur hein, sur le Tour d'Antalya qui se disputait au mois de mars dernier.
1: Bon, il a compris, hein. Je crois qu'il se relève. C'est plus sage, hein. Il faut garder de l'énergie là. Alors, ça sert à rien, c'est complètement inutile d'insister sur cette portion de route.
0: On le disait, c'est un bon grimpeur, il va avoir de quoi faire dans les prochains jours. Ah, attention, il y a un coureur de l'équipe IF Education qui est en train de sortir et qui va peut-être le rejoindre. Non, oui, c'est pour prendre le bidon, mais il va continuer quand même.
1: Ah, il continue, il continue. Il en a profité pour prendre un bidon. Mais il prolonge son effort.
0: Et oui, on est à 21 km de l'arrivée. C'est le dernier ravitaillement pour les coureurs. Avant Saint-Vallier. Et on ne s'ennuie pas sur le Tour de l'Avenir, même sur des étapes de, on pourrait dire de plaine. Eh bien, il y a du mouvement. On l'a vu le premier jour en Normandie. On l'a vu hier dans le Val de Loire. Alors ça s'accompagne parfois de chutes, mais ça montre que la nervosité est importante. On a eu 14 abandons depuis le départ, et je voulais revenir quand même, Christophe, sur cet état d'esprit. Comment expliquer effectivement que les coureurs du peloton, qui pour certains d'ailleurs courent déjà dans des groupes professionnels, c'est la raison pour laquelle le règlement a changé sur le Tour de l'Avenir. Ces dernières années, il était ouvert uniquement aux équipes nationales, aux sélections d'équipes nationales. Cette année, on a ouvert la porte aux groupes sportifs qui ont maintenant tous des équipes réserves, des équipes développement. Et pour autant, eh bien, on a l'impression que chaque coureur joue un peu sa vie lors de chaque étape.
1: Ouais, bah ils sont jeunes. Vous l'avez dit, il y en a certains qui ont des contrats professionnels, mais la plupart soit sont dans l'équipe développement et ont l'envie de passer dans l'équipe World Tour au-dessus, soit n'ont pas de contrat. Hein. Notamment, je pense à ceux qui sont dans les équipes nationales. Donc voilà, on le sait. Hein, maintenant, c'est extrêmement bien que le Tour de l'Avenir soit diffusé à la télévision, mais du coup, bah, ça rajoute de l'enjeu à la course. Pour se montrer, pour montrer qu'on est capable de passer au-dessus, qu'il faut bah, qu'on aurait pourquoi pas peut-être raison de faire confiance à tel ou tel coureur dans son domaine de prédilection. Donc voilà, ils ont 8-9 jours là pour vraiment se montrer. On voit l'importance du Tour de l'Avenir hein, ces dernières années. Tous les vainqueurs au classement général sont maintenant dans les plus grandes équipes et figure dans les classements généraux sur les grands tours et toutes les courses World Tour par étape.
0: On peut
1: Les
0: les
1: meilleurs
0: citer, hein.
1: sprinteurs sont aussi dans les plus grandes équipes, bien sûr, allez-y, ouais.
0: On peut les citer, hein, effectivement, parce que c'est assez remarquable sur les dernières années, que ce soit Tadej Pogacar, que ce soit Egan Bernal, que ce soit Isaac Del Toro, que ce soit Paul Sexas, le dernier d'entre eux, le vainqueur sortant qu'on a vu quatrième sur le Tour cette année, que ce soit David Godu, ce sont des coureurs qui ont été capables très vite derrière, de plus en plus vite, j'ai envie de dire, de plus en plus rapidement, ont été capables de faire leurs preuves sur les grands tours. Et souvent de s'imposer d'ailleurs sur un grand tour dans la foulée. Auparavant, c'était déjà le cas, hein, il n'y a pas besoin de remonter non plus très loin, mais un coureur comme Quintana, par exemple, s'était révélé d'abord sur les routes du Tour de l'Avenir, avant de confirmer ensuite sur les grands tours. Tout le monde ne sera pas Pogacar hein, dans les 2 années qui viennent. Hein. Il n'y aura pas de
1: Non, non,
0: place
1: non.
0: pour tout le monde.
1: Mais il y a de la, enfin, tout le monde ne sera pas un Pogacar, mais il y a quand même de la place et on le sait. Hein, si on est performant, si on gagne une étape, si on est bon au classement général, bref, si on se montre à son avantage sur le Tour de l'Avenir, c'est quasiment à 100% gage d'un contrat professionnel. Donc voilà aussi pourquoi du côté de ces jeunes coureurs, on est fougueux, on frotte énormément, on veut absolument rester placé, on veut être à l'avant, en tout cas on veut saisir sa chance de pouvoir intégrer le milieu pro. Et je disais, même ceux qui sont dans les équipes réserves, hein, il y a aussi une concurrence en interne pour passer dans l'équipe World Tour au-dessus. Donc il y a énormément d'enjeux hein, pour ces jeunes coureurs sur ce Tour de l'Avenir.
0: Et pendant ce temps, eh bien, on a vu José Saïd Cisneros qui était prêt à se relever, voyant que tout seul il ne pouvait pas creuser l'écart. Eh bien, avec le renfort de Magnus Carstensen, ils parviennent à prendre une petite avance, puisque l'écart est en train d'augmenter. Il est de 18 secondes actuellement. Magnus Carstensen, un coureur danois de la formation IF, âgé de 20 ans, qui est surtout connu pour ses qualités de coureur contre la montre et qui était déjà échappé hier sur la route d'Amboise. Il était dans l'échappée matinale qui avait rapidement été ramené à la raison. On a donc hommes en tête. Ouais.
1: On va avoir une petite traversée de ville là. On va changer un petit peu de type de route. On va être sur des routes un peu plus étroites. Ça va peut-être être un peu plus à l'avantage hein, des deux hommes de tête.
0: Se mettre à l'abri des regards du peloton. On est dans la traversée de Pérécy-les-Forges. Avec ici l'église Saint-Pierre et Saint-Benoît. On n'a pas réussi à choisir, il y avait deux saints. Il y avait la moitié du village qui voulait Saint-Pierre, l'autre des autres voulait Saint-Benoît. Bon, on a dit, allez, on va pas se battre. Pour ça, on donnera les deux noms à cette église. Je plaisante, hein, bien sûr, parce que quand on n'a pas d'explication, ben voilà ce que l'on raconte. Non, ce qu'on peut dire plus sérieusement, c'est que on est en Saône-et-Loire et que cette église est probablement l'un des ensembles religieux parmi les plus remarquables, avec ce prieuré bénédictin qui a été fondé au IXe siècle et qui dépendait de l'abbaye Saint-Benoît-sur-Loire. L'église actuelle, elle fut principalement édifiée au début du XIe siècle, elle est considérée comme l'un des plus beaux exemples de l'art roman bourguignon.

0: Et on va déjà ressortir de cette localité de Pérécy-les-Forges. Les Forges qui évoquent évidemment le bassin minier que l'on traverse actuellement, puisqu'un peu plus loin, nous serons à Sanvignes-les-Mines. D'ici quelques kilomètres. On temporise un peu, j'ai l'impression, en tête du peloton pour l'instant, alors que nous on a toujours nos deux hommes de tête.
1: On est en train de temporiser, oui, on est en train de se réorganiser un petit peu. Là, on est plus sur un mode de fonctionnement conventionnel, hein, qu'on a l'habitude de voir sur toutes les courses professionnelles. On est en train de se mettre par équipe, d'organiser un peu les trains. On le sent, hein, le peloton aujourd'hui, on a l'envie, en tout cas il y a pas mal d'équipes qui ont envie d'arriver sur une arrivée groupée. Hein. On a vu quelques mouvements de course tout à l'heure, mais là on est en train de retrouver un schéma beaucoup plus classique avec des équipes qui vont s'organiser pour gérer l'écart avec les deux hommes de tête, pour ensuite aller les chercher, puis pour créer une arrivée groupée.

0: Attention, hein, une arrivée groupée, oui, mais les derniers kilomètres sont quand même en faux plat montant. Et si sprint il y a, ce sprint ne fera peut-être pas l'affaire de tous les sprinteurs du peloton que l'on a énuméré depuis le début de ce Tour de l'Avenir.
1: Ça va peut-être être un sprint de puncher aujourd'hui. Il va falloir être solide. En plus, il va y avoir de la fatigue. On a fait 215 km. On le rappelle, il y a 230 km aujourd'hui. On a vu que ça a été très intense. On est en avance sur tous les horaires prévus par l'organisation. Donc, ça a roulé très vite aujourd'hui.

0: Bon, on a pris, en ce qui concerne les deux hommes de tête, une vingtaine de secondes. Mais on aura beaucoup de mal à prendre davantage. Certes, c'est mieux à deux que seul, mais ça reste quand même très peu par rapport à la meute qui, derrière, roule ou va rouler à leur poursuite quand ils auront décidé d'accélérer. Il me semble que c'est déjà le cas d'ailleurs.
1: Ouais, on a certaines équipes là bien organisées à l'avant du peloton. Et il y a même deux coureurs, il me semble, qui sont sortis en contre-attaque. On a deux coureurs qui viennent de sortir du peloton. Il me semble qu'on a un maillot de l'équipe nationale de Pologne. Là, on nous montre l'avant du peloton avec les Decathlon CMA-CGM du leader de la course, les Red Bull Borens Grohe.
0: Un coureur de l'équipe Movistar également. Il s'agit du Costa Ricain Castro,

0: Voilà, on nous annonce deux coureurs hein, en contre 1. Adam Rafferty, le 191, et Simon Ilski, le polonais. Donc Adam Rafferty, qui est de l'équipe Jayco Alula. Et Simon Ilski, qui lui est de l'équipe nationale de Pologne. Alors, ça voudrait dire qu'on a un groupe, enfin on a deux coureurs intercalés entre les deux hommes de tête et le peloton qui est à 23 secondes.
1: Non mais ils ont été repris, hein, je pense. Ils ont été repris par le peloton. Regardez, sur cette vue aérienne, peut-être va-t-on pouvoir distinguer l'écart qui sépare les hommes du peloton. Ben non, ce ne sera pas pour cette fois-ci. Des échappés. Mais a priori, ils ont été repris par, par le peloton. L'Irlandais Dagens Berman, et le Polonais Inski de l'équipe nationale. Allez, l'écart continue de progresser. On a peut-être temporisé lorsque l'on a repris ces deux coureurs intercalés. On va la voir cette vue. Regardez, les deux hommes de tête.
0: Le motard. Les motards et le peloton, ouais, effectivement, la plus personne d'intercalé.
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14: Et qui va prendre en charge la poursuite? Parce que là, attention, à 10 km, l'écart est en train de passer à 30 secondes. Je ne veux pas dire que 30 secondes, ça représente un danger quand on n'a que deux coureurs à l'avant de la course. Mais il y a un moment, il va bien falloir prendre ses responsabilités.
15: Ouais, il va falloir s'en occuper, hein, de la poursuite là, derrière les deux hommes de tête, parce que l'écart continue d'augmenter. Et certes, on a beaucoup d'équipes, hein, qui sont à l'avant du peloton, qui protègent soit leur leader, soit leur sprinter, mais pas vraiment d'équipe pour l'instant qui accélère. On n'est pas organisé, en tout cas, sur une vraie poursuite. On est plutôt en train de s'observer, hein, de garder sa position à l'avant du peloton. Attention, parce qu'à ce petit jeu-là, on va peut-être avoir les deux coureurs à l'avant qui, ça va être compliqué d'aller les chercher, hein, sur le final. Ça va être un peu plus tortueux. L'écart qui continue d'augmenter. On annonce 32 secondes.
14: Évidemment, il faut se tourner vers les équipes de sprinteurs. Alors, on peut penser à celles qui ont déjà gagné, celle qui a déjà gagné, puisqu'il n'y a qu'une équipe qui a gagné pour l'instant. C'est l'équipe Lotto Group Ponti. Le premier jour avec Niels Resen, bon, c'était une échappée de trois coureurs. Et hier, le sprint massif remporté par Kaye Solen. Mais attention, on pense aussi bien sûr à Davide Donati, absent du sprint hier, et qui est pourtant considéré comme l'un des tout meilleurs sprinteurs, si ce n'est le meilleur de ce peloton. Il appartient à l'équipe Red Bull Bora Hansgrohe. On aperçoit le lac des Futtio à Sanvignes-les-Mines, un ancien site d'exploitation du charbon à ciel ouvert et qui est aujourd'hui reconverti en espace naturel, espace de loisirs. On peut y faire de la plongée sous-marine. En tout cas, la faune y a trouvé refuge. Et ce lac témoigne aujourd'hui d'une transformation plutôt réussie d'un ancien paysage industriel du bassin minier de Blanzy en espace naturel.
15: Et attention, hein, parce que pendant ce temps-là, 34 secondes, ça continue de croître à l'avance en faveur des deux hommes de tête. On est à moins de 9 km de l'arrivée. Il va falloir s'en occuper, hein, des deux hommes de tête si on veut arriver pour la gagne. Pas de danger au classement général, hein, les deux sont loin, hein, ces deux sont à plus de 11 minutes. Et ouais, on n'aperçoit pas le peloton là-bas. Le peloton ne les a plus en point de mire.
14: Alors, ce ne sont pas des coureurs qui sont réputés pour leur victoire, mais quand même souvent placés sur les courses auxquelles ils ont participé ces derniers temps. Le plus jeune, c'est le coureur de Soudal, le Mexicain José Saïd Cisneros. Magnus Carstensen n'a qu'une année de plus. Et ils appartiennent tous les deux à des équipes développement. L'un chez Soudal Quickstep, l'autre chez IF Education. Ils ont donc déjà bien entamé leur apprentissage. On les a vus courir sur des courses professionnelles cette saison, quand ils étaient promus dans l'équipe première.
15: Bah là, si on reste sur cette configuration-là dans le peloton, on va avoir deux coureurs à l'avant qui vont se disputer la victoire. Hein. Là, on ne voit pas d'équipe en train de vraiment prendre la mesure de cette échappée, essayer d'augmenter le rythme du peloton. On garde juste sa position à l'avant. Il y a alors, on se tourne peut-être 40 secondes, ça continue d'augmenter.
14: Oui, on se tourne peut-être aussi vers l'autogroupe Antique qui a tout gagné jusqu'à présent. Mais à contrario, l'équipe Lotto peut très bien dire, bon écoutez, nous on a déjà gagné deux victoires d'étape, on n'a pas vraiment la pression, hein, c'est pas à nous forcément de faire le travail, d'autant que les configurations de cette fin d'étape sont différentes. Je vous l'ai dit, c'est une arrivée en faux plat, montant sur les derniers kilomètres, on va prendre de la hauteur, ça va pas d'ailleurs avantager forcément les deux hommes de tête, hein, Christophe, le fait que ce final soit vraiment en prise.
15: Ah oui, de toute façon, il ne faudra pas se regarder. C'est sûr que ça revient très vite, hein, quand on est comme ça en faux plat montant, qu'on se regarde un peu pour l'instant. Ça continue de bien s'entendre. Ça discute un peu même entre les deux coureurs à l'avant. Je pense qu'on est en train peut-être de s'encourager, peut-être de jauger un petit peu, hein, si un des deux coureurs essaye de prendre des relais un peu moins appuyés. Et là, on voit sur cette vue d'hélicoptère. Ça va nous permettre de mesurer, hein, l'écart entre les deux hommes de tête et le peloton. Mais c'est conséquent. Hein. Il y a de l'avance. Il y a vraiment beaucoup d'avance, hein, pour les deux hommes de tête.
14: Allez, on est dans la traversée de la cité ouvrière des Gautrés, tout près de Saint-Vallier, ce quartier que l'on surnommait, enfin que l'on surnomme toujours d'ailleurs, la Petite Pologne. Tout simplement parce qu'au moment de l'exploitation des mines, eh bien, il y avait une population d'immigrés polonais qui étaient venus s'installer ici. Et c'était à partir des années 1920.
15: Allez, j'ai fait un petit pointage, j'ai 36 secondes moi, donc pas 45 comme affiché en haut de votre écran. Moi j'ai 36 secondes à mon chronomètre. Mais attention, hein, 36 secondes, 5 km 800, on voit, hein, c'est technique, hein, le final, il y a pas mal d'aménagements routiers, c'est compliqué de s'organiser dans le peloton.
14: Oui, on va avoir un final avec quand même pas mal d'obstacles type chicane, terre-plein et des virages à droite à gauche pour rejoindre Saint-Vallier dans l'agglomération de cette ville de Saône-et-Loire. Ça ne va pas forcément pénaliser évidemment les deux hommes de tête. Attendons d'y être quand même. Et on voit que l'équipe Decathlon CMA CGM a mis un homme pour rouler actuellement en tête du peloton et pour étirer ce peloton et surtout réduire l'écart, parce qu'on a bien sûr deux coureurs rapides dans cette équipe Decathlon CMA-CGM qui hier se sont fait dicter leur loi par Kay Sollen. Je pense bien sûr à Liam Van Bilen, cinquième hier, et à Aubin Sparfel, dont le final aujourd'hui sera peut-être plus propice à un exploit que lors de l'étape d'hier qui se terminait sur une portion toute plate sur les quais de Loire.
15: C'est en train de s'organiser dans le peloton. Alors voilà, Decathlon CMA-CGM, les Red Bull Borens Group aussi qui roulent. Voilà, on est en train de mettre 2-3 coureurs par équipe là à l'avant. Mais oui, il faut prendre, faut rapidement, très rapidement s'organiser. Je trouve qu'on a déjà beaucoup attendu. On prend des risques avec cette échappée à l'avant.
14: Oui, l'équipe Red Bull Borens Group pour Davide Donati, évidemment. Et on sent que les deux hommes de tête commencent un peu à piocher quand même.
15: Ouais, et puis on va commencer à compter ses coups de pédale aussi à l'avant.
14: Allez, on entre dans Saint-Vallier à 4 km de l'arrivée. Mais on va faire le tour de Saint-Vallier. C'est l'une des plus larges communes, des communes les plus étendues de France.
15: Et encore une trentaine de secondes. Hein. L'écart est confirmé par mon chronomètre.
14: Et oui, il faut reprendre 10 secondes par kilomètre.
15: Et on vient casser les relais là. Hein. Du côté de l'équipe IF, on a Magnus Kartensen à l'avant. Oh, quoi que non, il casse les relais.
14: Bah, non, il les casse pas vraiment, je trouve. Hein, oui. Non, il, casse pas. Il les casse les relais, il a pris trois longueurs d'avance. C'est une façon originale de casser les relais. Ah, il s'échappe.
15: Après, on le rappelle, hein, il n'y a pas d'oreillette hein, sur cette course. Hein, donc je ne sais pas s'il est vraiment au courant, qu'il a un coéquipier à l'avant. Il n'a pas l'air au courant, hein, j'ai l'impression. Hein.
14: Et puis, derrière, il lui dit vas-y, roule, t'es bien là.
15: C'est bien, emmène. Allez, on prend des plus petites routes là, on voit, on est dans des lotissements.
14: Ah là, j'imagine Jonathan Voter, c'est le manager de l'équipe, derrière son écran de télévision, qui doit pester. Ah bah voilà, ça y est, c'est fini, il s'est relevé. C'est bien mon gars, t'as bien bossé. T'as repris 3 secondes, c'est parfait. Allez, on a toujours deux hommes de tête. Deux hommes en tête, pardon. Qui tente de résister au retour du peloton, mais qui ont pu s'octroyer de précieuses secondes à un moment où le peloton n'était pas organisé. Le Danois Magnus Carstensen et le Mexicain José Saïd Cisneros. Vous l'avez dit, ils ne sont pas dangereux au classement général. Ils sont tous les deux à plus de 11 minutes. Ils sont sortis évidemment pour aller chercher une éventuelle victoire d'étape. Et derrière, on met le peloton en file indienne pour revenir sur eux maintenant dans le final. Ici à Saint-Vallier.
15: Ouais, ça roule très très vite. On voit le maillot jaune hein, du leader venir se replacer. Et ça y est, on commence un peu. Hein, ces faux plats montants qui vont nous emmener vers la ligne. On voit, ça bute un petit peu pour les deux hommes de tête.
14: Alors il y a ce virage à droite. Il en restera un peu plus loin encore. À peu près dans 500 mètres sur la droite. Et ensuite, bah, on sera sur quasiment pas une vraie ligne droite, mais en tout cas, il n'y aura pas de virage dangereux ou de piège dans les 1500 derniers mètres de cette étape.
15: Et ça remonte encore un petit peu, toujours ce final un peu exigeant, avec pas mal de faux plats montants, voire on est obligé de relancer, de se mettre en danseuse pour les deux hommes de tête. Ça attaque dans le peloton. C'est en train d'attaquer un coureur de la Groupama FDJ United et un coureur de Lidl Trek aussi.
14: Ouais.
15: On profite hein, de cette partie en faux plat montant là pour essayer de sortir de ce peloton.

0: On n'a pas encore repris les deux hommes de tête. Hein. Contrairement à ce qu'on pourrait croire, c'était un peu confus le pavé. Vous voyez que les deux hommes de tête ont encore un peu d'avance. Allez, le coureur de Lidl Trek a été repris. Et le peloton continue à rouler à vive allure. Le peloton qui est en train de débouler derrière les deux hommes de tête. On est dans le dernier kilomètre maintenant.
1: La Casper Hoogland, hein, le maillot jaune en personne qui est en train d'emmener. Ça y est, on y arrive dans le dernier kilomètre. Patrick, là, la flamme rouge, elle est là.
0: Et le sprint paraît inévitable, évidemment, maintenant. On est bien parti pour reprendre les hommes de tête. Attention quand même. Ouais, il faut encore combler cet écart. Rappelons qu'on est sur un faux plat montant.
1: Les deux hommes de tête, ça paraît irrémédiable. Maintenant, effectivement, avec ce faux plat montant là, ça va, c'est compliqué, très compliqué de pouvoir résister. On a des coureurs de l'équipe UAE là, en deuxième, en troisième position.
0: Ils n'ont pas encore été repris. Attention, on est tout près de l'arrivée maintenant. Ah, ça va être le cas. Ça va être le cas. Le sprint va être lancé dans quelques instants. Alors, qui va lancer le sprint? On a David Estella qui est présent. On a pour l'équipe de Pologne, Wisniewski également, et qui est là. Ça redressant, une petite cuvette, et ça remonte jusqu'à la ligne. Et finalement, et eh bien, c'est probablement Stella qui s'impose devant Van Bilen, il me semble. Non, pardon, c'est le coureur de Bahreïn. Je confonds toujours les deux maillots. Et à la troisième place, on a Luca Le Sueur qui est venu chercher un accessite. C'est probablement Thomas Capra qui a à nouveau réussi à aller chercher une deuxième place. Il avait déjà pris la deuxième place hier. On va quand même attendre, hein, bien sûr, que tout cela soit vérifié. Est-ce bien David Estella qui s'est imposé pour l'équipe UAE Team Emirates Gem Z?
1: Pas évident là, hein, de savoir qui s'est imposé, qui est venu faire les accessites.
0: Et je me rectifie, je confonds de vue de haut le champion de France avec le champion des États-Unis. La seule façon de faire la différence, c'est la couleur du casque. Et si c'est le champion des États-Unis qui a pris cet accessite, ou c'est plutôt le champion des États-Unis, hein, oui, qui a pris cet accessite sur la ligne d'arrivée, j'ai l'impression. Toutes nos excuses, hein, pour ces hésitations sur l'arrivée de cette troisième étape qui ne devrait pas apporter de modification au classement général en ce qui concerne les toutes premières positions. On va attendre bien sûr le ralenti de cette arrivée d'étape ici à Saint-Vallier.
1: C'est ce qu'on annonce, hein, Patrick. Hein. David Estella de l'équipe UAE, Thomas Capra pour la Bahreïn et David Lewandowski pour l'équipe nationale de Pologne.
0: Et en tout cas, pour David Estella, eh bien, c'est une victoire qui vient s'ajouter à d'autres succès obtenus au sprint sur le Tour d'Alain Thérault ou sur le Tour de Charja l'année dernière. Cette année, il avait gagné une étape sur le Tour du Portugal et il complète donc ses victoires par un succès sur le Tour de l'Avenir. C'est la première fois qu'il s'impose sur cette épreuve. Lui qui rejoindra l'équipe World Tour dès l'année prochaine, il a signé un contrat de 3 ans avec la World Team. David Estella qui, lors du sprint hier à Amboise, avait dû se contenter de la 5e place. Allez, on attend avec impatience quand même le ralenti. Mais on a vu quand même sur l'image que le Vénitien n'avait pas fait de détails. C'est effectivement le coureur polonais, hein, qui a lancé ce sprint. Et sur la ligne, vous voyez qu'il y a quand même deux longueurs d'avance. Ouais, c'est bien ça, c'est parfait.
1: Là, vous avez bien vu, là, non, Patrick, hein, vous avez bien,
0: on a vu quand même que Lewandowski avait lancé le sprint assez loin. C'était un peu, je pense qu'on va, allez, on va redonner une chance, on va revoir le ralenti dans quelques instants. D'abord le classement. Le classement, pas de Français dans le top 10. Si, Lenaïk Langela qui va chercher la 5e place alors que l'équipe Decathlon CMA-CGM doit se contenter avec Liam Van Bilen de la 10e place à l'arrivée de ce sprint de Saint-Vallier.
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0: Allez, on va retrouver dans quelques instants, je pense, un ralenti. Comme hier, hein, on retrouve beaucoup de coureurs italiens dans ce sprint. A commencer cette fois-ci, ce n'était pas le cas hier, par le vainqueur de l'étape, Davide Stella, qui s'est imposé. Après 2 victoires pour la formation Lotto Gruppo Anti, 1 victoire pour l'équipe UAE Team Emirates. On revoit ici la façon dont le vainqueur a pu se détacher. Et c'est bien le champion des États-Unis, hein, que l'on retrouve pour un accessite derrière, Ashlyn Barry de l'équipe Visma Lease a Bike, juste devant Lenaïck Langela de l'équipe de France. Mais c'est un doublé italien puisque Stella termine devant Capra, Thomas Capra de l'équipe Bahrain Victorious, qui n'en est pas à ses premières deuxièmes places. Hein. Deuxième hier, deuxième aujourd'hui, mais il avait également terminé deuxième de la Popolarissima, une épreuve classique disputée, format classique disputé en Italie, chez lui. Et je vous le disais, au classement général, nous ne devrions pas avoir de changement. Il n'y a pas de bonification aux arrivées d'étape. Et on va donc retrouver leader de la course. Alors, attention quand même à l'addition des places. Ouais. Ça risque de prendre un petit peu de temps. Parce qu'on a toujours 3 hommes qui sont placés dans le même temps. Kasper Hoogland, bien sûr, dans le même temps avec lui. Rappelez-vous, lors de la première étape, on avait... Nils Driessen, dont il a chippé le maillot à l'addition de place à l'issue de l'étape d'hier, et Lorenzo Fin, qui était le grand bénéficiaire de la première journée de course, puisqu'il est déjà donné comme le favori, il était déjà donné comme le favori de,
3: de ce Tour de l'Avenir. Et en plus, il a réussi à creuser des écarts importants par rapport à ses adversaires lors de cette première étape en Normandie. Bon, on a eu un sprint, comme vous l'envisagez, hein, Christophe Riblon, un sprint avec quand même une bonne partie du peloton encore regroupée dans les rues de Saint-Vallier au moment de l'emballage final.
1: Ouais, malgré toutes les attaques qu'on a eues, hein, durant l'étape, l'étape la plus longue, hein, de ce Tour de l'Avenir, 230 km, bah, on a quand même vu un peloton venir se disputer la victoire. On a eu les deux hommes, hein, quand même, qui se sont échappés sur le final. On y a cru, hein, on a cru qu'à un moment donné, ils allaient pouvoir réussir à s'imposer, mais malheureusement, ils se sont fait reprendre très proche de la ligne, hein, donc voilà, on a quand même mis du temps à prendre la mesure des deux hommes à l'avant. On voit le classement général, enfin, ça n'a pas bougé, hein. Hoogland reste en tête devant Driessen et Mark Finn, avec toujours une trentaine de secondes d'avance sur un groupe où on a le Français Victor Lullerg. 36 secondes,
3: oui,
1: exactement.
3: Oui, on retrouve parmi les noms importants dans ce top 10, on a Matteo Van Uffel pour l'équipe Picnic, qui pointe en 9e position. On a Miguel Marin qui conserve son maillot de meilleur jeune à l'issue de... Enfin, il n'est pas leader du classement des meilleurs jeunes, d'ailleurs, il me semble. Il le porte par défaut, puisque le meilleur jeune du classement général, ça doit être Lorenzo Fin, il me semble. Je vais vérifier tout ça. Oui, c'est bien ça. Et on a donc... pour l'instant, un classement qui reflète surtout ce que l'on a vécu lors de la première journée de course entre Ouistreham et Avranches. Cette première étape qui a été une véritable étape de mouvement avec des bordures. On a exploité les conditions météo qui étaient très difficiles. Et on va pouvoir entendre le vainqueur du jour.
7: And a great victory.
16: Yes, une grande amazing victory, and I'm very happy for the result. And
3: je suis très content du résultat.
16: I have to say very, very, very thank you to the team.
3: Et je veux vraiment remercier toute mon équipe.
16: Especially Sambi, did amazing job today. And
3: et plus spécialement, je ne sais pas qui. Qui a Zambi, c'est Enea Zambinello qui l'a lancé dans ce sprint. Vous savez, j'étais pas vraiment sûr de savoir si j'étais en mesure de gagner ou pas. Ah non, parce que je savais pas si on avait repris tous les échappés.
7: Ok, thank you, David.
16: Thank you.
3: Ah ben voilà, ça montre que la course sans oreillettes réserve parfois bien des inconnus quand même aux coureurs en fin d'étape. Oui, il n'était pas certain que tous les échappés avaient été repris. On sait que dans le final, il y avait deux coureurs échappés qui n'ont été repris que dans les tout derniers kilomètres de cette étape. Il n'y en avait pas d'autres, mais on avait vu aussi une contre-attaque. À un moment, on peut y perdre parfois son latin, surtout quand on est italien.
1: Non, mais ça, c'est quand même un souci. Il va falloir résoudre ça dans l'avenir si on veut enlever les oreillettes. En tout cas, c'est sur certaines courses, on ne les a pas. Comme ce Tour de l'Avenir ou les différents championnats, c'est quand même le vainqueur de l'étape qui nous dit qu'il ne sait pas s'il est arrivé pour la gagne. Ça pose quand même des questions.
3: Oui, c'est vrai que c'est un petit peu dommage. En même temps, ils ont sprinté tous comme des morts de faim, hein, dans cette fin d'étape. Et que ce soit pour une victoire ou pour un accessite, on a eu l'impression en tout cas qu'il mettait toute la détermination, et pas seulement lui, mais bien sûr ses adversaires.
1: Ouais, bah on l'a dit, hein, vous disiez des morts de faim, ces coureurs sont là pour aussi se montrer, aller chercher un contrat. C'est extrêmement important, hein, pour eux d'aller faire un résultat. Il y a quasiment pour tous ces coureurs, ou pour une grande partie, il y a une carrière, hein, qui est en jeu, une carrière de coureur professionnel.
3: Alors je l'ai dit, hein, Stella, que l'on a entendu il y a quelques instants, lui, son avenir, il est déjà assuré, puisqu'avant même le départ de ce Tour de l'Avenir, il avait signé pour 3 ans avec UAE Team Emirates, un contrat de 3 ans avec cette formation. Bon, le sprint chez UAE Team Emirates, on gagne beaucoup de courses, hein, chez UAE Team Emirates, mais... est-ce que l'on a besoin d'un sprinter? Est-ce que l'on va chercher a justement à développer le secteur du sprint dans cette équipe UAE Team Emirates, qui n'est quand même pas la priorité de l'équipe à l'heure actuelle. Mais avant tout, de toute façon, Stella devra mener à bien son apprentissage sur les courses, sur les classiques aussi, dont il deviendra peut-être l'un des très bons coureurs d'avenir. On va peut-être parler de l'étape de demain. Christophe, est-ce que ça va se jouer au sprint, cette étape de demain, selon vous? Et une étape qui emmènera les coureurs pour le quatrième jour de course de Saint-Vallier à Saumur en Auxois. Il y aura quelques difficultés à franchir. Une seule côte répertoriée, hein, cependant. Et une distance, effectivement, qui est beaucoup plus réduite que l'étape d'aujourd'hui.
1: Ouais, on aura demain 150 km au programme. Effectivement, un seul Grand Prix de la Montagne répertorié, un quatrième catégorie, sera au bout de 42 km 500. Une côte de 5 km à 2,5 de pourcentage moyen, donc très peu. Et ensuite, on aura un parcours relativement assez plat.
3: On écoute Casper Hoogland, le leader de la course depuis l'étape d'hier. C'était le plan aujourd'hui de gagner avec Liam Van Bilen. J'ai suivi l'attaque à 1 km de l'arrivée. Le peloton m'a débordé ensuite. C'était vraiment difficile dans ces conditions d'emmener notre sprinter de façon idéale. Non, le maillot jaune, ça c'était vraiment un bon moment à vivre avec ça sur les épaules aujourd'hui. Avant de le porter, j'avais de toute façon fait tout ce qu'il fallait. J'avais fait tout ce que je pouvais pour pouvoir bien me placer sur ces premières étapes. C'est une expérience. Hein. C'est déjà une expérience, le Tour de l'Avenir en soi. C'est une expérience aussi de le faire sur ces étapes avec un maillot de leader sur les épaules. Alors, on aura peut-être l'occasion de retrouver Casper Hoogland à l'occasion de l'étape de Saumur en Auxois. On rappelle, Christophe, quand même, l'équipe Décathlon qui s'articule à la fois sur un coureur de classement général, l'excellent grimpeur Rémi Arsac, et puis également sur Aubin Sparfel, qui est un petit peu le couteau suisse de cette équipe, et Liam Van Bilen, à qui l'on a confié la responsabilité des sprints, mais on sait que le sprint n'est pas seulement une histoire individuelle, c'est une histoire d'équipe. Et en l'occurrence, on n'a pas trouvé l'ouverture hier. Avec un accessite, il avait pris la quatrième place, et aujourd'hui, puisqu'aujourd'hui, il doit se contenter d'une dixième place.
1: Ouais, on voit la difficulté de s'organiser sur le final. On a un peu du mal à se trouver. Il y a beaucoup d'équipes qui sont intéressées par cette arrivée au sprint aujourd'hui. On a eu beaucoup de mal à s'organiser. C'est exactement ce que nous racontait le maillot jaune. Et là, on voit les meilleurs moments de la journée, avec notamment Lorenzo Fini qui est là, le champion du monde avec le maillot du Grand Prix de la Montagne, le maillot à poids.
3: Oui, il avait inventé un truc là, hein, quand même, hein, un maillot champion du monde à poids. Il faudra peut-être donner l'idée à je sais pas, à celui qu'il admire beaucoup, Tadej Pogacar, parce que Tadej Pogacar, il a pris l'habitude de porter le maillot arc-en-ciel. On pourrait faire un maillot arc-en-ciel jaune, hein, ça pourrait être pas mal aussi.
1: Je savais même pas qu'on avait le droit de faire ça. Hein,
3: mais attendez, je pense qu'il avait.
1: International, ouais.
3: Non, mais il avait un chasuble ou quelque chose. Je pense pas que c'était.
1: Mais c'est ça, oui. Et tout à fait, ouais. Il devait avoir le maillot à poids en dessous et le chasuble par-dessus, ouais.
3: Ou alors c'est la mamma qui a pris ses ciseaux et qui a fait un peu de couture et qui lui a dit tu vas être très jolie avec ça aujourd'hui sur la troisième étape de ce.

0: Carstensen et le coureur mexicain José Saïd Cisneros, qui ont tenu en respect quand même le peloton. Ils ont même donné quelques frayeurs au peloton, puisqu'ils ont pu s'octroyer jusqu'à 35 secondes d'avance avant que finalement on ne réagisse avec différentes formations, et que tout cela se conclut par un sprint remporté par Davide Stella.
1: Moi je suis un peu plus près du podium, un peu plus près aussi à lancer le podium. Voilà, près dans tous les sens et dans toutes les orthographes possibles du mot.
0: À noter quand même que cela fait deux sprints disputés et que l'on ne voit pas Donati, qui est pourtant le meilleur sprinteur sur le papier, s'illustrer dans ses sprints. Aujourd'hui, à l'issue de cette étape, il doit se contenter de la modeste 74e place. Hier, Davide Donati avait terminé 14e de l'étape. Cela fait donc deux étapes que le coureur de Red Bull Bora Hansgrohe ne peut vivre aux avant-postes pour une raison qu'on ignore. Mais il sera peut-être intéressant de partir à la pêche aux infos, car c'est un petit peu décevant effectivement de sa part sur un profil qui normalement aurait pu parfaitement lui convenir. Allez, on attend maintenant bien sûr le leader sur le podium. Pas de changement en ce qui concerne le classement général. Casper Hoogland, toujours en jaune. Il sera pour la deuxième fois porteur de ce maillot de leader à l'occasion de la quatrième étape. Devant Nils Driessen, l'ancien leader de la course pour l'équipe Lotto Group Wanty. Lorenzo Fin en troisième place, parfaitement placé en embuscade. Ils n'ont pas forcément à supporter le poids de la course, les coureurs de l'équipe Red Bull Bora. Alors ok, ils ne gagnent pas au sprint, mais en tout cas pour le classement général, tout va bien avec le favori aux premières loges. Et l'on découvre Saint-Vallier qui accueillait, comme en 2022, une étape du Tour de l'Avenir. Et l'on retrouve ici Davide Stella sur le podium, le vainqueur de l'étape aujourd'hui. Allez, Davide Stella qui porte donc les espoirs au sprint de cette équipe UAE avec succès. Et on va retrouver maintenant le leader de la course qui, rappelons-le, appartient à une équipe française, Casper Hoogland, de l'équipe Decathlon CMA-CGM. Cette équipe développement qui a déjà obtenu depuis le début de la saison 6 victoires, notamment sur le Giro Next Gen avec Aubin Sparfel et Casper Hoogland qui avait eu l'occasion également d'y remporter une étape. Ici donc, on le retrouve avec le maillot jaune sur les épaules. Casper Hoogland, que l'on avait vu quatrième du Crazy Braze il y a quelques semaines, avec Bernard Hinault et Bernard Vallée sur le podium pour le féliciter. Bernard Hinault, on ne rappelle pas son palmarès, 5 victoires sur le Tour de France. Bernard Vallée, ancien meilleur grimpeur du Tour de France, qui a également fait les beaux jours des 6 jours de Paris lorsque ceci existait. Allez, après le maillot jaune, nous allons retrouver le leader au classement par points.

0: Et c'est celui qui enchaîne les places de deuxième hier et aujourd'hui. L'Italien Thomas Capra qui monte sur le podium pour récupérer ce maillot vert. Deuxième à Amboise, deuxième à Saint-Vallier. Il est en tête de ce classement par points. Thomas Capra, on ne sait pas de quoi sera fait son avenir à l'heure actuelle, s'il passera dans un groupe professionnel de premier plan ou s'il restera dans cette équipe Conti de l'équipe Bahrain Victorious, équipe qu'il avait rejoint la saison dernière. Allez, on attend maintenant la remise du maillot à poids. Et ça doit être...
1: C'est toujours Lorenzo Fine, ouais.
0: Zofine qui garde ce maillot, oui, oui. Lorenzo Fine, toujours maillot à poids. Bah oui, c'est vrai qu'il n'y avait pas beaucoup de... Il n'y avait pas beaucoup d'ascensions aujourd'hui. En plus, on avait une échappée devant. Donc, Lorenzo Fine... Oui, il y avait... Pardon, j'ai raté un épisode. On avait exactement le même nombre de points entre Lorenzo Fine à l'issue de cette étape et Timothée Coudière-Quentin. Il a donc fallu aller chercher le nombre de passages en tête au sommet des difficultés de quatrième catégorie, puisqu'il n'y a eu que ça jusqu'à présent, pour déterminer qui était le leader. Et c'est Lorenzo Fine. Après avoir départagé ces deux hommes, qui conservent donc ce maillot à poids sur les épaules devant le champion de France Espoir. Et on va finir cette cérémonie protocolaire avec le porteur du maillot blanc. Là aussi, il n'y aura pas de changement en ce qui concerne ce maillot blanc. Ah ben non, si, il y a un changement. Lorenzo Fine endosse ce maillot blanc. Oui, oui, il n'y a pas de changement parce que je me mélange les pinceaux. Entre celui qui est leader, c'est bien lui, et celui qui portera le maillot demain, c'est le Colombien Miguel Angel Marin. Lorenzo Fine est bien le leader de ce classement des meilleurs jeunes. Voilà en ce qui concerne la cérémonie protocolaire. Merci Christophe Riblon. On se retrouve demain pour la suite du Tour de l'Avenir. Demain, donc, étape entre Saint-Vallier et Semur-en-Auxois. 150 km, ça sera beaucoup moins qu'aujourd'hui et les 230 km que les coureurs ont accomplis. Bonne fin de journée.
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Et voilà Tom Jiquel et Delphine Delroux, comme dit la speakeuse. Notre Rennais, notre Valdoisienne, doit être ému là du côté de Béton, de Rennes, de Aisanville, Ménil-Aubry, Chambly, tout le quartier de Delphine. On vous salue. Et maintenant l'entrée d'anciens numéros 1 mondiaux.

0: Jiang Zhenbang, Wei Yachin, un gros morceau. Ils étaient en finale à Paris l'année dernière. Le bronze pour les Français et l'argent l'an dernier pour les Chinois qui étaient favoris et qui avaient craqué en finale contre Chen et To. Je ne sais pas si vous vous rappelez un peu du détail de la finale.
1: Oui.
0: Ils avaient un peu coulé.
1: Oui. Ouais, ils avaient été rattrapés par l'événement un tout petit peu. C'est toujours le... ce qu'il faut gérer en fait sur ce type de rencontre, sur ce type de championnat, c'est essayer de faire abstraction un tout petit peu de ce que ça peut engendrer une victoire en demi-finale.
0: Alors c'était ma question pour vous, justement en 2009, comment elle était Ongyan avant de rentrer sur le terrain? Est-ce qu'elle était en panique? Est-ce que ça se passait bien?
1: Alors, elle n'était pas en panique, elle était heureuse,
0: parce que
1: c'était quelque chose qu'elle cherchait hein, depuis des années. Pour être complètement transparent, l'adversaire qu'elle devait rencontrer à l'époque n'était pas son adversaire préféré, hein, puisque c'était une joueuse contre qui elle avait beaucoup de difficultés, c'est Shi Xingfang, qui était numéro un mondial à l'époque. Et donc ça avait été un match qu'on avait essayé d'aborder de la façon la plus... ça avait été plus compliqué en fait d'aborder le quart de finale que d'aborder la demi-finale. Puisque le quart de finale, c'était un match qui était possible.
0: C'était Julianne Schenk, non ?
1: Julianne Schenk. Le tableau s'était ouvert puisque Julianne avait battu... la chinoise tête de série et qui était le gros morceau en huitième de finale. Et alors que la tendance voulait plutôt qu'on rencontre, que Ongyan soit confronté à cette chinoise, on s'est retrouvé avec Julianne Schenk, qui même si elle l'avait battu une paire de fois, Ongyan était plutôt favorite sur ce type de match. Donc il y avait eu plus de tension, de pression sur ce match-là. Ce qui s'était ressenti, hein. Je crois que ça avait terminé 21-19 ou 3e, je crois, quelque chose comme ça. Et derrière, quand on est sur ce type de match, c'est justement faire ce que je disais un petit peu tout à l'heure, faire abstraction de l'événement, en faire un match comme les autres, essayer de conserver les routines de préparation, la vidéo, etc.
0: Mais là justement contre les Chinois, Tom et Delphine ne partent pas favoris parce que le palmarès quand même en face est plus conséquent. On l'a dit, ils ont été numéro 1 mondiaux, les Chinois, Jiang Wei pas longtemps mais ils l'ont été, déjà 2 médailles mondiales, un bronze, un argent pour eux, champion d'Asie, 12 titres sur le World Tour. Donc c'est plutôt du 60-40, j'aurais tendance à dire, en faveur des Chinois. Mais lors de la dernière rencontre, les Français les ont battus. Ça avait toujours été serré en fait. Et après cette victoire, Tom disait « Ouais, on n'était pas stressé parce qu'on savait qu'on pouvait le faire. Ça avait toujours été serré. » Ils l'ont fait.
1: Oui, et puis c'était aussi ce qu'on pouvait considérer comme étant un grand événement, hein, puisque c'était le All England. Donc, dans une situation à peu près comparable, ils avaient gagné en 2-7, c'était propre.
0: Allez, ça va démarrer dans quelques instants. On a vu les tableaux de chasse de chacune des deux paires, avec notamment ce forfait hier, petit coup de pouce du destin contre une paire compliquée pour avoir un Ukropaev Sampran. Lui s'est blessé, le Thaïlandais, au genou lors du huitième de finale. Voici les coachs français. Les coachs des Français, puisque lui est lituanien, elle est islandaise, Kestutis Naviskas et Tina Ludvigsen. C'est plutôt elle d'ailleurs, c'est la coach des doubles, lui c'est plus le coach des simples. Donc c'est plutôt elle qui va parler dans ce match-là et lui causera un peu plus pendant le match d'Alex Lanier tout à l'heure. Les Français qui s'en sont bien sortis contre les Danois, Kolding et Verge, contre Smith et Guy, ça aurait pu être un piège aussi. Alors que les Chinois ont eu un deuxième tour relativement tranquille avant deux bons tests mais passés à chaque fois sans encombre. Les Bleus ont rendez-vous avec l'histoire, on peut décrocher la première finale pour des Français au championnat du monde. Ça se joue tout de suite, les Bleus au service avec Delphine Delrue. C'est bien passé au-dessus, ça pour commencer. Parfait, Tom Jiquel. On adore. Là, on a le DTN et Christophe Jean-Jean aussi, qu'on avait déjà vu tout à l'heure.
1: Voilà, le clan français. Hein, le...
0: Cyril Gombrowicz, le DTN.
1: Cyril, le DTN. Christophe, team manager sur l'événement. Et puis donc, Gilles Cavert, qui, même s'il est là sur des fonctions officielles pour BWF, vous voyez. Je pense qu'il va être un petit peu supporter pendant quelques temps.
0: Il est quand même français.
1: Ah oui, oui, puis c'est... franchement, il suit énormément les résultats des Français sur toutes les compètes, même quand il officie. Hein, c'est quelqu'un qui supporte énormément.
0: C'est
1: et qui nous aide beaucoup, qui nous aide, juste, enfin, qui nous aide lorsqu'on est... Il aide les joueurs, il aide les coachs à comment gérer l'arbitrage, comment bien comprendre l'arbitre.
0: Elle rejoue entre les deux.
1: Bien joué.
0: Ça arrivait pas très vite, mais Yachin ne l'a pas eu celui-là. Et 1, et 2, et 3-0. C'est fusionnel, c'est peut-être un petit mot un petit peu exagéré. Mais excellente relation entre la coach et les Français. Le courant passe très bien. Il y avait eu des années un peu plus difficiles entre les deux Olympiades, là. Entre 2021 et 2024, pas mal de mouvements du côté des coachs et puis ils ont retrouvé chaussures à leurs pieds.
1: Ouais, avec Tina. Il y a une forme de stabilité avec Tina et Yepe, hein, avec qui ils travaillent aussi de temps à autre. Mais le fait d'être au quotidien avec leur coach, d'avoir une relation fluide, c'est quelque chose qui leur apporte beaucoup de confiance.
0: Voilà le premier point chinois dans cette partie. C'est le moment, hein, c'est l'année pour les prendre parce que n'ont pas fait d'énormes résultats cette année. Pas de grands titres en tout cas, des finales, des demi-finales, mais pas d'énormes périodes de domination pour Jiang Yiwei comme ça a pu être le cas par le passé. Ils sont sortis en quart en Chine, sont sortis en quart au Japon cet été. C'est bien pour tout le monde, mais pour eux, c'est pas incroyable. Quart de finale aussi seulement en Angleterre. Ça avait bien démarré l'année, mais après, ça s'est un peu tassé. Alors, ce challenge.
1: Ça sort.
0: C'est dehors.
1: Alors, quelques petites infos directement de la salle, Thierry, pour
0: on parlait de
1: Gilles Cavert à l'instant, qui me disait qu'aujourd'hui, les conditions étaient plutôt très calmes. Il n'y avait pas beaucoup de vent. C'était mieux que les jours précédents. Conditions correctes, me dit-il.
0: Bon, tant mieux pour les joueurs. C'est vrai qu'il y a eu des jours pas simples, avec la clim dans la salle notamment. Oh, elle a surgi, c'est joli ça.
1: C'est arrivé vite.
0: Elle est en train de se réveiller là, Wei Yachin. À un moment, ils avaient fait le test de mélanger les deux paires chinoises. Ça n'avait pas très bien marché, donc ils sont revenus à la formule initiale.

0: Elle valait mieux le prendre. Ouh.
1: Service over. 5-3. Thank you, please.

0: fait voyager Jiang.
1: Il a défendu une Delphine très haut dans le cours.
0: Ouais. C'est super.
1: Parfait. Elle a tout inversé avec cette défense où elle est montée très très haut. Voilà celle-ci. C'est un peu sa signature, Delphine, le fait d'être autre et d'avoir cette position, cette technique de défense où elle tape le volant quasiment à la hauteur de son visage, parfois en étant quasiment accroupie d'ailleurs. Quelque chose qu'elle maîtrise très très bien.
0: Le bon contre de Jiang là. Ouais, il avait essayé aussi 5-6. On savait que ça allait pas être une partie de plaisir, quoi qu'il arrive. Ils sont revenus.
1: Prend la borne de retour.
0: Très bien joué de la part de Tom.
1: C'est marrant ce choix que fait le Chinois de défendre un peu, de jouer ses lobes un petit peu tendus, un petit peu mi-court. Qu'il privilégie le fait de ne pas laisser trop de temps à Tom en attaque. Thank you.
0: Et ça a conduit justement Delphine à essayer d'y aller, notamment sur ce volant très haut. C'est beau. Ouh, le bon retour.
1: Il a contrôlé Tom.
0: Il n'a pas été surpris, il n'a pas été mis en retard.
1: Il a été patient sur cette accélération là de Jiang.

0: crois que c'est dedans.
1: Ouais, moi aussi.
0: Il va challenger quand même. Et attention, parce qu'ils ont déjà perdu un challenge, les Bleus. Ça fait tôt pour perdre le deuxième.
1: Je pense que c'était les Chinois qui ont challengé tout à l'heure.
0: Ah oui, c'était peut-être les Chinois.
1: Oui, c'est les Chinois qui ont challengé sur l'attaque
0: de Delphine. Vous avez raison. C'était trop long, le volant français. Voilà, ça semble quand même avant la ligne. On va vérifier ça.
1: Comme ça paraissait.
0: Ou sur la ligne.
1: Sur la ligne.
2: Challenge unsuccessful. One challenge remaining. Service over. 8-7. Play.
1: Bon retour. Un bon retour de Tom.
2: Service over. 8-8.

0: Ouais, superbe.
1: Joué. Tina qui leur demande d'être très haut dans le cours, j'ai l'impression.
0: Ouais, ce qu'ils arrivent à faire à l'image de ce point-là.
1: C'est une des grandes forces de Tom et Delphine. Hein. Ils se connaissent tellement, ça fait. Je crois que ça fait.
0: Ça fait plus de 10 ans maintenant.
1: 12 ans qu'ils jouent ensemble, je crois. Ils sont hyper bien organisés sur, sur toutes les phases de. Sur toutes les phases de service retour et sur, sur le jeu mi-court, ils se connaissent parfaitement. Il n'y a pas de trou. Il faut vraiment être très précis sur ce secteur-là pour les mettre en difficulté.
0: C'est bien joué. Ça va sortir. Il est bien repassé au-dessus là, ça a été soudain. C'est un jeu où on veut mettre l'autre en retard en fait.
1: Exactement. Essayer de les faire avancer, passer au-dessus. Là, c'est très bien varié de la part de Tom.
0: Et oui, que Jiang, il prend ça dans une position difficile à contorsionner et ça sort. Là, il va être bien. Ouh.
1: Bon, c'est bien joué ça, c'est bien défendu.
0: Allez, on se replace côte à côte.
1: Ouais. Sous le fin un coup.
0: Oh, ah, c'était dommage. Moins une. C'était moins une encore.
1: C'est pas payé parce que Delphine avait fait un super travail jusque-là. Dommage que cette défense ne passe pas.
0: Ah, c'est dommage que Tom relève là. Mais ça va tellement vite. 9-10.
1: Joué.
0: Ouh, c'est dehors.
1: Ça sort, oui, oui. Non, ça sort.
0: J'ai peur que Tom le touche, en fait. Mais oui, ça, ça semble largement dehors, oui, cette fois-ci.
1: C'est très, très largement dehors.
0: Ça devrait être la pause en quelques instants. Là, c'est un peu la pause avant la pause. La pause du challenge avant que les coachs ne viennent leur parler. Ça devrait faire 11-9.

0: toujours un petit peu de temps à arriver. On a confiance là.
1: Oui.
0: Oh, et ben il fallait pas.
1: Incroyable.
0: Il fallait pas. Le volant a fusé ensuite. Mais il avait touché beaucoup plus tôt que ce qu'on pensait.
1: Ah, je le voyais largement dehors.
0: Pareil, pareil. Ça fait 10 partout.
2: Tom, next time ask Suna. Okay. Next time ask Elia.
0: Bon, ça accroche vraiment pour. Allez, 3 mm peut-être. Play. Et elle se fait contrer là. Bao Yachin finalement. Ce sont les Chinois qui sont devant à la pause. Mais rien d'affolant. Un point d'écart entre les deux paires. Cette demi qui tient ses promesses. Le spectacle s'est installé progressivement, petit à petit.
1: Ouais, bien en place les Français, c'est pas mal. Il y a eu. C'est vrai que ce petit volant qui finalement touche la ligne change un peu les choses. Ça aurait été mieux de tourner à 11-9 que en sa faveur que 10-11 contre, mais plutôt pas mal organisé. Donc ils jouent crânement leur chance pour l'instant. Faut juste solutionner cette problématique de Weiyachin qui est gauchère. C'est toujours un petit peu particulier. Là, justement, sur les trois premiers coups, de jouer une paire droitier-gaucher, c'est pas la même chose. Super retour. Bien joué, Dave.

0: Ah oui, près du coude, là, entre l'épaule et le coude, pas facile à défendre comme zone. Ça fait 12-11 maintenant. Elle a l'air habitée, là, déterminée, Tina Ludvigsen. Ça, c'est vraiment dommage. Il n'y a pas de grosses difficultés.
1: Delphine, pretend the shuttle clock.
0: Ça touche le filet. Ah, quel dommage! Elle était en place pourtant.
2: Est un petit peu basse, Delphine devant là, elle lève un tout petit peu trop tard. C'est court. Ça joue beaucoup petit jeu, hein. C'est beaucoup sur l'espace filet mi-court.
0: C'est la spécialité des Français.
2: Oui, c'est le domaine où ils excellent tous les deux, donc c'est plutôt bien d'amener des jeux dans ce secteur-là. Bien, Tom.
0: 14-13. La coupe aérodynamique qui s'est faite récemment fonctionne bien.
2: Oui, il va vite. Déjà, il va vite, naturellement, il va encore plus vite.

0: Ah, c'était un peu court, dommage. Il faut les faire jouer un coup de plus à chaque fois.
1: C'est pour ça qu'il faut, tant que faire se peut, amener le jeu dans les, dans l'espace avant, dans l'espace mi-court. Parce que c'est vite en attaque les Chinois.
0: Il se gêne un peu. Ah, c'était bien, il était là.
1: Petite faute bête. Allez, Tom, allez, Delphine, allez.
0: C'est la deuxième un peu d'affilée pour Tom, là, sur des volants relativement anodins. Delphine avait bien tenu la baraque, là, au fond. 16-14. Ah, c'est dur, dos au filet.
1: Ouais, mes ententes là, sur le retour, ils sont pas.
0: Petit moment difficile là, le premier vraiment dans ce match.
1: Ouais, ils sont tous les deux montés sur ce retour tapé de Tom. Parfois, essayer de rester un petit peu côte-côte, ça peut fonctionner.
0: Bien
1: joué ça.
0: Et la réponse était pas mal aussi. Hein. Le revers de Jiang était magnifique.
1: 18-14. Elle est vite sur ce côté. Je sais pas si on dit coup gauche. Yachin, elle est vraiment très très présente de ce côté-là.
0: Oui! Bien poussé, bien avancé.
1: Tour au corps, bien joué.
2: Service over 19-15.

0: parler. Derrière, elle vendange. Heureusement pour les Bleus, c'était dangereux.
1: Elle fait du bien, celle-là.

0: 17-19.
1: Bah, on va voir ça au ralenti. Elle l'a senti. C'était dangereux encore quand même. 17-19. Allez les bleus, c'est maintenant.
2: Ouais, ça fait deux points là qui s'est bien remonté. Alors ça c'est un long. Peu long.
1: C'est long. On n'a pas le droit à la zone du fond. En double. En simple oui mais pas en double. On a les couloirs, mais pas la zone du fond. Et là c'est malheureux. Ça fait 3 volants de 7 pour les Chinois.
2: Bon retour encore.
1: C'est crispant, Fabrice, c'est crispant.
2: Ça fonctionne le centre, il faut l'utiliser en retour.
1: La pression sur Delphine au service là.
2: Bien joué.
1: Superbe.
2: Oh là là, ils sont allés chercher ça.
1: Bien magnifique. Joué. Les bleus qui ont mis une grosse pression là. Plus qu'un point.
2: 19-20. Ouais. C'est un peu impatiente, Wayachin, mais tant mieux sur cette défense. Elle a cherché à inverser tout de suite. Bien joué, Delphine.
1: C'est pas possible, la bande du filet qui vient offrir le premier set aux Chinois, 21-19. On revient dans quelques instants pour la suite sur la chaîne L'Équipe.
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0: service over. 3-1. Delphine, stay on court.
1: Hey, oh!

0: time is over. 2, 3.
1: Vous avez eu le jeu en continu sur l'équipe live. Et la chaîne L'Équipe va reprendre là dans quelques secondes, dans 20 secondes. C'est le début de la deuxième manche dans cette demi-finale des championnats du monde avec des Français, Tom Jiquel, Delphine Delru, qui perdent le premier set sur le fil. 21-19, il revenait à 19-20, malheureusement. Une faute au service de Delphine. Et là, 4-2 pour l'instant pour Jiang et Wei. Là, le défi, c'est de ne pas s'écrouler mentalement, Fabrice. Il faut rester solide après cette petite déception. Sinon, ça risque de filer.
2: Ouais, pour tout de suite reprendre le... Reprendre le dessus, bien s'accrocher, profiter. J'espère qu'ils ont bien profité de cette pause de 2 minutes pour accuser le coup et puis se replonger avec une nouvelle tactique, corriger les 2-3 petits trucs qu'il fallait peut-être corriger. Mais ils ont montré au premier qu'ils peuvent le faire.
1: Allez, il va peut-être finir par fatiguer là, Jiang Zhengbang. Ah non, malheureusement ça sort.
2: Il est très bien en attaque, Jiang. Il est difficile à défendre parce qu'il y a énormément d'intensité différente dans les attaques. Donc c'est assez compliqué de trouver la bonne distance, où se mettre pour gérer les angles.
1: Ouais, il slice, il obtient des volants courts pour sa partenaire, comme dans ce point-là.
2: Ouais, c'est le... Pour l'instant, c'est la difficulté principale.
1: C'est dehors. Encore une fois, Tom qui laisse filer. Il a raison.
2: C'est vrai, oui. On voit que ça flotte un tout petit peu. Bien servi.
1: Oui, ça c'est oh dedans en revanche. Merci. Fait 6-5, ça va mieux, ils étaient menés 4-2.
2: Oui, bien joué Tom. Je pense qu'ils sont vraiment un tout petit peu plus mieux organisés sur les 3 premiers coups, il faut qu'ils restent... Ce qu'on disait un peu hors antenne, simple sur les phases service retour, parce que ça fonctionne bien. Bien joué Delphine.
1: Ouais, elle est pas du tout reculée. Allez, allez, gauchère, attention. Ah super, super. Ça,
2: un bon échange, c'est exactement ce type de choses qu'il faut qu'ils développent. Pas mettre les Chinois dans des positions d'attaque préférentielle et rester sur ce secteur mi-court filet où ils font un minima jeu égal.
1: Et ils en font aussi des photos service, eh regardez.
2: Oui. Ah, mais c'est mieux à 8-6 qu'à 20-19.
1: Un peu moins de conséquences immédiates, effectivement. Oui, bien joué. Oui, madame.
2: Bien joué. Un petit trou, 3 points, c'est pas mal. On prend.
1: Je crois pas qu'il ait eu ça dans le premier.
2: Non, hein. non, à aucun moment. Bien servi.
1: Parfait. Troisième coup bien à plat, bien agressif. Que Jiang ne peut pas contrôler.
2: Allez, on reste dans le mi-court, ça marche bien.
1: Super service. Oh, quel dommage.
2: Bien joué, Tom.
1: Et allez, dans le combat, là, quand ça joue vite à plat, les Chinois craquent quelquefois. 11-7, petite pause dans ce deuxième set. Pas de pub, évidemment, mais pause pour les joueurs. On respire un peu. C'est pas encore tout à fait ça, c'est pas encore fait. Trop tôt pour se réjouir, mais on va dire qu'ils sont dans le match. Justement, il n'y a pas eu de craquage.
2: Ouais, ils sont dans le vrai tactiquement, là. Ils ont besoin de... On va essayer d'écouter.
0: Delphine up with the racket, be searching forward, but if we are playing on middle, stay back like this.
1: Yeah? La raquette plus haute.
0: Come forward. All your blocks don't have to be so good. Play with a little bit of speed.
3: Okay.
0: 20 seconds. Forward, okay? Aggressive. Come on.
1: Allez.
2: Forward, aggressive.
1: Vers l'avant,
2: agressif. C'est vrai qu'on a pu voir là, quand les Chinois ont un peu moins de temps pour s'organiser, c'est plus compliqué. Donc il faut continuer à les brusquer comme ça, à leur mettre la pression.
1: Si on me dit sur Instagram, Arnaud qui me dit si ils ont mené 4-0 dans le premier les Français au tout début. Voilà, c'était il y a longtemps, on a oublié.
2: Merci Arnaud.
1: C'est forward, c'est agressive. Ouh.
2: Bien joué.
1: C'est bien, il lui obtient des bons blocs et Delphine peut y aller après.
2: Ils ont plus l'attaque les Chinois, ça c'est une bonne chose. Ça fait un moment qu'on n'a pas vu Jiang en situation d'attaque. Et ils sont beaucoup moins à l'aise comme ça.
1: Tom qui avait il y a quelques temps une raquette équilibre neutre. Il en a repris une plus en tête pour balancer des gros parpaings comme ça. Dans un autre genre, c'est magnifique aussi ça. Ça commence à être une belle avance là, 7 points. Ah dommage.
0: Service over. 8-14.
1: Un amorti, ensuite là il a brossé un peu plus sur le deuxième mais ça reste dans le filet. Trop brossé presque.
2: Ouais, reverse au centre. Pas fonctionné.
0: 8-14.
2: Bien retourné.
1: Super.
2: Retour au centre marche très bien. Rester basique au service. Un petit peu de variation, mais pas trop. Retour au centre. Et chercher le mi-court filet. Et ça marche.
1: Et Wei Yachin là qui est en train de dévisser un peu dans ce deuxième set. Ils insistent
2: encore,
1: sur elle.
2: Bien servi encore.
1: Ouh. Si on contre.
2: Ça c'est bien attaqué.
1: On a cru que ça allait être fait un moment pour les Français, mais non, c'est revenu. Évidemment. Oui. C'est le premier vrai gros test aussi hein, pour les Français. En plus, il y a eu cette journée de repos hier. Ils avaient eu deux premiers tours relativement tranquilles, alors que les Chinois, eux, ont été dans le bain tout de suite dans ce tournoi avec trois tirages pas faciles.

0: défendu.
1: Oh, Tom.
2: C'est dommage. Dommage aussi que Delphine n'ait pas pu appuyer un peu plus le retour de service. Le service était un petit peu haut.

0: Ça fait 4 points sur les 5 derniers pour les Chinois. Attention tout de même. Ça leur est arrivé une fois, alors je crois que c'était contre... j'ai un doute sur l'adversaire, mais...
1: C'était au Danemark, non ?
0: Et ils étaient... ils menaient comme ça dans un set, il me semble...
1: C'était contre... C'était pas encore contre C... quand CO jouait en mixte ?
0: Je sais plus, mais une fois, ils ont subi un 15-1, 15-1, 16-1, et ils avaient fini par perdre un set qu'ils menaient largement. Ils menaient genre 16-5 ou quelque chose comme ça, ils avaient perdu le set. C'est pour ça qu'on est... On est un petit peu échaudés.
1: Mais là, ça va le faire.
0: Ça finit bien dans cet échange. Voilà, ça stoppe un peu l'hémorragie avec cette faute de Wei Yachin.
1: Bien joué. Bien servi, vite derrière, et parfait.
0: Ça va mieux, le nuage est passé. Allez, encore un point pour vraiment dégager l'horizon. Ouh, incroyable la défense là de Jiang en réflexe un peu, et derrière c'est lui qui trouve le couloir. Magnifique.
1: Oui, celle-là, elle est belle, cette défense. Allez, retour 100. Et voilà. Bah.
0: Et voilà, c'est
1: ça
0: fait.
1: Donc, plus vite.
0: Le deuxième set est pour les Bleus. Gagné beaucoup plus largement que le premier n'avait été par les Chinois. On aura une manche décisive dans un instant.
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1: Allez, nous voilà rassurés. Ils ont vraiment tapé du poing sur la table.
2: Push first and block.
1: Ouais, si les Coréennes à l'échauffement, ce sera pour le match d'après. Baekana et Lee Soi qui vont affronter Lee Luo, les Chinoises. On a aussi nos petits bleus qui sont en finale. Là, c'est déjà la finale. C'est les championnats d'Europe juniors qui se déroulent en Hongrie. Il y a l'épreuve par équipe cette semaine. Et la semaine prochaine, c'est l'épreuve individuelle avec des grands espoirs côté français, notamment Madiso, Lenny Hubert. Et donc, là, c'est France-Allemagne à 10h30. On vous tiendra au courant de ce qu'ils font. Ça se joue sur un format un peu bizarre, ronde italienne. C'est pas des matchs classiques, Fabrice.
2: Oui, c'est un format.
1: Ils jouent le Danemark.
2: C'est ce que j'étais en train de vérifier.
1: C'est le Danemark, pardon.
2: C'est un format qui est inspiré de l'escrime. Et je suis pas suffisamment expert pour expliquer exactement comment ça se passe. Parce que je l'ai jamais vécu, moi.
1: Je crois qu'il faut aller jusqu'à 55 points. C'est vrai que c'est un peu étrange. Ça nous sort des 7 habituels. Final game. Level. Une manche partout. Les Français sont revenus dans cette partie. Ils vont l'entamer au service. Qu'ils ont emporté la deuxième. Allez, il faut être bon. Continuez d'être bon au service. C'est un poil haut.

0: C'est dedans, j'ai l'impression. Ouais, c'est bon. Dedans. Et ils vont challenger.
1: Toujours solide hein, sur le fond de court, mi-court. C'est bien, bien défendu. Allez. On va espérer qu'il accroche la ligne. C'est le cas.
0: Oui, c'est bon. Les deux tiers du bouchon qui sont sur la ligne. De toute façon, même un millimètre, on aurait été content. Premier point pour les Bleus.
1: Tom qui donne de la voix, c'est bien. Bien joué, ça.
0: Parfait.
1: Très bien. Restez
0: parfait.
1: Où dans le cours. Ils attaquent plus les Chinois, c'est très bien ça.

0: Il est très en retard.
1: Ils sont gênés, les Chinois. Bien joué.
0: Magnifique.
2: Superbe.
0: L'un des plus beaux points de cette partie, la 3-0 pour les Bleus. Quelle défense. Quelle défense. Et après là.
1: Tino qui dit de chercher le mi-court, de ne pas lever. Et comme
0: et
1: forward,
0: oui,
1: avancer.
0: C'est leur jeu, c'est quasiment les meilleurs dans ce domaine-là, tout ce qui est jeu court, jeu à plat. Non, non, non, non, non.
2: C'est large, hein, moquette, comme on dit. C'est bon, ça.
0: Allez, ils en ont vu d'autres quand même, Jiang et Wei, même s'ils sont pas bien vieux, ils sont même plus jeunes, hein, que les Bleus.
1: Allez, on continue. Basique service, ça marche très très bien. On cherche le volanto sur le troisième.
0: Oh, il a hésité.
1: Ça marche à tous les coups.
0: Il a hésité. Merci, Jiang. Et de 5. Est-ce qu'elle va resservir haut là sur Wei? C'est pas la joueuse la plus indiquée pour faire ça. Elle est quand même très grande, Wei. Mais ça a plutôt bien fonctionné jusqu'à présent. Et oui.
1: Bien joué.
0: Essaye de réaplatir un peu.
1: Bien
0: et
1: joué.
0: Le point encore pour les Bleus. 6-0. Départ en boulet de canon dans cette troisième manche.
1: Ils sont tous les deux. On arrive sur ce que vous disiez tout à l'heure, c'est tu prends le droit, je prends le croisé. On a vu Delphine qui fermait l'espace coup de droit. Et Tom qui était très vite sur le croisé. Voilà. Ils sont côte à côte.
0: Oh là là, elle est là. Une escrimeuse, là elle a avancé. Clac. On adore quand elle va vers l'avant comme ça, Delphine. Bon, ça se passe comme dans un rêve pour l'instant.
1: Keep going forward. On continue à avancer.
0: En jeu, la première finale peut-être pour l'équipe de France dans l'histoire des mondiaux, toutes catégories confondues. C'est long.
1: Ça sort. Ça commence à sentir bon.
0: Ça commence à sentir bon, on n'y est pas encore.
1: C'est un gros écart, 8 points.
0: On sait que, comparé par exemple à Feng et Wang qu'on a vu tout à l'heure, ou l'ancienne paire, Zheng et Wang qui a aussi été numéro 1 mondiaux, c'est pas les plus solides dans la tête ces Chinois-là. Et là, ça ne doit pas les aider. Et oui, Wei qui craque encore.
1: Allez, on continue. Simple au service, on lève rien. Ils ont la tête sous l'eau, les Chinois, il faut continuer. Super service. Bien joué.
0: Elle est plus là. Elle n'est plus là.
1: Vous le sentez, Thierry?
0: Ça commence à arriver jusqu'à nos narines, mais non. Non, non, moi je refuse de me réjouir trop vite. C'est sûr que c'est idéal, c'est inespéré presque. Si on nous l'avait dit, la 10-0, on n'y aurait pas cru. Dépité là, le regard dans le vague, Wayachin.
1: Super service, 11-0.
0: Incroyable, c'est incroyable ce qui est en train de se passer sur ce terrain ici, à l'Indira Gandhi Arena. Les Bleus sont plus que jamais en pole position pour rallier la finale des mondiaux. C'est dingue.
1: Maximum focus.
0: On reste concentré.
3: If we don't know what to do, we can just push a little and move forward. Yes. Okay? Guys, the most important here is that every single rally we're giving our maximal focus. Okay? If we have that, we play well.
0: Allez, vous donnez tout.
3: Ready to
1: Voilà, on est plus sur l'aspect mental là. Hein. C'est Tina qui insiste sur le focus. C'est bien clair pour Tom et Delphine. Rester sur l'avant. Ne pas leur donner l'opportunité d'attaquer. Ils l'ont très très bien fait. Je ne me souviens pas avoir vu les Chinois attaquer une fois dans ce début de troisième set.
0: Quasiment pas, non.
1: C'est incroyable. Super service. Ils attaquent toujours pas, c'est parfait.
0: J'ai l'impression qu'ils refusent de se réjouir aussi pour l'instant dans le clan français. Par contre, ça risque d'être une belle fête à la fin. Le premier point, enfin, pour les Chinois. Mais là, c'est quand même une énorme avance pour les Bleus. C'est un cap, c'est une péninsule.
1: Gilles Cavert qui dit 12-1, vous ne rêvez pas. Il est juste derrière le court.
0: On l'a aperçu, il y a un instant.
1: Allez, retour service tout de suite, superbe. Elle est perdue, oui, Yachin.
0: Elle est complètement perdue là pour l'instant.
1: Elle a la tête dans le sac, elle est perdue. Alors, 14-2. 7 petits points d'une grande première pour le bat français. Bien joué.
0: Restez à y aller, Delphine. Joli, joli ce coup à plat là, très puissant.
1: On n'avait pas pensé au score, restez tactique. Focus sur le, comme dit Tina, focus sur ce qu'on essaye de mettre en place.
0: Point par point, parce qu'ils peuvent reprendre confiance quand même en face. Ça va être dur de revenir, mais sait-on jamais.
1: Ils ont reculé un tout petit peu, les Français, là, depuis 2-3 points. Il faut avancer. Ils tapent plus, Jiang. Ils bloquent. Il faut reprendre l'espace. Reprendre l'espace, peut-être varier un tout petit peu, agrandir un peu pour faire reculer ce bloc. Bon, ça fait 5-3 depuis le changement de comté, hein. c'est pas grave.
0: Il faut le mettre au sol.
1: Oui,
0: c'est passé.
1: Non. Oh.
0: Quel dommage. Elle a eu des occasions là quand même, Delphine au filet, 2 ou 3. C'est un peu frustrant.
1: Hey. Ouais. Bien joué.
0: Bien battu. La défense est monstrueuse.
1: Super. Ouais, ça se mérite, ça.
0: Aïe, aïe, aïe. C'est dingue. C'est dingue. Ce point incroyable. On a souffert quand même là, on a beaucoup souffert. Ça aurait été un petit miracle de le remporter. 7-14. L'écart qui se réduit.
1: Bit more relax.
4: Okay, thank you, Blaise. Back on court.
1: Ça va faire de bien cette petite coupure là. Je pense que c'est. C'était intéressant. C'est intéressant.
4: 7-14.
1: Allez, un petit point maintenant. Mettre fin à cette petite série là. Voilà.
0: C'est court, le filet qui vient aider les bleus.
4: Service over, 15-7.
1: Allez.
4: Service over, 8.
1: La place devant, Tom. Théo dans le court, tu peux poser, il y a de la place parfois. Allez.
0: Il est très fort là, Jiang sur ce coup-là. Oh, est-ce que c'est long? Ah non, c'est bon, j'ai un peu peur. Est-ce qu'il a fusé comme celui des Chinois tout à l'heure? Peut-être.
1: C'est toujours difficile avec ces trajectoires. C'est vraiment les trajectoires les plus compliquées à lire. Parce que je ne sais pas vraiment sur le challenge quelle est la référence. Est-ce que c'est l'empennage ou est-ce que c'est le bouchon? C'est toujours un peu.
0: Il serait bien que ça touche là pour les
1: oui.
0: garder à allez, distance.
1: Allez.
0: Oui,
1: oui c'est
0: parfait.
1: Bon.
0: 16-9. 16-8.
1: 8.
0: 16-8. Très très bon.
1: Allez, 5 petits points, point par point.
0: C'est court et c'est long à la fois. Et plus de challenge, ça a quand même son importance là. Sur une fin de match, plus de challenge pour les Chinois.
1: Bien servi
0: et
1: ça.
0: C'est raté complètement là.
1: C'est bon, c'est fini.
0: Je me dois d'être le modérateur, de vous tempérer un petit peu. Mais oui, vous les avez supervisés pendant longtemps, eux aussi, quand vous étiez à la tête de l'équipe de France. C'est un peu vos bébés aussi. Et là, ils sont tout proches d'une finale mondiale. Raquette haute !
1: Quand Delphine est comme ça, c'est pas possible.
0: C'est ce qu'on lui a dit. 'Attaque de Delphine était très profonde. Je sais pas si elle était trop profonde, mais c'est revenu.
1: Oui, ça sortait peut-être.
0: Et là, ils sont habités. Vous avez vu ces cris de rage là.
1: Ça sent de plus en plus quand même. Hein.
0: Neuvième point pour les Chinois.
1: Nine,
0: superbe entre les deux Chinois. Là on peut commencer à y penser. Là on y est presque. 11 volants de match maintenant pour Gikel et Delru. 11 volants pour rallier la finale des championnats du monde. Jamais aucun Français ne l'a fait avant.
1: Samedi 22 août 2026.
0: Tom Gikel au service. Quelle remise. On se replace. Bien joué. Bien joué Delphine, orienté un peu sur la droite. Deuxième tentative. Allez. Nouveau volant de match pour les Bleus.
1: Retour au centre. Parfait.
0: Au même endroit, les deux sauvés. Joli. Bravo, Jiang Zhengbang. Le plus tôt serait le mieux pour les Bleus. Sachant que les adversaires se reposent depuis déjà une bonne heure. Troisième volant de match. Les Chinois sous pression, là notamment au service.
1: Infranchissable.
0: C'est dehors, j'ai l'impression. Ils n'ont plus de challenge. On la tient, cette finale. Un exploit de plus pour Gikel et Delru. Après le bronze l'an dernier, ce sera l'argent ou l'or demain. Ils sortent les numéros 2 mondiaux. C'est fabuleux.
1: Incroyable.
0: Et la muraille était bretonne sur ce dernier point. Bravo Tom, bravo Delphine. Nos cracks n'ont pas craqué. Bravo. Ils font mieux que l'an dernier où ils avaient obtenu le bronze à Paris. Cette fois c'est en Inde qu'ils sont en finale contre Feng et Wang. Ils sont radieux. Et là c'est toute la France du bad qui est heureuse aujourd'hui.
1: J'ai mon téléphone qui crépite un peu.
0: Ah, c'est normal. C'est une première, on l'a dit. Dans aucune catégorie, Hong Yanpi n'avait pas réussi à aller jusqu'en finale. Ah, ils peuvent se lâcher. Ils ont le droit. Et c'est que le début de la fête. C'est que le début de la fête parce que Alex Lanier va tenter de les imiter tout à l'heure. Puisqu'il jouera contre Victor Lai dans le simple homme. C'est pas le match suivant. Ce sera celui juste après. Ce sera toujours sur la chaîne L'Équipe. Restez bien avec nous. Ah, c'est fabuleux. Est-ce que vous êtes ému?
1: Petite larme à l'œil quand même. Ça fait quelque chose.
0: On les connaît depuis tout jeune. On va les raccompagner. On va profiter d'eux jusqu'à la dernière seconde. Exploit. Majuscule. La finale des mondiaux pour les têtes de série numéro 5. Ça va peut-être encore grimper au classement. D'ailleurs, on quêtera ça mardi à la prochaine publication. C'est génial.
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0: Voilà l'entrée des joueurs, voilà l'entrée d'Alex Lanier que vous suivez sur l'équipe live. La chaîne L'Équipe va revenir de pub dans moins d'une minute. 30 secondes, me dit-on. Une douce voix me dit ça dans le casque. Voilà Victor Lai, l'Ontarien, le Canadien, face à notre Normand. On est comme des fous, on va pas vous mentir. Déjà une finale assurée pour les Bleus avec Jikel et Delru et peut-être la deuxième. Alex Lanier, ici à gauche de votre écran, le Français va affronter Victor Lai, deux joueurs de la même génération. Ils ont seulement un mois d'écart. Alex Lanier qui est de janvier 2005, Victor Lai qui est de décembre 2004. Ils sont tout jeunes et ils ont déjà gagné des gros tournois. Hein. 2,750 pour Alex Lanier au Japon et à Singapour cette année aussi. Le Japon, c'était il y a deux ans. Champion d'Europe l'année dernière. Et Victor Lai, lui, médaille de bronze déjà l'année dernière. Il était passé à un challenge d'aller en finale contre le numéro 1 mondial. Finalement, c'était le bronze, mais c'était déjà bien. Et là, il dit qu'il est content parce qu'il montre que c'était pas un accident. On s'en doutait depuis parce qu'il a gagné notamment l'Open d'Indonésie. Il est assez monstrueux, il sait tout bien faire, il aime bien défendre, il est puissant en attaque. C'est du 50-50, non?
1: Oui, je pense. Aujourd'hui, c'est du 50-50. Quand on voit le type de performance qu'est capable de réaliser, Alex, on espère. Moi, je mettrais un petit... Pour être honnête, je le dis à tout le monde, je vois Alex champion du monde, donc je vais pas me cacher. Donc pour moi, il est légèrement favori. Il n'était pas sur une dynamique hyper positive au moment du All England, et là il est en feu. Il avait fait des championnats du monde cet objectif. C'est pour ça qu'il avait fait l'impact sur la Chine. Moi, j'y crois dur. Après, Victor, c'est vrai qu'il y a un an, on se demandait d'où il sortait, puisque personne l'attendait. Il avait aligné les perfs les unes après les autres. Depuis, il a largement confirmé. C'est les deux hommes en forme du moment. Hein. Alex était très très bien sur l'enchaînement Singapour-Indonésie, même s'il avait perdu un peu vite en Indonésie, mais il avait tapé deux fois Anders Antonsen, donc il avait montré qu'il était présent, il s'est préparé depuis. Et puis Victor, bah, il gagne l'Indonésie, gros China Open, où il perd contre Tommy avec un match un peu bizarre. Mais ouais, c'est les deux jeunes en forme du moment.
0: Ah, les deux meilleurs jeunes, ouais. Certainement. On a vu leur tableau de chasse avec notamment Alex qui a battu hier le numéro 2 mondial, ancien champion du monde, Kudlavut Vititsar, dans un match époustouflant. Il a retourné le public, tout le monde, et surtout Vititsar, c'était ça le principal. On va laisser l'arbitre faire l'annonce des joueurs.
2: Ladies and gentlemen, on my right, Victor Lai, Canada. And on my left, Alex Lanier, France.
0: C'est parti pour cette première demi-finale du simple homme, Alex Lanier. Le Normand, l'enfant de Dives, de Caen, face à Victor Lai, le Canadien, une affiche de rêve. L'un des deux va jouer sa première finale mondiale. Reste à savoir lequel désormais. Le premier volant est dans le couloir pour le Français. Il avait l'air quand même assez éreinté hier à la fin du match contre Vititsar. Il a certes fait exploser le Thaïlandais physiquement. Mais dans les interviews là, post-match, on voyait qu'il était quand même cuit. J'espère qu'il a bien pu récupérer.
1: On fait confiance aux kinés du staff qui sont tous ultra experts pour l'avoir remis sur pied. Petite période d'observation un peu.
0: Ça peut être très long parce qu'on a deux joueurs.
1: Oui. C'est
0: dévastateurs en attaque, mais qui savent être très patients aussi. Ce qu'on avait vu jeudi contre Calong Angus pour Alex et même hier encore, c'était pas mal de rallye. Hein.
1: Ouais, mais je pense que c'est là où il doit aller. Il doit utiliser son, faire de son attaque une force. Il tape très très fort, mais il faut pas qu'il force avec. Allez, Alex. Comme l'a dit Kestutis hier, ne pas avoir de regrets. Vas-y, fonce.

0: Ça monte un peu. Un peu de réussite au filet. Le départ excellent dans ce match pour Victor Lai. Un Canadien et un Français en demi-finale des mondiaux. Oui. Le badminton, il a changé, comme dirait Kylian Mbappé. Hein.
1: Oui.
0: C'est quand même des nouvelles nations fortes. Ils sont pas seuls en plus dans leurs pays respectifs. C'était la première médaille mondiale du Canada d'ailleurs, l'an dernier.
1: Bien des personnages, allez, je vais dire majeurs du sport français. En plus, c'est un ami proche qui dit que la France est la nouvelle powerhouse du badminton. Il s'agit d'Étienne Taubois.
0: C'est le numéro 2 de la Fédération internationale maintenant.
1: Numéro 2 de la Fédération internationale, qui était directeur général du comité d'organisation des Jeux Olympiques de Paris, qui était qualifié olympique en badminton. Bon, Alex, faut y aller maintenant.
0: On est chez les grands, mais là 6-0. Attention, attention.

0: passe bien au-dessus des interceptions, Victor. On avait vu que c'était un point fort chez,
1: non.
0: Chez Alex. Il n'y a pas beaucoup de rythme. Alex, il va falloir accélérer un petit peu.
1: Ouais, toujours pas de premier point.
0: Accélérer un tout petit peu. T'es dans son jeu là pour l'instant. Mets du rythme.
1: Les fans de Bad se rappellent peut-être du match de Victor Lyre en demi du All England aussi cette année.
0: Voilà.
1: C'était un véritable marathon. Ah, je pense qu'il faut vraiment accélérer parce que là, il est un peu dans des chaussons jusque-là. Alors, essayer de le dérégler un peu.
0: Ce qui est sûr, c'est que Victor Lyre ne va pas jouer vite à plat sur Alex, ne va pas taper plein pot tout le temps sur lui. Faire des lobes tendus pour essayer de prendre de vitesse, il va l'emmener dans sa nasse. Voilà, on voit ce lobe, il se donne du temps, il enlève le fil.
1: Belle défense.
0: Oh.
1: Non, c'est dedans.
0: C'est bon.
1: C'est dedans, c'est pas possible. C'est pas vrai. Quel dommage là, Victor Lyre qui était un peu en difficulté. Ça fait un petit bruit bizarre là quand il a tapé ce revers au fond, mais ça reste largement dedans.
0: Allez Alex,

0: Faut le jouer comme ça, Victor. Donne-lui de ses trajectoires, il aime ça. Petite pensée pour le pour les parents de, d'Alex qui doivent être. Je ne sais pas s'ils sont derrière leur écran ou dans la salle parce qu'ils le suivent régulièrement. Ses parents et son frère, Théo. Le papa qui a la particularité de. On parlait de courant d'air, il est dans ces salles-là, il analyse les courants d'air puisqu'il est météorologue de métier. Météorologue, pas tout à fait. En fait, c'est lui qui analyse les conditions météo pour la Fédération française de voile.
1: On a vu un Victor Lai près du déséquilibre. Il a failli tomber au fond du terrain.
0: Allez, David. Allez, Alex. Allez, David aussi. Ça, c'est le papa, mais.
1: C'est bien joué. Wow. Ah, ça fait y revenir une nouvelle fois. Quel dommage. Il a pris très très haut, hein, le dernier, la Victor Lai.
0: C'est parfait ce que fait Victor pour l'instant. Allez Alex, tu changes de vitesse un tout petit peu. Pas jouer dans le rythme de Victor Lai. Voilà.
1: Redonne un petit peu là.

0: s'attendre les bonnes positions pour frapper vraiment. Ça revient. Ah, c'est un peu long, malheureusement. En largeur, c'était bien.
1: Alex.
0: Ça, c'est loin. Il n'était pas assez haut pour prendre l'air justement et revenir. 11-4. Bon, c'est compliqué quand même. Il y a eu un petit peu de mieux. Mais plus 7 pour Victor Lai à la pause. On a deux beaux bébés hein, quand même, face à face là. Victor Lai qui est d'origine hongkongaise, puis est né au Canada. Et forcément, quand il va jouer les tournois en Chine, il a la cote. Allez, on reprend ce premier set.

0: Oui.
1: Voilà la spéciale.
0: Ce coup fouetté là, qui part sur la ligne. Il en a mis quelques-uns hier déjà.
1: C'est vraiment le coup signature celui-ci. En plus quand il tape la ligne, c'est parfait.
0: J'étais persuadé que c'était dedans. C'était à son tour de se tromper, non. 12-5. Bon, vous voulez que je vous remonte un petit peu le moral parce qu'on a les petits jeunes, les bleuets qui jouent en ce moment même la finale des championnats d'Europe par équipe contre le Danemark. C'est les premiers à 55. C'est un format un peu étrange avec des 7-2-11. On s'arrête quand une équipe a 55 points. La France est devant, 48-41. Wow!
1: Voilà!
0: Il a profité de ce volant un peu court, là, un peu tendu. Plan sur notre DTN, directeur technique national du BAT français.
1: Voilà, tu te fais bouger plus vite, c'est beaucoup mieux.

0: jeu, Alex, c'est bien. Il va accélérer les jambes. Ça va plus vite. Prend le volant plus tôt.
1: Oui, allez, de l'autre côté, on prend aussi plus que 4 points d'écart.
0: Ah, il a fait 11-3 hier, 11-4, ça va pas lui faire peur.
1: Je crois que il lui disait hier d'ailleurs, il lui disait Kestutis Naviskas, le coach d'Alex, prends les volants plus tôt. Ne laisse moins de temps.
0: Oui, c'est bien d'être patient, mais il faut pas que il faut rester vite sur. C'est parfois une difficulté, c'est quand on veut un peu ralentir le jeu, on a tendance à ralentir les jambes. Et là, il a remis du rythme, ça c'est très bien. Et ça, c'est magnifique.
1: Oh, sublime. Sublime, là. Il était parti aux fraises, Victor Lai. Il commence à le voir revenir dans son rétroviseur. Le contre amorti, là. Super.
0: Voilà, ça va mieux.
1: Joli filet, là aussi. Alex qui est plutôt très bon dans le jeu à plat.
0: Allez.
1: On s'en sort bien. On s'en sort bien, honnêtement. Moi, je voyais le match croisé. Hein. J'y étais pas du tout.
0: Je pense qu'Alex voyait à peu près la même chose.
1: C'est qu'il a bien dû masquer son geste. Sa river slice tout droit au dernier moment. 10-12. Il commence à. L'euphorie retombe un peu côté ouais, canadien, je pense.
0: 10-12, il est dans le match.
1: Bon, on a J.K.L. Delru déjà en finale. On a Alex qui était largué et qui revient. Et maintenant, on a aussi un volant de match chez les jeunes. On vous tient au courant forcément parce que c'est ceux qu'on verra dans quelques années. On a des pépites. Allez, Sow et Benaïssa, c'est un double garçon qui est en train de se jouer. 54-43, ça devrait le faire pour les Bleuets. Yes, incroyable, incroyable, il est sur une série magnifique. Une super série, comment dire, au badminton. Un volant d'égalisation à présent. C'était bien.
0: Il va plus vite, ça se voit.
1: Et le prendre.
0: Ça sort.
1: Bien réavancé de la part de Victor Lai. Et au même moment, les Bleuets sont champions d'Europe par équipe. Bravo à eux. Ils battent le Danemark en finale 55-45. Voilà qui nous promet encore de belles années devant nous. La génération d'après est très prometteuse. Champion d'Europe contre l'autre grand pays du bad européen.
0: Bien joué, Alex.

0: Un échange irrespirable. Ah, c'était un petit peu moins montant, un petit peu plus tendu. Il a, je pense, encore hésité. 14-11.
1: C'est très, très tactique comme match.
0: Victor Lai qui reprend une bouffée d'air frais.
1: Allez Alex, t'as recollé 11-12. Accroche tout de suite.
0: Je vous ai fait une fausse joie. Je vous ai fait une fausse joie. Il y a un deuxième tour. On repart jusqu'à 55 chez les Bleuets.
1: Ah.
0: Mais bon, vu l'écart qu'il y a eu dans la première manche, on a des raisons d'espérer. En plus, c'est Madiso là. Il est chaud. Il vient de jouer en double. Il va jouer encore.
1: Là aussi, il y a Pépite avec Madiso. Sur un gabarit complètement différent d'Alex et Christo, si on prend les deux mieux classés en ce moment.
0: Quel dommage à ce revers qui reste dans le filet.
1: Remets les jambes, Alex, quand tu vas chercher le volant, il met pas de rythme.
0: Il est un peu statique.
1: Ouais.
0: Ouais, là, il avait les deux pieds plantés dans
1: voilà,
0: le sol.
1: Voilà, va chercher comme ça, c'est très bien.
0: Bravo!
1: Voilà.
0: C'est le spectacle en plus. Ça va sortir. Bien avancé une nouvelle fois là. Petit coup sec sur en direction de l'ail.
1: Il a un avant-bras en béton, hein, Alex. S'il a une puissance dans l'avant-bras, c'est...
0: Ah, c'est assez incroyable.
1: C'est incroyable.
0: Et puis il joue avec des raquettes lourdes. Il n'y a plus beaucoup de joueurs qui jouent avec des raquettes comme ça. Et très, très en tête, c'est un marteau, mais bon. Il a la musculature pour jouer avec ça, la ligne, on adore.
1: Il est bon celui-là.
0: Il veut challenger Victor, mais je pense qu'il va perdre son challenge là. Il y avait 16-11, peut-être bientôt 14-16.

0: Eh oui, il est bon. 13-14. 14-16.
1: 14-16.
0: Petite erreur de jugement encore, Alex.

0: Très joli. Là, c'est lui qui lui a fait peur. La raquette haute. Il s'attendait à se prendre un volant dans les jambes encore, la Victor Lai. Ouais,
1: superbe. Un changement de direction, là. Ouais, c'est parfait. Ça sort. Du mal un peu à contrôler. Je pense qu'il y a un petit peu d'air. Il a du mal à contrôler ce lob.
0: On a eu notre lot de matchs décousus, hein, c'est vrai, cette semaine à cause des conditions. 4 volants de première manche pour Victor Lai. Alex dos au mur. Ça va rester chez lui, ça touche la bande. Premier set, Victor Lai, on revient dans un instant pour le deuxième set.
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0: can push much more to the backup. You were doing the right thing, Alan. You were doing the right thing, okay? Just a few mistakes, which will not happen now, because it's a slower side. But, Alex, start with the energy now. Start with the mental energy, with the timing in the legs.
1: Yeah, I'm liking the legs are moving forward now.
0: Push yourself now, from here now, okay? Be sure when you lift, step forward. Allez.
2: On est toujours en direct pour l'équipe live, pendant que la chaîne est en pub. Le coach qui lui dit ça se joue dans la tête, oublie pas le jeu de jambes, reste. Il a pas dit son mot préféré là, proactive, qu'il dit toujours d'habitude. Mais ça veut dire ce que ça veut dire. Et puis il lui a dit tu peux pousser un peu plus au fond. J'espère qu'il va savoir surmonter la fatigue. Alex Lanier qui a joué 1h18 hier, 54 minutes pour l'AI contre Gamke.
3: Oula, ça c'est rare. Qui se recentre un tout petit peu. Alex, il est un peu. Il regarde partout, là, un peu. Je trouve. Voilà, focus, regarde en face de toi.
2: Allez, ce serait bien de ne pas attendre le 11-3 dans le deuxième set pour réagir comme hier.
3: Non. Merci. On prend celui-là. T'inquiète pas, pousse. Il y a qui joue derrière. Un petit peu plus de hauteur quand même. Voilà, ça c'est mieux. Ouais, c'est mal tapé ça. Mais ce dont on parlait en antenne, Thierry, c'est bien analysé Alex. Il joue exactement comme il le faut. C'est surtout la vitesse parfaite pour jouer Alex.
2: Ouais, c'était tournoyant ça. Il est bon au filet, il est bon, ouais, Victor Lai.
3: C'est simple, mais c'est bien.
2: Ah. Non, pas cette fois.
3: Ouais.

Allez, il avance un peu. Oh, c'était tellement bien! C'était tellement bien! Là, c'est l'exécution qui pêche un peu. Il y a 11-7 pour les Bleuets pendant ce temps-là dans le deuxième round. Je me suis réjoui un petit peu trop tôt tout à l'heure. Mais ça va le faire.

0: Très bien, ce match pas full power, mais qui fait le point.
1: Non.
0: Et voilà l'égalisation.
1: C'est bien, Alex. Deux bonnes attaques, pas 100%, ça reste en contrôle, mais je pense qu'il cible un tout petit peu le revers de Victor Lai, c'est par là qu'il a marqué le plus de points.
0: On nous demandait s'il y avait un match pour la troisième place, c'est pour ça que vous avez entendu Fabrice dire médaille de bronze. Effectivement, c'est comme dans beaucoup de sports, d'ailleurs au judo, c'est comme ça aussi, il n'y a que au JO vraiment qu'il y a un match pour la troisième place, il n'y en a pas aux mondiaux et aux Europes. Il ne prend pas les commandes, pas encore en tout cas, Alex. Ça se passe plutôt bien dans le début de la deuxième manche. Il avait pris un mauvais départ dans la première. C'est la demi-finale des championnats du monde. 5 partout entre Alex Lanier et Victor Lai là, qui vient de claquer un gros match au filet. Qui se laisse endormir par le Canadien

0: Allez, enfin, le voilà devant.
1: C'est la première fois du match, je pense.
0: Et parce que ça avait très très mal démarré le premier set. Alex Lanier qui veut rejoindre ses copains d'entraînement, ses copains de l'INSEP, Tom Jiquel, Delphine Delru, qui eux seront en finale du mixte demain contre une paire chinoise. Petit coup d'essuie-glace. Pendant la pause, son coach lui disait tu peux pousser au fond plus confortablement. Maintenant que c'est de ce côté-là du terrain, c'est pas les mêmes conditions. C'est bien enchaîné ça de la part de Lai. Il laisse retomber, c'est dedans. Dans le doute, on les prend peut-être. Au moins le temps de se rassurer. Ah, le voilà.
1: On parlait d'Étienne, le voilà. Le
0: monsieur à gauche, qui a joué les JO 96 pour la France et qui était le second de Tony Estanguet pendant l'organisation des JO de Paris. Et qui est maintenant le numéro 2 donc de la BWF. Il a le petit logo, la Fédé internationale de badminton.
1: Deputy President.

0: Encore sur la ligne.
1: La hauteur de lob sur de Victor là et sur Alex côté coup droit, c'est école.
0: C'est le même que tout à l'heure. Il a pas le compas dans l'œil là pour l'instant, Alex.
1: On sait que quand Alex joue sur un pas de ce côté-là, il est redoutable sur les interceptions. Et là, il l'empêche justement d'installer ce type de déplacement. Un smash pour fixer.
0: Ouais, ils tentent pas grand-chose tous les deux hein, du fond. Ils ont trop peur de se faire contrer et pas avoir le temps de réavancer. C'est assez long en revanche.
1: Challenge, mais il veut couper le rythme. Alex, il sait que c'est faute. Il a besoin de ça mentalement pour se ressourcer un tout petit peu et repartir.
0: Plus 3 pour le joueur de Toronto. Il était dans le même club que l'autre bon joueur canadien Brian Yang, mais Yang a préféré partir, quitter le Mandarin Badminton.
1: Attaque un peu plus, c'est ça, on dirait. Accélérer.
0: Ah, cette fois, j'ai l'impression que c'est plus proche de la ligne. Et oui, c'est le point donné à l'année. Et Victor, là, il ne bronche pas. Pas de challenge.
1: Il change de raquette. Il avait cassé ses cordes. Allez, Alex.
0: Très en retard, allez.
1: Bien servi.
0: Ce match très slicé.

0: Encore. Super, le contre. À lui de finir. Yes. Yes. Magnifique. Pour revenir à 8-9. Que c'est dur, hein. Que c'est dur. Le point avait très mal démarré pour Victor Lai, puis il a failli le gagner.
1: Je crois qu'il était aidé un petit peu par une défense un peu tapée avec le cadre, qui a fait changer de direction. Il y a eu un bruit qui n'était pas très clair.
0: On va venir essuyer le terrain, parce que là, il a dû mettre pas mal de sueur en s'asseyant.
2: Nine.

0: Passe fort.
1: Oh non, pas sûr, pas sûr, pas sûr.
0: Non, non, il a bien fait de le prendre. Et celui-là, il... oh, même celui-là, il défend.
1: Oh, que c'est bien glissé.
0: Ça aussi, c'est bien joué.
1: Très malin. Attention, les contres.
0: Voilà.
1: Oh, c'est dedans. C'est dedans. Encore une fois, le Canadien au bord de la rupture. Mais ça tient. Il plie mais ne rompt pas. C'est ce contre là qui fait un peu la différence.
0: Et le petit lob tendu qui est un peu trop court, un peu trop plat. Qui n'a pas pris de vitesse Victor Lye.

0: 哇，好吃力！
1: Ça sort.
2: Je pense que c'est dehors, effectivement. Il ne demande pas le challenge. Il avait frappé très très fort là. 11-8. Que va trouver à lui dire Kestutis Naviskas? Pour l'instant, c'est sûr, on est un peu pessimiste. Parce que Victor Lai continue de réciter son sujet. Continue à attaquer du fond, il lui a dit. Le même rythme.
1: J'ai pas d'infos à ce sujet, mais j'ai l'impression que c'est une salle pas très rapide, ce qui permet justement à Victor Lai de bien contrôler comme ça.
2: Attends, il fait chaud.
1: Jouer
2: hein.
1: Le rallye, oui, mais j'ai pas l'impression que ça part très très vite. Voilà, ça c'est bien. Il y a très peu de smash plein pot de Victor Lai, hein. C'est plus des smash de fixation pour fixer Alex sur le court et ensuite pouvoir le faire bouger. Ouais, je pense quand même peu gêné par un insecte.
2: Quel dommage, il était bon encore une fois, ça lui échappe.
1: Ouais, Victor qui tape pas fort hein, parce qu'on connaît la capacité d'Alex d'inverser le jeu avec sa défense incroyable.

0: Là, il tape plus fort. Et il se fait...
1: Ah, oh, super défense.
0: Il se fait contrer, mais non. Là, ça joue. Là.
1: Allez.
0: Voilà.
1: Magnifique enchaînement de notre bison du Calvados. Là, il a bien suivi, il s'est bien projeté au filet. Allez, 10-12. Rien n'est perdu dans ce match.
0: Et Victor, continue à jouer comme ça, c'est mieux, je préfère.
1: C'est bien si le rythme devient un peu plus fou, c'est sans doute à l'avantage d'Alex.
0: Exactement, il faut que ça... qu'il accélère. On se souvient qu'il a déjà eu volant de match l'année dernière pour entrer en finale des championnats du monde. S'il sent que ça approche, il peut se tendre.
1: Il va peut-être perdre en lucidité, en contrôle sur le match Victor Lai au fur et à mesure que ça avance. Je vous parlais du match, la demi-finale en Angleterre cette année contre l'Indien Sen. À la fin, c'était, ça partait dans tous les sens. Donc ça lui arrive parfois quand même. Et en face, là, il aura un client. Pas rassuré quand on le voit hésiter sur ses volants au fond. Oh, il était magnifique celui-là.
0: Super, bien masqué, tapé au dernier moment, très très bien.
1: Quel baffe là, le long de la ligne.
0: Un geste très court.
1: C'est brièvement devant, ça n'a pas duré très longtemps. C'était quoi, 6-7, maintenant faut réégaliser déjà. C'est pas facile.

0: Superbe contre.
1: Oh, bien joué.
0: Allez, il faut finir. C'est trop tentant.
1: Bien joué, Alex.
0: Incroyable. Qu'est-ce qu'il faut faire pour marquer un point quand même contre ce joueur? C'est dingue. Mais il y arrive, il y arrive. 12 égalités. Ce set est relancé. J'ai cru que ça allait revenir encore une dernière fois. C'est, ah, c'est désespérant parfois. Hein. Pourtant, il frappe fort, Alex.
1: Eh oui, il faut... Eh oui, c'était pas facile à faire. Pas facile de croiser sur cette attaque d'Alex. Allez, on y est, 12-12.

0: plus excentré.
1: Bien.
0: Dehors, bien vu.
2: Très bien.
0: On a vu le petit coup d'œil. La bataille fait rage. Les 4 points d'affilée. Le Normand est devant maintenant.
2: Il est en train d'appliquer la même tactique que Victor appliquait au début contre Alex. C'est-à-dire qu'il il le pousse fond de court, sans rythme. Et Victor ne parvient plus à dicter le jeu. C'est Alex qui contrôle.
0: Ils sont en train de s'antonséniser mutuellement.
2: Voilà, ces attaques, mi-attaque.
0: C'est dedans, je crois.
2: Hein. Ouais, poussé derrière.
0: Oui, ouf. Ouf de soulagement. On a eu peur. Une nouvelle petite erreur de jugement là du Canadien 14-12. Il a été déboulonné, déboussolé par Tommy Popov récemment en demi-finale en Chine, Victor Lai. Il peut fissurer par moment. On avait du mal à voir jusqu'à présent comment, mais Alex a 2 points d'avance désormais.
2: Il lui a enlevé le filet, Alex, un peu. Ça marche bien.

0: avait explosé, Victor.
1: C'était malin. Allez, c'est un point très important. Peut-être un tournant dans ce set. Ils se commencent à être cuits tous les deux là.
0: Ça sort.
1: Aïe aïe aïe. On va leur laisser quelques secondes pour récupérer, je pense. 15-12, ça aurait été intéressant. Au lieu de ça, là, il revient à une petite longueur. 43 coups de raquette dans ce point. Et le public qui n'en manque pas une miette, évidemment, là. C'est quand même du très très haut niveau.
0: Plus grand chose à boire, Alex. J'espère qu'il a une autre bouteille.
1: Bon, je pense qu'on ira lui en trouver dans le pire des cas. Il veut changer de volant encore.
0: Oui, ça me paraît une bonne idée vu la longueur de l'échange et l'allure du volant à la fin lorsqu'il y a eu un gros plan.
1: Oui,
0: dessus.
1: On l'a vu. Alex, c'est peut-être le plus gros mangeur de volant du circuit. Hein. Il change très très souvent.

0: Ça restait dedans. Incroyable, incroyable. Il s'est couché comme un gardien de but là. Avec l'aide du filet, voilà. Ça fonctionne. Petit coup de pouce du destin. Je crois bien que ça rebondit sur la bande, ça.
1: Je le trouve moins frais.
0: Ah, le physique commence à compter là, oui.
1: Et le Normand est costaud.
0: Notre armoire normande. Ah, c'est bien ce qu'il est en train de faire dans ce deuxième set. En tout cas, Victor Lai, qui nous disait l'année dernière non mais moi je suis qu'un pauvre petit étudiant, je joue au badminton, mais en même temps je fais mes études à l'université. Il est passé à deux doigts d'avoir la médaille d'or ou la médaille d'argent, et là il tient encore la dragée haute à Alex. Non.
1: Allez Alex.
0: On aura des raisons d'être optimiste si ça va au troisième, comme hier contre Viti Tsarn, mais faut déjà y arriver.
1: À prendre le dessus, Victor Lai. C'est plus lui qui contrôle l'échange, c'est Alex.
0: Oh, c'est oh, très, oui. très
1: oui,
0: juste.
1: Oui,
0: hein.
1: oui.
0: Là, ça vaut le coup de demander. Il a levé la main pour le challenge. Oui, il a levé la main. Là, gros doute. Allez, on croise les doigts, les orteils. C'est peut-être extérieur ligne. Et c'est oui. Couloir. C'est couloir. Poker face chez les coachs français.

0: superbe, avec autorité. Il est en train de s'échapper dans cette deuxième manche.
1: Il n'a plus de solution, Victor, pour l'instant. Et ça, c'est très bien. Il n'arrive plus à installer son jeu au filet, puisque Alex le pousse systématiquement derrière.

0: Non. Il est en train de craquer. Il sent que ce deuxième set lui échappe là. Renversement qui sort encore largement.
1: C'est moins stable sur les jambes. Il y a moins de balance. Il craque ou il fissure? C'est la question.
0: On va le savoir très vite. Il bouge plus les pieds.
1: Non.
0: Il va avec
1: non,
0: les
1: non,
0: bras
1: il
0: là.
1: De...
0: Ouais, c'est
1: il
0: fini.
1: Va plus chercher le volant.
0: C'est fini pour ce deuxième set. À moins qu'il ait un problème physique. On n'espère pas quand même. Regardez, il bouge pas. Les pieds restent au centre du terrain. C'est la raquette qui va chercher là. Et là, il essaye même pas. Allez, ça va partir au troisième set. Je pense qu'on prend pas de risque en disant ça. Pendant ce temps-là, 32-31 dans le 33-31 pour les Bleuets contre le Danemark dans le deuxième match. Il faut aller jusqu'à 55. Ils ont déjà gagné le premier tour, les Bleus. Et 7 volants de deuxième set pour Alex Lagnier. Et voilà, elle reste possible cette deuxième finale française demain avec Alex Lagnier qui revient dans la course contre Lai. Nous on revient dans quelques instants sur la chaîne L'Équipe.
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0: Premier point pour le français dans cette troisième manche. Ça va sortir. Un partout. Alors est-ce que Victor Lai a surjoué la fatigue lors des 2-3 derniers points du deuxième? Ou est-ce qu'il est vraiment cuit? Là c'est la grande question. Bon, Alex doit pas être ultra frais non plus.
34: Non, je pense qu'il est un peu, mais.
0: Il fait confiance à son physique. Allez,

0: Oh, joli.
1: Wrong-footed, comme on dit.
0: Et Vela en difficulté, il nous sort un petit coup de magie là. Le river slice de Victor Lai, joueur préféré d'Enrico Macias. Souvent dans les tribunes pour l'encourager à coup de Lai Lai. J'ai pas tenu la blague jusqu'au bout, désolé.
1: Sort, c'est bien.
0: De partout.

0: encore dehors.
1: On est déjà à 1h01 de match. Parti pour une petite heure et demie, voire une bonne heure et demie.
0: S'excuse.
1: Deux fois la borne sur l'attaque précédente et sur celle-ci. Bien réglé.
0: On est encore en pub pendant 30 secondes sur la chaîne. Vous êtes resté sur l'équipe live. Vous avez bien fait. C'est le début de la troisième manche et pour l'instant Alex est devant 4-3, mais Victor là il fait de la résistance. Hein. Il n'a pas encore rendu les armes. Ça va sortir, on a eu peur. On a eu peur que ça revienne. 5-3 maintenant pour Alex qui veut rallier la finale de ses championnats du monde. On n'a jamais eu de Français en finale des mondiaux jusqu'à cette année. Et là on peut avoir deux finales avec le mixte et l'année. Ce serait fabuleux. Faut tenir maintenant.
2: Thank you.

0: Il n'a plus les moyens de terminer les points. Victor Lai. C'est Alex qui construit et qui domine maintenant l'échange.
1: Vous en êtes où là, Fabrice? Vous êtes dans une phase d'incrédulité, de confiance, de quoi là?
0: De confiance.
1: C'est la confiance qui règne ici, visiblement.
0: De confiance, parce que Victor ne trouve plus les solutions pour abréger les échanges. C'est Alex qui contrôle complètement.
1: C'est bien fait de la part des deux hommes, là, sans toucher de filet, évidemment.

0: Ah, quel dommage. Se déplaçant un peu là sur la gauche.
1: C'est bien, malgré tout, même s'il y a cette petite faute, c'est bien de varier de temps en temps en essayant d'accélérer. Il doit garder le rythme qu'il a actuellement dans ses déplacements.

0: plein milieu du terrain, il remet ça, incroyable. Oh, c'est dehors, non? Ah non, c'est bon, ouais, challengé.
1: C'est bon.
0: J'ai un doute. Alex aussi, visiblement.
1: Ouais, il n'était pas sûr.
0: Déjà, c'était fort d'avoir réussi à remettre ce pénalty là.
1: Allez.
0: Non,
1: c'est bon.
0: C'est sur la ligne.
1: Allez Alex, allez.
0: 3-0, série en cours.
1: Pas chercher à raccourcir les points, rester dans le rythme où il est depuis le début. Voilà, pousse derrière.
0: Non. Et le geste avec Victor Lai, là, dès qu'il a été chercher le volant.
1: Tout à l'heure, Kestutis lui disait de pousser un peu plus loin dans le cours. Je pense qu'il doit continuer à faire ça. On voit que Victor essaye de plus en plus de reprendre le filet. Il ne faut pas lui donner trop tôt, même si là, c'est très bien joué.
0: Après, Alex va finir le set aussi du meilleur côté, a priori.
1: Tout à fait.
0: Le contre, superbe, c'est dedans, de justesse. Ouf.
1: Voilà. Faut rester simple, faut rester vite. Décontextualiser un tout petit peu, jouer par point par point. Dommage, c'était ce qu'il fallait faire. Je crois que c'est son. Il n'a plus de challenge si celui-ci n'est pas bon.
0: Parce qu'il avait challengé le volant de Victor Lai là, qui était sur la ligne tout en bas de l'écran. C'est
1: là,
0: dehors.
1: Ça sort.
0: Et bien, il n'en a plus.
1: Ouais. Allez Alex.
0: Joli le smash tour, voilà, légèrement slicé.
1: Je pense qu'il faut qu'il pousse un tout petit peu plus loin. Là, il prend le filet trop tôt sur le retour de service. Et on sait que quand il est proche du filet, Victor est vraiment très pertinent au filet. Ça tourne beaucoup. C'est bien défendu. Ça, c'est bien.
0: Oh là là, il est monstrueux. Énorme, énorme erreur là malheureusement d'Alex, avec un Victor Lai qui était à la rue. Il a manqué de lucidité.
1: Ce qui ramène Victor Lai, c'est incroyable sur ce point. Là, ce coup-là, il est monstrueux.
0: Et il a le coup d'œil pour voir que ça sort encore derrière. Et Alex qui menait 7-3.
1: Ouais.
0: Il s'est fait doubler.
1: Là, il se dit bien joué en face.
0: Allez, s'il arrive à 11-9 même, à tourner, arriver du bon côté, c'est pas mal quand même, hein. C'est pas si mal en tout cas. Yes.
1: Oh non.
0: Oh, c'est dingue. C'est écœurant. Écœurant, 11-9. Allez. L'espoir reste permis dans le clan français. Mais ce diable de Victor Lai, là, est partout. Il est partout sur le terrain. Comme quoi, ce que je vous disais, hein, il est pas si cuit que ça. Ça, c'est énervant pour Alex. Le geste parfait en face. On rechange donc de côté.
1: C'est ça, très bien. Ça, il faut qu'il joue le filet quand il est en premier et pas ramener Victor au filet. Donc il lui dit de le pousser un tout petit peu plus loin pour que. Mais il espère que derrière Victor va ou essayer de prendre le filet d'un peu plus loin, ce qui est plus difficile, et donner l'opportunité à Alex de contrôler devant, ou alors jouer derrière. Et derrière, bon, Alex contrôle plutôt bien. Donc c'est où on pousse un peu plus loin dans le cours, où on lobe. Et on prend le fil quand on est vraiment en bonne position.
0: C'est la dernière partie de cette rencontre. Cette fois, on en est sûr. Attention à pas tenter des choses trop compliquées. Il a eu peur cette fois-ci. Yes, bien joué.
1: Bien,
0: sur le revers du Canadien. Quelle bataille. Quelle bataille. Sachez qu'après ce match-là, ça continue sur les antennes de l'équipe. On rendra l'antenne sur la chaîne, mais sur l'équipe live, il y aura Akane Yamaguchi qui peut devenir la joueuse la plus titrée de l'histoire en simple dame. Elle vise une quatrième couronne cette semaine contre Cho Chu Wong. Il y aura encore pas mal de spectacles hein, sur le site, l'équipe donc. Il a hésité.
1: Oui. C'est ça tactiquement, c'est ça, c'est pas grave. Tactiquement, il est dans le vrai. Il faut qu'il reste accroché à ça. Tactiquement, jouer juste. Ça, c'est bien joué.

0: ça sort beaucoup.
1: Allez, 11-12. 11-12.
0: Je rappelle que la dernière fois qu'ils se sont rencontrés au troisième, ça fait 23-21.
1: Ils vont faire que des matchs de légende à chaque fois.
0: Alex, pousse un peu plus loin, c'est ce qu'il t'a demandé.
1: Volant totalement anodin en plus. Bon, volant anodin qui arrive après 1h16 de jeu, ok. Il aime bien celle-là.
0: Celle-là aussi, nous on aime bien celle-là.
1: On aime bien ça aussi, on aime bien la suite. Petit coup de pouce du destin. Un bon moment, alors que Lai a repris les commandes de ce troisième set. Ah, c'était moins une. Hein. C'était moins une. On pourrait être à moins trois. Il n'y a qu'un point d'écart finalement. Toujours au-dessus de la tête, hein. Tous les coups croisés sur sa gauche, la Victor Lai, il ne va jamais en revers. Ce qu'un Vititsar fait tout le temps.
0: Il a bien provoqué la trajectoire sur son côté fort. Bien Alex. Je le trouve moins fringant, notre ami Victor Lai.
1: Moi, je ne me prononce pas. Trop peur.
0: Servi.
1: Il est en retard tout de suite, là, en tout cas.
0: Il accélère, Alex. Il accélère.
1: Il est tellement fort en défense, Victor.

0: public là qui pousse des cris à chaque match. Yes.
1: Oh là là,
0: c'est fou.
1: Allez Alex, allez, allez.
0: Ça devient dingue.
1: Il a pris la bande encore.
0: Incroyable, un point de Martien là entre les deux joueurs. Ça finit bien pour le Français. Incroyable. Alex entreprenant mais qui s'est fait contrer. C'est le filet qui fait la décision. Il l'a vu, il a bondi. 15-13 dans le troisième set. Ça va pas les arranger physiquement ce rallye là. Je pense qu'ils commençaient tous les deux sur la réserve.
1: Ouais, mais je crois que Victor il a le voyant allumé. Pas encore Alex.
0: Il est dans le dernier. Il lui reste un petit carré sur la jauge.
1: Oui. Il peut attendre sereinement le prochain heure de repos.
0: Oui. Il n'a pas frappé si fort, mais c'est bien, bien placé.
1: Eh oui. Il est sec, notre ami Victor Lai. Alex est toujours capable de pousser sur les jambes, ce qu'il n'est plus capable de faire Victor Lai. Plus en capacité de changer de rythme. Allez Alex. Voilà.
0: Ça va sortir.
1: Il y a un air connu en France qui dit le jour de gloire est arrivé. Et je pense qu'on n'en est pas loin.
0: Pour aujourd'hui en tout cas.
1: Pour aujourd'hui.
0: Demain on verra. Avion. L'avion n'a pas atterri. Il craque. Il est en train de craquer.
1: Physiquement, il lui a roulé dessus.
0: Comme hier avec Viti Tsarn.
1: Vas-y Alex, t'es un monstre.
0: Bien joué, la belle réaction de Victor Lai. Même endroit.

0: Il a hésité, Victor, et Alex est là. C'est dehors. C'est dehors. On y est presque. Allez, on y est presque.
1: Vas-y.
0: 6 volants de match. 6 volants pour aller en finale des championnats du monde. On a déjà le mixte qui y est. Alex peut les imiter. C'est dehors et de 2 pour les Bleus. Lanier en finale des mondiaux. C'est une première pour un simple homme. Ce n'est plus un gamin, c'est un grand bonhomme. Il affrontera demain Xu Tianchen ou Naraoka. Monstrueux, une machine physique comme hier. Il les a eu au physique comme Viti Tsarn. C'est Victor Lai qui craque aujourd'hui. Quel joueur et quel duo. Et même quel trio, parce que Tina vient leur prêter main forte. C'est fabuleux. On n'avait jamais eu de finale française aux mondiaux. On en a 2 la même semaine, la même année.
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4: Bonsoir à tous, immense plaisir de vous retrouver pour un nouvel épisode du UFC Classic, soirée consacrée ce soir au génie Anderson Silva et à l'une de ses plus grandes performances face à Vitor Belfort, un KO iconique qui va cimenter un peu plus sa légende. Xavier Foupapocam est un formidable consultant, il est avec moi. Salut mon cher Xavier.
5: Je suis le professeur X, c'est l'heure de la punition. Salut mon cher Jean-Charles, je suis ravi d'être parmi vous pour commenter ce qui a été le cauchemar absolu de ma catégorie de poids. J'ai nommé Sa Majesté Anderson Silva.

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1: Allez, on démarre cette UFC 126 qui a lieu du côté de Las Vegas. Silva versus Belfort, avec donc un premier combat catégorie des poids welter. Mike Pierce opposé à son compatriote Kenny Robertson. On est en tout début de carte, la soirée a lieu au Mandala Bay, un des grands hôtels de Las Vegas qui, il y a encore quelques années, accueillait des grands combats de boxe. Là on est chez les moins de 77 kilos, deux garçons qui ont un petit gabarit. Pierce qui est un ancien lutteur très trapu dans cette catégorie des moins de 77, 11-3 en carrière, 1m73, c'est vraiment petit hein, pour cette catégorie des welter où on voit aujourd'hui des garçons culminés à plus d'1m90 assez facilement d'ailleurs.
2: Mais c'est clair que vous comparez effectivement deux époques, 1m90, des garçons qui coupent aussi facilement 10 kilos voire 15 parfois, malgré la limite à 77 kilos. Et là, on a un Mike Pierce qui tout de suite tente la guillotine. Ce fameux étranglement qui peut sembler basique.
1: Ouais, basique, mais tout à fait efficace, vous en conviendrez, mon cher Xavier.
2: Oui, en l'occurrence, il tente de le passer en force quand même. Pierce, là, il va devoir rentrer son bassin sur et se cambrer.
1: Ah, ce combat qui a lieu en tout début de carte et à une époque qui n'est pas si lointaine, hein, finalement. C'est en 2011, mon cher Xavier, mais c'est vrai que le MMA a formidablement évolué depuis. Et en fait, je pense que le niveau technique, le niveau athlétique moyen n'est plus le même. L'excellence existait déjà, et on va la voir ce soir, on va la voir à l'œuvre avec Anderson Silva, mais au niveau global, densité des catégories, ça n'a plus rien à voir le MMA aujourd'hui.
2: Oui, la vraie vérité, c'est que beaucoup de choses ont évolué.
1: Pourquoi y a-t-il une fausse vérité, mon cher Xavier ?
2: Oui, c'est en fait
1: celle que vous donne peut-être un outil
2: vous
1: informatique, ChatGPT, dont je conteste fortement la validité. Mais nous aurons cette discussion plus tard.
2: Qui est assez lyrique. C'est une manière, c'est une méthode d'emphase pour insister sur le fait que oui, la vérité qui a souvent été contestée, c'est que le MMA est, comme je dis souvent, une langue vivante, un sport qui passe son temps à évoluer et qui n'a beaucoup changé. On aura l'occasion d'en parler ultérieurement, monsieur le dinosaure. Allez, Pierce qui plaque donc son adversaire contre le grillage.
1: Ouais, alors beaucoup de phases de lutte hein, sur ce premier round. On a bien compris le projet de Mike Pierce. Hein.
2: Son profil.
1: Voilà, historiquement, à l'UFC, il y a eu énormément de lutteurs américains qui sortaient du circuit universitaire, qui sont venus se tester en MMA et qui ont un temps eu un certain succès. Hein. Je pense notamment à des Daniel Cormier, bon, lui qui était un lutteur olympique, hein, mais des Dan Anderson et tant d'autres.
2: La lutte est un des sports nationaux aux USA, un sport traditionnel, pratiqué traditionnellement à l'école, au lycée, par les garçons et les filles d'ailleurs. Donc forcément, un sport que l'on retrouve représenté, voire surreprésenté dans le MMA américain.
1: Et un sport qui, il est vrai, en dehors de l'universitaire et de la perspective d'être en équipe olympique ou disputer des Jeux, n'offre pas de suite de carrière hein, finalement. Donc tous ces lutteurs qui se sont trouvés un petit peu sur le carreau, entre guillemets, alors bon, je schématise un clavier, mais sont venus en MMA et ont trouvé une opportunité d'y gagner leur vie et d'y avoir un certain succès.
2: Plaisir aussi, pas uniquement pour gagner de l'argent.
1: Oui, mais là on est sur du sport professionnel, mon cher Xavier, vous conviendrez qu'on n'est pas sur le petit jogging du dimanche. On est dans la meilleure organisation de MMA
2: au monde. Pierce qui relâche le clinch à l'instant pour boxer avant de revenir saisir à nouveau. Oui, coup de genou au corps. Et Pierce qui tente toujours d'amener au sol, de saisir déjà un clinch efficace et d'amener au sol. Un garçon qui est taillé comme un bloc. Très très dense. Ah, c'est vrai qu'encore à cette époque, hein, Xavier, on avait des garçons qui défiaient un peu cette loi qui n'est pas écrite, hein, cette loi du cutting. C'est-à-dire qu'aujourd'hui, si vous ne cutez pas, si vous ne coupez pas de poids, il y a de fortes chances que malheureusement vous ne puissiez pas performer dans une catégorie. Là, on voit clairement un Kenny Robertson qui a la stature d'un poids léger, hein, d'un moins de 70 kilos. Et encore d'un petit poids léger aujourd'hui.
3: Si vous voulez mon avis personnel, c'est une question d'époque et surtout une question de philosophie, de culture. Moi, mon époque, par exemple, on acceptait des combats. Moi, il m'arrivait plein de fois d'affronter des adversaires qui avaient... Alors, il y avait bien sûr un système de catégorie de poids, mais il m'est arrivé de faire des combats open weight, comme on les appelait ça, contre des adversaires qui me faisaient officiellement 10, 15, voire une fois 20 kilos de plus que moi. Et à l'époque, quand on voulait combattre, on combattait, on prenait ses organes, on les posait sur la table, et surtout, on ne mettait pas tout, justement, sur le physique. On ne se laissait pas décourager par un éventuel avantage physique. Et c'est vrai qu'aujourd'hui, on a quand même tendance à beaucoup, beaucoup prioriser d'abord l'aspect physique du combat, et je trouve que c'est dommage. Un combat en MMA se gagne de différentes façons et la puissance, la force et la vitesse ne sont que des éléments de la performance. Ils ne sont pas au cœur de la performance.
2: C'est un facteur de performance aujourd'hui, mais qui compte dans un sport qui aujourd'hui relève du très très haut niveau, ce qui n'était pas encore le cas à l'époque, en tout cas pour ces garçons qui ne sont pas classés à l'UFC.
3: On aura l'occasion d'en débattre, mais moi je ne suis pas convaincu une fois de plus qu'il suffit d'être balèze pour être fort.
2: Ah, bien sûr, mais voilà, pour finir sur cette discussion, Xavier, il y avait un champion de...
1: Oh là là, et c'est terminé, cette puissance phénoménale, ce timing pour les lutteurs, ce crochet gauche qui est arrivé à la pointe du menton, qui a déconnecté, waouh, il s'est arrêté lui-même. Robertson qui va faire un petit coup de dos, cher Xavier.
2: Il ne reviendra jamais après avoir été connecté et jeté au tapis, envoyé au tapis par ce crochet. Il a tenté de s'accrocher à la jambe de Pierce pour, qui sait, dans un premier temps déjà se cacher des coups et ensuite l'amener au sol. Mais ça n'a pas été...
1: Crochet gauche à la pointe du menton.
2: Crochet plongeant.
1: Puis l'abandonne instantanément.
2: Et cette droite plongeante derrière qui vient parachever l'œuvre de Mike Pierce.
1: Ouais, et à distance de boxe, hein, dans la poche, là où eh bien toute la puissance de Mike Pierce a pu s'exprimer. Donc pour terminer sur ce que je disais, je pense notamment à Frankie Edgar qui a été champion à 70 kilos à une époque, et notamment à cette époque d'ailleurs, qui est connu pour une trilogie qu'il a eue avec un autre américain, Gray Maynard, qui lui aussi était un gros lutteur, et il a fini sa carrière à 61 kilos. C'est-à-dire qu'il a fait 70, il a été champion, ensuite il est descendu à 66, il a disputé plusieurs fois la ceinture, et ensuite à 61.

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1: Allez, on enchaîne avec un deuxième combat catégorie des moins de 93 kilos, catégorie light heavyweight, mi-lourd. On a Ricardo Ramos, 11-1 en carrière, qui est opposé à Kyle Kingsbury. Et il y a un vrai différentiel morphologique. Hein. Kingsbury qui est short blanc, qui fait 1m94 plus 11 cm au niveau de la taille. Le genou là, qui n'a pas été bien accepté par Romero. Les genoux s'enchaînent, c'est terminé déjà. Waouh, waouh, waouh.
2: Incroyable Kingsbury avec cette envergure, ce physique, des bras immenses, un corps puissant, large.
1: Ouais, et pour le coup,
2: et un style explosif.
1: Morphologie plutôt adaptée à la catégorie.
2: Clairement. Et un style explosif. C'est clair que pour le coup, il a un physique vraiment très équilibré, à la fois grand, costaud, pas trop tassé non plus, pas trop trapu. Contrairement à Romero qui lui...
1: Ouais, qui n'a pas passé une bonne soirée. Hein,
2: Et on revoit Kingsbury ce crochet, puis ensuite ce ground and pound agressif qui est venu le déborder complètement, son adversaire recroquevillé, prostré.
1: 21 secondes, KO, premier round pour Kyle Kingsbury. C'est aussi ça la beauté du MMA, les combattants ne sont pas payés à l'heure.
2: Agressif dès le début, c'est ce qui a débordé complètement Romero, qui malgré le fait qu'il ait été touché aurait peut-être pu revenir, mais il a vu pleuvoir les coups sur lui. Stop to this contest at 21 seconds of the very first round, declaring the winner by TKO, Kyle Kingsbury.

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1: Allez, on enchaîne avec un fou, moi qui est arbitré par une femme, Xavier. Alors si on s'arrête là-dessus, c'est que de mémoire récente, j'ai pas vu ça à l'UFC depuis très longtemps, en tout cas pas aux États-Unis.
2: Oui, c'est vrai, c'est assez rare pour être...
1: Il y a des juges hein, féminins, malheureusement, ce ne sont pas forcément les meilleurs. Puisqu'il s'agit d'Adelaide Bird, qui est une ancienne juge de boxe anglaise et qui continue aujourd'hui d'officier à l'UFC, qui a malheureusement un triste passé et une triste réputation derrière elle. Mais en tout cas, au niveau de l'arbitrage pur, récemment à l'UFC aux États-Unis, je ne crois pas avoir d'exemple.
2: Ouais, effectivement. C'est... En tout cas, ce qui est sûr, c'est que l'UFC évolue. Évolue, c'est un des sports de combat, pour ne pas dire le sport de combat, aujourd'hui fait la plus belle part à la diversité, notamment aux femmes. Il y a beaucoup de combattants de femmes qui sont mises en valeur.
1: Et d'ailleurs, à l'époque, Xavier, le MMA féminin, ça n'existe pas à l'UFC.
2: Oui,
1: à l'époque. On est 2 ans avant le premier combat féminin et l'arrivée de Ronda Rousey.
2: Une fois de plus, pour revenir sur cette notion de l'art vivant, de sport qui évolue, c'est l'UFC qui a le premier, je pense, mis autant les femmes en avant, telles qu'on peut les connaître aujourd'hui en tant que représentante de la discipline, ouais. En tant que superstar.
1: En tout cas, c'est vrai que Ronda Rousey, si on fait l'histoire de l'UFC, elle fait partie des grandes stars. C'est-à-dire que avant Conor McGregor, il y a eu Ronda Rousey. Il y avait déjà ce phénomène de starification, cette capacité à sortir de son univers et à aller chercher le grand public. Elle a fait la couverture de grands magazines, elle a été dans des films. Vraiment, c'était une méga star. Rousey, mais ça tient aussi à l'athlète, à son personnage, à l'aura qu'elle dégageait, à ses qualités de combattante.
2: Et la façon dans laquelle elle a été mise en valeur aussi, c'est-à-dire qu'elle a été comparée à des Conor McGregor et à des Brock Lesnar.
1: Alors Conor McGregor, c'était après. Hein,
2: oui, mais en termes de retour sur investissement pour l'UFC, donc c'est dire à quel point elle pouvait représenter une icône, enfin elle peut représenter une icône pour le MMA féminin.
1: Alors, intéressons-nous quand même à ce combat. Plutôt que de faire un podcast, mon cher Xavier, même si votre propos est tout à fait intéressant, c'est un combat catégorie lightweight, moins de 70 kilos, avec Paul Taylor opposé à Gabe Rudiger. Taylor, short blanc, Rudiger, short noir. De droitier face à face. Garde fermée.
2: Rudiger, qui est lutteur de Team Quest, qui s'est d'ailleurs tristement rendu célèbre pour cette séquence d'Ultimate Fighter où face à son coach BJ Penn, il pleurait pour qu'on le sorte de la douche en plein cutting. Ah là là, c'était.
1: Allez, l'Ultimate Fighter, c'est vrai que à cette époque, c'est une émission. Alors au tournant des années 2000.
2: Et attention, à l'âme de sol peut-être, non.
1: Au tournant de la première décennie, hein, donc. Du 21e siècle, l'UFC a lancé The Ultimate Fighter, donc une émission de télé-réalité, un tournoi qui était raconté par ce biais-là et qui a participé, on le rappelle, à justement capter le grand public et sortir l'UFC du marasme économique dont elle souffrait à l'époque.
2: Rudiger qui tente de partir sur la guillotine. Sauf que son adversaire, l'ayant bien senti, se plaque à lui, se redresse pour éviter qu'on enroule sa tête. Gabe, d'ailleurs, que je connais bien pour m'être entraîné pendant un petit bout de temps avec lui au Team Quest.
1: Oui, Team Quest, où il y avait un certain Dan Anderson. Hein,
2: entre notamment, autres, que vous avez côtoyé là-bas.
1: De très près.
2: Avec qui vous avez belle histoire d'ailleurs. Vous avez, il faut la raconter.
1: On la racontera, effectivement.
2: Mais c'est maintenant qu'il faut la raconter, on a le temps, mon cher Xavier. Nous sommes sur une phase de catch control qui était d'ailleurs peu productive et l'arbitre très justement a décidé de la séparer.
1: Alors effectivement, Dan Anderson m'avait fait venir pour avec mon entraîneur Cyril Diabaté, ce que je salue d'ailleurs. Cyril m'avait emmené avec lui, il m'avait fait venir pour préparer son championnat du monde face à Anderson Silva. Et au cours d'un round de sparring où il se sentait un peu débordé en pied-point, il m'a contré avec une grosse droite qui m'a explosé de nez, la fameuse H-bomb.
2: Ouais, cette droite surpuissante qui a fait sa légende. Et Dan Anderson, voilà, on parle d'une légende hein, que vous avez côtoyé, ancien champion de l'UFC.
1: Attends, du Pride. Pride aussi, et champion du Pride aussi.
2: Et lutteur olympique hein, également, Dan aussi. Anderson. Voilà, toute une vie. Pour le combat.
1: Le crochet et l'enchaînement juste à la fin de la reprise.
2: Ouais, et là il a trouvé un chemin à Paul Taylor.
1: Pour son anglaise notamment. Rudiger qui était un petit peu sonné en retournant dans son coin.
3: Reset. Reset. Nice breath in.
1: Reposé, respirer profondément. Il va falloir recomposer, comme on dit.
2: Ouais, Dan Anderson, alors quand vous évoquez ce nom, moi j'ai toujours en tête le KO qu'il a infligé à Michael Bisping. Je crois que c'était à l'UFC 100, c'est-à-dire qu'il le met KO sur cette fameuse droite, H-bomb. Et derrière, alors que Bisping est complètement KO, il n'y a nul besoin de continuer. Il lui met un coup de poing marteau, mais d'une violence terrible.
1: Sauté, oui, effectivement. Et
2: le genre de coup qui peut stopper une carrière. Et des années plus tard, alors que Michael Bisping était devenu champion de l'UFC, sa première défense de titre, et sa seule défense de titre d'ailleurs, a été contre Dan Anderson au Roy Moore. Je crois que c'était le dernier combat d'ailleurs d'Anderson à l'UFC. Puisque derrière, Bisping a perdu sa ceinture face à Saint-Pierre. Et pourquoi croire que les mêmes causes ne produiraient pas les mêmes effets. J'en perds mon latin, Xavier, mais
1: pourquoi ne pas insister sur l'anglaise.
2: Et ça passe.
1: Rudiger s'est trouvé au tapis, a tenté d'aspirer son adversaire dans sa garde. Celui-ci, évidemment, a refusé afin de nous recevoir. Il connaît trop les...
2: Ouais, attention, il ne va pas pouvoir en prendre comme ça... pendant trois rounds, le pauvre Rudiger.
1: La lutte, c'est pas son, enfin la boxe n'est pas son fort. Effectivement, il est plutôt lutteur, on l'a déjà dit.
2: Ouais, mais là, il est terriblement ouvert. Hein. On peut pas à ce niveau-là encaisser bras arrière sur bras arrière.
1: C'est fou, pas défendre.
2: Non.
1: Taylor qui vient de plaquer au grillage avec le front sous la mâchoire, l'épaule. Tout ça sont des points de contact qui servent effectivement à plaquer votre adversaire contre le grillage pour libérer le poids de son corps, de ses appuis, de ses jambes et mieux l'amener au sol. J'ai pas trop compris là, Taylor en voulant guidonner s'est lui-même mis dos au grillage.
2: Cherche à lutter Rudiger sur cette single leg, c'est défendu. Et attention parce que Taylor derrière enchaîne avec la boxe là. Et oh, quel enchaînement d'une brutalité, d'une précision inouïe. Paul Taylor par KO. Deuxième round.
1: Enchaînement très prolifique, enchaînement en volume. Et surtout ponctué par ce high kick qui est venu décapiter Gabe avant qu'il ne s'effondre. Regardez ce crochet et ce high kick.
2: Stabilité défensive totalement exposée.
1: Suite
2: et pourtant,
1: crochet.
2: Et pourtant, les points n'avaient pas fait le travail. Et bien, ce high kick l'a conclu.
1: C'est une sorte de point final. De tibia final.
2: Oh là là, terrible ce high kick. Et ce sera d'ailleurs le dernier combat de Paul Taylor en carrière.
1: Et vous partez sur une belle victoire, mon cher Xavier. Oui, c'est la meilleure façon de faire ça.
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1: C'est une légende de l'UFC, Mighty Mouse, Demetrius Johnson, une légende à l'époque en devenir, puisqu'il est en tout début de carrière, seulement son 7e combat professionnel, et à l'époque il combat à 61 kilos, ce n'est pas la catégorie qu'il finira par dominer, parce que je crois qu'à l'époque, l'UFC n'a tout simplement pas encore ouvert cette 8e et dernière catégorie. Face à lui, le japonais Kid Yamamoto.
2: Qui était une superstar juste avant au Japon et qui a migré comme tout le monde vers l'UFC.
1: Ouais, c'est vrai que voilà, ce début des années 2010, ça correspond aussi à la prise de pouvoir de l'UFC, à ce début de l'hégémonie qu'on connaît actuellement, qui n'était pas forcément le cas dans les années 2000, hein, puisqu'à l'époque le Pride était considéré comme la meilleure organisation mondiale de MMA. Pour l'anecdote même, l'UFC envoyait son champion, Chuck Liddell, représenter l'UFC dans un tournoi du Pride, ce qui serait évidemment inimaginable aujourd'hui.
3: Et aujourd'hui encore, pour les gens de ma génération, le Pride, regardez, c'est peut-être la chair de poule, rien d'en parler, le Pride représente encore l'ultime compétition de MMA, du monde du MMA. Tant c'était la belle époque, finalement.
1: La belle époque des stomp kicks,
3: par exemple,
1: ce genre de choses. Alors le Pride, c'était quand même particulier, hein. Faut le rappeler à tous les spectateurs, Xavier. Le premier round, c'était 10 minutes.
3: Oui, et le deuxième, 5 minutes. Et effectivement,
1: et souvent, il n'y avait pas de deuxième.
3: Et on laissait plus souvent aussi les combats, enfin plus longtemps les combats se dérouler au sol, surtout quand c'était des Japonais. Et les règles étaient différentes. Il y avait, comme vous l'avez dit, les fameux pénalties, coups de pied à la tête lorsque vous étiez au sol, et même l'adversaire debout. Les coups de coude, en revanche, étaient interdits. D'autres techniques assez brutales avaient pu être observées. Je pense notamment à ces fameux marteaux pilons de Bob Sapp. C'était une autre époque.
1: Ouais, Bob Sapp, ça fleure quand même. les années 90, les années 2000. Voilà, cet ancien footballeur américain, c'est ça, Bob Sapp, qui est venu par la suite au Keon. Bon, qu'on connaît beaucoup pour ses défaites, parce que c'est vrai qu'il a eu plus de défaites que de victoires, parce qu'il a affronté l'élite du K1 à cette époque-là, mais c'est un garçon qui a battu Ernesto Houst, Bob Sapp.
3: Qui a mis aussi, avant de perdre, une belle rouste à Antonio Nogueira. À l'époque où c'était vraiment Minotaure,
1: c'était
3: la légende, que
1: un combattant qui faisait 140-150 kilos, Bob Sapp.
3: Oui, et je l'ai bien connu d'ailleurs.
1: Effrayant.
3: Je l'ai bien connu d'ailleurs parce qu'on a combattu sur la même carte. On a passé tout le séjour ensemble en Inde, à Mumbai. Et effectivement, c'était quelqu'un de très impressionnant qui impressionnait tout le monde sur notre passage. C'était assez rigolo à voir. Il est énorme et assez attachant aussi.
1: Alors, on en revient à ce combat, et on va dire que c'est une preuve de confiance, hein, de la part de l'UFC d'aligner Demetrius Johnson à ce stade de sa carrière face à un combattant qui a beaucoup plus de vécu, d'expérience sur le circuit japonais, qui a beaucoup plus combattu en grappling, en kickboxing, au Pride.
3: En tout cas, c'est magnifique de la part de Johnson là, d'avoir été capable d'esquiver ce crochet de Yamamoto. Pour après être passé en dessous, venir clincher et l'amener au sol dans la foulée. Magnifique enchaînement. Il est encore au tout début de sa carrière, mais prouve déjà une grande technicité et son aptitude à avoir de la suite dans les idées, à pouvoir enchaîner beaucoup de techniques différentes sans vraiment... Oui, le coup de genou en se relevant. Yamamoto qui doit quasiment s'enfuir là, sous l'agressivité de Mighty Mouse. Celui qui ne s'appelle pas encore Mighty Mouse, mais qu'on appelle à l'époque quelque chose comme Monsieur.
4: Non, c'était Mighty Mouse.
3: Ah oui, quand même.
4: On l'a présenté.
3: Quand on a un surnom.
4: Non, on l'a présenté ainsi, Xavier.
3: Okay.
4: Et c'est vrai qu'on se rend compte que dans cette catégorie des 61 kilos, il était quand même assez sous-dimensionné. Mais encore une fois, on a eu ce débat en début d'émission. Dieu merci, le combat n'est pas qu'une affaire de poids, mais aussi de compétences, de talent, de mental.
3: Waouh!
4: Oh là là, le timing! De cette amenée au sol, absolument délicieux.
3: Le timing, la technique, c'est tout en fluidité qui vient descendre et dessiner un beau L. Les fans de lutte et de grappling apprécieront. Il a juste drop, comme on dit, il s'est effondré sur ses appuis avant de foncer vers l'avant, de shooter dans les jambes de son adversaire, tout en fluidité, sans aucune saccade. Et c'est pour ça qu'Yamamoto n'a même pas pu défendre, il ne l'a pas vu venir. C'est trop fluide pour lui.
4: À la fin de ce premier round, avec cette souplesse, cette qualité en lutte pour l'américain, combattant complet qui deviendra une légende de la catégorie des 57 kilos, qui la dominera pendant des années avant d'être malheureusement échangé par l'UFC avec un certain Ben Askren. Et oui, c'est arrivé.
3: Effectivement, magnifique fluidité dans le geste.
5: Control those wrists. He's going for the underhook on the far side, just what we want.
3: Il faut contrôler les poignets une fois qu'il est au sol. C'est ce qu'on demande en tout cas à Demetrius Johnson.
6: Here we go, second round. You ready? You ready? Let's go, come on!
4: Ouais, et c'est bien ça, Xavier. Hein. Le championnat du monde inaugural de cette catégorie aura lieu un an plus tard. Donc à l'époque. Bah, un petit peu à l'image des femmes, parce que en 2013 la première catégorie qui a été ouverte c'était les 61 kilos. Voilà, il y a beaucoup de femmes qui pour rentrer à l'UFC se sont alignées en 61 kilos et qui derrière avec la multiplication des catégories, il y a eu les 57, les 52 sont par la suite descendues.
3: Et parfois il faut savoir pour saisir les opportunités, il faut savoir accepter certaines concessions.
4: Voilà, mais on est vraiment à cette époque où l'UFC va mettre les touches finales à ce modèle qui n'a que très peu bougé aujourd'hui et qui fait pour moi, je pense, la beauté de ce sport, la densité des catégories, c'est-à-dire qu'il y a 8 catégories chez les hommes, aujourd'hui 3 chez les femmes. Voilà, certains souhaiteraient peut-être plus de catégories, c'est vrai qu'il y a beaucoup d'écart hein, entre certaines catégories. Quand vous passez de 57 à 61, alors c'est 10 livres, mais pour ces poids de corps, c'est absolument énorme.
3: Ouais, mais figurez-vous, ce que j'apprécie, c'est justement que ça fait une distinction claire entre les différentes catégories de poids, et ça c'est très bien.
4: Moi je suis tout à fait d'accord avec vous, passionné de boxe anglaise, oui. Et malheureusement la boxe anglaise a 17 catégories, 18 catégories, alors il n'y a pas forcément que les catégories qui sont en cause, il y a aussi le fait qu'il y ait 4 grandes fédérations, voire 5 si l'on compte l'IBO. Donc,
3: c'est vrai que ça contribue à créer de la confusion auprès
4: oui,
3: des fans.
4: Oui, et puis au final, les athlètes voguent d'une catégorie à une autre, voilà, les athlètes ne sont que des passagers dans une catégorie, alors qu'aujourd'hui, il y a des garçons qui font toute leur carrière dans la même catégorie. Jim Miller, à l'UFC, je crois qu'il a fait toute sa carrière à 70 kilos. Et encore aujourd'hui, il a plus de 40 ans, il est à 70 kilos. Parce que derrière, s'il monte, c'est 77.
3: Ça
4: et c'est une, c'est une autre problématique.
3: On a eu un coup illégal là, mais involontaire de la part de Mighty Mouse.
4: C'est pour ça qu'aujourd'hui, être double champion de l'UFC, c'est exceptionnel. Il n'y a que 11 combattants, 10 hommes et une femme qui l'ont fait en 30 ans d'histoire. En anglaise, être champion du monde dans deux catégories, c'est presque banal.
3: Mais c'est clair que c'est plus de mérite, effectivement, à l'exploit.
4: Allez, et encore une fois.
3: C'est le leg. Magnifique. Très bien défendu par Yamamoto qui a profité de l'inertie du mouvement pour faire rouler Mighty Mouse et tout de suite jaillir sur ses appuis. Tel un chat qui retombe sur ses pattes, attention là,
4: Et on voit déjà ce jeu hyper complet, cette intelligence, ce timing et surtout cette capacité à faire du pur MMA. Vous avez dit. C'est du pur MMA, Demetrius Johnson.
3: C'est
4: à montrer dans toutes les écoles.
3: Il est capable de mélanger effectivement toutes ces trois dimensions du MMA que sont la boxe, la lutte et le grappling pour en faire une quatrième, la liaison entre les trois. Et ça, c'est fantastique. Il agresse Yamamoto sans complexe américain, jeune américain. Sur ce style de bad boy, recouvert de tatouages, pourtant n'appartient pas du tout au Yakuza. Qu'est-ce qui sert vierge, même si il utilise l'image de bad boy à l'époque.
4: Ah, vous êtes bien informé, Xavier. Vous voyez, quand je fais mes recherches sur les combattants, j'ai pas les informations sur leur casier judiciaire.
3: Mais on ne trouve pas ça dans les bibliothèques, mon cher.
4: Non, non, c'est vrai, c'est vrai.
3: Attention quand même à ne pas s'empaler sur cette droite qui l'attend au tournant.
4: Oui, et là Yamamoto l'attend. Attention à la menace de la guillotine, non.
3: Parce que pour bien guillotiner, il faut contrôler le bas du corps de votre adversaire. Que ce soit en contrôlant un membre inférieur ou son bassin. Demetrius Johnson le sait, donc il
4: a high kick sorti là au moment où Yamamoto s'est relevé. C'est vraiment Johnson qui dicte les termes, qui impose le rythme et qui impose également ses forces. L'adversaire qui, je pense, doit quand même lui rendre quelques kilos. Il suffit d'un simple coup d'œil pour s'en rendre compte et à nouveau, c'est régal.
3: Entre l'explosivité du jaillissement
4: et ça a l'air facile, voilà. C'est-à-dire que, en fait, voilà, il fait partie de ces rares athlètes où en fait, quand vous les voyez, ça semble facile. Et vraiment, ça, ce n'est qu'une toute petite catégorie d'athlètes. C'est les Lomachenko en boxe. Voilà, c'est ce genre de nom.
3: Et vous savez d'où vient cette maîtrise, cette technicité, ce quasi réflexe conditionné en lequel on transforme un mouvement pourtant complexe? Eh bien, ça vient de la répétition, qui est une des bases des arts martiaux pour devenir fort, pour devenir efficace. Il n'y a pas de secret, il n'y a pas de raccourci, la répétition. C'est ce shoot pour un takedown, il a dû le répéter non pas
4: des centaines de milliers
3: fois,
4: de
3: non pas mille fois.
4: Ouh, attention à ce genou là. Et est-il illégal ce coup de genou de la part de Yamamoto? Je crois qu'il y a un œuf là sur le côté du crâne de Johnson. Alors, l'arbitre n'est absolument pas intervenu. Alors, j'aimerais revoir le ralenti, Xavier. Pour moi, il était limite hein, ce coup de genou et Yamamoto en a eu tout de suite conscience.
7: Relax. Relax and breathe. Bring your heart rate
3: down. Des habitudes du Japon.
4: Oui, alors il faut expliquer qu'au Pride, voilà, on avait certaines libertés avec les coups de pied à la tête.
3: Penalty dans la tête d'un adversaire qui se trouve au sol, alors que vous êtes debout. Coup de genou à la tête d'un adversaire au sol qui se trouve debout. Il ne se couche pas. Tout ça faisait partie des réjouissances au Japon.
7: In and out, going over extend. Work your takedowns.
3: Et vous l'avez dit, donc l'œuf, on essaie de le réduire avec cette plaque d'argent. Alors Demetrius Johnson, magnifique, il passe sous le coup de poing pour venir plonger et amener au sol. Très très difficile à contrer. Même à bloquer. Très bien renversé là de la part de Yamamoto. On l'a dit, il sert de l'inertie. Et il met un coup de bassin et un coup de bras pour faire rouler Demetrius.
6: Here we go, final round, you ready? You ready? Let's go, come on!
4: Allez, troisième et dernière reprise.
3: C'est jamais clair là, Demetrius Johnson.
4: Et ce sont les débuts hein, à l'UFC de Demetrius Johnson qui, auparavant, comme beaucoup de champions des petites catégories, entre guillemets, comme les Dominic Cruz, les Uriah Faber, les José Aldo, évoluaient sur un autre circuit. Le WEC qui a été absorbé par l'UFC et dont les champions d'ailleurs ont été nommés champions de l'UFC, hein, comme José Aldo. Voilà, c'est vraiment le moment où l'UFC entame son monopole sur le marché du MMA mondial.
3: Comme beaucoup d'entreprises par croissance externe.
4: Et d'ailleurs, l'UFC a d'ailleurs été condamné hein, aux États-Unis. Il y a eu un, je cherche le mot en français, mais il y a eu un accord à l'amiable avec des centaines de combattants qui avaient porté une action collective en accusant l'UFC en fait d'avoir enfreint les règles de la concurrence. C'est-à-dire qu'ils ont racheté, en effet, ils ont racheté donc d'autres organisations concurrentes, non pas pour les faire perdurer, mais pour les absorber et pour instaurer un monopole.
3: Et ça, c'est contraire aux lois américaines. Et l'UFC a dû verser donc des centaines de millions de dollars de compensation parce que grâce à ce monopole, l'UFC a pu tirer les salaires vers le bas. Ainsi, les salaires qui d'ailleurs n'ont pas beaucoup grimpé depuis cette époque. Allez, on revient à ce combat, mais c'est quand même bien de pouvoir situer l'instant, la soirée à laquelle on parle dans l'histoire du MMA.
8: Demetrius Johnson sans relâche, on est dans la troisième reprise, hein. Il continue à avancer, à se jeter sur son adversaire avec toujours autant d'envie, de gourmandise. Yamamoto qui, en tout combattant expérimenté qu'il est, ne fléchit pas non plus. Un combat très disputé. Et à nouveau, il plonge de très loin et pourtant il réussit à amener au sol. Il enroule la tête, Demetrius Johnson. Kid Yamamoto va tenter de le faire basculer. Il le sait, on l'a dit. Sans les membres inférieurs, c'est très compliqué de passer une guillotine. Ce n'est pas impossible, mais très compliqué.
4: Est-ce qu'on perçoit déjà cette grandeur chez Demetrius Johnson, malgré son 1m63, petit par la taille, immense par le talent? Mais est-ce que quand on voit ces images, Xavier, on a conscience d'avoir affaire à un futur grand?
8: En tout cas, ce qu'on voit, c'est un combattant très talentueux, quasi surdoué, puisqu'on ne connaît pas encore son intimité, sa façon de s'entraîner. On ne sait pas encore trop si c'est un travailleur ou juste un garçon doué. Et difficile de dire à l'époque hein, qu'il deviendra la légende qu'il est devenu. Difficile aussi de douter que l'UFC sera aussi ingrat avec lui qu'il l'a
4: été. Oui, mais c'est vrai.
8: Mais en tout cas, oui, là, il montre énormément de talent. Et un talent qui a été détecté, vous l'avez dit, mis en valeur en lui donnant des adversaires de renom.
4: Ouais, parce que ça ira très vite hein, derrière pour lui. Là, ce sont ses débuts à l'UFC. Il aura encore un combat en 61 kg avant de disputer le titre face à Dominic Cruz, qui est l'une des grandes légendes des 61 kg, l'un des meilleurs combattants de tous les temps. Malheureusement, il n'a pas eu la longévité, la carrière que son talent méritait à cause des blessures. Et puis, finalement, un an plus tard, il va disputer le premier championnat du monde inaugural des 57 et il va s'installer dans cette catégorie. Il va défendre son titre 11 fois, avant d'être battu par Henri Cerrudo de manière
8: controversée. Oui, assez de... Et c'est vrai qu'une fois assis sur le trône, Mighty Mouse, ça a été très très compliqué de l'en déloger. Et ce qui était génial avec lui, c'est qu'en plus, non seulement il faisait des combats, il gagnait à chaque fois, mais il faisait des combats parfois très spectaculaires, impressionnants. Et même quand ils étaient longs, ces combats étaient passionnants. Avec un rythme infernal.
4: Ouais. Et après trois rounds, donc début à l'UFC.

0: 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The judges score this contest 29-28, 30-27, and 30-27, declaring the winner by unanimous decision, Demetrius Mighty Mouse Johnson!
1: Ce n'est que le début de l'histoire, elle durera 7 ans pour Demetrius Johnson avec un bilan de 15 victoires, 2 défaites, 11 défenses de titre. Je crois que c'est le record à l'UFC, 11 défenses consécutives, et à mon avis c'est un record qui va rester encore longtemps.

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0: tester ses talents à l'UFC en MMA. Et pas le moins talentueux hein, pour le coup, Mendes 9-0 opposé au japonais Ichihiro Omigawa.
1: Aussi, américain, très très dense, très très musculeux. Omigawa sur ce terrain là n'est pas en reste. Très très explosif Mendes. Après c'est aussi le propre de la catégorie de poids, hein. On a moins d'envergure, on est moins grand, on est...
0: Voilà, 1m68 hein, tous les deux pour 66 kg à la pesée, bien sûr. 5 kg de plus, bien sûr,
1: le jour du combat.
0: Le lendemain. Mais voilà, on sent un physique quand même très tracé, musculeux pour Mendes. Il fera une belle carrière. 10 ans d'écart donc entre ces deux garçons.
1: Sur ses crochets Mendes, notamment pour casser la distance et avancer, se rendre dangereux en avançant pour venir saisir.
0: Avec un adversaire qui a battu beaucoup sur le circuit asiatique, qui a fait des allers-retours avec l'UFC, qui a fait plusieurs passages, qui a affronté notamment un certain Korean Zombie qu'il avait battu sur le circuit asiatique.
1: Mendes qui tente de shooter, là, de plonger dans les jambes. Il tente le single leg, le double leg takedown, bien défendu par Omigawa. Des crochets larges à chaque fois pour Mendes.
0: Ouais, c'est un retour hein, pour Mendes qui évoluait précédemment sur ses dernières années de carrière dans une organisation nippone, il me semble, le Dream. Organisation où a combattu également, je crois, Anderson Silva, qui est connu surtout pour. Son immense carrière à l'UFC, mais qui avant a beaucoup, beaucoup bourlingué au Brésil et en Asie notamment.
1: Ah, ça me renvoie à une époque, ça me le MMA japonais à l'époque, c'était fantastique.
0: Vous n'avez jamais combattu au Dream, Xavier?
1: Non, j'ai combattu au Deep, qui était l'antichambre du Pride. Mais je n'ai pas combattu au Dream. J'ai combattu une dizaine de fois au Japon, effectivement. Et que je connais bien et qui me connaît bien. Mendes qui commence déjà à avoir les bras lourds avec son style tout en puissance et tout en vitesse.
0: Ouais, et on sait que voilà en termes de qualité, la lutte et la boxe sont des domaines où il y a beaucoup de similitudes, hein, Xavier, notamment le sens du timing, l'explosivité. Et on a vu beaucoup de lutteurs développer une boxe qui leur a permis de faire des gros combats à l'UFC, de faire des grandes carrières. Je pense à Dan Anderson, à Daniel Cormier également.
1: Et notamment cette attitude aussi à faire entrer son buste en rotation pour mettre de la puissance dans ses coups et dans ses mouvements. Que les principes que les lutteurs arrivent assez bien à transférer dans leur boxe. La fameuse H-bomb de Dan Anderson. Omigawa qui tente de contenir Mendes, il enroule les bras, il le maintient dans sa garde, garde ouverte d'ailleurs. Attention là, cette clé de bras, extension du coude. Mendes l'a vu venir, il défend correctement.
0: Ouais, c'était pas forcément très inquiet hein, sur cette tentative de soumission.
1: Il ne s'était pas laissé devancer. Attention, on n'est pas au Japon. Pas de upkick sur un adversaire qui n'est pas debout.
0: D'ailleurs, cette grande époque des lutteurs américains, alors on parle souvent d'Anderson, de Daniel Cormier, mais il y en a eu beaucoup d'autres. Hein. Mendes n'a jamais été champion, mais il a disputé plusieurs fois le titre. Il a fait notamment deux combats. Face à la légende José Aldo. Le deuxième restera d'ailleurs comme l'un des plus marquants de l'histoire de cette catégorie. Mais aujourd'hui, toute cette génération de lutteurs, on la voit plus. Hein. Il n'y a plus de champion américain hein, chez les hommes à l'heure où on enregistre ce programme, mon cher Xavier. Dans les 8 catégories, pas un seul américain et une surreprésentation du Caucase avec deux Géorgiens, Topuria. Balishvili, un Tchétchène, Ramzan Chimaev chez les moyens, un Dagestanais chez les welters, 17 kilos.
1: Have a seat. Hey, le temps passe, right now, heart rate. Les époques changent et c'est comme ça. Voilà. Aujourd'hui, effectivement, la mode est à l'Europe de l'Est, comme elle a été à une époque aux USA, comme elle a été encore à une époque.
0: Alors, est-ce que c'est une question de mode? Alors, il y a des cycles, hein, bien sûr, Xavier, mais c'est aussi surtout le fait que l'UFC n'était pas forcément encore une entreprise mondiale. Elle était très forte, sa base était quand même sur le territoire américain, avec déjà une expansion sur le Brésil, sa base de clients, en tout cas, c'est là qu'elle a organisé l'immense majorité de ses événements à l'époque. Mais surtout, les combattants aussi. Hein,
1: oui, bien sûr. L'UFC s'adressant en majorité au public américain avait tendance plus facilement, si c'est sur ce terrain-là que vous m'emmenez, à favoriser ou en tout cas à onboarder. À embarquer des.
0: Oh là là, merci, merci Xavier. Là, cet anglicisme-là, j'étais pas d'accord. Et vous,
1: nous sommes en 2025.
0: Un grand économiste, mon cher Xavier.
1: Oh,
0: oh, cette droite et cette puissance-là caractéristique des lutteurs Kamin Okord, le japonais, Omikawa, avec une séance de grande porte derrière.
1: Tente de contenir un Mendes déchaîné, fou furieux, qui veut absolument le finaliser. À coup de ground and pound, Omigawa se colle à lui, l'empêche de déployer ses coups, tente de le renverser. Mendes est très stable sur ses appuis, le bassin bien bas. C'est un lutteur.
0: Alors, on sent quand même l'expérience, le vécu d'Omigawa,
1: ah oui.
0: Qui a la lucidité pour accrocher, pour survivre, pour empêcher surtout Mendes de développer son ground and pound, de menacer aussi cette clé de bras pour faire réfléchir Mendes. Attention, Mendes qui passe la garde. Attention, la clé peut-être de jambe en effet. Et voilà, cette clé de jambe qui a permis aux Japonais de retrouver ses appuis.
1: Aujourd'hui, cette fameuse double attaque a tenté Migawa, clé d'épaule avec les jambes. Et ensuite, il a tenté de partir sur une clé de jambe dans l'axe ou une clé de talon. Mais bien entendu, Mendes est sorti avant. Migawa a donc réussi à laisser passer l'orage. Il a été vraiment secoué là par ce down infligé par Mendes. Mais il l'aura empêché de le finaliser.
0: Ah, et là, on est sur une petite séquence d'observation.
1: Ah, mais il faut récupérer maintenant.
0: Ouh, ouais, ce crochet droit, Xavier, oui, il fait des dégâts. Et Omigawa là, vient de le prendre une nouvelle fois. Il est secoué, le japonais.
1: Cette viande, ça consomme l'oxygène. Maintenant, il a besoin de récupérer.
0: Ouais, mais comme tous ces combattants très explosifs, hein, cette fibre musculaire là qui nécessite énormément d'oxygène pour exprimer toute sa puissance, et derrière on peut avoir des vrais trous d'air.
1: C'est donc la différence avec un Demetrius Johnson qui est beaucoup moins qui est musclé, hein, y a pas de problème avec ça, mais qui est beaucoup moins dense, qui apparaît beaucoup moins épais et qui du coup peut tenir des rounds sur un rythme infernal, contrairement à Mendes qui s'il démarre très fort il doit gérer son effort ensuite.
0: Ah, et on sent déjà une petite délicatesse, hein, au niveau physique. En tout cas, il a besoin de gérer son effort. Mendes, la bouche est ouverte.
1: Une plaque Migawa au grillage. Rochetage.
0: Encore une fois, on parle d'un jeune combattant de MMA, hein, un garçon qui a 9 combats derrière lui, c'est son 10e.
1: Oui, le kick intérieur.
0: Et surtout un garçon, on l'a vu, puissant et capable de finir les combats, qui n'a pas souvent été poussé à la décision dans sa carrière, et qui là affronte un vétéran, un vieux routier de ce sport.
1: Là, il peut écraser son bassin sur la nuque de Mendes pour tirer les jambes vers l'arrière et terminer ce sprawl, tout en gardant un bras à l'intérieur pour contrôler sa hanche. Parce que ce qu'il veut faire là, Mendes, c'est pousser vers Omigawa tout en tirant sa jambe. Voilà, c'est bien, bien sprawlé de la part du japonais. Et les bras sont lourds hein, côté Mendes. Tentative de coup de genou sauté. Sans succès, le high kick isolé.
0: Ouais, et en tout cas, c'est pas forcément de bon augure, Xavier, ce qu'on voit chez Mendes avant le troisième round qui se profile.
1: Oui, mais on l'a dit, il a les défauts de ses qualités, agressif, puissant.
0: Ouais, et là, waouh! Ah, il a volé la source double leg Omigawa. Je veux dire.
2: Quand on voit un adversaire comme ça fatigué, ça donne des ailes finalement.
1: Oui, ça peut aider. Mais Omigawa, le problème c'est qu'il lui-même il a pris des coups, il était et il se retrouve très diminué physiquement. Ah, et le crochet qu'il envoie au tapis. Crochet au corps ensuite. On va peut-être revoir cette amenée au sol qu'on a vu sur la fin de la part de Mendes. Tout en puissance, non, coup de genou sauté. Ah non, il a touché.
0: Magnifique.
1: Avec le bas de la cuisse, mais il a touché. Et j'aurais aimé qu'on voit aussi.
0: Très spectaculaire, mais aussi très énergivore comme technique.
1: Bon. Surtout qu'on la maîtrise pas complètement. Et j'aurais aimé aussi qu'on voit le power double, cette technique qu'a utilisé Mendes à la touche.
0: Oui, il l'a amené au sol.
1: C'est amené au sol.
0: Alors. Pour terminer sur le débat qu'on avait tout à l'heure, en effet, Xavier, à l'époque, vous qui étiez un combattant actif et qui avez combattu aux quatre coins du monde, en effet, cette ouverture, elle est quand même.
1: Ouverture horrible. Horrible.
0: Pas forcément très
1: sur la paupière,
0: séduisante.
1: Ouais, sur la paupière,
0: c'est sûr. Et c'est ce coude hein, de Mendes qui l'a provoqué. Donc, si l'on voit autant de grands talents venus du Caucase, quelle était à l'époque quelle était le marché en fait du MMA dans le Caucase au niveau des organisations? Oui.
1: Ah, écoutez, en fait, j'ai beaucoup combattu en Russie aussi. J'ai dû avoir une quinzaine de combats là-bas en Russie, que ce soit à Sibérie ou côté Moscou tout confondu. Et les combattants russes en fait avaient cette qualité qu'ils étaient tous très très forts. Très souvent très fort, mais peu connu. Ce qui faisait que à chaque fois qu'on allait combattre en Russie, même au fin fond de la Sibérie, on savait qu'on allait dans
0: au devant de quelques problèmes.
1: Voilà. Mais en rentrant de Russie, on savait aussi qu'on était un homme, parce que ça allait être un combat difficile. Et les combattants étaient très forts, mais le marché étant peu ouvert à la Russie, le marché international, ils étaient souvent peu connus. Et donc du coup, je dirais que le rapport bénéfice-risque n'était pas très équilibré.
0: Non, il n'était pas très séduisant, mais derrière, bon, cette ouverture, elle a fini par se faire. Hein.
1: Oui.
0: Allez, attention à cette tentative de guillotine d'Omigawa, qui a été bien défendue tranquillement par Mendes, là, qui a tout loisir maintenant de contrôler, de récupérer.
1: Et nouveau doit tenter de contenir le ground and pound de l'américain comme il peut.
0: Ouais, et ground and pound efficace, hein. On l'a vu sur le coude notamment.
1: Ah oui. Cette paupière déchirée là par le dessus, c'est vraiment pas beau à voir. D'ailleurs, je me demande pourquoi il est reparti avec. Parce qu'à mon sens, c'est un peu fragile comme tissu. La paupière, c'est une peau qui est fine. Mais bon, le médecin, son avis est souverain. Mais il y a un désespoir de cause là, tant que des coups de poing marteau parlent depuis le dessous, se mettant à la portée de
0: alors
1: la
0: qu'est-ce que c'est de l'orgueil ça, Xavier, parce que honnêtement, alors avec les coudes on peut quand même faire du dégât hein, quand on est comme ça, les deux épaules plaquées au sol, on a besoin de très peu de distance pour générer de la puissance, mais avec des frappes en coup de poing, ça fait presque l'attitude désespérée.
1: Oui, bah c'est, pour moi c'est un peu du désespoir parce que c'est très risqué. Certains pourront tenter de dire qu'il essaie de marquer des points comme il peut, d'occuper son adversaire et de l'empêcher de se concentrer, de recomposer. Mais pour moi c'est trop risqué de frapper à partir du dessous dans ces phases-là. Parce que votre adversaire qui lui est au-dessus lorsqu'il frappe, ses coups n'ont pas la même portée, n'ont pas la même efficacité. Il peut vraiment vous clouer au sol. Alors que vous, à partir de dessous, vous êtes très limité en impact. Allez, Mendes tente de passer la garde. Migawa contrôle bien avec ses crochets. Pour autant, il n'arrive pas à mettre Mendes sur son côté.
0: Ouais, il y a cette coupure là qui saigne. Et à nouveau contrôle très fort là. Il est dans son domaine, Chad Mendes.
1: Oui, la lutte. Son but, maintenir son adversaire au sol, le contenir.
0: Et il aurait certainement préféré d'ailleurs le maintenir encore quelques temps. Il est solide, Omigawa.
1: Mais sur Mendes, pour l'amener au sol à nouveau. C'est pas pour ça. Voilà, là, encore à droite. Placement de japonais pour le stopper. C'était bien réalisé ça. Et crochet qui touche encore Migawa sur la sur l'oreille. Mais oui, on plonge, on tente d'amener au sol en tournant autour de Migawa tel une toupie et voilà ce qui devait arriver.
0: Ouais, et être capable de réaliser cette séquence après 14 minutes de combat, ça montre quand même une maîtrise technique dans la fatigue.
1: Oui, coup de coude.
0: Ouais, et on va en rester là avec un succès par décision, succès convaincant face à un combattant rugueux, très expérimenté, qui aura été au sol, qui aura été au bout.
1: On continue de harceler le japonais jusqu'à la dernière seconde. Aucun répit.
0: Ouais, succès vraiment plein de promesses pour... Chad Mendes, 10-0 désormais, et qui disputera l'année suivante pour la première fois le titre de cette catégorie. Ce sera l'UFC 142 organisé autour du roi José Aldo à Rio, chez lui. Il perdra sur un coup de genou incroyable de José Aldo, qui restera dans la légende.
1: Travail d'amener au sol de Mendes. Alors dans un autre style hein, que Demetrius Johnson, lui c'est beaucoup de puissance et un gros travail de positionnement des mains. Là où Johnson, lui, c'est la fluidité, la vitesse et le timing qu'il privilégie. Et il s'en veut au Migawa de s'être autant fait dominer. Mais il ne pouvait pas savoir que ce gamin était aussi doué. We go to the judges' scorecards for a decision. All three judges score this contest 30-27, declaring the winner by unanimous decision.
0: Ouais, c'est un peu comme le Korean Zombie. Il fait partie de ces personnages hein, vraiment qui ont animé cette catégorie pendant des années, même s'il n'en restera jamais champion. Je l'ai dit, il y a ces deux défaites face à José Aldo et il y a aussi cette défaite face à Conor McGregor, c'était l'UFC 189. Le titre intérimaire des moins de 66 kilos. Ça aurait dû être José Aldo ce soir-là, mais il s'était blessé. Et puis finalement, McGregor l'affrontera par la suite pour le résultat que l'on connaît.
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1: Allez, on poursuit cette soirée avec un combat catégorie. Des poids légers, des moins de 70 kilos. Donald Cowboy Cerrone.
2: Right, gentlemen. Now bring it on, come on.
1: Paul Kelly. Cerrone qui est un bâton complet, boxeur, lutteur.
3: Divertissant aussi.
1: Ouais. L'un de ces garçons qui n'a jamais eu sa chance pour le titre, mais qui est resté pendant des années à l'UFC et qui est entré d'ailleurs au Hall of Fame dernièrement.
3: Un vrai chouchou de l'Amérique, un chouchou de l'UFC, et moi je trouve qu'il mérite ce statut.
1: De ces combattants qui, vainqueurs ou vaincus, ont toujours produit de l'émotion. Et dans cette catégorie des poids légers qui a longtemps, qu'il est peut-être encore redevenu aujourd'hui, mais en tout cas qui a longtemps été considéré comme la catégorie la plus dense, hein, parce que c'est là où la moyenne de, on va dire, de gabarit humain se trouve. C'est-à-dire que c'est là où il y a le plus de combattants proches potentiels. Voilà, les poids légers hors combat sont autour de 80 kilos.
3: Proche d'un profil, effectivement de l'américain moyen.
1: Et donc, de l'être humain moyen.
3: L'être humain moyen. Donc il y a beaucoup de combattants. Et il y avait aussi, surtout beaucoup de combattants de talent. Vous voyez un bon crochet là.
1: C'est pour ça qu'il y a dans cette catégorie beaucoup de combattants ultra talentueux qui n'ont soit jamais eu leur chance au titre ou soit jamais été champion. Dustin Poirier n'a jamais été champion, Edson Barboza n'a jamais été champion, Donald Cerrone n'a jamais été champion, et il y en a tant d'autres. Tony Ferguson a été champion intérimaire, Justin Gaethje a été champion intérimaire mais pas champion régulier. On pourrait continuer comme ça pendant longtemps, mais on va se concentrer sur ce combat avec un avantage de taille assez significatif pour Cerrone, qui a alterné d'ailleurs dans sa carrière entre les légers et les welter, 70-77, et qui avait quand même le gabarit pour rivaliser avec les meilleurs également à 77.
3: Cerrone d'ailleurs qui m'a toujours impressionné par la beauté et la variété de ses enchaînements en pied-point.
1: Ouais, 1m85. Hein. Cerrone,
3: quasiment ma taille,
1: 70 kilos, près de 10 cm de plus que son adversaire du soir, le Britannique Paul Kelly, originaire de Liverpool, qui a un problème de taille, au sens propre comme au figuré.
3: Il a tenté un crochet large, overhand right. Qui absorbe pour mieux revenir.
1: Ouais, il y a un vrai gouffre, un vrai déficit d'allonge pour Paul Kelly qui doit faire ce petit pas pour rentrer à sa distance de frappe. Mais pour ça, il faut traverser un champ de tir, ne pas encaisser un genou ou un contre chirurgical de Cerrone, qui est un combattant très offensif, très spectaculaire, mais aussi très ouvert. Très ouvert et très généreux, peut-être trop généreux aussi.
3: Okay. C'est vrai, il faut monter un peu ses mains, Donald Cerrone. Ne pas tout miser sur l'attaque et sur les esquives par retrait du buste. Et le kick. Et le high kick derrière.
1: Il avait une facilité à lever la jambe, Cerrone, une souplesse. Et aussi, des membres télescopiques. Hein, on parle des membres supérieurs ou des membres inférieurs. Et le bon timing pour l'amener au sol. Alors là, il passe sur le côté, donc plus de danger de guillotine. Et il a tout loisir d'exploiter cette demi-garde pour créer du dégât. plutôt axé sur le ground and pound que sur une véritable recherche de la
3: soumission. Oui, c'est clair. Un style très américain, hein. C'est pas lui qui va partir sur, sur
1: des omoplatas.
3: Des omoplatas, des twister locks, c'est pas son truc. Allez, il faut retirer ce bras. Voilà. Ses jambes sur la sur celle de son adversaire, il continue son travail de ground and pound. C'est vraiment très stable pour l'instant dans cette position, donc il va pas tenter de l'améliorer. Il pourrait hein, tenter de passer la garde, mais ce n'est pas dans son intérêt.
1: Ouais, et le travail de Cerrone qui porte ses fruits, et on voit une ouverture, une lacération là au niveau de l'arcade droite de Paul Kelly. Sérieusement abîmé.
3: Kelly qui est déjà bien ouvert.
1: Même s'il se relève sans montrer de signe de douleur ni de fatigue. C'est le genre de blessure qui peut vous faire perdre par chaos technique si on ne parvient pas à contenir l'hémorragie, enfin à contenir le saignement qui devient alors une hémorragie. L'arbitre peut déclarer chaos technique.
3: Alors on a du mal à percevoir la gravité de la blessure. Elle est quand même sérieuse, hein.
1: C'est presque au niveau de la paupière d'ailleurs.
3: Madame Nossol, Donald Cerrone. Tentative de guillotine un petit peu ambitieuse à mon goût. Et celui de Donald Cerrone.
2: Come alive, baby, come alive!
4: We got it.
1: Alors, c'est du bon pour l'instant maîtrisé. Et ça, on le ressent hein, quand même, ce genre de blessure, ce genre de coupure.
3: Oui, bien sûr.
1: Ça impacte le mental
3: déjà,
1: quand on est au cœur du combat.
3: Déjà, le sang vous coupe dans l'œil, donc ça complique la vision. Ensuite, quand vous prenez un coup, vous avez mal. Lorsque vous êtes vous frottez à votre adversaire irrémédiablement dans les phases de clinch ou au sol aussi, c'est gênant. Et puis la plaie peut s'ouvrir encore plus et vous menace de perdre le combat.
1: Donc. Ouais, et puis ça peut donner un sentiment d'urgence, ça peut donner un nouveau souffle à un combattant. Ça peut entraîner une réaction.
3: On va s'engouiller là, top fight. C'est René qui a décidé de monter ses mains. Et c'est plutôt sage comme décision.
1: Kick jambe arrière. Alors, la kick de Cerrone, c'était plutôt avec la jambe avant. Ça avait 1-2 à kick jambe avant.
3: Mais parfois, c'est
1: une combinaison qui lui a permis de mettre quelques highlights.
3: Parfois, c'est kick, ça ressemble certaines fois à des coups de pied fouettés. Il alterne entre l'un ou l'autre, un peu comme en boxe française ou comme le Mawashigiri de karaté. Et d'autres fois, il met des vrais high kicks avec bien la hanche passée et la jambe raide. Kelly qui ne se laisse pas faire, qui avance toujours. Il n'a que l'arcade ouverte. Hein. Ce n'est pas non plus ça qui va l'empêcher d'avancer. Ça arrive pas à destination tout ça, ça arrive dans les épaules, dans le dos. On voit une vraie différence de taille là, à l'image. Vous l'avez dit, 1m85 hein, quand même pour un poids welter, c'est pas mal.
1: Et là on est à 70 kilos là.
3: Oui, pour un...
1: Et attention, oui. À tentative de guillotine là. Et voilà, il avait enfermé la jambe de Cerrone pour l'empêcher de passer sur le côté et donc de sortir de cette tentative de soumission. À nouveau demi-garde pour l'américain,
3: et à nouveau c'est René qui se contente de la demi-garde, qui ne tente pas d'améliorer sa position. Pas besoin de side control, pas besoin de passer la garde pour se retrouver en full monte. Il préfère la demi. On ne peut pas le reprocher, c'est vrai que c'est relativement stable, mais ça vous expose à des tentatives de soumission notamment, ou à des renversements. Attention quand même, là il a pris la montre.
1: La position montée.
3: Il m'a fait mentir.
1: T'es autoritaire et dominante là sur
4: le haut du corps. Et là, c'est difficile de planter quand on n'a pas chargé l'adversaire sur ses hanches.
5: Il a trouvé l'erreur.
4: Et attention, c'est René qui enchaîne, qui prend le dos et qui stabilise sa position avec un triangle de corps.
3: D'enrouler sa jambe pour empêcher Cerrone de reprendre son appui avec pour le renverser, mais Cerrone est bien stable dans son dos. Les crochets qui vont contourner la garde. Crochet au corps pour remonter à la face.
4: Il a près de 2 minutes là pour aller verrouiller l'étranglement arrière. Le Mataleo.
3: Il essaye de contrôler les poignets. Quelle fâcheuse posture pour le Britannique. Ouais,
4: des frappes pour occuper l'esprit, pour faire diversion et aller passer cette main sous le menton sur la pointe d'Adam. Étranglement arrière, c'est placé, c'est terminé. Quelle punition de Donald Cerrone, une pure démonstration de MMA. Elle l'a dominé debout, il l'a dominé en lutte, il l'a dominé au sol.
3: Ouais, clairement, Paul Kelly qui s'est retrouvé aujourd'hui sans solution. On voit un Donald Cerrone quasiment propre et pas à peine fatigué, comme s'il n'avait pas combattu, face à un Kelly qui a repeint la toile en rouge. Et ce passage-là qui était déterminant, où il a pris la monte, Kelly n'a pas réussi à sortir, n'a pas réussi à le renverser. Il s'est retrouvé avec Donald Cerrone fermement ancré dans son dos.
1: C'est-à-dire qu'il n'a pas réussi à ponter, donc à désarçonner Donald Cerrone. Derrière, il a été obligé de donner son dos et Cerrone l'a pris.
3: Ouais, comme vous l'avez dit, en fait, il n'a pas réussi à renverser parce qu'il n'a pas respecté les étapes pour tenter de renverser Donald Cerrone en le pontant. Il aurait dû d'abord, comme vous le disiez, le faire descendre, le charger sur ses hanches avant de ponter et jeter ses hanches vers le haut. Il ne l'a pas fait. Lorsque vous jetez les hanches vers le haut alors que votre adversaire est sur votre poitrine, c'est encore pire. 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Declaring the winner by tap out due to a rear naked choke, Donald Cowboy Cerrone.

0: Ouais, et c'est l'un des combats les plus attendus de cette UFC 126 sur la carte principale. Combat entre deux grands espoirs, tous les deux américains dans cette catégorie des moins de 93 kilos. On accueille Ryan Bader, combattant invaincu, originaire de l'Arizona. 27 ans, 12-0 en carrière, et il va affronter l'un des petits protégés de l'UFC qui lui n'a que 23 ans, un certain John Jones. C'est un combat qui va être vraiment un moment charnière dans les trajectoires de ces deux hommes. Et j'en dirai plus.
1: Comme d'habitude, avant d'entrer dans l'octogone, les mesures habituelles, on applique la vaseline sur les arêtes saillantes du visage, arcades sourcilières, pommettes, arêtes du nez, la mâchoire. L'idée étant de limiter les frictions avec le cuir du gant et éviter les coupures involontaires. Ils peuvent mettre fin au combat de façon non voulue.

agressif. On vérifie aussi la longueur des ongles, ils doivent être coupés de manière à ne pas être agressif. La longueur des cheveux, coupés réglementairement ou attachés s'ils sont longs. La présence de la coquille protégée de bas-ventre et la présence du protège-dents.

0: Allez, on accueille le fils prodigue de l'UFC, l'américain John Jones, ancien lutteur originaire de l'État de New York. 23 ans, peut-être le plus grand talent que le MMA ait jamais produit. Le combattant par excellence, sans faille, imprévisible, créatif, intelligent, avec une maîtrise égale de tous les domaines de combat. 1m91, 2m13 d'allonge, des segments absolument télescopiques, athlétiques, techniques. C'est un combattant aussi talentueux que travailleur, en tout cas à l'époque.
1: Et un combattant aussi, aussi créatif que spectaculaire, qui a notamment contribué à populariser les coups de coude dans toutes les positions au MMA. Coup de coude retourné, coup de coude sauté, tous les types de coups de coude. Et qui a montré que lui, venant de la lutte, finalement, il pouvait rendre impossible à lire et à catégoriser son style de combat. Le véritable MM artiste, combattant complet, artiste martial, un garçon qui a incarné en effet l'avènement d'une nouvelle génération, qui a relégué à l'histoire l'époque où le MMA était un, je cite, mélange de sports de combat, et où on venait en effet avec d'abord l'histoire martiale et qu'on essayait de compléter ensuite cette définition qu'on considère aujourd'hui comme hautement obsolète. S'il vous plaît, un jour, si vous me croisez dans la rue, ne me dites jamais que le MMA est un mélange d'arts martiaux. C'est un sport à part entière aujourd'hui, un art martial à part entière, issu des autres arts martiaux, mais avec ses techniques et ses stratégies propres et sa culture aussi.
0: Ouais, 12 victoires. Une seule défaite pour Jones, mais une défaite sur disqualification. Des coups qui, à l'époque, étaient illégaux. Les fameux 12-6, donc ces coups de coude avec une trajectoire rectiligne et descendante.
1: Et donner du ciel vers la terre.
0: Ouais, et combat qui peut être considéré comme une demi-finale mondiale. Le vainqueur disputera la ceinture de cette catégorie light heavyweight, moins de 93 kilos, face au Brésilien Mauricio Rua.
2: Light heavyweight division. 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
3: 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We've been over the rules. Gentlemen, protect yourself at all times. 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You're gonna have a clean fight. Touch gloves, let's make it official.
0: Deux grands espoirs de cette catégorie opposés l'un à l'autre. 23 ans pour Jones. Invaincu dans la cage. Insoumis, sinon, à ses démons. Face à lui, Ryan Bader, 27 ans. C'est parti!
1: Peut-être pas se laisser intimider par Jones. John Jones, le talentueux. John Jones, l'élu. Incroyable, ces membres tentaculaires là.
0: Ouais, alors il y a la longe et il y a aussi. Ce qu'il en fait, hein, oui. Jones. Alors attention à Bader qui a été tout de suite très réactif là sur l'entrée en lutte de Jones, qui a menacé la guillotine. Et Jones qui subtilement, très rapidement, vient passer sur le côté pour se mettre hors de danger.
1: Et c'est là qu'on se rend compte que c'est un lutteur, malgré sa morphologie, qui ne rappelle aucun des lutteurs qu'on connaît. Et son style aussi, on l'a vu, Bader a tenté de le renverser. très facilement avec cette jambe. Il a repris son appui derrière avant d'inverser sa hanche. Et là maintenant, position nord-sud, comme on l'appelle, tête bêche. John Jones contrôle les débats. Il tente de partir sur un neck crank, sur une torsion de la nuque de Bader. Position qui est évidemment pas très confortable pour Bader, mais attention parce que la pression s'accentue. Surtout qu'il ne l'accompagne pas dans le bon sens. Je n'ai pas compris ce qu'il veut faire là. Il tente de reprendre, de rattraper ses jambes, mais il se met lui-même dans le. Dans la clé, dans l'extension
0: de la... Il y a de moins en moins d'espace là pour s'oxygéner.
1: Seulement ça, mais en plus sa nuque est sous tension, sa colonne vertébrale. Voilà, il a libéré un peu d'espace. Maintenant il se remet progressivement en nord-sud. Ok, le coup de rein, le coup de nerf pour sortir. John Jones contrôle toujours. Il est en train de rouler la tête tout doucement. L'air de rien. Maintenant on va profiter de cette situation pour mieux frapper Ryan Bader, à moins que ouais, le bon sprawl.
0: Ouais, et Bader qui parvient à se relever et à rompre le contact, à reprendre sa distance.
1: Entrée de John Jones. Bader qui frappe dans le vide.
0: Ouais, 1m88 en taille, 1m88 en allonge pour Bader. Alors il y a vraiment un gouffre en termes d'allonge. C'est pas un déficit, hein, c'est un gouffre. Parce qu'il y a tout simplement 27 cm, Xavier. Vous vous rendez compte ?
1: Incroyable. Alors pour les gens qui nous regardent et qui se posent la question, comment est-ce qu'on mesure l'allonge ? C'est simple, vous tendez les bras et en fait on va mesurer, on va tirer un mètre.
0: Ouais, comme le Christ Rédempteur, voilà, au-dessus de Rio.
1: C'est ça. On va tirer un mètre ruban. Du bout de votre majeur au bout de l'autre majeur, et c'est ainsi qu'on obtient votre allonge. Et normalement, lorsqu'on considère que vous êtes proportionné, votre allonge est égale à votre hauteur. Et donc effectivement, John Jones avec 2m11 d'allonge pour 1m80, combien, 17, 95?
0: Alors là, il est noté 1m94, c'est un peu plus d'1m90. Il me semble que c'était 1m91.
1: Est clairement dans la disproportion en ce qui te concerne.
0: Ouais, et c'est le combattant dans l'histoire de l'UFC, en 30 ans d'histoire, qui a eu le plus d'allonge. Il y avait même Stefan Struve, donc qu'on surnommait The Skyscraper, le gratte-ciel, combattant polo néerlandais, qui lui faisait 2m13, mais qui avait 2m13 d'allonge. Donc Joe Jones, de son 1m90 et quelques, avait plus d'allonge que Stefan Struve. Et attention là, le grand impound létal, précis, vicieux de la part de Jones.
1: Tranchant. La tête de Bader. Il le contrôle bien avec cette hanche écrasée au sol. Ryan Bader qui a tenté de renverser Jones. Ça ne passera pas. Il va falloir passer à autre chose. Ryan Bader en boule sur le côté. Il faut se remettre sur ses appuis à quatre pattes.
0: Senti enrouler son bras pour une technique de soumission là, une Darce Choke, mais il s'est très vite ravisé, comprenant qu'il n'avait pas l'angle pour venir frapper avec ses coudes sur les côtes et venir fort se rendre. Vraiment très dominant pour Jones. Ouais, et avec cette technique, vous l'avez vu, ce coup de genou sauté, ce coup de genou au corps, voilà cette impulsion qu'il vient donner à son corps.
1: Il
0: sous-estimé en MMA cette technique qui fait beaucoup de dégâts et peu utilisée.
1: Et vous l'avez dit, il l'a sauté ce coup de genou. Et là encore, on voit cette prise de dos sauter aussi. Vous l'avez dit, John Jones, c'est un combattant créatif, spectaculaire, un funambule parfois.
4: Pay the length on him, let his punches fall and then attack. If you get off first, hit him as no 12 to 6. Yes, sir.
0: Et on lui dit pas de coup de coude 12-6, no 12 to 6.
4: Put your fucking hands on him.
1: parce que sa défaite par disqualification remonte à 2009. Donc c'était deux ans avant ce combat face à Ryan Bader.
5: Souvenir amer sur ce palmarès, la seule tâche malheureusement.
1: Oh, ce n'est pas la seule tâche, Xavier, dans son histoire sportive. Sur le palmarès,
5: oui,
1: peut-être.
5: Sur le palmarès.
1: On va pas faire un podcast, hein,
5: ça.
1: Mais il y aurait des choses à dire.
5: Oh là, le direct qui vient de s'écraser dans la tête de Bader. Un jab, un direct du bras avant.
1: Je pensais que c'était accroché.
5: Ah ouais, mais tellement il arrivait fort. C'est comme si on avait entendu une détonation.
1: Ouais, et on voit ce changement de garde de la part de Jones. Il est capable de conserver sa qualité technique, sa responsabilité défensive et son pouvoir de KO, même dans cette garde qui n'est pas sa garde naturelle, coup de pied sauté. Il reste en garde de gaucher.
5: Et il sait que Ryan Bader est perdu. On le sait, hein, c'est compliqué de boxer un gaucher parce qu'on a la majorité des combattants sont droitiers, la majorité du coup des sparring partners à l'entraînement pour préparer les combats sont droitiers. Et le fait d'être gaucher parfois peut aider à faire perdre ses repères à son
1: adversaire. Jones, c'est un droitier naturel, Xavier.
5: Oui, tout comme moi d'ailleurs. Et qui boxe pourtant en gaucher. Enfin, dans les deux gardes, moi je boxe en gaucher.
1: Ouais, en fausse patte, comme on dirait. Jambes le banner aussi. C'est un droitier naturel qui combattait en gaucher. C'est pour ça que son crochet du bras avant était létal.
5: On sent du désespoir là, il jaillit de très loin après avoir envoyé un texto puis passé un coup de fil à son adversaire pour le prévenir.
1: À l'époque il y avait encore le Minitel. On a vu, ce sont des rêves de vieux ça, le Minitel.
5: Mais vous êtes un vieux.
1: Et vous aussi.
5: Pas, vous
1: clairement.
5: Vous êtes passé de l'autre côté du miroir.
1: Je suis un vieux qui commente un sport de jeunes.
5: Enchaînement, 1, 2, et le feinte au début, direct du bras arrière, le low kick en retombant.
1: C'est-à-dire qu'il y a en fait, quand on revoit ce combat, il y a un tel quart de niveau, c'est franchement saisissant.
5: En fait, ce qui me saisit encore plus, moi, c'est l'attitude de voir un Ryan Bader
1: aux abois,
5: complètement paniqué. Et un John Jones tellement serein, tellement presque nonchalant.
1: Bah, un petit peu comme un Anderson Silva, qu'on va d'ailleurs voir sur le main event. Bah, il fait partie de ces combattants tellement talentueux pour qui tout semble facile, qui donne cette impression un peu de marcher sur l'eau. Et donc, voilà, ça peut aussi dénoter d'une certaine insolence.
5: Ça peut être interprété en tel, en tout cas c'est très intimidant.
1: Et un tel talent par nature est insolent.
5: Très intimidant, surtout pour l'adversaire.
1: Ouais, c'est-à-dire que là, Bader, il reste à l'extérieur et il attend que ça passe.
5: Et des milliards de questions se posent dans sa tête. Comment vais-je faire? Qu'est-ce que je suis venu faire ici?
1: Ouais, parce que là, c'est le genre de défaite très honnêtement. Il n'y a pas forcément de leçon à tirer, quoi. C'est-à-dire que vous avez été surclassé, dominé.
5: Grosse erreur de Ryan Bader. Ah non, c'est John Jones qui a crocheté, pardon. J'ai cru qu'il avait plus ou moins tiré la garde et accepté de tomber au sol volontairement, Bader. Mais c'est Jones qui a crocheté.
1: Attention sur cette darse-là.
5: Il s'est fait étrangler. Il n'a pas l'air de beaucoup protester. De beaucoup défendre, il a juste le bras en opposition. Non,
1: psychologiquement, on sent déjà qu'il est brisé.
5: J'ai l'impression, comme vous, Jean-Charles, qu'il a un peu jeté l'éponge dans sa tête.
1: Et qu'il a perdu la foi en sa capacité à gagner ce combat. Alors, tout est possible en MMA. Et là, il va insister sur cette technique d'étranglement, Jones. C'est terminé. On aurait pu faire le combat 10 fois, 100 fois ce combat-là. Et je pense que Jones l'aurait gagné à chaque fois. Quel talent!
5: Terrorisé durant tout le combat. On peut le comprendre. On ne pourra jamais être à sa place.
1: Alors, j'ai parlé d'une demi-finale mondiale. Alors, quand on regarde les trajectoires des combattants, en tout cas la carrière de Jones, on pourrait la considérer ainsi. C'est pas tout à fait exact, parce qu'en fait, juste derrière, en effet, il a affronté Mauricio Rua. Mais il me semble que c'était lié à une blessure. Voilà, il n'était pas l'adversaire initial de Mauricio Rua. Et il avait donc accepté le combat en short notice. Et il était devenu, à 23 ans, à l'issue d'une prestation là encore très insolente, le plus jeune champion de l'histoire de l'UFC. Record qui tient toujours à l'heure où on enregistre, Xavier. Et qui n'est pas prêt de tomber, à mon avis.
6: Comme quoi, une fois de plus, saisir les opportunités à l'UFC, ça peut être très rentable.
2: Ladies and gentlemen, referee Herb Dean has called a stop to this contest at 4 minutes 20 seconds.
1: Derrière, ce sera le début d'une formidable série. Ça va être deux ans, peut-être les plus belles années de Jones, où il va faire cette guillotine absolument effroyable sur Machida, survivre à la clé de bras de Vitor Belfort. En fait, il va renvoyer une à une les vieilles légendes de ce sport à l'histoire, et il va vraiment incarner cette nouvelle génération.

0: c'est l'heure du combat principal de cette UFC 126. Silva versus Belfort, c'est le championnat du monde des poids moyens. On accueille celui qui est le challenger ce soir, le Brésilien Vitor Belfort. Combattant légendaire, Xavier, qui a combattu en poids lourd, qui a combattu en mi-lourd, qui a combattu en moyen, qui a été plusieurs fois champion dans diverses organisations, qui a combattu partout dans le monde face au plus grand nom, qui a été des premières années de l'UFC, accompagné notamment par Rey Sefo à l'image.
1: Oh, des coutures.
0: Ouais. Son premier combat à l'UFC, il le fait en 97, dans sa première année de carrière, Vitor Belfort. Et à l'époque, je crois que c'était en poids lourd. À l'UFC 12, vous avez UFC 12.
1: C'est joué piétine dans les Silva.
0: Alors ça, c'était l'année d'après. C'était en 98. C'était l'UFC 17,5. À l'époque, il y avait des 0,5. Ouais. Enfin, en tout cas, quand on jette un œil à la carrière de Vitor Belfort, c'est visite au musée des sports de combat. Et vous l'avez dit, en effet, Randy Couture, on l'a vu. Là encore, légende de l'UFC, plusieurs fois champion à 93, champion également chez les lourds. Je crois qu'il a eu 3 règnes chez les lourds et 2 règnes chez les 93. Alors évidemment, c'était une autre époque, mais ils se sont affrontés, hein, Belfort et Couture. Et là, ce soir, Randy Couture est dans le coin de Vitor Belfort.
1: Ah, c'est une belle époque où vous pouvez avoir ses propres sponsors. Aujourd'hui, l'UFC, les règles ont changé. L'UFC impose un sponsoring très strict aux combattants via ses propres partenaires.

combattant complet, hein, Vitor Belfort. Voilà, qui fait partie de cette génération brésilienne, génération assez folle avec les Vanderlei, les frères Nogueira. On parlait de cycle et d'époque. En voici une autre, effectivement, l'époque des Brésiliens.

0: Allez, on accueille celui qui s'est imposé comme le visage de l'UFC. Il en est assurément sa plus grande star, l'épouvantail des poids moyens qui va défendre son titre pour la 8e fois. Il est invaincu depuis son arrivée à l'UFC après une longue carrière au Brésil et en Asie. Et il a apporté avec lui un style, une identité, striker de génie. Félin avec une justesse, une qualité technique, un relâchement, il a traumatisé des générations de combattants, je pense qu'on peut le dire.
1: Ah, c'est clair, Sa Majesté Anderson Silva, le cauchemar de ma catégorie de poids. Et le pire du pire, c'est qu'il était aussi talentueux debout qu'au sol en jiu-jitsu brésilien. Incroyable, imbattable.
0: Ouais, vraie ceinture noire. Et d'ailleurs, ce sol qui lui a permis de se sortir de nombreuses situations problématiques. Je pense notamment au combat face à Chael Sonnen.
1: Face à un Chael Sonnen augmenté.
0: Oui.
1: Et du coup, à Chael Sonnen.
0: Il y avait beaucoup de combattants augmentés d'ailleurs à l'époque, hein, il faut le dire.
1: En tout cas, lui officiellement, ça a été reconnu, il a été sanctionné. Voilà. On n'accuse pas pour rien. Et donc, du coup, Anderson l'a battu au terme d'un combat qui était assez difficile, mais il a prouvé qu'il était.

0: aussi fort au sol que debout. Pour qui en doutait. Et une fois de plus, il est sûr que ce soir, on va pouvoir constater à quel point il est à l'aise debout et à quel point il terrorise la catégorie. Et il était tellement dominant à cette époque qu'il pouvait se permettre des allers-retours entre les 84 kilos, les 93 kilos. Voilà, il allait chercher les adversaires et on voit en arrière-plan le visage d'une autre légende en devenir celle-là, un certain José Aldo. Et on voit aussi le visage d'une star de cinéma qui s'appelle Steven Seagal. Et en le voyant, je ne peux m'empêcher de saluer mon ami Daniel Voirin, qui a très longtemps été l'entraîneur d'Anderson Silva, entraîneur français.
1: Ouais. Et Lyoto Machida également.
0: Aussi. Oui, Lyoto Machida aussi, exactement.
1: Autre légende brésilienne.
0: Et Daniel qui avait dû faire face à pas mal d'adversités dans le coin d'Anderson Silva, car Anderson est devenu une telle superstar que beaucoup de gens voulaient profiter de sa lumière et s'autoproclamaient coach ou apporteur de conseils, alors que son coach de pied-point, c'était bien Daniel Voirin. Salut à toi Daniel. Daniel qui fait d'ailleurs le plaisir de beaucoup de fans français dans le fameux podcast LFE La Fine Équipe avec mon entraîneur et ami Cyril Diabaté et Frédéric Rousseau.
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0: À 35 ans, il est toujours au sommet de son art. Anderson Silva va tenter de défendre une 8e fois sa couronne des poids moyens face à son compatriote Victor Belfort. Et il est vrai, j'ai pas dit.
4: Here we go, first round, you ready?
0: Le combat d'Anderson Silva, c'est tout simplement le Super Bowl du MMA. Ouais,
5: c'est clair. Je sais que ce sera beau à voir, ce sera excitant.
0: Parce que c'est un garçon qui crée de l'émotion. Alors qu'il y a eu à gagner en décision des combats un peu insipides, je pense notamment à celui face à Demian Maia, mais qui a aussi une succession de, d'images absolument iconiques.
5: Highlight,
0: de highlight absolument.
5: On sentait Belfort très très méfiant face à Anderson Silva qui tourne autour de lui.
0: Ouais, la méfiance face à un certain Anderson Silva pouvant être interprété comme un signe d'intelligence.
5: Oui, ou de, d'un instinct de conservation. Ouais, un véritable prédateur qui tourne autour de sa proie.
0: Ouais, 1m88, 1m97 d'allonge, plus 5 cm en taille, plus 5 cm, non, pardon, plus 9 en allonge. Donc là encore un problème de distance pour Belfort qui, eh bien pour l'instant, ne se presse pas trop de traverser le champ de tir.
5: Capable de se gratter les genoux sans se baisser.
0: Ouais, toujours ce jeu de feinte qui a fait sa légende. Et derrière, une justesse, une vitesse d'exécution.
5: Un coup d'œil. Une variété de frappes aussi. Rare dans notre catégorie. Toi, je me rappelle encore de ce chaos qu'il avait mis Tony Fricklund au Cage Rage à l'époque.
0: C'est-à-dire qu'il y a des images, quand on voit notamment
5: coup de remontant de
0: la,
5: face.
0: La victoire face à Rich Franklin qu'il avait traumatisé sur une série de coups de genoux.
5: Ah ouais.
0: Et puis Rich Franklin, Forrest Griffin.
5: Forrest Griffin, ça, je crois que c'est un Griffin qui, dont son âme a quitté l'enveloppe corporelle. Et du coup, l'enveloppe corporelle a quitté l'aréna en courant dans les producteurs. C'est incroyable comme scène.
0: Et c'est ce qui explique la méfiance de Victor Belfort sur cette première reprise, soucieux de jauger la distance, de ne pas se précipiter, de ne pas subir un autre chaos dramatique.
5: Il espère peut-être que Silva se jettera et tenter de l'avoir en contre.
0: On voit Silva qui commence à accélérer sur ses feintes là, qui vient occuper le champ visuel de Belfort, venir un petit peu saturer le logiciel de l'adversaire. Pour mieux à un moment piquer, exploser. Allez, Belfort qui a décidé d'y aller sur ce premier enchaînement, qui a réussi à toucher Silva.
5: Silva qui est sorti pour mieux s'échauffer, rentrer dans le combat. Attention, le high kick.
0: Allez, il est amené au sol par Belfort et tout de suite capable de se relever le genou.
5: Alors qu'il donnait sa tête en provocation.
0: Ouais, Belfort en garde de gaucher et la vitesse de bras,
5: ouais.
0: La souplesse, encore une fois, le jeu défensif d'Anderson Silva pour éviter les.
5: Oh là là ! Le
0: chaos !
5: Quel chaos iconique, dramatique ! Un nouveau moment légendaire offert par Anderson Silva. Chaos premier rang.
6: De karaté qui est à l'envers du front kick qui lui est donné vers l'avant. Le maigri est donné vers le haut, tel un uppercut. Il est venu attraper le menton de Victor Belfort et le déconnecter. Victor Belfort a été réinitialisé, remis en mode usine. Le temps de comprendre ce qu'il se passe. Il réalise qu'il est au sol. KO.
0: Quel coup d'éclat, quel coup de génie! Et je pense que n'est-ce pas le KO le plus iconique de l'histoire de la carrière d'Anderson Silva à l'UFC, bien sûr.
6: Très certainement. Très certainement, en tout cas, une des plus belles images de sa carrière, c'est sûr. Regardez la fraternité.
0: Et c'est ça aussi hein, qui expliquait la grandeur de Silva, c'est
6: son humilité.
0: Son humilité, sa bonhomie.
6: Regardez ce Mike.
0: Waouh,
6: un coup qui vient vous frapper
0: et
6: par
0: là,
6: en dessous.
0: Tout ce qui arrive derrière est tout à fait inessentiel. Il était complètement KO, il n'était plus là. Victor Belfort.
6: Un coup qui vous frappe par en dessous et qui fait bouger votre tête. C'est un véritable coup du lapin que vous prenez en fait. Il bascule votre tête vers l'arrière violemment. Et là, du coup, vous êtes déjà sur une autre planète.
0: Et voilà pourquoi. Anderson Silva était une star parce qu'il était capable de créer de l'émotion, parce que à l'image d'un Mike Tyson, quand on se levait la nuit, on savait que un combat combat dans la Sosiba, on allait vivre quelque chose, vivre une aventure, on allait voir ce genre d'image.
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0: Et quel bonheur de revivre ces moments iconiques et l'immense respect d'Anderson Silva à son compatriote. Et voilà, on peut s'empêcher de penser qu'il était tellement en avance sur son temps et qu'il donnait vraiment cette impression de voler. Il était indécent, insolent, il était immense. Mon cher Xavier,
6: mon cher Jean-Charles, un grand plaisir d'avoir participé cette soirée avec vous, d'avoir pu à nouveau savourer ces images.
0: Et je pense que c'est pas la première fois qu'on le recommande, ce combat, mon cher Xavier, mais à chaque fois avec le même bonheur, la même électricité. Merci Xavier, c'était un plaisir. Merci à Laurent Humbert, notre chef d'édition ce soir. Et rendez-vous samedi prochain pour un nouvel épisode du FC Classique. Merci d'être toujours fidèle au rendez-vous du samedi soir.

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2: Bonsoir à tous, ravi de vous retrouver pour votre rendez-vous UFC Classique sur la chaîne L'Équipe. UFC Classique qui revisite les grandes soirées de l'histoire du MMA. Ce soir, l'UFC 305 avec un moment très important dans la mondialisation du MMA. Pour la première fois en trois décennies, deux Africains vont s'affronter pour un titre mondial. Il y a eu bien sûr la grande époque des trois rois, Adesanya, Ousmane, Nganou, mais aujourd'hui, l'Afrique est au centre du jeu. Lucie Berthaud est avec moi. Salut ma chère Lucie.
3: Bonsoir mon Charles, bonsoir tout le monde. Ravi d'être avec vous pour un combat historique. Hein.
2: Et qui démarre tout de suite. Salut, en Australie, c'est l'UFC 305 pour UFC Classique.

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1: C'est le tout premier combat de cette carte et c'est évidemment logique qu'on ait fait appel à des combattants locaux du côté de l'UFC. On a donc un Australien, Stuart Nicol, 8-0 en carrière, qui va faire ses débuts à l'UFC face à un combattant qui a un peu plus d'expérience, le Mexicain Jesus Aguilar, catégorie flyweight, moins de 57 okay. Kilo. Et je vous rappelle qu'on est ici à Perth en Australie et que cet événement est un UFC numéroté. C'est l'une des grandes soirées, il y en a 13 dans l'année que l'UFC produit. Et chose assez particulière, c'est-à-dire qu'en Australie, là, au moment où ces garçons combattent, il est très tôt dans la matinée parce que la soirée doit être diffusée aux horaires américains, en tout cas sur le marché nord-américain, parce que vendue en pay-per-view, donc à 80, 90 dollars, 100 dollars, la soirée. C'est un système qui a fait les belles heures de l'UFC, qui va d'ailleurs bientôt disparaître. On revient au combat, ma chère Lucie, parce que on voit que ces garçons sont allés très vite dans le cœur du sujet.
2: Alors c'est une catégorie qui est très peu dense et qui est surtout très dynamique, la catégorie des flyweight. On a vu Aguilar rentrer tout de suite dans le vif du sujet pour aller chercher peut-être à interrompre les débats. Je pense qu'il n'est pas venu pour une décision. Nicole s'en est bien sorti dans un deuxième temps. Là, on peut le voir qu'il a repris la domination, notamment au sol. Il écrase le dos, il écrase les lombaires.
1: Ouais, la position très autoritaire pour Nicole, qui a donc placé deux crochets, les jambes à l'intérieur, qui est dans une position très stable pour écraser les lombaires, quoique peut-être un peu haut. Vous voyez le mouvement de Nicole pour justement essayer d'enlever ses crochets et pour essayer de sortir de cette position qui est très contraignante.
2: Alors surtout, il essaye de refaire face, parce que être de dos face à l'adversité et face au punch, c'est toujours problématique. Donc refaire face, au moins on voit les coups venir et on peut s'exprimer. Là, il a récupéré une demi-garde et ça, c'est intéressant parce qu'à partir de là, il peut sortir de cette position embarrassante.
1: Ah, parce que là, la position dans laquelle il était backmount, donc monté dans le dos, je pense que c'est la pire position clairement dans le MMA.
2: Il vaut mieux voir le danger en toutes circonstances. Alors, Nicole qui essaye de passer la garde, j'ai le sentiment
1: de l'amplitude, de la puissance et très belle explosivité là d'Aguilar, qui a vu la brèche et qui, attention, va tirer la garde pour la guillotine. Il est pris là, Nicole, il est enfermé dans cette garde dans l'axe. Alors, il n'a pas l'air en tête d'oxygène. Ça va se compliquer là, parce que le problème, c'est que Aguilar a le grillage derrière lui, donc il peut pas prendre un maximum d'angle. Là maintenant il le peut et ça va se compliquer pour Nicole. Là il tente de sortir, il n'y a pas le facteur sueur, là on est au tout premier round et elle est verrouillée, elle va aller au bout cette guillotine. Il sortira pas, je pense qu'il s'est endormi, Stuart Nicole. Là il faut que l'arbitre intervienne, vienne vérifier le tonus musculaire. Il n'y a plus personne, il dort et Aguilar le lui dit. La réaction très tardive, trop tardive de l'arbitre. Quelle est dure cette image, Lucie, quelle est dure.
2: Il est parti en orbite.
1: Il a refusé surtout de se soumettre, il a refusé d'abandonner jusqu'au bout. Il a tenté de survivre à cet étranglement. Alors l'image est impressionnante, rappelez-vous, téléspectateurs, qu'il s'agit là du 1% du 1%. Ce sont des athlètes professionnel. Et voilà, je partage ma petite expérience. Ça m'est arrivé de faire dormir quelqu'un, ça m'est jamais arrivé de dormir. Mais il s'est réveillé frais comme un gardon. Dans le sens où, encore une fois, je ne suis pas médecin, mais j'ai tendance à penser, encore une fois, ce n'est que mon ressenti, un ressenti qui se nourrit de certaines expériences, que s'endormir sur un étranglement, c'est quand même moins grave qu'une commotion cérébrale sur un chaos. Alors je sais que Lucie t'es pas d'accord.
2: Disons qu'à partir du moment où il y a une dette d'oxygène, il y a des dégâts sur le cerveau. Alors quelle est la plus grave, je ne sais pas.
1: Alors j'ai pas dit que c'était non plus totalement inoffensif.
2: Je pense pas qu'elle soit plus grave, mais est-ce qu'on peut être à égalité? Ça, il faudrait poser les questions à un neurologue. Mais voilà, je peux comprendre qu'on ne veuille pas abandonner, mais il faut penser à l'après. Et à un moment donné.
1: Et regardez, Aguilar, il le sent parce qu'il sent le corps qui se ramollit, la respiration de l'adversaire. Et là, en effet, je trouve que l'intervention est un peu tardive. Alors, c'est toujours très facile, hein, confortablement assis dans son siège, de critiquer un arbitre. Et la décision de l'arbitre, elle est très difficile. On est toujours une seconde trop tôt, une seconde trop tard.
2: Après, on ne voit pas hyper clairement que son bras se relâche quand même, hein, parce qu'il avait une position un peu fléchie. Et donc, c'était difficile à analyser, je pense.
1: Et pour l'anecdote, donc la fois où ça m'est arrivé d'endormir quelqu'un sur une vente floue, alors j'avais jamais fait ça de ma vie, mais j'ai fait exactement la même chose que Aguilar. Tout de suite, j'ai eu le réflexe de lever les jambes. Et alors, je peux vous dire, il s'est réveillé, mais super, qu'est-ce qui s'est passé? Et d'ailleurs, je raconte cette anecdote, Taradbi, voilà, combattant professionnel de MMA, avec qui on a le plaisir de commenter l'UFC sur une autre antenne, moi m'avait confié un jour, ça lui arrivait d'être battu par soumission, qu'il s'était réveillé reposé, comme après une petite sieste.
0: Jesus Aguilar.
1: En tout cas, on démarre parfaitement cette soirée UFC classique. Voilà, on démarre un peu moins facilement pour les combattants australiens qui, évidemment, ce soir auront d'autres occasions de briller.

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1: Allez, on enchaîne avec un combat entre deux jeunes poids lourds. 27 ans pour Junior Tafa, 26 pour Walter Walker. Alors Tafa, c'est un ancien kickboxer qui a évolué notamment du côté du Glory, qui est l'équivalent de l'UFC en kickboxing, qui est basé surtout aux Pays-Bas. Mais là-bas, il a croisé quand même la route de combattants qui font partie de l'élite des poids lourds en kickboxing. Face à lui, Walter Walker, 11-1 en carrière, il a 26 ans, 1m99, 114 kg sur la balance, et c'est un combattant qui, chose rare dans la catégorie poids lourds, a beaucoup de soumissions en carrière. C'est vrai que chez les lourds, ces dernières années, on avait plutôt des strikers. En tout cas, on voyait assez peu de sol dans ces catégories où les garçons font plus de 110 kg, ou même certains doivent accuser des petits régimes pour faire la limite des 120 kg. Et Tafa, pour l'instant, qui est déterminé à faire mal et à marquer son empreinte.
2: On a vu à l'entame du combat qui était habité par la rage de vaincre. Et l'idée là, c'est de ne pas laisser Walker s'installer. C'est plutôt bien fait, mais on va voir comment il répond à ses offensives en lutte. Et la lutte en chaîne est plutôt rodée du côté de Walker.
1: Alors là maintenant, Tafa, lui, son jeu, ça va être de... En tout cas, l'intérêt pour lui, ça va être de tenter de se relever. C'est pour ça qu'il va chercher le grillage pour tenter de prendre appui. Et là, Walker a tout le loisir de peser sur lui, de lui faire porter tout son poids pour l'user.
2: Alors c'est bien, Tafa a réussi à faire ce squat nécessaire pour sa survie, mais voilà, j'ai l'impression que Walker va le ramener au sol. En tout cas, il va tout tenter pour ça.
1: Ouais, et là, il met tout son poids sur le côté avec une technique très simple. Voilà, celle qui permet d'amener vraiment au sol avec un maximum d'efficience et très peu de dépenses énergétiques.
2: Et il met tout le poids sur ses hanches désormais, c'est central pour pouvoir se relever. C'est très bien, on dit souvent qu'il faut canaliser soit les hanches, soit les épaules. Là, en l'occurrence, il est en train d'essayer de placer la menotte daguestanaise. Il a le contrôle de la hanche, le contrôle du poignet. Il essaye de joindre les deux. Voilà.
1: Alors, est-ce que tu peux expliquer ça, Lucie, la menotte daguestanaise?
2: Alors, en fait, quand tu regardes, là, il a un bras qui est placé derrière ses hanches. Vous voyez, là, il dépasse. Ensuite, il y a une main sur le poignet. Et le but, c'est avec la main qui est dans le dos.
1: La main droite, là.
2: Voilà, la main droite dans le dos. C'est d'aller récupérer le bras pour faire une espèce de menotte. C'est hyper difficile de sortir de ce contrôle. Une fois qu'on a ce contrôle, bien, c'est simple, on maîtrise l'homme. Parce que c'est comme, il pensait à une table qui a 4 pieds. Si vous lui enlevez un pied, eh bien, malheureusement, la table tombe. Et là, il pourra en faire ce qu'il veut.
1: Ouais, et puis après, t'as tout le loisir de frapper avec le bras qui est libre.
2: Exactement. Exactement. Il y aura une belle ouverture.
1: Là, on est dans une vraie opposition striker contre grappleur, même si, évidemment... Alors, je parle pour Walker. Voilà, ouais. Ce sont des combattants qui sont complets, je veux dire, au plus haut niveau du mondial. Sauf pour Tafa, malheureusement, qui a peu de combats en MMA. Qui est venu, à l'UFC très rapidement en carrière, parce qu'il avait son passé au Glory. Ils sont deux frères, d'ailleurs, Junior et Justin. Et les deux ont le même profil de kickboxer. Et malheureusement, des faiblesses au sol qui ont déjà été exposées.
2: et surtout aller déprogrammer des automatismes qui datent de plusieurs années, qui approchent parfois la dizaine d'années. C'est très difficile de se reprogrammer dans un nouveau sport, de faire les ajustements, et souvent bah, ça passe par des revers hein, malheureusement pour avec la nécessité de se remettre en question, et c'est douloureux la remise en question, mais c'est obligatoire. Mais quand on a eu un parcours à très haut niveau, ça veut dire qu'on a pratiqué des techniques qui ne sont plus forcément valables dans ce sport-là. Une fois que vous avez les épaules au sol, votre striking, votre kickboxing ne vous sert strictement plus à rien.
1: Mais parce que, alors il y a évidemment le chemin qui a été montré par Israel Adesanya et Alex Pereira, mais tout le monde n'est pas Alex Pereira et Israel Adesanya. Il y a beaucoup de kickboxeurs qui ont tenté l'aventure et cette aventure a mal tourné. Je me rappelle notamment de Gokhan Saki, légende des poids lourds, qui avait fait un voyage à l'UFC, qui était tombé sur Khalil Rountree Jr. Et je me rappelle encore de son regard quand il était tombé au sol et qu'il avait vu Rountree continuer le combat. Et il y avait je sais pas, une espèce d'étincelle, la conscience. Mais qu'est-ce que je fais là? C'est pas un sport pour moi.
2: Et ça, et d'un point de vue game plan, quand on a quelqu'un comme Tafa en face de soi, aucun intérêt à aller le challenger en kickboxing, à moins d'avoir une super confiance en soi. Donc il a la raison, Walker, d'aller le priver de son espace, de son oxygène et de lui coller les épaules au sol. C'est ça peut être ennuyeux pour le public, mais il n'y a pas d'autre méthode pour gagner face à un puriste du kickboxing.
1: Ouais, il l'a mis sur le dos. Alors attention là, sur un leg lock, peut-être une clé de talon pour Walter Walker qui maîtrise parfaitement cette technique. Il s'est soumis, il a abandonné Tafa. Victoire par soumission à la toute dernière seconde du premier round de Walter Walker.
2: Ça s'est joué à pas grand chose, hein. Il fallait vraiment avoir les yeux bien ouverts du côté de l'arbitre. Parce que ça peut aller très très vite. Hein.
1: Et une clé de talon chez les poids lourds. Ah, il y a très peu de combattants qui ont réussi à la placer. Il y avait Cyril Gane notamment face à Dante Almey. C'était lors de ses premières années, de sa première année d'ailleurs, je pense, à l'UFC. Ouais, alors là, il y a un mauvais geste hein, de la part de Tafa, qui est évidemment déçu. Et puis c'est humiliant, Lucien, parce que là, alors il a pas tapé, je crois que c'est soumission verbale, c'est-à-dire qu'il a dû crier et l'arbitre a donc décidé d'arrêter. Et la clé de talon, on dit, on le répète, Lucie, alors c'est interdit en amateur, mais c'est une clé qui est très très dangereuse.
2: Elle fait très peur. Toute personne qui a eu un problème de genou ou de ligament a peur de cette clé. Et il vaut mieux taper trop tôt que taper trop tard. Hein. Et oui, voilà, donc on entend le cri. Effectivement, ça va trop vite. Ça va beaucoup trop vite, on ne peut pas se permettre la moindre erreur.
1: Parce que là, on va dire, le moment entre lequel tout va bien et celui où vous avez un genou en plusieurs morceaux, il est très fin. Et Tafa, on peut dire ce qu'il veut. Là, je pense que l'arbitre était mieux placé pour juger cette situation. Et l'arrêt du combat est incontestable. Après, on peut comprendre qu'il soit déçu parce qu'on est dans les toutes dernières secondes du round.
2: Alors je me demande quand même s'il n'y a pas un petit antécédent entre eux.
1: Ouais, alors c'est pas une belle image qu'on vous diffuse ce soir. C'est pas cette image qu'on essaye
2: l'image de la frustration
1: de donner à notre discipline. Parce que là, vous vous faites soumettre, vous êtes battu dès la première reprise et en plus... vous avez l'orgueil comme ça de venir infliger une gifle à votre adversaire. Ouais, je ne suis pas sûr que ce soit une attitude qui vous fasse grandir. At 4 minutes 56 seconds of the very first round, declared the winner by technical submission, Walker, the Clean Monster Walker. Et on va le suivre, ce garçon, Walter Walker, qui est le demi-frère de Johnny Walker, combattant très spectaculaire, figure de l'UFC dans la catégorie inférieure, les moins de 93 kilos. Il y a très peu d'espoir vraiment chez les poids lourds. Lui, il n'a que 26 ans, il est désormais à 12-1 en carrière. J'ai envie de vous dire, l'avenir lui appartient.

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1: Un vétéran respecté pour sa durabilité. Cela fait de très longues années que Li Jingliang est à l'UFC, où il a affronté quelques-uns des meilleurs combattants au monde. Je pense notamment à Khamzat Chimaev. Face à lui, c'est l'étoile montante de la catégorie des welter, Carlos Prates, le Brésilien. Un style très spectaculaire qui a connu une ascension phénoménale. En moins d'un an, le voici sur la main card d'un UFC numéroté. Il n'a gagné qu'avant la limite à l'UFC. En carrière, il est à 19-6, dont 14 victoires par KO.
2: Ah, les deux sont impatients. Ils s'attendent pour se jauger, mais à tout moment, le combat peut s'emballer. Et on sent que Prates veut lui tendre un piège, le laisser justement attaquer pour mieux le contrer. Et Lee en a conscience, il ne veut pas tomber dans le piège. Le premier front kick saisi par Prates.
1: Ouais, il est dans la posture d'un vétéran, Lee, qui vient tester les aptitudes d'un jeune espoir, d'un jeune aspirant, dont l'UFC a très rapidement compris l'étendue du potentiel, à la fois sportif mais aussi marketing.
2: Oui, et avec lui, il y a aussi une équipe, la Fighting Nerds, qui a clairement le vent en poupe depuis quelques temps. C'est devenu le club phare du Brésil, avec un renouveau du MMA, un MMA plus moderne, plus scientifique, ouais, plus élaboré.
1: Avec à sa tête Pablo Sucupira, l'entraîneur, et les quatre fantastiques, on va dire, les quatre combattants qui ont le plus de lumière, parce qu'il y a beaucoup de combattants à l'UFC. Il y a Jean Silva, Carlos Prates, Caio Borraio et Mauricio Ruffi.
2: Et ils ont une vision dans cette équipe, hein. C'est-à-dire qu'il y a du marketing même de produits, du marketing, du self-branding. C'est-à-dire que voilà, ils savent se vendre à l'international. Mais attention, on va voir si ils peuvent, entre guillemets, honorer cette hype.
1: Ouais, c'est vrai qu'ils ont su créer un storytelling autour d'eux, avec leur nom, les nerds. Donc en anglais, ça veut dire les geeks, hein. Alors j'ai pas trop de mots d'ailleurs pour traduire en français, mais souvent ils arrivent au combat avec des petites lunettes, et ces petites lunettes, ils en ont fait le symbole du clan.
2: Sur le site de l'UFC, donc c'est pas mal comme,
1: ouais,
2: comme
1: et c'est très rare qu'une équipe d'ailleurs ait eu autant de lumière de la part de l'UFC, en tout cas que voilà, le storytelling de l'équipe ait été accompagné par l'UFC. Alors pour l'instant, Li Jingliang soucieux de pas trop s'exposer, parce que et justement la problématique avec Prates, c'est qu'il frappe comme un sourd, et avec toutes les armes qui sont à sa disposition, les pieds, les poings, les coudes, les genoux.
2: On a voulu changer de cap pour créer plus d'incertitudes dans le jeu de Prates, mais ça n'a pas fonctionné puisqu'il est vraiment très rapidement.
1: Bah, il n'a jamais battu, jamais été battu par KO dans sa carrière, Li Jingliang.
2: De l'espace, des déplacements pour le Brésilien qui seront insaisissables. Ah, c'est un jeu d'échec. Plutôt un combat d'escrime avec le bras avant.
1: Ouais, et surtout, voilà, il y a une problématique de la distance hein, pour Li Jingliang parce que il y a un avantage d'allonge qui est très important pour Carlos Prates. 15 cm pour le Brésilien, 1m98 d'envergure pour 1m85. Voilà, ils font à peu près la même taille, hein, il y a que 2 cm d'écart, mais il y a 15 cm en faveur de Prates qui a des segments télescopiques.
2: C'est ça. Et quand on est face à quelqu'un qui a de longs segments comme ça, il faut être très loin quand on ne boxe pas et très près quand on boxe. Il faut le priver de son oxygène, tout simplement. Mais il a une très bonne gestion hein, de la mi-distance, je trouve, Prates.
1: Ouais, mais idéalement, il ne va pas à mi-distance, Prates. Et là, c'est bien ce que fait Li Jingliang avec ce travail de sape sur les appuis, notamment. Avec des calf-kicks, là... On a pu réagir Prates. Et encore une fois, Li Jingliang là, qui a fait l'ascenseur, il reste 10 secondes. Mais qu'est-ce que c'est que ça? Oh, ça va mal finir. Ça va mal finir pour Li Jingliang là. Là, il est en grand danger. Une frappe, une seule, peut l'envoyer dans les étoiles. Quelle résistance pour Li Jingliang. Il ne se contente pas de survivre. Mais peut-être aurait-il fallu lutter.
2: Du précipice hein.
1: Ouais, je pense qu'il y a beaucoup de combattants qui sont en train de dormir avec ce que Li Jingliang a encaissé. Et on peut pas faire carrière éternellement sur sa capacité à encaisser parce que le menton c'est un capital santé qui ne se renouvelle jamais. Du jour au lendemain il peut vous trahir, vous abandonner.
2: Un menton fragilisé, ça ne revient jamais. On peut prendre autant de récup qu'on veut. C'est comme les commotions. Quand on en a eu, on ne peut pas les réparer. On peut créer peut-être de nouvelles connexions neuronales, mais on ne peut clairement pas réparer ce qui a été détruit.
1: Alors là, franchement, je ne saurais pas quoi lui dire à Li Jingliang.
2: Moi, je lui dirais d'avoir une défense bien hermétique.
1: Et de lutter.
2: De lutter et d'aller le coller en fait. Il faut l'empêcher de boxer.
1: C'est soit être en hyper distance, à distance de kick, et on voit que Prates les utilise assez peu, soit aller au clinch ou à distance de lutte, donc coller et tenter d'amener au sol. Pourrir le combat, mais surtout pas accepter la distance de boxe.
2: Ah, il envoie des enclumes hein, en fait.
1: Ouais. Et le problème c'est que la distance de kick de Lee. C'est peut-être la distance de boxe de Prates parce qu'en fait il a une allonge tellement importante et surtout il sait s'en servir.
2: Alors il bloque et il y a très peu de combattants qui bloquent à l'UFC, il faut le savoir.
1: Ouais, et il le faisait pas sur le premier round, hein. Je pense que Lee lui a fait mal et que le message est passé. Message en barrage. Parce que quand vous mettez un kick et que c'est bloqué, tibia contre tibia, bon, en général ça vous décourage hein, de revenir.
2: Prates, c'est un virtuose, il boxe comme il parle et comme il respire. Embarrassé dans aucune situation pour le moment. On aimerait voir autre chose que du striking de la part de Lee éventuellement.
1: Ouais, parce que là, à accepter l'échange à distance, c'est un combat qui paraît perdu d'avance pour Li Jingliang malgré tout son vécu. Il y a trop de puissance en face. Il faut savoir changer de dimension, faire du MMA.
2: Vous savez, on dit que les plus redoutables sont souvent les gauchers qui savent boxer en contre-attaque. Et si en plus ils sont longilignes et plus grands, alors là, c'est un bourbier. Eh bien, Carlos Prates, il a ce profil.
1: Ouais, et puis en plus, il frappe.
2: Et en plus, il a du mental. Et en plus, il a du cardio. Il a un peu tout d'un point de vue striking.
1: Ouais, Et là, à distance de boxe, il est en danger face à cette gauche là en ligne. Il vise la pointe du menton, Prates.
2: Superbe là, le bras arrière qui est venu trouver sa cible avec le menton de Lee.
1: Ouais, parce que là, l'édifice est ébréché, fragilisé, comme tu l'as dit, Lucie. Si Carlos Prates appuie une nouvelle fois là où ça fait mal, il peut dormir clairement. Lee, là, ce genou direct au plexus.
2: D'aller chercher une lutte offensive, mais il y a de la place pour les genoux par contre. Donc, au niveau de la position, là on est sur du 50-50, c'est-à-dire que personne ne domine réellement. Voilà, superbe sortie de Prates.
1: Ouais, avec très peu de dépenses énergétiques, Superman Punch. Encore là. Et vraiment, on a peur à chaque fois pour Li Jingyang. Et encore là, on a vu le petit pas de danse pour le Chinois. Ça va très mal finir cette affaire avec kick jambe gauche. Un jeu, Li Jingyang peut-être un peu trop pour son propre bien.
2: Dépasser, en tout cas, ça, c'est le coup qui veut bien.
1: Mais ça, il n'a pas de solution.
2: Non, il n'y en a pas. Alors, à part aller chercher la lutte, mais est-ce qu'il maîtrise la lutte? Peut-être que là, il était sur son point fort.
1: Ouais,
2: et malheureusement, il doute de son point fort. Alors.
1: Et là, c'est problématique. C'est-à-dire que bah, quand tu es un combattant unidimensionnel, bah, malheureusement, tu n'as pas d'échappatoire à une situation. Le jour où tu tombes sur plus fort que toi. Oh là là là là, encore un dernier. Regardez, Prates, il ne suit même pas au sol. Il attend que Li Jingyang se relève parce qu'il est sûr de le descendre à nouveau. Et cette fois, pour de bon, il est temps que ça s'arrête parce que ça tourne vraiment à la punition. Le visage de Li Jingyang qui prend les bras arrière sans broncher. Il titube le Chinois. Il faut arrêter sur l'arbitre. Ça va très très mal finir. Non, allez. Oh là là là là. Quel chaos dramatique de la part de Carlos Prates qui confirme ce soir toutes les promesses. 15e succès par KO en carrière. Jamais Li Jingyang n'avait été battu de la sorte. Il a tout ce garçon, Lucie. Il a la gueule, le style, l'histoire, l'équipe derrière lui. C'est le genre de produit que l'UFC affectionne particulièrement.
2: Il plaît au public. Il plaît au public à partir de là. On va lui tailler une trajectoire sur mesure.
1: Ouais, et j'ai tendance à penser que ça aurait pu s'arrêter bien avant. Franchement, malheureusement, c'est le genre de combat où on sait une minute avant ce qui va se passer. Même 2 minutes avant. Et je me demande si quand t'es dans le coin de Li Jingyang, tu dois pas jeter la serviette. Même si c'est infamant pour un combattant, c'est un geste qui peut avoir de lourdes conséquences aussi sur ta carrière. Mais est-ce que ça peut pas te sauver aussi de cette défaite? Parce que là, c'est une défaite qui a de grosses conséquences sur la santé.
2: Je suis d'accord, mais on est dans un sport où on a des hommes qui ont de l'orgueil, de l'amour propre, et ils préféreront pour la plupart mourir au combat que d'abandonner. C'est vraiment l'état d'esprit du milieu.
1: Alors Dieu merci, personne ne meurt sur Lucie, il faut que je rassure nos téléspectateurs et les parents qui nous regarderaient. Mais voilà, c'est une métaphore, bien sûr. En tout cas, lui, Carlos Prates, a brillé une nouvelle fois. Et ouais, c'est un garçon en plus qui a un certain goût pour la fête, les cigarettes, l'alcool. Et évidemment, l'UFC aura tout loisir de construire une belle histoire. Et c'en est une.

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1: Australie, Nouvelle-Zélande pour ce qu'on pourrait présenter comme un derby océanien dans ce co-main event catégorie flyweight, moins de 57 kilos. Kai Kara-France opposé à Steve Herceg. Lui est australien, des mensurations assez rares pour un homme qui a été pesé à moins de 57 kilos, pardon, 1m73. Il a 10 cm de plus que Kara-France, le numéro 4 face au numéro 7.
2: Et on le sent tout de suite hein, qu'il joue de cet avantage avec une excellente gestion de distance. Et il veut le cueillir dès qu'il rentre. Alors Kara-France a compris hein, qu'il pouvait potentiellement se faire sniper hein, en rentrant dans cette zone de sécurité. Donc voilà, il essaye d'être mobile pour être insaisissable, envoyer des informations fausses, faire des feintes. Pour à un moment donné venir accélérer et combiner. Voilà, comme maintenant.
1: Alors, Kara-France, c'est un garçon qui a beaucoup d'expérience, qui est passé pro à 17 ans, qui est dans sa 14e année chez les professionnels et qui est en quête d'une chance pour le titre dans cette catégorie qui est dominée par le Brésilien Alexandre Pantoja. Steve Herceg, lui, a déjà combattu pour cette ceinture. Il avait été surclassé en 5 rounds par Pantoja. À un moment où cette division elle est on va dire dirigée, surclassée par un champion très dominant et que l'UFC a besoin de lui trouver de nouveaux challengers. Alors Kara-France, lui, il a le profil, c'est un striker, c'est un garçon voilà, qui n'est pas forcément un adepte du sol, mais qui a un vrai pouvoir de KO très rare à ce poids là
2: sur l'avancée, toujours avec la préparation d'attaque du bras avant.
1: Alors, il fait des choses assez simples hein, Kara-France, mais son 1-2 là, quand il avance en ligne avec cette capacité à se propulser vers l'avant et à couvrir justement la distance qui le sépare de son adversaire est très dangereux, il est très explosif. C'est un garçon qui s'entraîne dans une salle très connue, hein, le City Kickboxing à Auckland, en Nouvelle-Zélande, avec des garçons comme Dan Hooker, Israël Adesanya, Carlos Hulberg, fréquenté un temps par un Français, Kevin Jousset, qu'on salue ici à l'antenne. J'ai croisé moi-même plusieurs fois sur le tapis du Boxing Squad à Nice.
2: Herceg en maîtrise.
1: Bah, il a une telle, on va dire, stature, il a une telle dimension physique dans cette catégorie qu'il a l'habitude finalement avec un jeu très simple de maîtriser ses adversaires, avec un jeu essentiellement basé sur l'anglaise.
2: Il s'en mêle jamais, hein. Il a vraiment la tête froide. Il gère parfaitement ses émotions. Ce que je ressens un peu moins du côté de Caïcara France, qui est pourtant mieux classé. Il est... Il fait officiellement partie de l'élite de cette catégorie.
1: Oh, puis il a beaucoup, beaucoup plus d'expérience, hein,
2: oui,
1: qu'à
2: mais
1: France.
2: Oui. Et, mais après, c'est une catégorie qui mériterait de se faire revitaliser, si vous voulez, parce qu'on a très peu de profils qui émergent. Ça manque de densité. C'est comme chez les poids lourds, finalement. Donc il y a vraiment des opportunités pour ces catégories-là.
1: C'est vrai. Hein.
3: Oh là là là là là là. Le crochet gauche, là, il a éteint les lumières. Caïcara France, Tiberseg est parvenu à se relever. Mais pour combien de temps on avait parlé de ce pouvoir de chaos? Le voici à l'image, il n'en peut plus, il n'en veut plus. C'est terminé. Victoire par TKO de Caïcara France, propulsé vers la ceinture des poids mouches.
2: Incroyable.
1: Erceg, il est solide parce que malgré tout, il se relève après le dent qu'il a pris. C'est le genre de crochet gauche là qui nous envoie chez le dentiste. Et pour de longues semaines avec une facture à 5 ou 6 chiffres.
2: Ah, c'est comme le knockout power, la foudre dans les mains.
1: Magnifique cet enchaînement. Ouais, doublé du bras avant, bras arrière et crochet gauche. Et c'est. Voilà, le quatrième coup de cette combinaison qui vient permettre à Cara France de mettre fin au combat.
2: Alors là, ce que vous ne voyez pas, vous voyez, il se rue sur son adversaire et on pense qu'il y va de manière totalement spontanée, sans méthode. En fait, pas du tout. Il va mettre les contrôles au bon endroit pour appuyer sur la tête et aller chercher derrière le ground and pound. Alors, c'était pas cette séquence, c'était celle juste avant. Mais voilà, placer les bons contrôles dans le bon timing pour venir capitaliser sur ce qu'il vient de faire, ça demande quand même une belle lucidité et de la répétition technique à l'entraînement.
1: Ouais, et l'arrêt de l'arbitre est parfaitement justifié. On voit Erceg qui tourne le dos. La défense n'est absolument pas cohérente. Il est perdu, il est dépassé. Steve Erceg, dont la défaite va malheureusement le faire chuter un peu plus dans cette hiérarchie des flyweight. Et c'est vrai, comme tu le disais, Lucie, le vivier fait qu'il n'y a pas énormément de renouvellement. On a eu une quadrilogie, on a eu 4 combats pour le titre entre les mêmes combattants. Certes, c'était très spectaculaire. C'était évidemment Moreno Figueiredo. Aujourd'hui, c'est Alexandre Pantoja, combattant brésilien qui est vraiment un formidable combattant. Peut-être l'un des tout meilleurs combattants à l'heure actuelle, pound for pound, mais qui manque d'adversité et donc de reconnaissance.

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1: Back up, boys.
2: Dan Hooker face à Mateusz Gamrot, catégorie lightweight, moins de 70 kilos. 2 combattants du top 10. Dan Hooker qui est un formidable striker, agressif, puissant, longiligne. Gamrot, qu'on connaît surtout pour sa lutte, ancien double champion du KSW, organisation polonaise, mais en tout cas l'une des meilleures orgas européennes, qui, on va dire, depuis plusieurs années, peine à faire sa place dans l'élite des poids légers. En tout cas, il fait partie de ce top 15, mais jusqu'ici, il y a toujours eu un plafond de verre qui ne l'a jamais su briser, bien que, voilà, il ait eu dans sa carrière une victoire sur Arman Tsaroukian. C'était un combat en 5 rounds, et c'était un combat très spectaculaire. Tsaroukian était encore jeune à l'époque, et depuis, il a beaucoup évolué.
3: Jamais hein, de percer pour Hooker face à un Gamrot très polyvalent, mais tout de même qui a quand même une appétence plus particulière pour la lutte et le grappling. Maintenant, voilà, avec son expérience, hein, on vous le rappelle, avant d'être à l'UFC, il a été champion du KSW. Et en Europe, c'est un très, très, très, très grand nom. Oh, l'accélération en boxe anglaise. Gamrot qui reprend le centre.
2: Ouais, pour l'instant, Gamrot qui accepte l'échange, hein, signe de ses progrès dans la discipline. On sait que c'est un garçon qui s'est relocalisé, hein, pour ses camps aux États-Unis, à l'American Top Team, que tu, voilà, c'est un camp que tu connais bien, hein, Lucie, parce que tu l'as fréquenté. Mais il a fait le choix vraiment pour ses préparations de quitter femme et enfant. Il vit dans une chambre au-dessus de la salle. Voilà, c'est vous dire le sacrifice auquel est prêt Gamrot pour sa carrière. Et là, on le voit dans ce qu'il sait faire, avec voilà, cette capacité à descendre tout de suite très bas, à être explosif, à faire tomber sur un single leg.
3: C'est très intéressant ce qu'il fait. Il lui lève la jambe pour l'empêcher de se relever. Il a même relevé 2 jambes, ça, je vous avoue, je le vois rarement. Mais voilà, lui garder son appui en hauteur, ça lui permet de ne pas se relever à son adversaire. Et c'est très problématique, regardez comment il l'empêche. Alors là, Hooker, il est très embêté.
2: Ouais, c'est-à-dire qu'il lui supprime les appuis les uns après les autres, il l'empêche de prendre appui à la cage. Et il est ouvert, hein, Hooker. Alors je ne sais pas si c'est un coup régulier ou un coup de tête. En tout cas, l'ouverture est assez importante. Il tente de se relever, Hooker, mais là, il y a un contrôle fort de Gamrot. Retour à distance. Le chemin de victoire, clairement, il est là pour Gamrot.
3: On l'a dit, c'est son jardin.
2: Oh, et on avait parlé de ses progrès en striking, il l'a sonné. Dan Hooker, derrière, il vient peut-être. Alors, je pensais qu'il allait tenter une guillotine, debout, un truc complètement fou.
3: Il a avancé, mais il y a une mobilité de la part de Hooker. Il a forcé à s'ajuster.
2: Et là, faut qu'il défende Hooker, parce qu'on est tout près de l'arrêt du combat. Il est débordé sur le grand net-pente de Gamrot. Ouais, il prend beaucoup de distance à Gamrot.
3: Il est en train de l'assassiner. Et voilà, toujours le contrôle des hanches, comme je vous l'ai dit, pour l'empêcher de se relever. Malgré tout, il parvient dans un sursaut d'orgueil à se relever, ouais, ou plutôt dans un sursaut de survie.
2: Et là, il travaille pour casser la saisie. Voilà, c'est fait, il va tenter de reprendre de la distance, se relever, mais combien d'énergie aura-t-il laissé ce faisant?
3: Comment ne pas tomber dans l'émotion quand on a encaissé de si graves échanges?
2: Ouais, alors Hooker

0: Il en a connu des guerres hein, dans sa carrière. Il a affronté l'élite des poids légers. Je me rappelle de sa défaite en 50 face à Dustin Poirier, à l'issue de laquelle il avait terminé à l'hôpital. Et pourtant, le crochet gauche là de Dan Hooker qui vient d'envoyer Cameron au tapis. Et encore le crochet gauche là, il est sur les appuis complètement instables polonais.
1: Son lot de rebondissements.
0: Ouais, et là il faut qu'il colle Gamrot parce qu'on le voit bouche ouverte, il est en grande difficulté, en grande détresse, surtout ne pas rester dos à la cage. Hooker qui est en chasse, Hooker qui a été piqué dans son orgueil et Gamrot qui vient très mal à ramasser une cheville, ramasser ce qu'il peut comme il le peut.
1: L'agression, il a 20 secondes à tenir Gamrot. Il a été attaqué.
0: Bon, il reste 10 secondes, attends. C'est pas fini cette histoire.
1: Non mais arrête, je retire mon souffle, Jean-Charles.
0: Ouais, et il l'a vu Hooker. Et alors là honnêtement, comment tu notes ce round?
1: Il y a un temps fort des deux côtés. Je donnerais quand même un léger avantage pour Gamrot parce qu'il a quand même assuré l'essentiel.
0: Ouais, parce que souvent, alors il faut avoir quand même une vision d'ensemble d'un round, c'est 5 minutes. Et il peut s'en passer des choses, on l'a vu ici à l'écran. Mais c'est vrai que celui qui est le plus près de finir le combat, à mon sens, c'est Gamrot.
1: Il va falloir retrouver ses esprits.
0: Mais en fait, tu as de tels temps forts des deux côtés que tu pourrais limite penser à mettre 2 points d'écart, à mettre un 18, parce que y a des dégâts. Il n'y a pas la durée, en tout cas. Il y a de la domination, non, même pas, il n'y a pas la domination. Non, tu vois, moi je donnerais 19 Gamrot.
1: Alors, et puis aussi pour les dégâts visibles sur le visage de Dan Hooker qui sont synonymes d'efficacité. Ça envoie quand même une indication assez forte. Hein.
0: Ouais, c'est vrai.
1: Sur le
0: dégât cumulé. Là, tu vois les réflexes conditionnés parce que envoyé au tapis Gamrot, il a tout de suite le réflexe d'aller venir dans les jambes. Oui. Allez, deuxième reprise.
1: Va très très bas dans les jambes pour l'empêcher de se frôler justement. Allez, Dan Hooker qui a repris un peu de force, qui envoie maintenant les kicks à distance, lui qui est quand même beaucoup plus grand.
0: Ouais, et Hooker c'est vraiment un problème. Hein. Parce que être capable de faire ce qu'il a fait après avoir été au bord du précipice, c'est-à-dire que c'est sur la dernière minute du premier round.
1: Il faut avoir un sacré cardio et un sacré mental, les deux étant interdépendants. Bon, le middle saisi dans le timing.
0: Ouais, et là malheureusement il offre hein, cette opportunité à Gamrot.
1: Il n'attendait que ça. Là il le colle encore une fois pour l'empêcher de frapper.
0: Ouais, alors tu vois les observateurs, bon, certains tweets sont sélectionnés pour apparaître à l'antenne. Et honnêtement, ce round, si tu en fais une analyse, tu peux vraiment avoir une discussion philosophique dessus. Mais en tout cas, ceux qui ont été sélectionnés sont d'accord avec nous.
1: Allez, on est sur un contrôle latéral là, de Gamrot qui tente d'évoluer en mettant une énorme pression là, sur son menton.
0: Ah, parce que Hooker, c'est un combattant qui est complet, hein, mais dont le sol n'est pas... première dimension, et souvenez-vous de cette clé d'épaule hein, qu'il avait pris face à Islam Marachev. C'est un garçon qui fait partie de l'élite mondiale de cette catégorie depuis déjà très longtemps et qui finalement n'a jamais eu, je vais pas dire la lumière qu'il méritait, mais en tout cas n'a jamais accédé au très grand combat. Il a eu la chance d'affronter Dustin Poirier il y a quelques années. Ça a été un combat exceptionnel, mais un combat dans lequel il a perdu le combat, mais aussi beaucoup beaucoup de points de vie. C'est un combattant généreux. En tout cas, Hooker, c'est un garçon qui, vainqueur ou vaincu, est rarement dans des combats ennuyeux.
1: Alors, peut-être que notre public n'y voit pas grand-chose de limpide dans ce qui se passe, mais en réalité, on a vu Gamrot tenter de prendre une montée, et grâce à sa mobilité et son travail au niveau de ses jambes, Hooker a réussi à récupérer une garde papillon, c'est comme ça qu'elle s'appelle cette position. Il tente de s'enfuir, mais Gamrot affamé se jette à sa poursuite.
0: Ouais, il a cette capacité à contrôler le combat, à rester actif Gamrot et à fatiguer l'adversaire. C'est pas un sol de finalisation, il est assez proche de ce que fait un Merad Balishvili hein, notamment, c'est qu'il va vraiment être toujours sur son adversaire.
1: Oui, il a un style à la Dagestanaise.
0: Voilà, il te laisse te relever et il te ramène au sol.
1: Et il te frappe. En fait.
0: Voilà, et physiquement, il faut être solide, mentalement également. Et là, Hooker, il a son moment peut-être à distance. Son chemin de victoire, il est ici, avec ses poings, ses pieds, ses genoux, ses coudes.
1: J'ai l'impression qu'il a été touché au froid.
0: Parce que Gamrot, qui vient de la lutte à la base, est perméable défensivement. Il est ouvert.
1: Il avance toujours, ça se joue vraiment au cœur et aux tripes ce combat, c'est costaud ce que proposent ces deux hommes. Et il n'aura, je ne sais pas ce qui va se passer au niveau du résultat, mais quoi qu'il arrive, au cœur n'aura pas à rougir.
0: Alors, je ne vais pas faire de mauvaises blagues sur le fait qu'il ait déjà rougi, Lucie. Mais c'est un habitué de ces combats, hein. Lui qui aime plaire au public, attention à l'attaque en guillotine. Non, Gamrot tout de suite a été capable de tourner pour annuler le mouvement. En tout cas, c'est la première vraie défense de lutte de Hooker sur ce combat.
1: Il s'accroche à cette jambe quand on est lutteur. Cette jambe, on doit la ramener à soi, la ramasser et peut-être aller se faufiler dans le dos. Pourquoi pas, ça peut, en tournant, on se désaxant.
0: Ouais, mais il y a ce bras gauche hein, de Hooker qui lui interdit justement l'accès.
1: Ouais, mais regardez, il le retasse vers l'avant. Alors là, on est dans de la lutte pure. Il escalade, super.
0: Ouais, mais c'est risqué. C'est risqué parce qu'en effet, il y a la guillotine et il le sent, hein, Gamrot. Il est capable de bouger tout de suite, de casser cette saisie.
1: Mais le problème, c'est que quand on fait une guillotine, on peut aussi se faire arracher. Et ça, Hooker le sait. C'est pour ça qu'il a lâché la guillotine.
0: Ouais, mais il y a la guillotine, il y a aussi la menace des coudes, hein, parce que voilà, sur le côté du crâne, on a le droit de frapper avec les coudes, surtout à cette distance. Et regardez justement Hooker. Pour l'instant, le Néo-Zélandais. Alors, oui, il y a de la lutte de Gamrot, mais finalement, quand on regarde les dégâts, et c'est là-dessus que se juge un combat, on le rappelle. Le premier critère, c'est l'efficacité dans le striking et dans le grappling, et là il prend beaucoup de coups Gamrot sur ce deuxième round. Je pense qu'on est à un partout, tout va se décider dans les 5 dernières minutes, et là tu vois sur cette image la dynamique qui s'est complètement inversée depuis le début du premier round. Tu vois un Hooker debout qui est tout de suite prêt à reprendre le combat, et Gamrot lui il était encore les genoux au sol.
2: Boys. But he's firing back and getting on the, trying to drop on the counter. Yeah? Your leads are okay, he's not dropping on the leads because he can't lead from the counter. But on the counter, and he's dropping on the knee.
3: And you've got that butterfly basket again. Okay?
2: Please, don't show, don't show. I love this.
3: Let's go. Let's go.
0: Tu l'as entendu, Lucie? Il était en train de dire, les gars, j'adore ça. Voilà ce qu'il a dit. Là, tu vois quelqu'un qui est dans son monde.
1: Et c'est là que tu vois que la race des combattants est une race à part.
0: Ouais,
1: désolé,
0: ouais,
1: mais
0: faut être un peu fou quand même, hein,
1: faut
0: pour faire ça.
1: Barjot.
0: Et lui, bon, voilà, on a tous une petite étincelle de folie, mais lui, elle est quand même particulièrement développée, Dan Hooker.
1: Mais on l'a vu à la fin du premier round, il l'a regardé avec un grand sourire en mode good job. Genre, vraiment, t'as bien envoyé.
0: J'aime ce que tu fais, j'aime ce que tu proposes.
1: C'est incroyable de dire ça avec le visage tuméfié comme il l'a. Non, mais sans.
0: Allez, et avant tout, il y a de l'opposition, il y a de la compétition,
1: mais
0: ça reste du sport, tu vois, et c'est de l'instinct.
1: Et ce mental peut encore le faire gagner. Hein.
0: Mais clairement, mais là il y a un partout. Hein. Pour moi, s'il gagne le troisième round, Hooker il gagne le combat. Et on a vu que sa défense de lutte était bien meilleure sur le deuxième. Et là à nouveau, tu le vois, la menace sur la guillotine.
1: Alors à chaque fois, ce sont des menaces, effectivement, ce sont jamais de vraies guillotines. Mais c'est pour créer des réactions et créer de la distance dans le jeu de Gamrot.
0: Parce que Gamrot, si tu le laisses s'installer, si tu le laisses te mettre la main dessus, derrière, c'est très difficile. De lâcher, de reprendre du souffle, de la distance, il va t'user, te fatiguer.
1: Très franchement, avec tout ce que j'ai vu là, je trouve que ça mériterait un fight of the night. Ou...
0: Ah bah il reste encore 4 minutes, hein, Lucie. Et vu ce qu'on a vu, ça pourrait ne pas aller au bout des 3 minutes 55 qui nous restent. Le cœur, c'est. Là, de ces combattants, on l'a dit, qui produisent de l'émotion en anglais, il y a ce terme fan favorite. C'est vraiment un mec qui crée des moments et qui est passé très près hein, parfois du titre hein, dans cette catégorie. Voilà, souviens-toi Lucie, il avait été choisi par l'UFC pour affronter Michael Chandler quand il arrivait du Bellator et il avait perdu. Avant la limite, il avait perdu par TKO. Et derrière, c'est Chandler qui avait fait la ceinture face à Oliveira.
1: Non, mais en réalité, sur ce troisième round, moi, il me bluffe hein, parce que il a beau avoir encaissé toutes les tornades du premier et du deuxième round. Là, on le voit toujours en confiance, sans ouais. complexe, face et... à Gamrot qui est largement mieux classé que lui, qui est d'une notoriété incontestable.
0: Et même, hein, tu vois, le langage corporel. Là, tu vois un chasseur et tu vois un chassé.
1: Mais oui,
0: clairement.
1: Complètement. Et mine de rien, Gamrot, il n'arrête pas de se déplacer. Ça, c'est très énergivore. Quelqu'un qui avance constamment sur soi, à un moment donné, ça peut planter la graine du doute dans l'esprit. Hein. J'espère qu'il a un bon cardio, Gamrot, sur ce combat.
0: Ouais, et il est marqué au visage lui aussi, hein, le Polonais.
1: Ah, ça commence à être compliqué là. Hein. Là, je trouve qu'il est en train de regagner un petit peu les cœurs au cœur. Hein. Quel jeu de mots.
0: Magnifique.
1: Ah, il est... Moi, je pense qu'il gagne ce round.
0: Ouais, alors après, ça peut très vite basculer hein, sur une accélération. Le problème, c'est que Gamrot accepte pardon, le combat à distance en striking et que voilà, c'est pas un domaine. Voilà, on le voit retourner là où son jeu lui permet de mieux exprimer ses qualités. Mais tu vois, la défense de Hooker est là. Le doute est là chez Gamrot parce qu'il y a de l'énergie dépensée, il y a zéro efficacité et il y a de la fatigue derrière, il prend des coups, il est ouvert, Gamrot.
1: Je vois un homme en train de se relever. Il tente de gagner du temps, de l'espace pour finir son combat sans prendre de KO, sauver les meubles. Il tente hein, de faire l'ascenseur et d'aller chercher les jambes.
0: Parce que là, tu lui enlèves sa meilleure arme. Sa meilleure arme, c'est sa lutte. Ouais. Et ça fait 3-4 amenés au sol qui sont défendus systématiquement.
1: Alors,
0: par Hooker.
1: Oui, parce que ça devient de plus en plus téléphoné avec la fatigue. Et puis Hooker a compris. Donc maintenant, il a une bonne défense. Et puis, c'est un mur, quoi. Il a les hanches bien en avant.
0: Ouais. Et là, tu le vois, hein, psychologiquement, quand tu échoues 3 fois, 4 fois, 5 fois d'affilée, bah derrière, tu perds foi en tes qualités, en tes capacités.
1: Exact.
0: Ouais, alors là, je sais pas si tu as vu, mais il s'est glissé là entre les jambes de Dan Hooker sur un trou de souris. L'attaque en ninja choke, il relâche tout de suite Hooker derrière, il punit Gamrot et il a cardio Dan Hooker parce qu'être capable d'endurer ce qu'il a enduré. Il est toujours là, après près de 15 minutes, à agresser, à punir Gamrot. C'est un combat de fou.
1: Dans un troisième round de cette envergure. Parce que il a quand même encaissé beaucoup sur les deux premiers rounds.
0: Et là, regarde Gamrot, il est à terre. Et il est complètement inoffensif.
1: C'est tout ce qu'il peut ramasser.
0: Ouais, mais c'est pas un combat de lutte, c'est-à-dire que amener ton adversaire au sol, ça marque pas de points.
1: Exactement.
0: Et les dégâts, c'est clairement Hooker qui les fait. C'est un combat incroyable, le crochet gauche pour en finir et pour ne laisser absolument aucun doute. Fight of the night, assurément. Ah bah là, c'est...
1: Gagnant ou perdant, il a kiffé.
0: C'est tellement beau. C'est tellement beau, ouais, mais... Alors, on peut pas imaginer ce qu'ont vécu ces deux hommes, mais... Bah déjà, là, tu partages un moment de vie. Tu partages quelque chose qui te lie à jamais. Ouais. C'est un combat dont ils pourront parler dans 25, 30 ans, assis autour d'une table... Ou à l'EHPAD, je ne sais pas, mais parce que on va pas se mentir, ce sont pas des combats qui te permettent de bien vieillir. En tout cas, il faut pas les répéter.
1: Non, mais les plus grosses guerres sont celles dont on garde les meilleurs souvenirs, effectivement.
0: Mais c'est surtout juste la pure satisfaction d'être allé au bout et d'avoir vécu quelque chose d'exceptionnel, d'avoir fait vivre aussi quelque chose d'exceptionnel, parce que là, vraiment, c'est le MMA dans ce qu'il a de plus beau, de plus intense, de plus riche techniquement,
4: Ladies and gentlemen, after three rounds, we go to the judges' scorecards for a decision. Mick Beatty scores the contest. 29-28, Gamrod.
0: Ah, ce sera une décision partagée.
4: 29-28, Hooker. And Ben Cartlett scores the contest. 29-28 for the winner by split decision. Damn!
0: Ouais, c'est un Hooker qui l'emporte. Décision partagée. Et le Néo-Zélandais qui vient se replacer avec un combat référence dans la hiérarchie des légers, lancé vers le top 10. Et après tout, il n'est peut-être pas trop tard pour Dan Hooker. Le main event dans quelques instants. Quel régal, quelle soirée passe ensemble au UFC.

L'ovation pour Israël Adesanya, l'ancien champion de la catégorie des poids moyens en reconquête. Ce soir, il est le challenger. Accueilli ici, comme chez lui, en Australie. Ce garçon qui est né au Nigeria, qui a ensuite déménagé en Nouvelle-Zélande. C'est en Australie qu'il avait conquis ce titre des poids moyens face à Robert Whittaker avec un KO absolument phénoménal. C'est dans un stade de foot de plus de 50 000 personnes avant cela, juste pour son entrée. Il avait fait une danse, je ne sais pas si tu te souviens, Lucie, avec trois de ses partenaires derrière lui. Et ça avait été vraiment l'avènement d'une superstar. Il a régné sur cette catégorie des poids moyens avant de perdre sa couronne face à son ancien rival Alex Pereira, qui était venu du kickboxing pour le retrouver à l'UFC. Ils ont fait deux combats tous les deux. Ça a été peut-être, je pense, l'un des épisodes les plus excitants de ces dernières années à l'UFC. Pereira a battu Adesanya au Madison Square Garden au cinquième round, alors qu'il était en train de perdre au point. Adesanya a ensuite récupéré sa ceinture avec un KO magistral, alors qu'il était dominé et que là encore personne ne l'attendait. Derrière, malheureusement, ça a été peut-être la plus grande victoire de sa carrière. On va dire aussi le seuil de son déclin, parce que derrière, il y avait très peu de défis à même de faire ressortir le grand Israël Adesanya. Il a perdu sa ceinture juste après face à Sean Strickland, dans un combat où tout le monde le voyait vainqueur d'avance, et un combat, Lucie, n'est jamais gagné d'avance.

0: Et on accueille le nouveau donc champion du monde incontesté des poids moyens qui va tenter de défendre son titre pour la première fois. Adrien Suplicy, quatrième champion venu du continent africain, le premier venu d'Afrique du Sud. 21 victoires, 2 défaites en carrière, 19 victoires avant la limite. Combattant assez singulier, ma chère Lucie, peut-être l'un des champions les plus inattendus de l'histoire de l'UFC, aussi inélégant techniquement qu'étonnant par sa résilience. Même dans les pires situations, il trouve toujours un chemin, et depuis 3 ans, il a gagné tous ses combats à l'UFC jusqu'à donc détrôner Sean Strickland de son titre des moyens. Et évidemment un récit autour de ce combat. C'est la première fois que deux combattants africains s'affrontent pour un titre à l'UFC. Et il y a aussi malheureusement une dimension raciale qui a été mise en avant. Et d'ailleurs, pas forcément par Duplessis lui-même, hein, mais plutôt par Israël Adesanya. En tout cas, voilà, c'est une dimension voilà, qui est forte dans l'histoire de ce combat, parce que Adesanya est né certes au Nigeria, mais il a immigré très jeune en Nouvelle-Zélande. C'est là où il a appris, où il a fait son chemin martial. Et Dricus Duplessis, lui, lui a on va dire, dit qu'il était le premier champion africain à vivre sur le continent africain, en référence à son histoire. Voilà, il y a eu beaucoup d'échanges parfois un peu malaisants entre ces deux combattants. Voilà, on connaît aussi l'histoire coloniale, hein, de l'Afrique du Sud.
1: Israël lui a rappelé l'apartheid.
0: Voilà.
1: Donc, oui, ça a été assez folklorique. Maintenant, d'un point de vue beaucoup plus sportif, moi, ça m'intéresse, hein, de voir cette opposition. On a d'un côté Israël Adesanya, très longiligne, très technicien, tacticien, debout, en striking, ancien du Glory. De l'autre côté, on a Dricus Duplessis, plus robuste, plus cubique et plus polyvalent. Donc on va voir quel style s'impose sur l'autre.
0: Alors l'esthétisme, hein, côté Adesanya,
1: oui.
0: et l'inesthétisme côté Duplessis, c'est vraiment très surprenant ce que propose ce garçon. Il n'y a rien de ce qu'il fait qui est à montrer dans les écoles de MMA, mais avec lui, ça marche.

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2: Quelle tension! Wow!
3: Ouais, il y a une rivalité qui est tout sauf marketing entre ces deux garçons, avec en fond évidemment cette dimension africaine. Et pour l'anecdote, Duplessis a fait pleurer Adesanya en conférence de presse en appuyant là où ça fait mal. Ce garçon est on l'a dit, un combattant très surprenant, mais il est aussi un orateur très précis. Il sait parfaitement appuyer là où ça fait mal. Il a parlé du fait que la famille d'Adesanya avait des domestiques parce que, alors je me rappelle plus la profession de son père, mais qu'il y avait quand même un niveau de vie relativement aisé. Lucas Duplessis est allé le chercher là-dessus et tout de suite Adesanya a montré cette corde sensible. Alors en tout cas, on connaît les qualités d'Adesanya, tu l'as parfaitement décrit, Lucie, un kickboxer de talent, de génie même, je dirais, même si c'est vrai que finalement, ces dernières années, il a connu deux défaites face à Pereira et face à Strickland.
2: Je pense que Adesanya n'aime pas tout ce qui est dirty. Le dirty boxing, vous savez, c'est ce qui n'est pas académique, c'est ce qui est dur, c'est ce qui est moins structuré. Il aime quand c'est cohérent parce que ça correspond à ses codes.
3: Ouais, c'est un langage qui lui parle.
2: Voilà. Mais Duplessis peut justement lui poser problème.
3: Être tout à fait sale. Duplessis est dirty.
2: Alors, il a l'avantage de l'allonge et de la taille, Adesanya. Ouais. Il réussit à en faire bon usage. En tout cas, il change régulièrement de garde, comme à son habitude, pour déstabiliser Duplessis. Duplessis qui prend le soin de se déplacer à chaque fois. Attention, là, les frappes sont longues.
3: Et là, on a un peu le même problème de distance que sur un combat d'encadrement. Là, il faut vraiment, pour Duplessis, être capable de couvrir cette distance, rester en hyper distance. Parce que s'il est trop près, il va prendre des kicks. Il faut tout de suite qu'il aille vraiment dans la poche, parce que tu l'as dit, il y a plus 10 cm au niveau de la longe, plus 8 cm au niveau de la taille en faveur d'Adesanya. Il y a des longs segments et qui sait s'en servir.
2: En contre-attaque.
3: Ouais, et il est en train de faire un gros travail de kick là, Adesanya en ligne basse.
2: Très fédéral de son attitude.
3: Ouais, surtout, il a 35 ans, Adesanya. Il a vécu, hein, on l'a dit, il a dominé cette catégorie pendant plusieurs années. Et voilà, il est à un âge où il a